0: profiter parce que c'est pas mal de prendre des vacances maintenant. Nouveau rendez-vous sur votre radio ici, désormais chaque soir jusqu'à 21h. Je vais avoir le plaisir de recevoir des personnalités médiatiques, des acteurs, des sportives, des humoristes, mais aussi des personnalités issues de la société civile. Et avec eux, je vous propose de faire un voyage de ici en ici, où chacun se racontera à travers les lieux qui l'ont façonné, une balade à travers les villes, les paysages, les régions de notre pays. Et comme il n'y a pas que Paris dans la vie, parce que c'est le titre de ce nouveau rendez-vous, il y aura la complicité de Benoît Prospero avant 21h qui nous fera découvrir le monde du vivant. Robin Bernot vous donnera la parole quelque part en France autour des rencontres. Et puis pour m'accompagner, Catherine Quicandon qui, elle, parlera des bonnes initiatives et des entreprises qui marchent. Ma première invitée, oui, parce qu'il s'agit d'une femme à tous les talents, elle est comédienne, elle est actrice, elle est journaliste, elle est chroniqueuse, elle est animatrice de télé, elle est animatrice de radio. Je reprends mon souffle. Elle a fait de cette journée un moment unique, ses premiers pas sur ici. Vous la retrouvez désormais chaque jour à midi dans On vous doit bien ça, avec sa bande d'experts. C'est Enora Malagré. Bonsoir Enora.
1: Bonsoir Eric, merci beaucoup pour l'invitation.
0: C'est un plaisir. Ça s'est bien passé tout à l'heure à midi ?
1: Ça va mieux.
0: Ça va ? Ouais, je suis content, c'est ma première aussi. Donc,
1: c'est passé.
0: On va se porter chance l'un et l'autre. Et puis on parlera de ce nouveau rendez-vous qui s'appelle, je le rappelle, On vous doit bien ça. Bienvenue dans la famille.
1: Merci.
0: Ici. Je sais que vous faites de la radio depuis longtemps et que c'est un exercice que vous aimez, que vous êtes heureuse d'être avec nous. Et c'est un vrai plaisir. Vous avez compris, on va voyager un petit peu dans votre vie. Vous êtes du genre un peu d'ailleurs à apprécier le coup d'œil dans le rétro. Vous êtes du genre, je fonce, je regarde pas trop en arrière.
1: Je suis pas très à l'aise, oui, parce que comme j'ai
0: ça tombe bien.
1: Je fais pas mal d'erreurs, j'ai un parcours un peu atypique. Oui, enfin, ça peut réveiller des souvenirs joyeux, mais ouais. Aussi quelques échecs.
0: Et donc, essayez de fermer les yeux si vous le voulez.
1: Voilà, carrément.
0: Et vous qui nous écoutez, faites-le aussi. Faites-le vraiment. Imaginez la carte de France, vous la connaissez, Enora, cet hexagone que l'on connaît tous, elle est face à vous. Où est-ce que vous m'emmenez ?
1: En Bretagne.
0: Non. Je me suis dit, est-ce qu'on va vraiment aller là-bas tout de suite?
1: Oui, d'entrée.
0: Parce que forcément, Enora est bretonne.
1: Oui.
0: Et je me suis dit, est-ce que quand on demande un premier endroit, on va forcément dans l'endroit où on est né? La réponse est oui.
1: Je ne vous ai donc pas surpris. Non, mais ça me manque en fait tout, sans arrêt, de plus en plus. Plus je prends de l'âge, plus j'ai envie de retourner y vivre. Malheureusement, je dois rester à la capitale pour le travail. Mais mon cœur est en Bretagne tous les jours. Quoi.
0: Alors, donc, vous êtes née à Morlaix?
1: Oui, tout à fait.
0: Il y a quelques années et on ne donne jamais l'âge d'une femme. Donc,
1: moi j'assume, j'ai 45 ans.
0: 45 ans.
1: 46, je mens.
0: Oui, c'est ça, 1980. J'ai bien noté quand même. Ouais, j'ai bien noté. Vous êtes née à Morlaix, vous êtes restée combien de temps d'ailleurs à Morlaix?
1: Bah, en fait, j'y suis quasiment juste née. J'y suis restée, je crois, deux ou trois ans. Et rapidement, nous avons un peu été à Carhaix, dans le centre de la Bretagne, puis à Concarneau, où là, je suis restée un peu plus.
0: À quoi ça ressemble, Morlaix? Parce que vous me dites que vous n'y êtes pas restée, mais j'imagine que vous êtes retournée depuis.
1: Absolument, Morlaix, c'est sublime. Il y a cet immense viaduc, des plages exceptionnellement belles. Je pense notamment à Carantec, pour celles et ceux qui ne connaissent pas, allez jeter un œil à Carantec. Et puis il y a dans cette merveilleuse église de Morlaix, il y a la Sainte Enora, figurez-vous. Mais si.
0: C'est grâce à vous, ça ?
1: Qui a existé, non, elle était là bien avant moi, mes parents m'ont appelée en hommage à Sainte Enora, qui était la mère nourricière, la sainte patronne des femmes enceintes, alors qu'elle n'avait pas d'enfant, tout comme moi d'ailleurs.
0: Ouais.
1: Et voilà, qui a été mariée à Joseph de Saint-Efflam, enfin bref. C'est une très très belle ville qui gagne à être connue, avec un port de pêche absolument sublime. Et je retourne assez souvent à Morlaix.
0: C'est vrai. Quand on est bretonne, on aime bien revendiquer qu'on est bretonne. Moi, j'ai toujours entendu dire, attends, je suis breton.
1: Ouais, je crois qu'on est très régionaliste.
0: Et pourquoi ?
1: Mais j'en sais rien. Enfin, parce que c'est une culture très forte, mais comme les Basques, comme nos amis Corses également, alors un peu comme dans toute la France. Mais nous, on a aussi une langue particulière, voire même plusieurs dialectes.
0: Vous parlez breton ?
1: Oui, un petit peu.
0: C'est vrai ?
1: Ouais, Cosa, Merer, Mapen et Zoclant. Ça veut dire Cosa Moncu, ma tête est malade, pardon.
0: Ça passe, j'adore.
1: Pardon,
0: j'adore.
1: C'est pas ce qu'il y a de plus élégant.
0: Des choses, là. Ah non, mais très bien. On pourra apprendre d'autres mots d'ici maintenant.
1: Donc quelques mots baragouinés de ci de là et puis on a c'est une culture quand même qui est assez puissante la culture celte avec nos cousins gallois, écossais, tout ça.
0: Je m'arrête sur le mot cousin. Je crois que vous avez passé une partie de votre enfance avec pas mal de cousins.
1: Ouais, Guilherme, Gwenvel, Gerval.
0: Et vous alliez où? Ah, ils ont des noms bretons. Hein.
1: C'est pour ça que je les cite, parce qu'on c'est pour vous dire à quel point on est vraiment breton bretonnant dans la famille. Et ben nous étions tous chez les grands-parents. maternelle à Concarneau, et puis un peu Quimper aussi, Édouard Manet.
0: C'est joli Quimper.
1: C'est joli, hein.
0: Il y a une place, quoi, c'est la place du beurre salé,
1: ouais,
0: c'est
1: exactement.
0: Ça, une place un peu carrée.
1: Un peu carrée, c'est très beau. On a aussi, moi j'ai une partie de ma famille à Douarnenez, à Douarne, comme on dit chez nous. Donc non, on est vraiment très bretonnant.
0: Je l'entends. Concarneau aussi, c'est une jolie ville. On l'a
1: avec
0: pas
1: la ville close.
0: Des petites rues pavées, là, j'ai souvenir de ça.
1: Absolument, port. Le port de pêche aussi. Je sais plus si c'est encore le premier port tonnier de France, je ne sais plus. Je vais dire oui, ouais. Parce qu'on est très chauvin. Et puis il y a cette ville close absolument sublime. Moi, j'ai le souvenir d'y avoir été très très souvent avec mon grand-père qui m'amenait chez Madame Sabotinoff manger des glaces. Je l'embrasse parce que je sais qu'elle pratique toujours.
0: Il y a des gens comme ça, hein, qui ont compté pour vous.
1: Ouais.
0: Si je vous demande une première personne bretonne, c'est cette personne-là qui a compté.
1: Oui,
0: pour vous.
1: Alors au-delà de ma famille, oui, une prof de danse aussi dont je me souviens très bien. Prof d'optimiste aussi, que j'insultais déjà quand j'étais petite. J'étais très mauvaise en voile.
0: L'optimiste, donc vous avez fait de la voile, toute petite et
1: J'ai essayé, puis ça n'a pas fonctionné.
0: Non.
1: J'étais très mauvaise. Mais c'est vrai que tradition... Oh, mon Dieu.
0: Ah oui, attendez.
1: Merci.
0: On est où, là?
1: Là, on est sur la plage du Cabellou. Voilà, je peux pas
0: vous
1: dire...
0: À quoi ressemble cette plage?
1: Ah, c'est une grande...
0: Ne me dites pas, il y a de l'eau, c'est une plage avec du sable, parce que bon, d'accord, mais...
1: Le sable est blanc, un peu comme aux Seychelles. C'est une grande plage sur laquelle je continue à me recueillir très régulièrement quand je retourne chez moi à Concarneau. Il y avait le bateau de mon père qui pourrissait, on va pas se mentir, un tout petit bateau. J'y ai de très bons souvenirs, des pique-niques, des soirées au coin du feu. Que vous dire, les larmes peuvent monter assez vite, donc voilà.
0: Papa qui travaillait dans le milieu hospitalier, maman dresseuse de chiens, et de chiens bretons bien sûr, si vous avez failli vous étrangler.
1: Éleveuse de chiens, j'ai failli m'étrangler.
0: J'ai dit dresseuse, c'est éleveuse, ça n'a rien à voir.
1: Non, rien à voir, éleveuse de chiens, vous savez, elle a élevé les Welsh Corgi Pembroke, c'est les chiens de la reine d'Angleterre.
0: Oui, quand même.
1: Vous savez, ça ressemble à des bergers allemands sans pattes.
0: Je vois très bien.
1: Voilà, et ben, ça a été la première à importer la race en France. Donc, moi, tout ce que j'ai fait après dans ma vie, mes grands succès, elle m'a dit, mais moi, je m'en fous, j'ai fait la couverture de la chouette d'atout chien. Bon, désolé.
0: Il n'y a pas que Paris dans la vie, vous l'avez entendu. Ça commence très fort avec Enora Malagré. Alors, à 7h06, c'est un nouveau rendez-vous. Et il y a toute une bande aussi qui me rejoint. C'est le moment un peu où on va se poser, où on va ralentir le rythme. On était à la plage à l'instant avec vous. Et c'est l'ami Benoît Prospero qui nous rejoint à partir d'aujourd'hui. Benoît va nous présenter une nouvelle série, Enora, qui s'appelle La Revue des Merveilles. Okay. Alors, l'idée, c'est que chaque jour, Benoît va passer en revue les merveilles du monde vivant. Et là, écoutez. Il a fait une rencontre un peu particulière.
2: On a trouvé un hurluberlu qui pose des bassines d'eau dans la forêt pour les animaux. Sauf que, il est peut-être pas si fou que ça. Pour la Revue des Merveilles, Isidro Mardèche nous présente Vincent Verza. Vincent Verza, il est vidéaste et créateur de la chaîne YouTube qui s'appelle Partager, c'est sympa. Et c'est surtout un amoureux du monde vivant.
3: Il y a tant à faire. Et moi, j'ai trop envie de raconter des histoires pour que ça change.
2: Et là, par exemple, il a constaté que pour les animaux sauvages, quand il fait très chaud ou que les cours d'eau sont à sec, les conditions de vie deviennent difficiles. Voire très difficile, voire impossible. Alors, à côté de chez lui, en Ardèche, à Saint-Péret, il a posé ses petites bassines remplies d'eau. Et voilà comment ça marche. C'est lui qui explique.
4: Il vous faudra une auge de maçon de 25 litres que vous allez semi-enterrer, voire enterrer totalement si vous n'avez pas la flemme de vous taper des cailloux,
5: qui était mon cas.
4: Vous la placez à l'ombre, en lisière, c'est-à-dire entre deux espaces, par exemple entre la forêt et des prairies. Ce sont des lieux propices pour la faune. S'il y a de l'eau qui court dans le ruisseau à côté de chez vous, ça sert à rien du coup. Moi, c'est que parce que les cours d'eau sont pas secs. Vous y rajoutez des cailloux pour éviter que des oiseaux ou des insectes se noient et qu'ils puissent facilement sortir. Et vous pouvez laisser une moitié plus profonde pour les grands mammifères. Vous la remplissez idéalement d'eau de pluie, mais sinon d'eau du robinet, et vous changez l'eau tous les deux ou trois jours. Et toutes les semaines, vous la nettoyez, comme ça évite de diffuser les pathogènes entre les animaux. Et vous verrez qu'en quelques jours, les animaux viendront boire.
2: Et alors pour savoir si ça fonctionne, Vincent Verza a tout simplement posé un piège photographique. Vous savez, cette petite caméra qui se déclenche et filme à chaque fois qu'un animal passe devant. Résultat.
3: Génial. Dans la demi-heure qui a suivi, il y a des flopées d'oiseaux qui sont venus se baigner dedans. Ils en ont besoin pour nettoyer leur plumage.
6: J'en reviens pas. Il y a eu 712 déclenchements. Oh my god. De ce que je vois, c'est beaucoup, beaucoup d'oiseaux qui viennent se tremper, mais intégralement, quoi, dans l'eau pour essayer de se rafraîchir.
3: Je suis trop content de voir les jets des chênes. C'est eux qui ont planté cette forêt.
7: Oh, un bébé pic-vert qui se baigne sous la surveillance de son papa.
3: Rien que pour eux, ça valait la peine, non?
2: Et aussi pour les chevreuils, sangliers, renards, blaireaux, lièvres, écureuils, hérissons, lézards, grenouilles, papillons, escargots, fourmis, etc. Pour vous donner une idée, autour d'un seul chêne, d'un seul arbre, peuvent vivre jusqu'à 350 espèces.
8: Bienvenue pour chez
5: c'est pas possible.
2: Vous savez quoi? Faites-le. Essayez. En période de sécheresse, vous créez un petit point d'eau, vous posez une caméra discrète et quand vous verrez les images, vous allez voir les émotions que ça procure quand notre esprit se souvient que nous faisons partie intégrante d'un seul monde vivant et que juste à côté de chez nous, hein, nous avons des voisins aussi fabuleux.
8: Vraiment, ça me rend trop heureux.
2: C'est une merveille. Merci Sidro Mardèche et merci à Vincent Verza. Rendez-vous sur sa chaîne YouTube ou ses réseaux sociaux. Vous tapez, partagez, c'est sympa.
0: Bah, merci beaucoup à Benoît Prospero pour cette revue des merveilles à retrouver sur ici.fr. Je vous ai vu assez, et non à malgré, halluciné, surprise.
1: Bah, ça m'émerveille, ça me bouleverse, ce genre d'initiative. C'est tellement intelligent, c'est tellement ce dont on a besoin en ce moment. Moi, j'ai entendu plusieurs témoignages comme ça tout le long de la canicule. Prenons enseignement de ces gens bien plus éclairés que nous.
0: Il n'y a pas que Paris dans la vie, il y a Enora Malagré aussi, jusqu'à 21h. Première invitée de ce nouveau rendez-vous. On se retrouve d'ici quelques minutes pour continuer la balade à travers toute la France. On va peut-être quitter la Bretagne.
1: Oh,
0: non, on y reste. Okay. Tout de suite.

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2: Salut, salut à tous ceux et celles qui viennent d'arriver. Vous avez déjà manqué beaucoup, mais c'est pas grave. Séance de rattrapage chaque soir avec mon invité. Elle est aux commandes de On vous doit bien ça, le nouveau rendez-vous de votre radio ici entre 12h et 13h. C'était Nora Malagré qui fait sa rentrée aujourd'hui à la radio ce midi et donc ce soir. J'ai décidé de l'inviter avec beaucoup de plaisir pour voyager avec elle comme on l'a fait depuis la Bretagne, en passant par Concarneau ou encore à Morlaix où elle est née. C'est au gré de sa vie que la route continue aujourd'hui parce qu'il n'y a pas que Paris dans la vie. Comment ça va, Nora Malagré, depuis le début de ce voyage?
3: Je suis esbaudie.
2: C'est quoi? Je ne connais pas l'expression.
3: Je viens esbaudie. De l'inventer. Non, mais je suis extrêmement heureuse. Merci pour votre invitation, cher Eric, ça me touche beaucoup.
2: C'est vraiment un plaisir. Alors, je n'ai pas évoqué le fait tout à l'heure, on a dit une enfance en Bretagne, l'école. J'ai vu qu'il y avait de l'école buissonnière. Je ne sais pas quel type d'élève vous étiez, on n'est pas là pour en parler. Mais en tous les cas, puisqu'on parle des lieux, je trouve ça intéressant parce que l'ailleurs, vous aviez déjà cette envie très jeune de buissonner?
3: Oui, c'est très joliment dit. Ouais. Non, j'étais une élève très dissipée. J'avais effectivement des envies de voyage assez tôt. Je m'évadais beaucoup dans ma tête. J'avais très envie de voir le monde. Et la vie m'a permis de pouvoir voyager beaucoup. Donc ouais. J'ai eu cette chance. Mais vous savez, les Bretons, pardon, et après j'arrêterai de vous saouler avec les Bretons.
2: Non, vous avez parlé de la Bretagne jusqu'à 21h.
3: Non,
2: c'est normal.
3: Mais pardon,
2: c'est normal.
3: Le Breton est voyageur. Ouais. Non, mais c'est vrai, c'est un peuple de voyage.
2: Mais parce qu'il a un bateau.
3: Alors, pour les plus riches, mais surtout, il a été un peu biberonné à ça. Donc, le Breton est curieux.
2: Ouais.
3: Il a des envies d'ailleurs.
2: Alors, ce qui est dur, Enora, alors on l'a dit tout à l'heure, c'est une région qui vous tient toujours à cœur, vous y retournez souvent, mais vous allez connaître ce qu'on appelle un déracinement.
3: Oui, on a dû arriver en région parisienne.
2: Vous aviez quoi, 10 ans, 11 ans?
3: Oui, à peu près 12 ans. Et là, c'est la douche froide, quoi. On arrive, alors on n'est pas malheureux, hein. On arrive à Rambouillet.
2: Découvrez les Yvelines, le 78.
3: Les Yvelines, puis Trappes, etc. Coignières, tout ça. Mais c'est pas l'enfer. Mais je veux dire, c'est vrai que quand on a grandi au bord de la mer, tout semblait beaucoup plus joyeux. Bon, là, c'est pas la même atmosphère. J'ai pas du tout été malheureuse, mais c'est vrai que le décor a changé. Mes parents étaient un peu plus.
2: À quoi ressemble justement cette deuxième partie de votre enfance? Vous êtes dans une grande maison, dans les Yvelines?
3: On est dans une maison, dans un petit pavillon, modeste. On n'est pas malheureux. Et puis, par contre, j'intègre une école. Parce que comme j'étais indisciplinée, mes parents se sont saignés, ont fait le choix de l'enseignement privé, ce qui est plutôt en...
2: Alors ça, c'est pour le lycée, ça.
3: Pour le collège aussi.
2: Dès le collège, vous étiez
3: en privé. Ce qui n'était pas vraiment leur valeur. Mais enfin, ma foi, parfois, ils pensaient bien faire, peu importe. Et là, j'arrive au collège, au lycée Sainte-Thérèse de l'Enfant Jésus.
2: Alors, c'était où, ça? Attrape.
3: À Rambouillet.
2: À Rambouillet.
3: Alors là, je peux vous dire que l'on...
2: Déjà, le nom est prometteur.
3: Bon, voilà, vous avez le menu, je dirais, sur le papier. Et là, bon, je redoublais de bêtises. Moi, j'avais un problème avec l'autorité, avec l'autoritarisme. Bon, alors, j'étais pas une mauvaise élève, mais je faisais des bêtises, ouais. Quoi. Alors, heureusement, j'ai aussi rencontré des professeurs. On remercie à chaque fois, quand même, ce corps enseignant qui se bat et qui récupère les brebis un peu galeuses, comme j'ai été, pour me remettre dans le droit chemin. Je pense à ma professeure d'histoire géo, Madame Roger, Mademoiselle Beuret, etc.
2: Pierre Auffray. Qui était Pierre Auffray?
3: Je vais chialer des larmes de sang. Non, mais Pierre Auffray.
2: J'ai aucun budget qui avec ça pour cette rentrée, je vous le dis tout de suite.
3: Pierre Auffray, c'était mon premier professeur de théâtre, ouais. Qui m'a vraiment, pour le coup, remis dans le droit chemin, qui a canalisé cette énergie que j'avais,
2: ouais.
3: et qui m'a donné la possibilité d'une île, comme dirait l'autre, et qui m'a donné le goût du théâtre, qui a changé ma vie.
2: Alors, je reviens sur votre arrivée à Trappes. Vous découvrez que vous êtes au sud de Versailles, vous êtes à 20 km du périph' et de la Porte d'Auteuil, donc pas très loin de Paris. Je vous donne des noms comme ça vous parle. Bois d'Arcy,
3: ouais.
2: Montigny-le-Bretonneux, ouais. Des souvenirs, pas des souvenirs? Vous m'arrêtez ou je continue?
3: Des souvenirs de bêtises, quoi.
2: Ouais.
3: Oui, bon, voilà.
2: Et en cours?
3: Ah oui, tout à fait, pareil.
2: Non, j'ai pas fait une cartographie de vos bêtises non plus.
3: Notre base, ils se ressemblent, bon an, mal an. Et puis j'ai tenté de faire du droit aussi à 50 ans, ouais. En Yvelines.
2: Ça, vous avez fait une fac de droit?
3: Oui, alors ouais. J'ai trippé ma première année, je vais pas vous mentir. Et puis on m'a demandé de partir à un moment, parce que je ne servais quand même à rien. Et là, c'est là où on m'a dit, mais enfin, faites du théâtre, madame, puisque ouais. Vous vous déguisez pendant les TD de droit constitutionnel.
2: Ah,
3: non, mais vraiment. Hein. Et puis là, enfin, encore une fois, le théâtre me sauve, j'intègre. j'intègre les cours Simon.
2: Alors ça, c'est Paris, du coup.
3: Oui, alors là, j'arrive à la capitale, puis voilà, j'intègre les cours Simon, et pareil, tout se déroule.
2: C'est des lieux qui deviennent plus inspirants, finalement, que ce que vous avez pu vivre en Bretagne, avant, à Morlaix ou à Concarneau.
3: Là, alors,
2: c'est une autre partie de votre vie.
3: Alors la Bretagne, c'est l'enfance, c'est l'ancrage, c'est une grande joie, c'est des souvenirs vraiment profonds.

0: tenais la main de ma maman. J'avais 6 ans et voilà, je me suis dit, tu passeras ta vie dans les concerts. Ouais, ouais, la musique a une place très importante dans ma vie. Et ça, c'est mon premier souvenir musical, mon premier concert avec ma maman. Et après, j'ai pas arrêté d'en faire.
1: Et vous faites ouais, toujours encore des concerts, et vous
0: tout
1: pouvez.
0: Tout le temps. Et quand je faisais des bêtises ados, c'était aussi pour sécher. Enfin, pas forcément l'école, mais partir de la maison pour aller voir des concerts. C'était sur. Oh là là, mon Dieu.
1: Et la forêt de Port-Royal ?
0: Ah, non, mais ça, c'était pour aller faire des rêves parties. Alors bon.
1: Moi, j'ai essayé de mettre en avant des lieux. Ouais, alors. Et alors, vous avez marqué. Vous avez marqué le territoire.
0: Non, mais c'est horrible. Ils vont pas du tout écouter mon émission avec ça, Eric.
1: Mais si. Non.
0: Alors après, je me suis rangé des bagnoles à 20 ans. Hein. Je voudrais quand même préciser. Puis j'en ai 46, donc ça va.
1: Ça va.
0: J'ai 26 ans de. Comment on dit ? Où j'ai progressé, quoi.
1: Vous savez quoi, hein ? Cet été, on a tous eu très, très chaud.
0: Oui.
1: Est-ce que vous adorez les moustiques ?
0: Mes meilleurs amis.
1: Vous avez une peau moustique ou pas ?
0: Bah, j'ai une peau de bretonne, donc.
1: Ah oui, et ben c'est quoi une peau de bretonne ?
0: Bah, c'est une peau comme sucrée, ouais. Disons.
1: Donc ils vous aiment.
0: Ouais,
1: alors, je vous parle des moustiques parce que vous dites, mais dans quoi elles m'embarquent ? Il n'y a pas que Paris dans la vie, il y a les moustiques aussi. Et oui, parce que Catherine Quicandon, qui nous rejoint tout de suite, va nous parler des moustiques entre mai et novembre, donc on est en plein dedans. On a tous cet ennemi qui est le moustique, certains les aiment d'ailleurs, qui ne s'est pas gratté comme ça tranquillement en terrasse, qui ne s'est pas agité dans tous les sens. Stop, amis bretons et les autres, fini les moustiques, Catherine Quicandon a pour vous une solution.
2: À Saint-Just-Saint-Rambert, dans la Loire, le moustique n'a qu'à bien se tenir. Pour le contrer ou les contrer, oui parce que généralement il y en a plusieurs, un Ligérien a eu une bonne idée. Il s'appelle Martin Sabi et il est le créateur de Kiko Mosquito, un piège à moustiques qui ressemble à un gros pot de fleurs noires avec une grille blanche. Il marche selon un système très bien pensé.
3: Le fonctionnement du piège, en fait on a un canal d'aspiration qui est au centre du piège, où on a un ventilateur en dessous qui va venir aspirer l'air. Au milieu, on a une petite poche où on vient mettre un attractif. Donc en fait, c'est un produit odorant qui va en fait attirer les moustiques.
2: L'attractif dont vous parle Martin Sabi est un acide lactique qui imite l'odeur humaine. Oui, je sais, c'est étrange. Vous aimez l'odeur du chocolat ou de la fleur d'oranger. Le moustique, lui, c'est goût humain qu'il préfère.
3: On a un deuxième effet, c'est que les moustiques en fait sont attirés par le noir. Donc en fait, on a un jeu de contraste entre la grille blanche et le piège qui est noir. Donc en fait, le moustique va être attiré par l'odeur, attiré par le noir. Donc il va venir au centre du piège et ensuite en fait il va être aspiré dans le filet et en fait il va finir par mourir déshydraté.
2: Kiko Mosquito est sans insecticide, il consomme très peu d'électricité, environ 2 centimes par jour, et il diffuse à 10 mètres à la ronde sur un rayon de 300 mètres environ. Kiko Mosquito élimine tous les moustiques, comme le moustique tigre, mais son intention n'est pas non plus d'éradiquer tous les moustiques de la Terre.
3: L'idée c'est pas de tuer tous les moustiques à la ronde quoi. L'écologie, on a besoin des moustiques, on a besoin de tous les êtres vivants qui sont autour de nous, donc en fait l'idée, c'est de venir vraiment se protéger dans les endroits qu'on utilise.
2: Ouf, nous voilà rassurés pour la biodiversité. Le pot est fabriqué dans une usine de plasturgie à Oyonnax dans l'Ain. La plaque métallique vient d'Albi dans le Tarn. Elle est découpée à Vauche et elle est thermolaquée à Saint-Just-Saint-Rambert dans la Loire. 6 imprimantes 3D fonctionnent en permanence chez Martin Sabi pour fabriquer les pièces restantes de l'aspirateur. Pour le prix, 155 € plus les recharges des attractifs. C'est un budget, nous sommes d'accord, mais l'investissement se rentabilise dans le temps et surtout, ça vous évitera d'écraser les moustiques un par un, ça prend du temps, de vous asperger d'anti-moustiques qui sent la citronnelle ou d'utiliser un répulsif chimique qui sent tout sauf la citronnelle. Plus d'infos sur kikomosquito.com avec que des cas. Merci à Martin Moulier d'ici Saint-Étienne-Noir pour cette idée qui marche. Ici, ça entreprend. Kiko Mosquito, un aspirateur à moustiques ligérien conçu par un ligérien.
1: J'adore le nom.
0: Le nom est formidable.
1: C'est terrible. Merci beaucoup Catherine Quicandon et aux équipes d'ici Saint-Étienne-Noir.
0: Si j'ai un fils, je l'appellerai comme ça.
1: Bah oui. C'est pas mal, c'est une bonne idée. Voilà, vous avez des solutions pour les moustiques. C'est quand même plutôt pas mal. Quoi. Mais bon, il en faut, hein, c'est important, on l'a dit. Hein.
0: Insupportable.
1: Alors, faut pas tuer les araignées, parce que les araignées tuent les moustiques.
0: Oui, mais tout de même. Bon sang.
1: Ah ouais. C'est où les vacances quand vous faites des vacances en France? Vous avez l'habitude d'aller où? Alors en France, c'est peut-être plutôt la Bretagne. Mais...
0: Oui, j'aime aussi aller en Sologne, figurez-vous.
1: Ah, c'est marrant, ça.
0: Oui, j'aime beaucoup cette. Non. Trop peu, c'est une très belle région. Il y a des châteaux merveilleux, la forêt, enfin quand même c'est un peu le poumon de la France. Le brame du cerf.
1: Oui.
0: Non, mais je trouve cette région absolument délicieuse. Il y a une ville que j'aime beaucoup qui s'appelle Romorantin, voilà, pour ne pas la citer, que je trouve charmante. J'aime aller aussi pas loin à Bourges. J'aime Tours aussi, cette ville très riche culturellement et tout. Le Bourges, vous connaissez très bien Eric, pour le printemps de Bourges et tout. J'aime beaucoup cette région dont que vous l'avez très justement dit, on ne parle

0: assez.
1: C'est vrai. C'est, la nature est extraordinaire. Vraiment.
0: Luxuriante.
1: Non, mais la Sologne, c'est magnifique. Mais les forêts sont superbes. Je sens que vous avez envie de m'emmener un petit peu partout, Enora. Parce que là, ça y est, quittez votre Bretagne. Vous venez de me parler de Bourges, de Tours, de la Sologne. Ça tombe bien. On va se retrouver dans quelques minutes. Toujours avec la complicité des locales du réseau ici. Se balader partout en France autour des bonnes initiatives. Et puis continuer la cartographie de la vie d'Enora Malagré, notre invitée ce soir.

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15: Il n'y a pas que Paris dans la vie. Un voyage à travers nos régions, à travers vos villes, vos villages. Un invité qui est à nos côtés, c'était Nora Malagré qui nous accompagne et qui retrace finalement la cartographie de sa vie. Nora Malagré, la nouvelle venue d'ici chaque jour entre 12h et 13h. Et Nora, le titre de l'émission ?
16: On vous doit bien ça.
15: On vous doit bien ça, c'est dès demain midi. Mais pour l'instant, elle est avec nous jusqu'à 21h. On s'est baladé avec vous et Nora depuis 20h, de la Bretagne à l'Île-de-France, où vous êtes arrivé pour une deuxième aventure de votre vie lorsque vous aviez aux alentours de 10 ans. Il y a un lieu qui a changé particulièrement votre vie. Est-ce que ce sont les cours de théâtre que vous avez évoqués tout à l'heure? À quoi vous pensez quand je vous dis voilà le déclic?
16: Oui, oui, c'est vous venez de le dire, c'est avoir poussé cette grande porte cochère dans le 11e arrondissement, rue de la Vaquerie à Paris. Là, un monde s'est offert à moi et je me suis replongée dans la littérature, dans de grands textes. J'ai appris ce que c'était que la discipline, le goût du travail, vraiment l'altruisme, etc. Je voudrais embrasser mon professeur David Stoolzman, etc. Vraiment, ça a changé ma vie puisque depuis ce jour-là, j'avais 20 ans, je suis comédienne, ça fait donc 25 ans, j'ai toujours joué et ça m'a donné vraiment, je le redis, une discipline. Est arrivé bien après la radio, la télévision, etc. Mais mon cœur appartient à la scène.
15: Mais vous l'avez dit à personne, vous avez passé un concours, vous n'en avez pas parlé, je crois.
16: Non, non, non, parce que j'avais peur de le louper et de dire
15: que...
16: Et je l'ai eu et j'ai appelé mes parents sur ce bout de trottoir.
15: C'était où, à Paris, ça aussi?
16: À Paris, donc rue de la Vaquerie, j'étais en larmes. Et mes parents m'ont dit, ah bah, ça y est, enfin, ils ont été géniaux. Voilà, tu nous as baladés pendant des années. Personne ne pensait que tu serais avocate, ma petite. Mais en tout cas, comédienne, ça c'est plus cohérent.
15: C'est là où vous avez fait des petits boulots, c'est cette période-là. J'ai vu que vous aviez été auxiliaire dans une maison de retraite.
16: Ouais, tout à fait. J'ai adoré parce que je m'étais dit d'ailleurs que si le théâtre ne fonctionnait pas, j'aurais probablement essayé de reprendre des études pour être infirmière en gériatrie.
15: Vous avez un regard alors sur les maisons de retraite, les EHPAD, j'imagine.
16: Oui. J'ai été élevée par mes grands-parents, donc c'est vraiment
15: importante,
16: etc. Donc j'ai un grand souci de la façon dont on traite nos aînés. C'est une cause à laquelle je suis très sensible.
15: Alors je vais pas retracer votre carrière parce que c'est pas non plus le but du jeu, mais
16: ça juste
15: pour m'amuser. Voilà, je vous rappelle qu'elle a été serveuse chez Quick.
16: Oui.
15: Faut que je cite McDo et Burger King, pour citer tout. Il y a eu Radio Nova, ça c'est les débuts pour la radio, la télé sur Arte Jukebox Memories.
16: Vous avez vu comme j'ai fait un début sympa, puis après, ouf, ça a glissé. C'est marrant.
15: Et si la télé était un endroit? Puisqu'on parle beaucoup de lieux, c'est pas un endroit génial, hein, si j'ai bien compris.
16: Non.
15: C'est un lieu que vous allez le fuir, là, en tous les cas.
16: Vous connaissez, c'est un palmier de crabe, après j'y étais très heureuse, attention, mais c'est un média.
15: Vous continuez d'en faire,
16: Et je continue d'en faire, je suis très heureuse, je suis sur France Télévisions, qu'on connaît très bien sur notre radio ici, mais il faut être costaud pour faire de la télévision, il faut être armé, voilà. Donc j'y ai vécu des grandes années merveilleuses, j'y ai aussi beaucoup connu certaines déconvenues. Et puis aujourd'hui, je suis très heureuse au magazine de la santé, en quête de santé, etc. Parce que c'est une équipe bienveillante et c'est de la télé que j'aime, j'ai choisi. Mais voilà, il y a eu des souvenirs. Mais comme dans tous les métiers, ça dépend des patrons, ça dépend des collègues, ça dépend du sujet. Mais j'ai de la chance déjà d'avoir du boulot.
15: Alors, le théâtre vous emmène un peu partout en France.
16: Ouais.
15: Alors c'est difficile quand on est comédien ou comédienne parce qu'on s'arrête le temps d'une soirée, on joue, on reste à peine, on repart le lendemain, des fois dans la nuit. Oui. Est-ce qu'il y a des endroits comme ça qui ont retenu votre attention? Vous avez dit, tiens, j'étais jamais venu dans cette ville et ça vous a peut-être même donné envie d'y revenir.
16: Vous avez trouvé ça idiot, mais Montpellier, je connaissais pas tant que ça.
15: Ah,
16: je me suis retrouvée. Mais oui, alors que franchement, c'est une énorme ville. J'ai adoré. J'ai joué en Corse. Ah là là, ça c'était fou. À Calvi, j'ai joué en plein air. Je me suis dit, mais pourquoi j'habite pas là? Mon Dieu. Non mais c'est vrai quoi, coucou à nos amis corses, mais quand même c'est beau. Oui, alors évidemment je me suis baladée dans le nord beaucoup, j'ai découvert l'Auvergne, enfin, alors c'est quand même l'avantage du théâtre. Et puis bon, ce que j'aime le plus moi c'est goûter les plats locaux.
15: Alors non, mais c'est quand intéressant d'en parler.
16: Quand on est invité après au petit gueuleton, vous voyez.
15: Je vais vous poser une question qui va peut-être vous fâcher avec certains, c'est où est-ce qu'en France on mange le mieux?
16: Vous pouvez pas me demander ça.
15: Bah si, vous allez me dire la Bretagne, parce que
16: non. Alors ça, alors, honnêtement, chez nous, on bouffe pas bien du tout.
15: Vous pouvez pas dire ça.
16: Mais si, j'assume. Alors après, à part la complète miroir et puis l'andouillette, ça va quand même pas très loin. Écoutez, on va pas se mentir. Du côté du sud-ouest, pardon.
15: Ah oui, non mais là, vous êtes dans le lourd là. C'est le sud-ouest.
16: Bah oui, mais moi j'aime les choses grasses.
15: C'est pas bodeur semi quoi. Summer body, comment on dit? Summer body, c'est ça.
16: Summer body.
15: Ouais, enfin c'est pas top quoi.
16: Ah oui, mais qu'est-ce que c'est bon. Oh, le confit de canard.
15: Alors, je vais vous demander.
16: Oh, la bonne terrine. Oh là là, non, mais attendez. Moi, de toute façon, plus il y a de beurre, plus il y a de gras, plus je suis là.
15: Le beurre, c'est la Bretagne, la Normandie.
16: Oui, mais tout. Même là, beaucoup d'huile d'olive, tout ça. Moi, il faut qu'il y ait. Oh là
15: alors
16: là,
15: donc, vous aimez le sud de la France, l'huile d'olive.
16: J'adore le sud de la France.
15: La Provence.
16: Dans le sud-ouest, on y mange quand même sacrément bien.
15: Sud-ouest, ok. Et sud Méditerranée, vous voyez.
16: Aussi, bien sûr.
15: Marseille, Avignon.
16: Avignon, je connais
15: le
16: moins.
15: Luberon.
16: Le Luberon. Oh, j'ai découvert une ville, tiens, Viens. Alors, s'il y a des copains là qui nous écoutent de Viens, mon Dieu,
15: c'est dans
16: le Luberon.
15: Dans le Luberon.
16: Oh, que c'est beau. Si vous avez une petite baraque pas chère à vendre.
15: Mais qu'est-ce qui est beau, racontez-moi.
16: Mais ces espèces de petites ruelles qui sentent l'histoire, qui ont encore le goût du médiéval, là, où on s'y perd, avec ces espèces de vignes, de lilas qui pendent, ces petits commerçants, ces petits cafés, vous savez, où le vent s'engouffre dans l'espèce de, vous savez, le boulier, là, qui pend de la porte, là. Oh, on dirait l'Italie, mais en mieux, parce que c'est la France. Oh, punaise.
15: Et vous cherchez l'histoire, c'est marrant. Ça vous intéresse aussi de connaître un peu l'histoire des villes, des villages.
16: Bah,
15: vous parlez des ambiances médiévales.
16: Oui, bah, on a quand même la chance d'être dans un pays quand même où à chaque coin de rue, il y a une histoire, qu'elle soit ancrée dans cette époque médiévale, qu'elle soit ancrée même dans la révolution industrielle. Enfin, je vais faire la femme un peu chauvine, mais enfin la France, pardon.
15: Mais vous avez le droit.
16: Oh, on est quand même con. Non, mais moi je suis folle de
15: c'est
16: mon pays.
15: Le pays du fromage. Hein.
16: Mais non, mais je suis folle de mon pays. Tout est beau. Je veux dire que dans toutes les régions, on peut s'émerveiller. Enfin, je veux dire vraiment. Enfin.
15: Mais si on en regardait qu'une. Vous voyez, tout à l'heure, je vous ai demandé. Mais oui, parce que tout à l'heure, je vous ai demandé de fermer les yeux. Alors, oubliez la Bretagne.
16: Eh ben, le Luberon.
15: Moi, vous pourriez vivre, c'est ce que vous avez dit d'ailleurs.
16: Oui, je pourrais, j'ai eu des moments dans le Luberon, je pense à cette petite ville qui m'est revenue comme ça, comme un, vous savez, comme un coup de soleil. J'ai vécu des moments, j'étais un peu émue, des couchers de soleil à se damner, j'ai trouvé qu'il y avait une douceur de vivre. Alors je sais que c'est hors de prix, mais bon...
15: Le plus beau coucher de soleil, c'est le Luberon. Il y en a un autre qui vous vient comme ça à l'esprit? Un autre endroit?
16: Moi j'aime bien Bergerac aussi. Non mais attendez,
15: l'émission s'arrête à 21h, mais ça y est, elle est partie.
16: Moi je vais passer 4 heures.
15: C'est génial, mais c'est génial.
16: Et puis bon, il y a le rugby, quoi, il y a tout ça, je me lève.
15: Voilà,
16: alors
15: voilà.
16: Là, vous me lancez.
15: Mais on va parler.
16: Et puis il y a Toulouse.
15: Ah mais si, il y a le rugby. Non, mais évidemment, vous avez parlé de l'Auvergne aussi tout à l'heure.
16: Là, tout est en train de défiler, je pense à des matchs de rugby. Quand je suis partie, je pense à Dax, il y avait les Feria il n'y a pas longtemps, où j'ai eu la chance d'être invitée. Je voudrais les embrasser, leur faire des câlins, parce que j'y ai vécu des soirées merveilleuses. Qu'est-ce que c'est chouette la France. Oh, j'adore votre émission.
15: Bon, ça tombe bien. Super. Et ça tombe bien, elle n'est pas finie. Restez ici. Edora Malagré, j'ai une question. Est-ce que vous êtes déjà retrouvée en loose comme ça, manger toute seule un soir sans oser aller parler aux gens qui sont autour de vous?
16: C'est les gens qui ne voulaient pas venir me parler.
15: C'est vrai. Je vous dis ça parce que nouveau rendez-vous avec Robin Bernot. Ça marche, qu'en pensez-vous? On a décidé de vous donner la parole et d'aller à votre rencontre. Alors, si vous êtes, justement, c'est la situation, déjà retrouvée seule un midi ou un soir dans un restaurant, alors que ce soit dans un bar, ou un camping, et bien à ce moment-là, c'est vrai, on n'ose pas forcément aller vers un groupe d'amis qui se connaît déjà. Deux collègues, Enora et amis, ont eu une idée, ça marche. Écoutez le reportage et vous avec Robin Berdeau.
9: Imaginez une application pour faire de nouvelles rencontres amicales juste autour de vous.
14: J'ai beaucoup voyagé aussi moi à l'étranger, j'utilisais une application similaire. Ça m'a permis de me faire des amis pour la soirée que j'ai retrouvée ensuite.
9: À Perpignan, Clément Alès a co-créé l'application Link Us que l'on pourrait traduire par connectons-nous, se lier entre nous. Et l'idée est toute simple, créer du lien là où les gens sont déjà réunis mais pas forcément ensemble.
17: Ça s'adresse par exemple à des lieux de vie comme les bars, les boîtes de nuit, les campings, donc vraiment des lieux de vie de façon générale.
9: Mais alors, comment ça marche? Voici les explications de Clément à John Bourgeois d'ici Roussillon.
17: Alors c'est très simple, déjà bon, vous vous inscrivez et puis après c'est un peu comme un réseau social localisé dans un lieu. Par exemple, vous êtes proche d'un bar partenaire, vous allez être géolocalisé à l'intérieur, vous souhaitez rentrer dans le lieu et là vous allez voir les personnes qui sont connectées en même temps que vous, vous pouvez discuter avec eux via des chats éphémères.
9: Alors ici, à Perpignan, ça marche, mais vous, qu'en pensez-vous?
18: Comme moi, je voyage tout le temps, je suis souvent seul justement, c'est même le problème.
9: Pour Ludovic, la quarantaine, c'est une excellente idée. Bon, faut dire que Ludo, dans le train, aux yeux des autres voyageurs, c'est un peu un ovni.
18: Les gens, des fois, sont surpris quand je leur dis bonjour. Ils sont surpris, ils me regardent étonnés, alors que c'est la base de se regarder, droit dans les yeux, se dire bonjour.
9: Jeanne, elle, semble un petit peu plus mitigée.
19: C'est une tentative de recréer du lien entre les gens, mais c'est triste qu'on ait besoin d'une application pour le faire. Parce qu'on a juste à se regarder et à se parler. Je pense que si on veut, ça marche.
9: Oui, sur le principe, je suis d'accord. Mais encore faut-il oser. Et ça, ce n'est pas une évidence pour tout le monde.
14: Je pense à des personnalités plus timides que d'autres. Et en tout cas, pour les personnes qui sont plus timides, je pense que c'est bien.
9: Aujourd'hui à Perpignan et désormais aussi à Toulouse, l'application Link Us, L-I-N-K-U-S, gratuite et téléchargeable sur toutes les plateformes, annonce avoir déjà créé plus de 50 000 connexions.
15: Eh ben, c'est pas mal ça, hein, Robin Berdeau. Vous avez déjà créé comme ça, ou eu envie de créer une application, mettre en place quelque chose qui pourrait être utile aux autres?
16: J'avais fait la première application féministe, figurez-vous, avec une amie qui s'appelait la Woman Friend Family, un nom anglais insupportable. Peut-être pour ça qu'elle n'a pas marché d'ailleurs. Mais parce que personne ne comprenait de quoi ça parlait.
15: Ne parlez pas anglais de toute façon.
16: Ne parlez pas anglais. Mais, okay. L'intention était noble. Et puis voilà. Fin d'anecdote.
15: Si vous prévenez quand vous avez une fin d'anecdote,
16: pardon,
15: c'est aussi.
16: C'est très court.
15: J'espère vous passer une belle soirée en tous les cas avec nous sur ici. Restez avec nous. Il reste encore quelques minutes pour profiter du parcours d'Enora Malagré, notre invitée jusqu'à 21h dans cette nouvelle émission. Vous avez retenu le nom, hein?
16: La mienne ou la vôtre?
15: Non, la mienne.
16: Il n'y a pas de Paris dans la vie.
15: Génial. On vous doit bien ça.
16: J'adore. Oh, merci.
15: Ça, c'est là votre habitude.

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2: Jusqu'à 21h, et donc encore pour quelques minutes, on se rend compte qu'ici, ça marche un peu partout en France, et qu'il n'y a pas que Paris dans la vie. C'est le titre de ce nouveau rendez-vous avec notre invitée Nora Malagré, qui partage depuis déjà maintenant presque une heure les lieux qui ont façonné son existence. Et Nora, qui est avec nous, je le disais, encore pour quelques minutes. Alors, je vais aller un tout petit peu plus dans le perso à présent, même si franchement, vous nous avez confié plein d'endroits, plein de vies que vous aimez.
3: Je suis un peu pipelette, pardonnez-moi.
2: Mais,
3: c'est
2: vrai. Mais vous vivez où aujourd'hui ?
3: À Saint-Ouen, dans le 93.
2: Le code de l'interphone. Non, vous êtes en région parisienne, du coup.
3: Absolument. Non, mais Saint-Ouen, ouais. C'est une ville qui me ressemble beaucoup. Je suis très, très attachée à ma ville. Je suis très proche du maire de ma ville.
2: Mais vous, oui.
3: Voilà, je fais des choses localement. Je suis investie, comme on dit. Ouais. Et je ne me verrais pas vivre intramuros à Paris. J'ai besoin d'être encore dans cette espèce d'ambiance banlieusarde.
2: Oui, voilà, c'est ça. Je rappelle que ouais. Voilà, vous êtes provinciale, vous
3: oui,
2: êtes
3: oui.
2: De Bretagne, et c'est presque quelque chose qui vous plaît finalement de
3: oui,
2: rester.
3: Oui, c'est dans mon ADN, je crois vraiment. Ouais. Je ne suis pas parisienne. Et
2: ça ressemble à quoi Saint-Ouen, pardonnez-moi, mais.
3: Ah, rien.
2: Ah non, vous pouvez pas me dire ça.
3: Non, Saint-Ouen, c'est sublime. Il y a ce marché, vous savez, ce marché aux puces qui a fait vraiment les grandes heures et qui continue de les faire de notre chère ville. Alors, c'est un petit peu en train d'évoluer, mais il y a aussi un vieux Saint-Ouen avec des rues un peu pavées, des pavillons. Et puis, il y a effectivement des logements sociaux aussi. En fait, elle est un peu... Elle est atypique, cette ville. Et puis surtout, les gens s'y mélangent, les générations se mélangent, et c'est ce qui m'y plaît.
2: Est-ce qu'il y a un lieu où vous aimez vous ressourcer en France ? Ou le lieu qui, en tous les cas, va vous apaiser ?
3: Alors, c'est un peu basique ce que je veux dire, mais il faut que je voie la mer, où qu'elle soit. Vous voyez ?
2: Où qu'elle soit.
3: Où qu'elle soit. Ça peut être la Méditerranée, peu importe, la Manche, peu importe. Mais en fait, moi, j'ai vraiment besoin de ça. Ouais. Je suis... voilà, je le dis, je croyante, une certaine religion, et je prie devant la mer, je me recentre, ça me fait beaucoup de bien d'être seule, un petit côté un peu Chateaubriand, vous voyez, un peu dépressive. Non, je plaisante.
2: Pas de problème. J'ai une question à Ardisson.
3: Voilà.
2: Si vous pouviez emmener votre vous de 20 ans dans un endroit que vous aimeriez aujourd'hui, qui vous plairait aujourd'hui, où est-ce que vous l'emmèneriez ? C'est pas facile à conjuguer tout ça. Où est-ce que vous l'emmèneriez ?
3: Je l'emmènerais là où elle rêvait d'aller et elle n'avait pas assez de sous à 20 ans, je l'emmènerais à Biarritz.
2: Pourquoi ?
3: Parce qu'à l'époque, je trouvais que c'était vraiment une ville de riches. Pardon, je suis complètement privée. Je me souviens de ne pas avoir les ronds, pas avoir l'argent, pardonnez-moi, pour prendre ce fameux billet pour aller à Biarritz, pour aller reluquer. C'est horrible ce que je dis.
2: Reluquer
3: les surfeurs, pardon.
2: Non, mais ça, on avance dans le temps, hein, au niveau de la soirée. Donc, vous pouvez y aller,
3: moi,
2: Nora.
3: C'est extrêmement vulgaire. Ouais. En tout cas, donc, j'emmènerai cette jeune femme
2: vous alliez
3: de 20
2: voir
3: ans
2: des surfeurs
3: à Biarritz.
2: Parce qu'ils
3: aller.
2: Étaient beaux. Mais dites-le.
3: Voilà,
2: à un
3: parce qu'ils
2: donné.
3: Étaient beaux.
2: Voilà.
3: Et qu'ils avaient des jolies planches. Voilà. Et que j'étais amoureuse de Kelly Slater à l'époque. Voilà. Donc, je l'emmènerai à Biarritz, cette petite.
2: Pas du tout pour aller à Guettari ou aller déguster du piment d'Espelette.
3: Non, Eric, je ne vous mentirai pas. Donc,
2: c'est
3: voilà.
2: Joli, Saint-Jean-de-Luz. C'est pas très loin aussi.
3: C'est très beau. C'est presque plus beau. Mais en tout cas, je l'emmènerai à Biarritz.
2: Si vous pouviez vous tatouer le nom d'une ville, je crois que vous avez un tatouage d'ailleurs.
3: J'en ai plusieurs, pas des plus jolis, hein, on va pas se mentir, c'est plutôt un échec. Je me tape. Non, mais voilà. Erreur de jeunesse. Non, mais.
2: Ah, ça peut arriver, ça.
3: Voilà, si vous êtes très jeune, ne le faites pas. Ou très peu.
2: Et un lieu ou un paysage que vous pourriez vous tatouer ?
3: Bah, je me tatouerais Concarneau, la ville close.
2: Mais genre une encre, un bateau,
3: non, alors j'ai tenté une encre,
2: ah bah
3: et puis
2: oui,
3: ça a été un échec, c'est devenu un cintre.
2: Pardon, mais je confirme. Je le vois sous les yeux.
3: On va peut-être vous mettre la photo quand même sur le site.
2: Ouais, tiens, regardez, parce que l'émission est filmée, il y a des images, donc vous pouvez. Voilà, ça, on voit bien.
3: Ça fait atroce.
2: Bah, c'est un cintre, quoi.
3: Si vous avez 20 ans, vraiment, encore une fois, ne le faites pas. Non, je me tatouerais la ville close, là, comme ça, en Popeye, sur le. Comment ça s'appelle ça ? L'épaule, finalement.
2: Bah oui, le homoplate, quoi. Non, c'est pas l'homoplate,
3: c'est derrière.
2: Oui, c'est moi, c'est derrière.
3: C'est la rentrée.
2: Voilà, c'est le problème un petit peu avec mon corps. Alors que vous n'avez pas de problème avec votre corps.
3: Non.
2: Attention, cette phrase ne la sortez pas du contexte. L'endroit où vous pourriez monter votre école de hula hoop. Parce qu'il paraît que c'est votre talent secret caché.
3: Alors, j'ai été très longtemps, absolument, Eric, vous êtes très bien renseigné. Ça, c'est fou, peu de personnes le savent.
2: Vous feriez ça où ? Si vous deviez donner un cours en plein air de hula hoop ?
3: Oh, bah, Saint-Ouen, dans mon petit 93, près de la mairie.
2: Alors, on a évoqué, pour ceux qui l'ont joint et qui n'étaient pas là, des chansons tristes.
3: Oui.
2: Je sais que vous adorez les chansons tristes, que vous avez été bercé, que vous.
3: Ça me fait pas peur.
2: Vous faites mal à la tête, parce que vous adorez écouter des chansons tristes, notamment le dimanche, sur votre canapé. Ah, donc, quel endroit, selon vous, en extérieur, on pourrait écouter ça ?
3: Oh mon Dieu. Red, oh là là.
2: Vous adorez, hein.
3: Je suis allée jusqu'à Berlin pour aller les voir, c'est vous dire. Bah, ça s'écoute quand même dans sa chambre en regardant le plafond, hein.
2: Ah ouais?
3: Ouais, un peu seul. Non, mais sinon, non, ça. Alors.
2: Au bord d'une falaise? Et trop tard. Surtout pas.
3: Voilà, ne faites pas ce qu'on dit.
2: Faites pas ce qu'on dit.
3: Non, mais on peut. Non, mais en fait, c'est beau, c'est mélancolique, mais c'est beau. Oh, ça peut se regarder sur un banc, dans une. En fait, ce que j'aime bien, sur n'importe quelle grande place. Si vous avez une grande place à côté de chez vous,
2: je pense place de la Comédie ou Paris de Montpellier.
3: Place de la Comédie, par exemple, où je pensais à Bordeaux. Vous savez, il y a cette espèce de miroir par terre. Là,
2: oui. Comment ça s'appelle ?
3: Et ben, vous regardez les gens passer. Et puis vous faites un petit bilan de votre vie.
2: Enora Malagré, votre invité jusqu'à 21h, c'est sur Ici.
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2: 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Et puis les rendez-vous aussi de Benoît Prospero, Catherine Quicandon, Robin Bernot, qui nous accompagnent autour des belles initiatives et tout ce qui se passe sur vos radios Ici. Et Nora, alors on s'est bien baladé. On
3: ouais.
2: va peut-être le faire encore un instant, mais on va se faire un petit instant promo, vous et moi.
3: Oh, alors, c'est très charmant,
2: non,
3: le
2: matin. La promo déjà, enfin, c'est pas la promo, c'est-à-dire que on est tellement content que vous soyez avec
3: merci,
2: nous depuis
3: merci,
2: aujourd'hui,
3: c'est très gentil.
2: Depuis ce 31 août. Demain, c'est la rentrée officielle, ouais. la rentrée scolaire, entre ouais. des classes. Et Nora, désormais, chaque jour, 12h, 13h, redonnez-nous le nom de l'émission, Enora.
3: On vous doit bien ça.
2: Alors, qu'est-ce que vous nous devez? S'il vous plaît. Je veux savoir.
3: Bah déjà, on vous donne des sous et ça, c'est plutôt pas mal. En
2: alors,
3: fait,
2: je vais écouter tous les jours.
3: Voilà, hein, je vous connais, Eric. Non, oui. non, mais on va vous donner des solutions en fait, très concrètes pour vous faciliter la vie. En fait, des bons plans pour économiser, pour gagner de l'argent, pour mieux consommer, mais aussi en fait, mieux vivre. Parce qu'on a. Alors, Valère Querrère, que vous connaissez très bien,
2: bien
3: dans la radio ici.
2: Par ici, les économies.
3: Voilà, Aude Razo. J'ai ramené mon amie Elsa Volin. Qui va nous dire comment mieux vivre quand on est une femme après 50 ans. Nous avons Gérald Kirzek, que vous connaissez, qui est
2: Docteur
3: un éminent
2: Kif.
3: Médecin, exactement, qui va nous donner aussi des bons plans pour mieux vivre, vivre plus longtemps. Et puis, j'ai ramené dans la bande Pierre Fabien, que vous connaissez aussi très bien.
2: Le veto,
3: parce que c'est très important aussi, nos petits compagnons à poil, ou sans d'ailleurs, ou à plume. Donc, c'est vraiment une émission vraiment pour mieux vivre. On n'est pas prétentieux, mais on estime que on vous doit bien ça, justement.
2: C'est bon conseil. Ça vous plaît? Est-ce que ça correspond, j'imagine, à votre personnalité de rendre service, de se sentir utile dans votre vie de tous les jours, ce que vous allez faire à la radio?
3: Ouais, j'essaie. Je trouve que j'ai eu beaucoup de chance dans la vie. Donc, la moindre des choses, c'est de rendre un peu tout ce que moi j'ai eu à nos chères auditrices et nos chers auditeurs. Et puis, ce que j'adore dans cette radio, c'est que voilà, on est partout en France. Mmh. Donc, on va aussi accueillir, hein, c'est quand même le but de l'émission, un maximum d'auditeurs qui vont nous parler de leurs problématiques. Et vu la bande que j'ai, on aura forcément des réponses à leur apporter.
2: Je crois qu'il y aura des cadeaux aussi, hein. Vous allez gâter les
3: bien
2: auditeurs
3: sûr.
2: D'ici.
3: Il ne manquerait plus que ça, parce qu'on leur doit bien ça quand même.
2: En termes de pouvoir d'achat, on va être pas mal avec vous.
3: Voilà, ça va donner de l'oseille. Ça va
2: bien
3: donner
2: ça.
3: Des sous.
2: Et c'est tout ce que j'aime. Alors la radio, 12h, 13h avec la bande, donc ouais. rendez-vous dès demain déjà pour la deuxième. La télé...
3: Magazine de la santé, enquête de santé. Je suis médecin, je ne peux pas mieux vous dire. Non.
2: C'est vrai?
3: Non mais voilà, toujours sur France Télévisions, France 5.
2: Il y a un lien avec papa là? Non mais vous avez fait le rapprochement, parce
3: évidemment,
2: qu'il est du milieu.
3: Évidemment, et puis surtout, pardon, c'est l'instant un peu, mais j'ai été très malade, je le suis toujours, j'ai de l'endométriose, donc j'ai été très abonnée en fait à différents médecins, donc au bout d'un moment, on a l'impression d'être un peu spécialiste.
2: C'est ce qu'on s'est dit avant le début de l'émission, vous et moi.
3: C'est ce qu'on s'est dit en antenne, vous et moi, parce que vous êtes totalement hypochondriaque.
2: Ah voilà, on va se l'avouer, on est un chouïa hypochondriaque. Je ne sais pas qui est le plus fort des deux, mais...
3: voilà. Et puis aussi le théâtre, qui me permettra oui. avec cette nouvelle pièce, Les Amazones, d'être partout en France et de pouvoir venir à la rencontre, je l'espère, de nos auditrices et nos auditeurs, histoire de faire un coucou, ce qui nous permettra de faire l'émission On vous doit bien ça.
2: Ça, c'est bien, sur place.
3: Sur place.
2: Donc en France.
3: Voilà,
2: c'est quoi,
3: chez
2: les
3: nos
2: Amazones
3: copains. Les Amazones, c'est un boulevard, c'est trois copines qui se rebellent contre les hommes et qui, en fait, finalement, au fond, les aiment bien. Mais je reprends
2: ce
3: le
2: qui
3: rôle
2: est votre
3: mythique.
2: Cas.
3: Ce qui est complètement mon cas, je reprends le rôle mythique qui avait été créé par quand même Chantal Latsou. Excusez-moi du peu.
2: C'est génial.
3: Donc voilà, non, une année riche, surtout qui va me permettre, parce qu'il n'y a pas que Paris dans la vie,
2: oui.
3: n'est-ce pas, d'aller sur
2: oh,
3: les routes de France.
2: On vous doit bien ça. Hein. Dites-moi, Enora, le 3 mars de cette année, c'est France 5 hein, qui a diffusé votre documentaire. Pourquoi t'as pas d'enfant,
3: ouais.
2: Vous voulez en dire un mot? On peut encore le revoir
3: sur la plateforme. On peut encore le voir sur la plateforme de France Télé. Je n'ai pas pu avoir d'enfant. Il y a aussi des femmes qui décident de ne pas en avoir. Et l'idée de ce documentaire, c'est déculpabiliser tout ça. Et de se dire que même quand on n'a pas d'enfant, on est tout aussi valable et on a aussi des choses à transmettre dans la vie. Voilà.
2: Un mot sur le planning familial, ça vous tenait à cœur.
3: Merci beaucoup, Eric, de me faire cette passe décisive. Le planning familial, vous vous le savez, il y en a partout en France. Je suis marraine de planning familial depuis plus de 20 ans. C'est un, voilà, c'est très important. Ça peut vous aider en cas de problème, voilà, de, extra, que vous subissez, pardon, des violences intrafamiliales, des violences extra-conjugales. C'est très important. Je voudrais leur faire un énorme coucou. C'est très utile. N'hésitez pas à pousser la porte du planning familial.
2: On va refermer la carte de votre vie, mais un dernier endroit, celui que vous ne connaissez pas et celui où vous aimeriez aller.
3: Ah, oh. Oh. Moi, je connais pas très bien la montagne. J'avais pas tellement de sous pour aller au sport d'hiver quand j'étais jeune. Mes parents aimaient pas trop ça. Alors, si je pouvais aller dans les Alpes.
2: Ouais, les Alpes.
3: Ouais, ça me dirait bien, moi, d'aller sur un téléski pour chanter « Quand te reverrai-je
2: »
3: comme dans le film, ouais. Les bronzés font du ski, ouais, ça me plairait bien, moi.
2: Il est un peu la loose comme moi. merci beaucoup, Enora Malagré.
3: Merci pour votre invitation,
2: cher Eric. Merci sérieusement, Enora, d'avoir été notre invitée.
3: Trop sympa.
2: On va se dire tu à la fin parce qu'on se dit tu dans la vie.
3: Ouais,
2: je te souhaite vraiment tout le meilleur pour ton émission avec ta
3: merci
2: bande
3: toi
2: dès
3: aussi,
2: demain.
3: Toi
2: et puis,
3: aussi.
2: L'émission « Il n'y a pas que Paris dans la vie » se retrouve sur ici.fr. D'autres invités issus de la société civile dès demain, d'autres personnalités, d'autres voyages donc à découvrir chaque soir. Salut Enora et merci.
3: Salut Eric.

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2: Salut à toutes, salut à tous et bienvenue. C'est Décibel. C'est la rentrée de mon émission musicale préférée. J'espère que c'est la vôtre aussi d'ailleurs. On est ensemble en direct jusqu'à 20h. Et les premiers invités de cette saison 5 de Décibel, saison 2026-2027, c'est le groupe Trio.

sort pour la première fois de sa carrière un best-of ainsi que des chansons toutes nouvelles et inédites. On en parle avec eux ce soir, le groupe Trio invité de Décibel. Ça fait plaisir. 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Alors voilà, il est 19h07. On se retrouve ensemble pour démarrer une belle année avec plein d'actu musique qui vont être formidables et, cet été, on a perdu des artistes qu'on aimait beaucoup et notamment la chanteuse country Dolly Parton et le DJ français artiste électro Kavinsky. Alors, il était évident que pour cette première de la saison de Décibel, on allait leur rendre hommage. Commençons avec Kavinsky. Kavinsky qui est mort quelques jours avant son 51e anniversaire à Paris. Kavinsky, vous vous en êtes rendu compte si vous avez suivi l'actu, était très aimé, très respecté. Et son grand tube Night Call avait été repris avec Angèle et Phoenix pour la cérémonie de clôture des Jeux Olympiques de Paris 2024 dans un stade de France chaud bouillant. Alors on le réécoute, on lui rend hommage. Merci pour la musique, Vinko. Kavinsky et Night Call.

0: Je suis émue de réécouter cette chanson et de démarrer l'année avec Kavinsky, voilà, qui nous a quittés cet été et qui est enterré. Si vous avez envie d'aller lui faire un petit coucou et déposer une petite fleur ou une petite figurine de Xor ou des Gremlins ou toute la pop culture des années 80-90 dont il était fan, il est enterré donc au cimetière Saint-Vincent de Montmartre. Vous pouvez pas rater sa tombe, c'est vraiment la plus fleurie.
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0: On a décidé que tous les soirs dans Décibel, on allait mettre en avant un groupe, un artiste, une artiste sur un label indépendant. Parce que les labels indés, eh bien, ce sont parfois de petits poussets pleins de talents qui ne sont pas forcément suffisamment mis en avant dans les médias. Donc voilà, notre coup de cœur du jour sera désormais en début d'émission. C'est maintenant. Et avec un label indépendant, le label du jour, c'est les productions du Couscous, le label de Aurélie Saada que vous aviez découverte dans Brigitte. Elle est en duo avec Gaspard Royan, leur nouveau projet ensemble s'appelle Ravage, un projet 100% indépendant et 100% plein d'amour. Entre ton épaule et ton cœur, c'est le premier extrait de leur album à venir. Ravage, immense coup de cœur pour ce groupe indé qu'on soutient et qu'on aime dans Décibel.

0: L'amour fait des ravages, alors Ravage fait des chansons d'amour. Ravage, tout nouveau groupe et tout nouveau projet de Aurélie Saada et
1: Gaspard Royan.
0: Merci. J'ai eu une petite absence, mais heureusement, Monsieur Mali de Trio est là, il sait tout faire. Trio donc arrive dans quelques secondes. Il faut quand même écouter un petit extrait de La Traversée parce que c'est leur nouvelle chanson. Je la connais pas encore par cœur.

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1: Joyeux anniversaire Trio, fête ses 30 ans et sort pour la première fois de sa carrière un best-of. Ils sont avec nous ce soir. Gizmo, salut.
2: Salut.
1: Daniel, salut.
3: Salut toi.
1: Oh, Manu n'est pas là.
4: Non, Manu est malade.
1: Mali est là.
4: Mais moi je suis
1: mon
4: là.
1: Mon souffleur officiel, voilà. Quand j'ai des petites absences. Exact. Alors on envoie plein de bisous à Manu, on espère qu'il va se remettre très bientôt. Mais voilà, moi toutes mes blagues de trio qui sont quatre, bien tombent à l'eau.
4: Tu peux les faire.
1: C'est pas grave.
2: On va faire Manu.
1: Ce serait génial. Alors, trio, il y a évidemment un tube que vous connaissez par cœur, qui a été repris des dizaines de millions de fois et qu'on ne va pas se priver d'écouter parce qu'on est comme ça. C'est

0: Vous avez chanté sur la scène des Victoires de la musique, mais mis à part cette chanson-là, évidemment, qui, je pense, n'a pas dû faire débat au niveau de votre premier best-of, est-ce que ça a été compliqué après, 30 ans de carrière et plein d'albums et plein de sensibilités différentes dans vos chansons, de fabriquer un best-of ?
1: Compliqué, oui, ça a été compliqué. Oui. Il fallait en plus, il fallait que tous les albums soient représentés.
0: Oui.
1: Et en même temps, il fallait de la place pour des nouvelles chansons aussi, parce qu'il y a des nouvelles chansons aussi.
0: Il y a un inédit qu'on va écouter tout à l'heure, ouais. Mais sur le best-of, il y en a plus.
1: Ouais, il y en a trois. Il y en a trois, ouais, qu'on va dévoiler. Donc oui, ça a été compliqué, puis en même temps, il y avait des évidences, en fait. Hein.
2: Il y avait des évidences, et puis aussi l'actualité, des choses qui nous disent, tiens, celle-ci plus qu'une autre, ou, mais beaucoup d'évidences quand même.
0: Ouais.
2: On a été regarder aussi ce que les gens aiment écouter encore de trio, et puis ce que justement, ils n'écoutent pas trop, et que nous, on a envie de leur faire écouter.
0: Ah, c'est vrai. Alors ça, pour avoir ce genre d'infos, c'est vrai que pour le coup, le streaming, c'est intéressant.
1: Ah oui.
0: Vous pouvez voir... Alors, à part, je le disais, l'hymne de nos campagnes, qui passe sur toutes les radios, quasiment tout style confondu, etc. Est-ce que vous avez des chansons comme ça, des succès auxquels vous ne vous attendiez pas, des pics de stream un peu étonnants?
1: J'en ai pas en tête là.
2: Il y a un morceau qui s'appelle J'ai rien prévu pour demain, qui est très streamé, qui est un morceau du premier album et qui est quand même anti-productivité du travail.
0: D'accord.
2: Et donc qui doit être d'actualité,
0: oui,
2: et qui est repris chez les jeunes.
0: Ah, c'est drôle.
2: Donc en espérant qu'ils ont quand même envie de rentrer à l'école demain,
1: c'est
2: tu vois.
0: Voilà. Ratez pas la rentrée.
2: Ouais,
0: quand
2: c'est
0: même.
2: Ça, allez-y quand même. Mais voilà, celui-ci par exemple qui a été une surprise.
0: Ok. Et est-ce que vous avez une petite préférée que vous avez poussé pour mettre sur le best-of?
1: Non, il n'y a pas eu de...
3: Moi, j'ai des préférés, mais ce n'est pas forcément les plus...
2: On n'a pas fait conscience du tout à Daniel.
3: Exactement. ils ne m'ont pas écouté. J'ai essayé de pousser des trucs, mais...
0: Ils ne t'écoutent jamais. Non, hein. Viens, on fait notre groupe, Daniel.
3: Depuis le temps que je te le dis.
0: Ben voilà.
3: Ça va être top.
0: En vrai, je pense que vous avez dû être sollicité énormément depuis vos débuts, pour sortir ces compilations, ces best-of, tous les artistes le font, ils n'attendent pas 30 ans pour le faire.
3: Mais chaque album est un best-of.
0: Alors, vous, c'est ça.
1: Non, mais c'est vrai que nous, on a quand même sorti pas mal de lives.
0: Oui.
1: Et pour nous, les lives faisaient quand même office de best-of, en fait.
0: Ouais.
1: Et ça permettait en plus d'entendre des chansons que les gens aiment écouter, mais dans des nouvelles versions et tout. Donc voilà, donc c'est pour ça qu'on s'est jamais posé la question du best-of. Et puis là, 30 ans, on s'est dit, c'est le moment.
3: De bouche à oreille, les gens le prenaient vraiment comme un best-of.
1: Ouais, de bouche à oreille, faisait un peu office de best-of. Mais c'est vrai que le best-of un peu traditionnel, j'ai envie de dire comme ça, on n'avait jamais pensé. Et puis par contre, ce qu'on voulait, c'était quand même qu'il y ait une nouvelle chanson. Quoi.
0: Oui.
1: Bah oui.
0: C'était
1: oui.
0: Comment de se retrouver ensemble pour écrire justement ces nouvelles chansons. Là, on va découvrir la traversée, sachant que ça faisait un moment que vous aviez pas écrit de chansons tous ensemble à quatre.
1: Ouais, alors on n'écrit pas à quatre, on écrit un peu chacun de notre côté quand même, et on arrive, on a fait écouter plein de morceaux en fait. C'était ça qui était le plus dur, ça a été le choix en fait, hein,
2: parce qu'on est arrivé avec
1: j'avais 6-7 chansons, voilà. Donc
3: il y avait bien une quinzaine.
0: Mais vous sentiez que c'était des chansons pour trio et pas pour vos projets annexes.
3: Bah déjà pour trio et qui puisse intégrer dans un best-of qui retrace les 30 ans.
0: Ouais.
3: C'est-à-dire que il y a des chansons qui peuvent partir aussi sur quelque chose de très très nouveau, mais là, quelque chose qui soit cohérent avec cette histoire, et qui dénote pas complètement, qui soit dans l'âme et l'ADN du groupe et du best-of.
0: Alors la traversée,
1: elle remplit complètement dans le thème. Elle remplit complètement tout ça. Ouais.
0: Alors on va
1: et bien plus. Écoutez tous.
2: Validé à quatre.
1: Voilà, validé
0: à quatre par trio. Gizmo, merci. Il m'a servi ça sur un plateau. C'est magnifique.
3: Je suis contente
0: que vous soyez les parents de cette saison 5 de Décibel. Les premiers invités, c'est les meilleurs.
1: C'est la rentrée avec toi, ça fait plaisir.
0: La traversée trio, nouveau, arrivé.
4: Allez.

0: Et ce allez qui nous donnerait bien de l'élan pour que vous partiez en tournée. Or, ça n'est pas prévu. On n'a pas annoncé tournée pour les 30 ans de trio. Pourquoi ?
1: Eh ben parce que on était partis avec Christophe dans nos aventures solo.
0: Oui. Et bien partis tous les deux d'ailleurs.
1: Ouais, hein. Et puis on s'est engagé Manu aussi derrière avec le collectif Ensemble, avec les amis de Sins Emilia, Vanu Pied, tout ça sur quelques dates.
0: D'ailleurs, je vais les donner les prochaines.
1: Avec plaisir.
0: Ah oui, quand même, ce collectif Ensemble, le 8 octobre à Poitiers, le 9 à Vierzon, 31 octobre à Strasbourg, le 26 novembre à Nesle, le 10 décembre à Annemasse et le 18 décembre à Beauvais. Et après, c'est bon. Donc du coup, vous êtes libre en 2027 pour la tournée des 30 ans de trio.
2: Après,
0: ou pas,
2: c'est les présidentielles.
0: Ah
2: bah voilà. Tu
0: Mali, président.
2: Allez, on y va.
0: Tu fais la campagne.
2: Mais oui. Après, on fait la campagne. Exactement. Après, il va falloir mettre les mains dans le cambouis.
0: Ouais.
1: Non, mais
0: c'est
1: avait
0: une première approche. Quoi,
1: ouais, il y a Manu qui est parti en 2019, 2018. Il y a eu cette tournée après, derrière, l'album qui est sorti.
0: Ouais.
1: Il y a eu envie de vraiment de faire un break et de partir faire nos trucs. Et puis, en même temps, cette envie de marquer les 30 ans. Donc, on s'est dit, bon, on se donne encore du temps avant de se retrouver. Parce que l'idée, c'est si on repart, je pense que c'est tous les 4. Il faut qu'on soit motivé, prêt, avec des chansons. Et donc, on attend encore un petit peu, on se donne le temps. On a beaucoup tourné et là, on va se donner un peu de temps.
3: Surtout qu'on vient de fêter les 27 ans.
0: Oui, c'est vrai.
3: On ne peut pas faire que des anniversaires. Voilà, à un moment donné, il faut aussi proposer des nouvelles choses.
0: On dirait un groupe WhatsApp de parents à l'école. Toutes les semaines, il y a des anniversaires.
1: Non, ce qui est sûr, c'est que
3: alors, qu'est-ce qu'on ramène cette fois-ci ?
1: On s'est permis d'aller jouer il n'y a pas longtemps avec pas mal d'autres artistes pour aller porter les artistes palestiniens, des choses comme ça. Si on doit y aller, qu'on a envie d'y aller, il n'y a pas de barrière non plus à aller jouer. On a envie d'y retourner, mais c'est juste besoin de poser encore un peu et faire un petit truc.
2: Et puis pour la sortie du best-of, on va quand même faire un petit live et tout, quand même.
0: Ah,
2: voilà, tu vois, allez, c'est une exclue.
0: Ah, merci. Merci pour cette belle info. Le best-of, lui, sortira le 16 octobre, le premier, première compilation pour Trio, dans lequel on retrouvera, c'est bien, un peu toutes vos incarnations. C'est ça que j'aime avec Trio, c'est que c'est très difficile, en fait, de définir quel genre de musique vous faites. Vous faites de la musique agricole.

0: quoi.
1: On a mué depuis.
0: C'est ça.
2: C'est
1: très drôle. J'entends les voix.
0: Différences de son. Et de...
2: Voilà, petit florilège de tout ce qu'est Trio. On a hâte de découvrir ce best-of donc, qui sortira le 16 octobre avec La Traversée, la nouvelle chanson que vous avez entendue, mais aussi deux autres titres. Je vais essayer d'en savoir plus. Comptez sur moi. Je sens que ces hommes ont plein de secrets. Je vais faire tout ce que je peux. Et puis, on va aussi leur poser le questionnaire des choix cornéliens. C'est une nouveauté pour la saison. On va voir.
1: On va voir si on va être les premiers.
2: À tout de suite.

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0: chanteuse originaire de Valence et révélée par la Star Academy 2024. Maya avec Tout ira bien.
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0: Tout ira bien.
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0: Et le groupe Trio, nos premiers invités de l'année dans Décibel. Il y a Mali, il y a Daniel, il y a Gizmo. Il y aurait dû avoir Manu, mais il y a un petit souci de santé. On lui envoie plein de bisous et on espère qu'il va se remettre rapidement. Trio, donc les 30 ans, le best-of. Et quelques petites questions, quelques choix cornéliens pour vous, les amis. Commençons dans la catégorie milliardaire, hein, plus de 100 milliards de fortune. Préférez-vous, Trio, faire une chanson d'amour pour Bernard Arnault ou emmener Françoise Bettencourt en tournée?
2: Oh la vache.
3: Ah, Françoise Bettencourt en tournée.
4: On peut peut-être la retourner. Hein,
3: elle a bien qu'à.
4: On peut peut-être l'emmener dans un autre monde.
3: Non, j'imagine pas du tout.
0: Et imagine, elle change.
4: Lui faire découvrir un autre monde en tous les cas que le sien, ça pourrait être drôle.
5: Ça peut être un pari, tu vois.
4: Ouais.
5: Un challenge. Bah, peut-être qu'il peut avoir une utilité.
4: L'important, c'est de pas détourner de fond en route, quoi.
0: Ah oui, c'est ça.
4: Rester clean et
0: tout. Faut pas prendre les sous des t-shirts, Françoise.
4: On respecte les personnes âgées, on est cool et puis on lui montre un peu ce qu'on fait et tout. Pourquoi pas? Ça peut être drôle.
0: Ok. Vous préférez une victoire de la musique ou un Bercy complet?
4: Un Bercy complet.
0: Ils ont déjà eu les deux. Si vous pouviez changer le nom du groupe, un, est-ce que vous le feriez? Et deux, ce serait quoi?
3: Elle est trop chelou, cette question. Pourquoi changer le nom du groupe?
4: Moi,
5: quand je suis arrivé, je me suis dit, bon, il faut faire un... Non.
3: Tu sais qu'on l'a pas choisi le nom du groupe, comme disait Guise, hein.
4: On joue dans la MJC, c'est des potes qui nous invitent à jouer tous les trois et nous ont vu faire les fous avec les guitares et nous appellent Trio. C'est le directeur de la MJC qui met le Y. Il n'y a pas plus belle histoire, on peut pas changer de
3: ça. La première fois qu'on a vu une affiche de Trio, on savait même pas qu'on jouait dedans.
4: Ouais, c'est ça.
3: Non, mais c'est vrai, c'est vrai.
5: Moi, j'avais proposé Ito et ses choristes, mais ça n'a pas été.
0: Ça va être notre groupe.
4: Ouais, c'est ça.
3: Ito et sa choriste.
0: Ok, allez, maintenant les petites questions perso. Mali. Est-ce que tu préfères?
3: Silence. Est-ce que je préfère? Ouais, vas-y.
0: Si je te donne un super pouvoir.
3: Si j'ai un super. Oui, vas-y. Donne-moi un super pouvoir. Il me dit, vas-y.
0: Une cape d'invisibilité ou une télécommande pour faire taire qui tu veux quand tu veux.
5: Waouh.
3: Oh, les deux.
0: Non, t'es gourmand, lui.
3: Moi, je veux les deux, moi.
0: T'es gourmand.
3: Faire taire qui je veux, non.
5: Ça, y a pas besoin de télécommande pour ça.
3: J'ai pas besoin de ce pouvoir-là. La cape d'invisibilité, quand même.
0: Okay. Voilà,
3: pour pouvoir venir des fois, tu vas dans le studio, et regarder un petit peu sans que tu me vois. Tu vois ce que je veux dire?
0: Tellement creepy, j'adore.
3: Oh là là, j'adore.
0: C'est génial. On dirait une série Netflix.
3: Ouais.
0: Guise, est-ce que tu préfères, en concert, jouer tous les jours avec une guitare pas accordée? Ou oublier systématiquement les paroles du début de l'hymne de nos campagnes. Genre le premier couplet, tu l'as pas.
5: La guitare, c'est fait.
4: Je préfère oublier. La guitare.
5: Ouais. Ça, c'est
4: non,
5: bon.
4: Mais là, en ce moment, j'en joue pas. En plus, je fais que chanter, c'est cool. Non, je dirais oublier les paroles de l'hymne des campagnes parce que les gens la chantent direct.
0: Ah,
4: donc,
0: oui, c'est, vrai,
4: c'est cool que je suis de pépère. Ils la connaissent bien. Non. La guitare désaccordée, ouais, c'est vrai que c'est un truc qui m'arrive souvent. Donc,
0: ça va.
4: Je prends les deux, quoi, aussi comme Mali.
0: Daniel! Ça va?
5: Alors
0: Daniel, pour ceux qui ne le connaissent pas, sachez qu'il a toujours un très joli petit chignon sur le haut de la tête.
5: C'est gentil.
0: D'où ma question. Est-ce que tu préfères couper ce chignon ou alors le teindre en roux?
3: Oh! bon, ça s'essaye maintenant, moi je dis. On y va direct.
0: On passe au bac.
5: Pourquoi en roux?
0: Eh ben, j'ai réfléchi et je trouvais que c'était ça.
5: Pour qu'il se voie. Enfin bon, c'est vrai qu'il a diminué avec le temps. Mais
0: non, mais il a toujours le.
5: Écoute,
0: le petit
5: je suis ouvert aux deux. Effectivement, je suis ouvert aux deux.
4: Les mecs, ils se mouillent pas.
0: Hein, mais
5: non, mais sincèrement, le couper.
3: Vas-y, on le coupe en direct. Allez, chiche.
5: Allez, c'est quoi, vas-y.
3: Allez, franchement, Émilie, c'est la première de la rentrée. On coupe le chignon de Daniel.
5: On aurait pu aussi le teindre en roux. Hein,
0: tu vois, on va
5: teindre en roux, il y a moins de risques.
0: Exactement. Et puis, allez, question un peu mauvais esprit, mais quand même, hein, les grands bonheurs côtoyant parfois les grandes calamités. Je vous rappelle que pour les 25 ans de Trio, on a quand même eu le Covid. Alors, pour les 30 ans, est-ce que vous pouvez nous expliquer exactement ce qui est prévu?
3: J'espère que c'est pas Marine Le Pen au pouvoir, hein. C'est tout ce que j'espère, vraiment.
0: Écoute, l'actualité fait que normalement c'est pas elle. Elle est inéligible.
4: Ah, mais oui, mais c'est une très très bonne nouvelle. Espérons que ça fonctionne bien tout ça. Mais oui. Après, il y a tout ce qu'il y a derrière aussi. Il y a Bardella qui est en porte-à-faux derrière, donc faut faire attention. Enfin voilà. Ouais. En tous les cas, c'est vrai qu'on milite depuis des années pour le vivre ensemble, pour apprendre à vivre les uns avec les autres, à se connaître. Donc le RN, ça nous fait très peur, même pour la culture et tout.
0: Il y a beaucoup. Ouais.
5: Je préfère le Covid.
4: Ouais, c'est ça.
5: Un bon Covid, c'est pour ce qu'on sait mieux.
0: Ah. On a des masques en plus maintenant.
5: On sait comment ça se passe le confinement. Ça va, tu vois.
0: Écoutons un extrait de votre premier album, Mama Goubida. La chanson s'appelle La main verte. Bon anniversaire, trio.
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0: Trio, ça c'était le tout premier album. Et c'est d'ailleurs lui qui est à gagner tout à l'heure. On s'est dit qu'on allait faire un retour aux sources, comme ça, tout premier album de Trio à gagner au Blind Test. Il est encore temps de vous inscrire pour jouer avec nous. C'est Alexandra qui vous attend au standard.
1: Et on s'inscrit.
0: Vous pouvez vous inscrire pour gagner votre propre album. Et le numéro, c'est 0810 055 056. La Traversée, c'est la chanson inédite, le premier inédit du Best of à venir de Trio qui a été dévoilé.

0: chansons en tout qui seront à découvrir le 16 octobre sur votre premier best-of. Est-ce que, en fabriquant ces chansons-là, vous avez eu envie d'un nouvel album? Est-ce que ça fait encore sens aujourd'hui, en 2026, à l'époque du streaming, des playlists et des singles, de se rêver un album ou pas?
1: Ah ouais?
2: Ah ouais, carrément, oui. Ouais. On avait presque les chansons pour le faire, mais c'était pas le moment, c'est juste ça. Mais oui, bien sûr. On a toujours pris notre temps, ceci. On n'a pas, en 30 ans de carrière, on n'a pas fait non plus 40 albums comme Bernard Lavilliers, qui a
0: produit,
2: ou Jules, ou des gens qui sont très productifs. Non, mais je pense à.
1: Ce que tu disais, c'était plutôt que faire. C'est le format long de l'album, c'est ça, en fait. Mais moi, en tant que consommateur de musique, je résonne encore en album.
0: Toi, t'écoutes des albums, toi aussi, Daniel?
1: Ouais, j'écoute des albums, ouais.
3: Moi aussi, oui. Après, c'est. J'ai parfois du mal, aujourd'hui on consomme beaucoup par titre.
0: Bah oui.
3: Et avoir un album cohérent, qui me fasse plaisir, moi, du début à la fin, c'est pas un truc que je rencontre régulièrement.
0: Ouais. Gizmo, t'écoutes tes albums?
2: Ouais, je suis un peu comme ça aussi. Je vais commencer à écouter. Et puis, si à un moment je décroche, je vais passer à autre chose. Et puis, je suis aussi à cheval. Nous, on a toujours, c'était mon trip, c'était d'aller chez Crocodisc, acheter des vinyles, découvrir des artistes. Et aujourd'hui, je suis à cheval entre cette culture-là et mes enfants qui, eux, consomment des titres.
0: Ouais.
2: Sont plus dans cet esprit playlist. Et donc, on vit avec ça. Et en même temps, l'album, moi, ça me parle encore.
3: Après, je pense que nous, on a grandi avec cette façon de penser la musique, ça, faire un album. Après, par exemple, vous allez dire que je parle toujours de Peter Gabriel, mais bon.
0: Allez,
3: mais
0: c'est parti.
3: Non, mais en fait.
0: Oh,
3: non, mais. Lui, avant de sortir non, mais il avait sorti.
1: Il va être super votre groupe. Hein. Ça va
3: tu verras,
1: super,
3: tu verras. Tu verras.
0: Tu verras. Tu verras. N'insulte pas l'avenir.
3: Exactement.
0: Tu feras peut-être nos premières parties, monsieur Mali. Ah,
3: on verra. Ça, on verra. Hein. Okay. Ça, on va être très
0: sûr. Je me suis emballé.
3: Non, mais il sortait un titre.
1: Bah, tu peux nous parler de Peter Gabriel?
0: Ah oui, s'il te plaît.
1: Ouais, vas-y.
3: Sur le dernier album, il sortait un titre par mois. Pendant 12 mois, un titre. À toutes les pleines lunes, il sortait
0: un titre. C'est vrai?
3: C'est vrai. Et je trouve, j'adorais l'idée. En fait, tu découvrais l'album d'une autre façon.
1: C'est génial.
3: Et il a lancé sa tournée.
1: C'est une super info. Tu sais que la pleine lune, tu peux te couper le chignon aussi, il repoussera plus vite.
0: Sauf si t'as tes règles.
1: Sauf si t'as.
3: Écoute, on va tout essayer. On va tout essayer le même jour.
0: Mon Dieu. Non, mais c'est très bien. Une chanson toutes les pleines lunes.
3: Non, mais.
0: Bah oui.
3: Moi, j'avais trouvé ça.
0: Peter.
2: T'as les loups de vie qui ont fait ça il n'y a pas longtemps aussi.
3: Je vais y aller.
2: On va gagner des titres comme ça.
0: Oui.
2: On peut sortir leur album.
3: En fait, y a forcément aussi d'autres façons de réinventer l'histoire.
0: Exactement. Voilà. Et puis de s'adapter aussi, parce que mine de rien, l'algorithme, c'est quand même une drôle de bête. Ouais. J'ai discuté avec Oxmo Puccino, qui a sorti là son dernier album, et il m'expliquait qu'il avait fait que des chansons courtes, alors que lui, il aime bien parfois rester 4 minutes, 5 minutes, même plus de 5 minutes, et que là, en fait, l'algorithme n'aime pas les chansons longues, et que donc il s'était forcé à faire des chansons de moins de 3 minutes.
1: Ah ouais, tu vois, je ne savais pas. Je savais pas.
2: Enfin, on va faire des textes plus courts, les gars.
1: Voilà, on va faire des chansons.
3: Émilie,
2: on va dire
3: on note ça pour notre groupe.
1: On note ça pour notre
0: groupe. On va faire des chansons très courtes.
1: Très, très courtes pour l'algorithme, d'accord? Pour votre groupe.
0: Bon, qu'est-ce que je peux vous souhaiter?
3: Premier album,
0: les garçons,
3: algorithme.
1: Une jolie rentrée pour nous, pour nos enfants, tout ça.
0: Oui, la rentrée des classes.
1: Oui, la rentrée des classes.
0: Ça, c'est important.
1: C'est important.
0: La tournée du collectif ensemble. On souhaite aussi un bon rétablissement à notre Manu.
2: Ouais, carrément.
0: Voilà.
1: T'avais pas une question cornélienne pour lui?
3: C'était quoi sa question?
1: La question à lui, la question cornélienne. Manu, c'est quoi?
2: On va y répondre. Si
1: on va y répondre pour lui.
3: On connaît,
1: avec
3: on
0: non, je peux pas faire ça. Non, je la garde. Vous reviendrez.
1: Ah, d'accord. Okay.
2: Ça marche.
0: Vous reviendrez en 2027, soit pour faire campagne, soit pour nous annoncer votre tournée, ou que ne sais-je. Mais en tout cas, j'ai vraiment, vraiment hâte de vous revoir. Et j'étais très contente que vous soyez les premiers invités de Décibel.
2: Bah pareil, c'était une surprise pour nous. On ne savait pas que c'était la première pour toi de la rentrée.
0: Vous êtes les parrains de cette édition.
1: J'attends.
0: Et donc, pour celles et ceux qui étaient très sûrs, Marine Le Pen est-elle éligible ou pas? Alors, effectivement, c'est débattu par des spécialistes en ce moment. Voilà, il y a l'inéligibilité, mais il y a l'appel. Et donc, depuis le mois de juillet dernier, les juristes ne sont pas tous d'accord. Et donc, voilà, pour le moment,
2: il y a quelques candidats qui n'ont pas de casserole. Donc, allez les voir.
0: Il y en a du choix. Pas de bracelet, tout
2: voilà,
0: ça. Mais
2: voilà.
0: Ça. En tout cas, effectivement, j'ai dit, elle est inéligible. Or, je n'ai pas les capacités et les compétences juridiques pour vous l'affirmer là maintenant.
3: Mais ça sortait du cœur.
0: Mais voilà. Et un peu de mon cerveau aussi. J'étais sûre de mon coup. Mais donc voilà, comme il y a appel, non, il n'y a plus. On ne sait pas. Voilà, c'est le suspense. On revient dans notre série Netflix.
1: Très bien.
0: Trio, merci.
2: Merci à toi.
3: Merci à toi.
0: Je vous
2: bonne
0: aime.
2: Saison.
0: Bonne en saison thème. À ouais. vous aussi. Et le best-of, le 16 octobre, la traversée est déjà disponible. Merci les gars.
2: Merci.
1: Salut.

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1: Et merci d'avoir choisi ici pour passer votre lundi soir. C'est la rentrée de Décibel en ce 31 août. On a accueilli Trio, on vous a fait découvrir ce groupe indé qu'on adore, Ravage. Et puis on a rendu hommage à Kavinsky. À suivre, il y aura notre hommage aussi à Dolly Parton. Et puis l'anniversaire du jour qui va nous ramener dans les années 70. Mais là, c'est l'heure du blind test. Et on joue ce soir avec Didier. Salut Didier.
2: Salut Émilie.
1: Comment ça va?
2: Ça va très bien, content de te retrouver, de te réécouter, voilà.
1: Oh, merci.
2: Le rayon de soleil quand les vacances sont finies, voilà, Émilie.
1: Oh, ouais. C'est trop gentil. Et ça te va le nouvel horaire, 19h?
2: On va s'y faire, hein.
1: C'est vrai. Non, mais moi, je prends toutes les réclamations, hein.
2: Ouais, toutes les réclamations. Si ça pouvait durer 2 heures, voilà ma réclamation. Voilà.
1: Ah, d'accord, j'aime bien. Ah oui, mais t'allais encore plus. 2 heures, ce serait bien. On a eu une saison où on faisait 2 heures. Franchement, c'était chouette.
2: Oui, tout à fait. Je me rappelle. Oui, très
1: c'est
2: bien.
1: Vrai. Ah, oui. Ok, je note. 2 heures pour Didier. Marina est avec nous aussi pour jouer. Salut, Marina.
3: Et bonsoir, Émilie.
1: Comment ça va?
3: Mais ça va super bien, moi je suis ravie du 19h.
1: Ah, Marina, elle est contente.
3: Mais ravie, parce que 20h, non, ça n'allait pas.
1: Ça n'allait pas, mais non, mais à 20h, j'étais en concurrence avec tellement de trucs cool à la télé, je comprends, 19h, c'est quand même un peu plus, il y a un peu plus de place, quoi, dans les emplois du temps des auditrices et des auditeurs. Ah là là, Marina et Didier.
3: D'accord, pour le 19, 21h, hein, moi aussi.
1: Ah, on peut rallonger, ok, je note, très bien. Les cahiers de doléances sont ouverts toute la semaine de la rentrée. Par contre, à partir de la semaine prochaine, c'est trop tard, sachez-le. Je note. Marina et Didier, je suis ravie de commencer la saison avec vous et de vous offrir, donc c'est un souvenir, le tout premier album de Trio, Mama Gubida, qui était sorti en 1998. Vous vous rendez compte? L'année des champions du monde.
3: Voilà.
2: Et
1: 1 et 2 et 3-0. Et le premier album de Trio, puisqu'ils fêtent leur 30 ans. On est ravis, nous, de vous offrir ce disque, qui est en plus, évidemment, farci de bons souvenirs et de bonnes chansons. Mais pour cela, donc, il va falloir marquer quelques petits points au blind test. Même si, à la fin, je vous l'annonce, tout le monde gagnera.
3: Oui.
1: Ça n'a pas changé. Non, ça ne changera jamais. Ça ne changera jamais. Vous êtes déjà tellement sympa de passer à l'antenne, c'est bien normal que vous puissiez repartir avec un joli cadeau. Le thème du blind test ce soir, eh bien, puisque on voulait rendre hommage à Dolly Parton, on l'écoutera tout à l'heure. J'avais envie de country en français, parce que la country music, qui est le style de musique évidemment de Dolly Parton, c'est pas un style hyper populaire en France, mais on a quand même de très bons morceaux sonorités country. Alors, j'avais envie de vous les faire deviner ce soir. Il va falloir retrouver le plus rapidement possible le nom des interprètes de ces chansons, d'accord ?
3: D'accord.
2: Et toujours en donnant son prénom.
1: Toujours en donnant son prénom avant la réponse. Didier, j'adore, il est prêt le jour de la rentrée. C'est vraiment...
2: Ah oui. Studieux, ouais.
1: Il est studieux, il est au premier rang, il a acheté le compas, l'équerre, il a tout. Il a tout, les flots.
3: Il est pas comme moi.
1: Oh, Marina, elle est plus au fond de la classe, tranquille, elle regarde par la fenêtre, parce qu'il fait encore beau, voilà. Mais j'aime bien cette petite classe de cancre. Vous êtes parfaits. Didier et Marina, c'est parti pour une première chanson country en français, par un artiste français. On cherche le nom de l'interprète.
3: Marina.
1: Marina.
3: Brett Goldman.
1: Bah oui.

0: a fait un bébé toute seule. Didier l'avait aussi, hein, mais Marina était la plus rapide. C'était effectivement Jean-Jacques Goldman. Elle a fait un bébé toute seule. Goldman, qui est un grand fan de musique country. Deuxième titre, on cherche l'interprète.
1: Travailler, c'est pour du...
0: Didier.
2: Julien Clerc.
0: Oui.

0: Thierry Richard, qui est un artiste de Louisiane, de musique acadienne. Travailler, c'est trop dur. Julien Clerc, un point pour Didier, un point pour Marina et une petite dernière pour la route et pour le plaisir, parce qu'en vrai, la country, on aime bien ça.
1: Marina. Cabrel.
0: Oui. Pourvu que jamais tu ne t'éloignes plus loin que Marina a son point Cabrel et Didier, je lui rajoute un point karaoké parce qu'il connaissait toutes les chansons par cœur de ce blind test. Alors avec deux partout, j'annonce que tout le monde a gagné. Merci les amis.
1: Merci beaucoup Émilie.
0: Et merci infiniment d'avoir été les premiers candidats de cette saison 5 de Décibel. Ça fait super plaisir. Vous reviendrez jouer peut-être ?
2: Oui, Émilie, toujours la première.
0: Ça, c'est génial. Oui. Et puis, n'oubliez pas aussi que tous les dimanches, il y a une émission spéciale avec les auditeurs. C'est une émission dont vous faites la programmation musicale. Donc voilà, je vais vous repasser Alexandra au standard. Et si vous avez envie de présenter une chanson en direct, un de ces jours, vous n'hésitez pas à lui dire. Parce que franchement, l'émission du dimanche, on l'adore. Dimanche à 19h, vous pouvez venir l'écouter. Pareil, la première de cette saison 5. Et vous verrez que les auditrices et les auditeurs d'ici ont décidément très, très bon goût. Allez, après avoir fait un dernier bisou à Marina et Didier, comme promis, on rend hommage à Dolly Parton en écoutant son standard, son classique, sa merveille, Jolene, Dolly Parton.

0: Elle nous a quittés à l'âge de 80 ans. Le 25 août dernier, Dolly Parton avait écrit 3000 chansons dans sa carrière ahurissante. Et pourtant, on parle presque pas de ça, parce que depuis qu'elle est morte, tout le monde dit à quel point elle était lumineuse, généreuse, philanthrope, visionnaire, rassembleuse, généreuse. C'est sans doute ça, avoir réussi sa vie. Elle nous manque beaucoup, Dolly Parton. Mais écoutez, les amis, n'hésitez pas à la réécouter, également à la regarder, puisqu'elle a fait des merveilles au cinéma, au théâtre et à la télévision. La musique, évidemment, vous le savez. Et puis, je trouve qu'Instagram fait des merveilles en ce moment, en ressortant tout un tas d'archives d'elle, d'interviews dans lesquelles elle est aussi drôle qu'engagée, fine. C'était vraiment une personnalité incroyable, Dolly Parton. Et on a de la chance, dites-vous, d'avoir vécu à la même époque qu'elle.
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0: Et on termine, comme le veut la tradition de Décibel, avec la chanson anniversaire du jour. C'est l'anniversaire de Éléonore Clairvine. Alors vous vous dites, non, mais on la connaît pas cette chanteuse, c'est normal, elle n'est pas chanteuse, elle a 63 ans aujourd'hui. Et c'est elle qui, à un tout jeune âge, en 1977, jouait le rôle de Anne dans le film culte de Diane Curis, Diabolomante. L'occasion de réécouter cette merveille de chanson signée Yves Simon, Diabolomante. Et bon anniversaire, petite Anne.
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1: Petite Anne, 63 ans aujourd'hui. Et Décibel, c'est déjà fini. Merci à l'équipe de l'émission. Iki était à la technique, Alexandra Sackberg au standard, Iris Guitoni à la réalisation, Mélodie Chaïb à la programmation et au web. Demain, nous recevrons Hélène Ségara. Passion Hélène Ségara. Et puis à suivre dans Décibel, une toute nouvelle émission, Il n'y a pas que Paris dans la vie, animée par Éric Bastien. Son invité de ce soir fait partie des nouvelles voix de la rentrée sur Ici. Il s'agit de l'animatrice Enora Malagré.
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0: Bonjour à tous, il est midi 5 sur votre radio Ici, que je suis émue de cette rentrée, que je suis heureuse de rejoindre cette radio que j'aime tant. Je salue chaleureusement toutes les locales d'ici, partout en France. Merci pour votre accueil, ça m'a touchée au plus profond de mon petit cœur. Et puis j'embrasse mes parents qui m'écoutent d'ici Touraine. D'ailleurs, j'en profite, bienvenue dans votre nouveau rendez-vous. Alors dans cette émission qu'on a conçue pour vous aider, pour nous aider à trouver des solutions concrètes pour embellir le quotidien. On va parler bons plans, arnaques, santé, animaux, avec sérieux, tendresse et humour, parce qu'on vous doit bien ça. C'est le titre d'ailleurs de ce nouveau rendez-vous sur votre radio Ici. Nous sommes ensemble jusqu'à 13h. Je suis Enora Malagré et voici la joyeuse bande qui m'accompagnera tout au long de cette saison. Aude Razo, que vous connaissez bien sur votre radio Ici, madame anti-arnaque. Bonjour Aude.
2: Bonjour Enora, bonjour tout le monde.
0: Très heureuse que vous soyez parmi nous. Autre figure mythique, légendaire d'ici, Valère Coréard. Coucou Valère.
3: Salut Enora, bonjour à toutes et tous.
0: Qui nous distillera ses bons plans conso et puis mon rayon de soleil, Elsa Wolinski, la joie de vivre incarnée. Qui
4: merci.
0: Partagera ses petites astuces au quotidien. Coucou Elsa.
4: Bonjour.
0: Bienvenue. Et puis Gérald Kirzek, que vous connaissez, notre éminent médecin. Bonjour Gérald.
5: Bonjour à toutes et à tous. Bonjour Enora, faut toujours un médecin pas très loin, c'est
0: oui,
5: pas mal ça.
0: Ouais, surtout pratique. Là, bon, je suis en tachycardie, très utile. Aujourd'hui, on va beaucoup vous parler de la rentrée. Vous l'avez compris, c'est votre émission. Vous avez un problème, nous avons sûrement des solutions. D'ailleurs, appelez-nous ou laissez-nous un vocal au 0810 055 056, comme l'a fait Lucas aujourd'hui.
6: Bonjour Enora, salut l'équipe. Moi, je viens de rentrer de vacances. C'était super. Le problème, c'est que la reprise est un peu compliquée. J'avoue que je stresse de reprendre le boulot. J'arrive pas à dormir. Je pense que j'ai dormi même pas 3 heures cette nuit. J'ai l'impression de faire des crises d'angoisse. Je sais pas si vous avez des conseils, si vous pouvez m'aider.
0: Merci beaucoup.
5: On va l'aider, bien sûr. C'est le principe des vacances, c'est que ça s'arrête à un moment donné.
0: Eh oui.
5: Allez, je vous donne deux petits mots clés: régularité et zénitude. Vous allez voir, on aura tous les conseils.
0: Gérald va nous prodiguer ses précieux conseils d'ici une trentaine de minutes. Et puis le meilleur pour la fin: tout au long de l'année, je vais booster votre pouvoir d'achat. 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Et on démarre avec vous Valère, c'est la rentrée d'ailleurs, bon courage à toutes et à tous. Et qui dit rentrée dit bon plan pour démarrer la saison en faisant des économies facilement, là, tout de suite, maintenant. Vous avez des bons plans alimentation à nous soumettre.
3: Exactement, en fait, 3 bons plans, on commence par l'alimentation. À la clé, si vous respectez tout ce que je vais vous proposer aujourd'hui, comptez à peu près 1000 euros d'économies dès cette année pour une famille de 4 personnes.
0: Oh là là, on adore.
3: Et je ne mets pas la barre la plus haute. Ce dont je suis capable, je suis bien plus haut, je vous assure que c'est vrai.
0: Okay, mais aujourd'hui, prétentieux.
3: Aujourd'hui, on démarre fort. Aujourd'hui, on démarre quand même fort.
0: On vous écoute.
3: Alors, pour l'alimentation, vous allez surveiller déjà les étals de fruits et légumes dans les prochaines semaines. Qu'est-ce qui va se passer? Après l'été qu'on vient de vivre, il a fait très chaud, il y a de la sécheresse. Ouais. On va avoir beaucoup de fruits et légumes moches. Les fruits et légumes moches, c'est quoi? C'est une pomme qui est un petit peu plus petite, un poireau qui est divisé en deux ou qui est en jumeaux. Vous allez avoir également des choux, des poires qui vont arriver un petit peu bizarroïdes. Ce qui est intéressant, c'est qu'il y a beaucoup de fruits et légumes moches qui arrivent. Et donc, la grande distribution...
0: Dit comme ça, c'est un peu curieux.
3: La grande distribution est en train de préparer un dispositif qui va nous permettre, de les identifier avec un petit logo. C'est une pomme avec une dent, vous verrez. Ça s'appelle les gueules cassées, notamment, ou fruits et légumes moches.
0: Okay.
3: 25% moins cher que les fruits et légumes normaux.
5: Ça, c'est bien.
0: Ça, on aime.
3: Et ils sont tout à fait bons. Ils sont à la fois comestibles, valeur nutritionnelle, tout ça, nickel. Donc ça, c'est le bon plan de la rentrée. Dans les fruits et légumes de saison, vous allez surveiller ça parce que vous allez faire des économies et soutenir les producteurs locaux autour de chez vous.
4: Ça, c'est important.
3: Première case cochée. Deuxième case importante dans le budget alimentation, c'est la place de la viande ou du poisson.
0: Alors,
3: je sais qu'en France, on adore la viande, on est des viandards, comme on dit. Mais c'est pas le docteur Kirzek qui dira le contraire. Faut pas trop manger de la viande, notamment la viande rouge.
5: Notamment la viande rouge, oui. Et puis faut alterner les protéines. Il y a des œufs, il y a du poisson aussi.
0: On en mange combien, juste pour savoir, dans la semaine de la viande?
5: Ce qu'il faut, c'est 1 gramme par kilo de poids de protéines, globalement. Okay. Donc la viande, c'est 2 fois par semaine, c'est très bien.
0: Okay.
5: 2-3 fois par semaine. Et puis on alterne. Les œufs, c'est bien. Et les protéines végétales aussi.
0: Et donc,
3: exactement.
0: Le bon plan, du coup?
3: C'est de manger un petit peu moins de viande. d'y réfléchir, voir où on en est, parce qu'on va vraiment faire des économies, c'est ce qui pèse le plus dans le panier. Autre conseil qui peut paraître futile mais qui est important, ne pas aller faire vos courses le ventre vide.
0: Ah, évidemment. Sinon, grave erreur.
4: C'est la catastrophe.
7: Les petits biscuits.
0: les bonbons. La voix de Aude Razzo.
7: Le chocolat.
0: Madame anti-arnaque, petit biscuit. Bah oui, ça, c'est pas bon, Aude.
7: Et toujours ça.
3: Et la projection, c'est en disant, oh, ça, je vais vraiment le manger, c'est certain, parce qu'on a le ventre vide, on a faim, mais en fait, notre cerveau nous trompe, il devient un peu fou dans ce supermarché ou dans le marché de plein vent. Donc ça, c'est le deuxième sujet. N'allez pas faire vos courses le ventre vide. Autre conseil, faites vos courses en ligne, si vous le pouvez. Drive ou livraison.
0: Ah bon, c'est mieux, ça, Valère?
7: C'est moins cher?
3: Pourquoi? D'abord, la tentation. Vous allez tranquillement dans votre canapé. Il n'y a pas la petite musique de fond, la frénésie, les enfants dans le chariot, le machin. Vous voyez ce que, les corners, les trucs. Vous êtes tranquille derrière votre écran. Vous prenez le temps, vous construisez votre panier, vous essayez de gérer votre budget, de le maîtriser, en fait, tout simplement. Et vous pouvez aller voir dans votre frigo. Tiens, est-ce que j'en ai encore, en fait, de ça? Est-ce que j'ai encore dans le panier?
0: On a moins de tentations.
3: On a moins de tentations.
5: On ne prend que ce dont on a besoin. Ça, c'est clair que sinon, on est tous pareils. On est tentés.
3: Et par la même occasion, on va lutter contre le gaspillage alimentaire. Ça, c'est 400 euros par foyer, par an. Un foyer de 4 personnes, 400
0: énorme,
3: euros jetés par la fenêtre.
0: Ah ouais,
3: c'est monstrueux, en fait, le gaspillage alimentaire. Et puis, si j'ai le temps, un autre conseil qui me semble être important aussi, c'est prenez le temps de comparer. Regardez là vraiment où vous vous sentez le mieux. Si c'est dans ce supermarché, c'est très bien. Le marché de plein de vent, les directs producteurs, qu'importe. Mais voyez ce qui vous correspond et prenez une carte de fidélité. Parce que oui, aller tout le temps dans le même supermarché, eh bien, la fidélité, elle est récompensée. Prenez une carte de fidélité.
0: Valère Coréard, monsieur Bonplan, vous l'avez compris. Aude Razzo, madame anti-arnaque. Alors, est-ce que d'ailleurs, j'ai une question, les paquets XXL, vous savez, les paquets familiaux qu'on voit dans certains rayons de supermarché, est-ce que c'est une arnaque, ça, Aude Razzo?
7: Alors, ça dépend, en fait, là aussi, il faut être très attentif. On a toujours l'impression, on voit parfois des packs famille, des paquets éco.
4: Oui, j'en prends, j'en achète.
0: Oui, parce que Elsa Wolinski, vous avez plusieurs enfants.
4: J'ai que deux enfants, mais trois chats, mais en même temps, voilà, c'est une grande famille.
0: C'est une grande famille.
7: Eh ben, Elsa, on va regarder ensemble les paquets, on va bien les scruter, ça vaut aussi pas que l'alimentation, la lessive ou ce genre de choses. Attention, des fois, vous faites pas forcément une bonne affaire avec les packs famille, parce qu'en fait, il faut regarder le prix au litre ou le prix au kilo. Et là, vous comparez gros paquet, petit paquet. Qu'est-ce qui est mieux? Gros paquet, petit paquet.
0: C'est la question qu'on se pose.
7: Ça dépend. Des fois, le petit paquet est beaucoup mieux que le gros paquet. Voilà.
0: Donc, il faut faire.
7: Non, mais je prends l'exemple des chips, un achat chaudement recommandé par le docteur Kirzek.
5: Des chips, oui, avec modération.
7: C'est très bon pour la santé, c'est évident.
4: Et donc, on en était petits, et les gâteaux, les chips.
7: Les paquets maxi de chips, des fois, le prix au kilo, il est supérieur quand c'est le gros format. Donc, attention. D'accord. Et ça peut être du plus 10, plus 15%. Donc, c'est pas anodin.
0: Donc, n'allez pas toujours vers les gros paquets. C'est ce que nous retiendrons. Merci beaucoup, chers amis. Vous l'avez vu, on vous doit bien ça. On vous distille plein de bons plans et on vous évite les arnaques. On va commencer cette émission avec Indochine, figurez-vous. Canary Bay. 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

0: Canary Bay, Indochine, sur votre radio ici.
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0: 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Midi 16, de retour dans On vous doit bien ça, votre nouveau rendez-vous entre 12h et 13h sur votre radio. Ici, on va aborder plein de sujets, c'est la rentrée. On va aborder avec Gérald Kierzek, notre médecin, comment garder le fameux bronzage qu'on a ou pas en cette rentrée.
2: Oui, et prendre soin de sa peau, même si on n'est pas bronzé. Donc.
0: Surtout prendre soin de sa peau. Avec Elsa, tout à l'heure, on parlera comment bien gérer la première fameuse réunion parents-professeur. Ça va être très concernant pour la rentrée de nos pitchounes demain. Pitchoun, très ringard comme mot. Je ne vous le cache pas. J'en suis désolée, mais nous étions au cœur d'un dossier brûlant avec Valère Coréard, Monsieur Bonplan, qui nous a dit comment on pouvait faire des économies dans notre panier de courses. Et là, un deuxième bon plan, Valère.
3: Oui, vous avez une idée de votre budget abonnement. Quand je parle abonnement, en général, hors téléphonie, internet et télé, c'est assez sidérant, c'est entre 7 et 800 euros par an.
2: Oh là là.
3: Ça s'appelle les abonnements de divertissement. Et je pense qu'aucun d'entre nous, enfin, à part moi bien sûr, parce que j'ai préparé la chronique, mais sinon, aucun d'entre nous n'est capable de dire vraiment à quoi il est abonné.
4: Que... Non mais moi, j'ai fait ce que vous... je sais.
0: Elsa.
4: Non mais parce que moi, j'ai nettoyé un peu.
0: Ah, vous avez fait votre petit ménage de rentrée sur votre téléphone.
3: Et vous êtes tombée sur des petites pépites, sans doute.
4: Je suis tombée sur une pépite, c'est-à-dire que je me suis inscrite à plein d'applications pour le sport que je n'ai jamais utilisé.
0: Voilà.
4: Tout à fait. Je me suis fait avoir.
3: J'ai fait exactement la même chose. Moi, j'avais une appli de coaching sportif. Je l'ai ouverte 3 fois en 1 an. Alors, ça coûtait 4,99€, mais effectivement, fois 12, ça fait 55 euros. C'est quand même pas rien. Les jeux pour les enfants, ils m'avaient tanné pour les abonner à 2-3 jeux complètement nuls. En plus, ils n'ont quasiment jamais joué.
2: Et sur votre téléphone.
3: Non mais oui, ils ont la manie de grandir en plus des enfants, donc ils y jouent plus du tout.
0: Ouais.
3: Bref, vous l'avez compris, l'idée c'est de faire le tri dans ce dont on se sert vraiment. Et la première chose à faire, c'est vous prenez 12 relevés bancaires. Et oui, c'est un peu fastidieux. J'avoue.
4: Attends, je suis un peu paresseuse moi quand même.
0: Oui,
4: il faut qu'on épluche 12.
0: Qu'on épluche tous les relevés bancaires. Vous nous demandez vraiment ça?
3: Est-ce que vous voulez reprendre le contrôle cette année de vos finances ou pas?
4: Oui. Bon,
0: il faut faire ses devoirs.
3: Alors vous faites vos devoirs, vous allez vous descendre vos 12 relevés bancaires et vous allez sans doute tomber sur quelques surprises. Mm-hmm. Ça peut être la salle de sport à laquelle vous n'allez pas ou vous n'allez plus et tout un tas de dépenses. Ça c'est pour la partie relevés bancaires. Et ensuite il y a les applications qu'on a contractées sur smartphone, donc Google Play Store ou App Store. Et là vous allez tout simplement dans la partie abonnement sur votre téléphone et vous regardez ce à quoi vous êtes abonné et simplement vous résiliez tout ce dont vous ne vous servez
0: déjà,
3: pas ou peu quoi.
2: Ça, je suis en train de le faire.
0: Oui. Gérald,
2: j'en ai que deux finalement.
0: Oh,
2: non mais ce qui est motivant là avec les relevés bancaires, c'est on prend la calculette et on additionne et là je pense qu'effectivement on a des surprises.
3: Exactement. Alors je vous donne une dernière petite astuce sur le sujet.
0: Oui.
3: Vous pouvez aussi sur un abonnement que vous souhaitez conserver faire comme si vous vouliez résilier. Ça va faire quoi? Ça va faire que l'opérateur a déjà prévu ce cas de figure et va sans doute vous proposer une promotion.
0: Ah,
3: un mois gratuit.
0: Le coup du chantage affectif.
3: On n'en est pas très loin. Mais en tout cas, ça a le mérite de vous faire des économies assez facilement.
0: Ils vont nous proposer une meilleure offre. Donc dans tous les cas, on est gagnant.
3: Vous avez tout compris. Et puis parfois, on tombe sur des trucs bizarres pour revenir sur les relevés. Et là, il faut creuser parce qu'on peut se demander mais qu'est-ce que c'est que ce petit prélèvement de 2-3 euros?
0: Est-ce qu'on peut gagner des sous aussi sur l'énergie, Valère Coréard?
3: On peut tout à fait gagner. Et là, j'ai juste une recommandation à vous faire.
0: Parce que ça, c'est important. Hein.
3: La fidélité ne paye pas en matière d'énergie. Ça veut dire
0: j'ai eu peur. Le début de la phrase m'inquiétait.
4: Là, oui. Hein?
3: Donc, c'est pas parce que vous êtes chez le même fournisseur depuis 10 ans que vous allez avoir les meilleurs prix. Allez sur le comparateur officiel.
0: Un peu comme ça aussi en couple. Non, je plaisante.
3: Allez sur le médiateur national de l'énergie, le CID. C'est officiel, c'est indépendant, c'est gratuit. Ils ont un comparateur. Mmh. Et en fonction de vos besoins réels, vous aurez les meilleures offres du marché.
0: D'accord.
3: Ça vous permettra non seulement de payer moins cher, à la clé en général 100-150 euros par an, sans forcer. Et c'est le nouveau fournisseur qui va s'occuper de tout résilier. Donc l'administratif, c'est pour le nouveau fournisseur. Donc c'est très facile à faire, pas de risque de coupure, rien du tout.
4: C'est ce que j'allais demander, les coupures, il n'y a pas de coupure?
3: Bien sûr que non. Et surtout, vous pouvez le faire pour le gaz, qui vient d'augmenter, là on a regardé, depuis avril, c'est 24% de plus. Hein,
0: et oui,
3: prix,
0: c'est énorme, tout à fait.
3: Voilà. Et ça marche aussi pour l'électricité. N'hésitez pas à changer de fournisseur. Moi, je recommande de faire un mini-audit au moins une fois par an.
0: D'accord, merci beaucoup Valère.
3: Avec
0: moi, j'ai une question pour Aude. En cette rentrée, je reçois des mails très curieux qui me disent que je suis abonnée à une plateforme que je ne vais pas citer alors que je n'ai jamais souscrit d'abonnement.
4: Ça tourne énormément parce qu'en fait, les gens ne sont pas bêtes. Effectivement, ils font un petit ménage et les escrocs ne sont pas bêtes non plus. Ils se disent, tiens, c'est le moment où on remet un peu en
5: question nos abonnements, notamment les abonnements streaming.
4: Oui.
5: Et donc, effectivement, ce mail, il tourne beaucoup. D'ailleurs, je remercie Jacqueline qui me l'a transféré pas plus tard que ce matin. Je peux citer
2: un
5: abonnement Amazon Prime. Et puis vous avez les abonnements Netflix, vous avez les abonnements Disney+. Je vous le lis, ce petit mail.
4: Allez-y,
5: votre période d'essai est terminée. Votre abonnement Prime Video a été automatiquement renouvelé. Voici le détail de votre facture. Donc, Jacqueline, ça lui dit 69,90 €. Et puis, j'ai d'autres auditeurs. Des fois, c'est 465 €. Donc là, que
4: moi, j'ai reçu des mails.
0: Vous aussi, Elsa, vous l'avez reçu.
5: Et sauf que vous avez souscrit à rien du tout.
4: Non.
5: Elsa, on est d'accord. Et donc là, on a un petit coup de
2: stress. Donc, on clique dessus.
5: Et donc, on clique dessus, ce qu'il ne faut surtout pas faire. Il y a un petit bouton. Vous n'êtes pas à l'origine de cette demande. Annulez immédiatement. On clique. Et là, ça ne va pas du tout. Vous allez tomber sur un faux site qui imite très bien un vrai site Amazon, Netflix ou autre. Et qui va, en fait, tout simplement, vous demander plein d'infos sur vous. Et surtout, vous demander votre numéro de carte bleue. Parce que, paraît-il, que pour annuler un abonnement, il faut donner son numéro de carte bleue.
4: Bah, tiens donc.
5: Voilà, ne le faites pas, surtout ne cliquez jamais sur un lien dans un mail, jamais.
0: Super, faites comme Jacqueline, nous avons des solutions pour vous, appelez-nous, laissez-nous un texto, un vocal au 0810 055 056. C'est l'événement musical de la rentrée, vous n'êtes absolument pas passé à côté de ça. Céline Dion revient en concert à Paris, la patronne, ce sera d'ailleurs le samedi 12 septembre avant d'entamer une tournée. Et là elle chante pour nous, bonjour, pardon, merci, mais oui. Merci Céline d'être sur votre radio ici, à tout de suite.
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0: Céline Dion, bonjour, pardon, merci sur votre radio. Ici, il est midi 25.
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0: On vous doit bien ça. On vous doit bien ça, c'est le titre de votre nouveau rendez-vous sur votre radio. Ici, nous sommes en chambre jusqu'à 13h avec Aude Razo, Madame Anti-Arnac, Elsa Wolinski qui nous parlera de la vie quotidienne, Valère Coréard, Monsieur Bonplan et notre médecin, notre magicien Gérald Kirzek qui va d'ailleurs répondre à la question que nous a posée un auditeur au 0810 055 056. Bonjour Gérard.
2: Et bonjour Enora.
0: Comment ça va Gérard?
2: Ça va très très bien, merci beaucoup.
0: Je suis très heureuse de vous accueillir dans cette nouvelle émission. Comment ça va en cette rentrée? En forme?
2: Oui, enfin, c'est pas la grande forme parce que je traverse un burn-out en ce moment. Donc
0: oh, mais c'est pas du tout la grande forme.
2: Je suis sur le versant positif.
0: Ah, d'accord, donc vous êtes en train de vous relever de ce burn-out, d'accord.
2: Oui, c'est ça.
0: Ben, on est avec vous de

0: nutriments, toutes les vitamines, les minéraux. Parfois, c'est même plus riche en vitamines et minéraux quand c'est surgelé, plutôt que des fruits ou des légumes qui ont fait le tour de la planète, vous voyez, qui ont été récoltés il y a je ne sais combien de jours et qui arrivent sur les étals de supermarchés ou même de marchés. Donc, c'est une très bonne idée de prendre des surgelés. C'est pareil pour les boîtes de conserve. En fait, les légumes ou les fruits en boîte de conserve ou en surgelé, ils ont souvent été conditionnés avec des légumes qui sont à pleine maturation. Donc, c'est gorgé de vitamines. Et surtout, l'usine, elle est tout de suite à côté. Donc, ça fixe un peu les vitamines. Et donc, vous allez avoir dans votre boîte ou dans votre produit surgelé, c'est plein de bonnes choses. Donc, finalement, Gérard, c'est moins cher et c'est bon pour la santé.
1: Notre cher Gérard de Saint-Mandé, vous achetez aussi des conserves ?
2: Oui, ça m'arrive. Peut-être moins parce que dans ma tête, je me dis que l'aspect qualitatif est beaucoup plus dans le produit surgelé. Mais je suis complètement d'accord avec les propos du docteur Gérald de Kervec, d'ailleurs qui a eu la gentillesse de m'offrir son livre et qui est exceptionnel.
1: Oh, je pensais pas qu'il était si sympa, moi. Vous êtes très conserve aussi, je crois, Elsa Wolinski.
3: Alors non, c'est Aude.
1: Ah bon?
3: Non, mais moi, j'avais envie de dire un truc sur les conserves, c'est que moi, j'ai toujours honte de dire que j'achète des conserves parce que je cuisine très mal. C'est pour ça que je vous invite jamais chez moi. Et donc, du coup, je peux ne pas avoir honte de dire que j'achète des conserves tout le temps.
0: Il n'y a pas de honte à avoir, mais c'est vrai qu'il y a une espèce de mauvaise image, un peu comme ça, des produits surgelés. Il y a une culpabilité des parents, là, cette veille de rentrée scolaire. On reprend le boulot, la rentrée, etc. Pour gagner du temps, on a un peu honte ou une culpabilité.
1: Et vous avez raison.
0: Il ne faut pas.
1: Valère Coréard, monsieur Bonplan.
4: Gérard, un petit conseil, si vous me le permettez aussi, pour faire des économies quand on va au supermarché et si vous êtes un adepte de la congélation, vous allez dans les rayons, date courte, il y en a de plus en plus, on appelle ça aussi rayon anti-gaspi et j'en passe. Là, tant que les produits sont encore dans la date limite de consommation, vous pouvez tout à fait les congeler, sauf s'il y a marqué qu'il ne faut pas recongeler, bien sûr, mais la plupart du temps, on peut congeler et là, on va du coup figer l'aliment et l'attraper, enfin le payer 30 ou 40% moins cher.
1: Merci Valère et merci à vous surtout Gérard de nous avoir appelé. On vous embrasse très très fort, on vous souhaite une belle rentrée et surtout bon courage pour ce que vous traversez. Vous n'êtes pas loin d'y arriver.
2: Merci beaucoup, au revoir.
1: Gros bisous Gérard. Alors c'est le moment pour moi de booster votre pouvoir d'achat parce qu'on vous doit bien ça sur votre radio ici. 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Bonjour.
5: Bonjour.
1: Comment vous appelez-vous ?
5: Je m'appelle Marc.
1: Marc, d'où nous appelez-vous ?
5: Alors, je vous appelle d'un joli village qui s'appelle Saint-Maurice-Prépionçain.
1: Oh, c'est magnifique. On embrasse d'ailleurs ici, pays d'Auvergne.
5: Tout à fait.
1: Eh ben, on est très très contents de vous accueillir. Et on a une très bonne nouvelle. Vous avez gagné 200 euros.
6: Bravo.
1: Oui. C'est formidable, Marc. On est très très très contents de pouvoir vous offrir ça en cette rentrée.
5: Oui, eh ben, j'en suis ravi.
6: Vous avez l'air.
1: On vous embrasse très très fort. Allez, à tout de suite sur ici.fr. Continuez de nous appeler 0810 055 056.

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3: Et rebonjour, il est midi 33 sur votre radio Ici. Bienvenue dans votre nouveau rendez-vous. C'est la rentrée Ici. On parle bon plan, vie quotidienne, arnaque à éviter, santé. Nous sommes là pour vous rendre service parce qu'on vous doit bien ça. Et c'est le titre de ce nouveau rendez-vous quotidien. Figurez-vous comme c'est bien fait. Nous sommes en chambre jusqu'à 13h. Moi, je suis Enora Malagré. Et voici la joyeuse bande qui m'accompagnera tout au long de la saison. Audre Azou, Madame Anti-Arnaque, Valère Valère, qui nous distillera ses bons plans conso, Elsa Wolinski, qui partagera ses petites astuces au quotidien et qui, dans un instant, nous dira comment bien gérer la première réunion parents-prof, quel stress. Et Gérald Kirzek, notre docteur magique, qui nous donnera de bons plans pour garder son bronzage et prendre soin de sa peau après cet été caniculaire. Mais pour l'heure, Gérald Kirzek répond d'ailleurs au vocal d'un auditeur qui nous a appelé au 0810 055 056.
4: Bonjour Enora, salut l'équipe. Moi je viens de rentrer de vacances, c'était super, le problème c'est que la reprise est un peu compliquée. J'avoue que je stresse de reprendre le boulot, j'arrive pas à dormir, je pense que j'ai dormi même pas 3 heures cette nuit. J'ai l'impression de faire des crises d'angoisse. Voilà, je sais pas si vous avez des conseils, si vous pouvez m'aider. Merci beaucoup.
3: Alors, dans un premier temps déjà, n'hésitez pas, faites comme Lucas, écrivez-nous, appelez-nous, réagissez en direct à l'émission au 0810 055 056. Gérald.
5: Et Lucas, il n'est pas seul.
6: Il est comme moi et on peut vivre ensemble. Lucas, en tout cas, moi je suis là.
5: Je disais, c'est le principe des vacances, que ça s'arrête à un moment donné. Forcément, les vacances, c'est plus agréable que le travail. Mmh. Donc, quand on reprend le travail, l'école, le rythme change. Le rythme, notamment de sommeil. Et je disais, la régularité, c'est un peu la clé. Donc, la régularité de quoi? La régularité des horaires de coucher déjà. Ah, et c'est la peine non plus de se coucher trop tôt. Lucas nous disait, j'ai du mal à dormir, ça ressasse un peu dans ma tête, etc. C'est sûr que si vous couchez à 20h alors que pendant toutes les vacances vous couchez à minuit, votre corps va pas comprendre et vous allez vous réveiller à 2h du matin assis dans le lit avec justement le stress de la rentrée et des idées qui vont tourner en boucle dans votre tête. Donc on se couche à horaire régulier et on se lève à horaire régulier. Et petite astuce, Lucas, essayez d'avancer votre réveil. Peut-être un quart d'heure ou une demi-heure avant ce que vous faisiez l'année dernière.
3: Pas mal.
5: Pourquoi? Parce que ça permet de prendre le temps, de ne pas être pressé d'emblée et donc de diminuer un peu de stress. Et puis la deuxième chose, quand je parlais de zénitude, c'est un petit sas de décompression. Quand vous rentrez le soir du boulot, par exemple, prenez-vous 30 minutes, par exemple, pour faire tout à fait autre chose, faire une activité qui vous fait plaisir, et ça c'est plutôt pas mal. Et troisième conseil, c'est ce sas de décompression qui va éviter d'avoir tous ces problèmes dans la tête finalement, et il faut vraiment faire le passage du travail et de la journée au rythme du soir. Et troisième conseil, sortez-vous les préoccupations de votre tête. Prenez un petit cahier, notez-les. Ouais. Moi, à côté, sur ma table de chevet, j'ai un petit carnet et un stylo, et je note et ça sort.
7: J'aimerais bien lire ça, moi.
6: C'est ce que j'allais dire.
5: Je vous assure.
3: Je serais curieuse de savoir ce qui se passe dans la tête du docteur Kirzek.
5: Plus rien, puisque c'est tout sur le carnet.
3: Allez, un petit peu de musique sur votre radio ici. Stevie Wonder, bien sûr. You are the sunshine of my life. À tout de suite.

0: You are the sunshine of my life sur votre radio. Ici Stevie Wonder. Bah oui, on vous doit bien ça sur ici.
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0: Midi 38, nous sommes au cœur de votre nouveau rendez-vous sur votre radio. Ici, ça s'appelle On vous doit bien ça. Gérald Kierzek nous a prodigué des conseils extraordinaires pour moins stresser en cette rentrée. Mais pour l'heure, je m'adresse à Elsa Wolinski qui va tout au long de la saison vous distiller un peu ses angoisses, ses bons plans pour essayer de mieux gérer votre vie quotidienne. Et là, elle va nous parler, parce que c'est l'heure de la rentrée demain pour vos enfants. Et il y a cette fameuse réunion parents-prof. Comment on fait? Comment on s'habille? Comment on la gère?
3: Alors oui, justement, vous le savez, je suis maman et je pense aujourd'hui à toutes les mamans célibataires.
0: Oula.
3: Parce que sachez, Valère et Aude, que moi aussi, j'ai mes petits bons plans. Et à quoi je pense quand nos enfants grandissent et ne veulent plus qu'on les accompagne à l'école? La réunion parents-prof, évidemment. Et vous savez pourquoi?
0: Non.
3: Eh bien, parce qu'on parle beaucoup des applications de rencontres. Ah oui, ça, on en parle beaucoup. Mais très peu des réunions parents-prof.
0: Ouais.
3: Alors que justement, c'est le seul endroit où tu peux parler de tes enfants sans crainte et repartir avec un numéro de téléphone pour un date. Eh oui. Enfin, moi, je dis ça, je dis rien, vous savez.
0: C'est génial.
3: Mais depuis que trois copines à moi ont rencontré leur mec parmi les papas célibataires de l'école, figurez-vous que je suis en éveil.
0: Je m'attendais pas du tout à ça.
3: Mais si,
0: vrai bon plan de la rentrée, c'est fabuleux.
3: Je ne veux pas rater une occasion. On ne sait jamais. Un papa divorcé, Valère, on ne sait jamais. Pour l'instant, vous êtes très heureux, mais bon, hein.
4: Ça peut changer,
3: c'est honteux. Devant un professeur de philo, tout peut arriver.
4: Ouais.
3: Mais le vrai problème, sachez-le, j'en bafouille vraiment. Le vrai problème, et les mamans ou les belles-mères qui nous écoutent, je suis certaine que vous allez savoir de quoi je parle. Le vrai problème, quand on va à la réunion parents-prof, c'est les vêtements. Le vrai souci, c'est la tenue.
0: Oui.
3: Parce qu'elle est soumise à validation. Pour ma part, ma fille qui a 16 ans...
0: Les papas
3: ans,
0: aussi qui nous écoutent
3: doivent avoir la même pression. Ah oui, et les papas, bien sûr, mais oui, je les oublie, non, les papas, bien sûr. Ma fille qui a 16 ans, elle m'interdit carrément de passer la porte si elle n'a pas scanné toute ma silhouette de haut en bas et donné son autorisation de sortie. Par exemple, si je mets des sabots que personnellement j'adore, maman, on dirait que tu vas traire une vache. Les Santiago, je suis fan
4: elle
3: de Johnny Hallyday.
4: Elle n'a pas tort.
3: Gérald Kierzek. Ils sont très beaux, mes sabots, ils sont très beaux. Les talons, c'est too much. Les baskets, ça fait trop cool.
0: Et les Santiago, c'est
3: ça
0: quoi?
3: Fait pas. Les Santiago, c'est Johnny Hallyday, c'est périmé.
0: Ah, c'est périmé, d'accord.
3: C'est périmé, on fait pas.
0: Dommage.
3: Donc, chaque année, je finis en général avec un pantalon gris, une chemise blanche, un peu comme vous, Valère, excusez-moi. Tout ça, pour faire sérieux.
2: Je ne réponds pas pour l'instant.
0: Une
3: balle
0: perdue.
3: Question d'ouvrir un bouton de chemise. Bref, tous les stigmas de la mère célibataire un peu cool sont effacés et censurés. Marcher à côté d'elle dans la rue, alors là, c'est même carrément interdit. Elle marche à un mètre de moi. Elle change de trottoir, on se retrouve directement toutes les deux. Oh bonjour, toi aussi t'as une réunion. Ah oui, c'est comme ça. Finalement, c'est peut-être ça, être parent, apprendre à aimer ses enfants de plus en plus loin. Enfin, en tout cas, faites-moi confiance, vous pensez bien qu'à la sortie de la réunion parents-prof, j'ouvre la chemise, je lâche les chevaux et je lui dis au revoir ma chérie, je t'aime devant tout le monde.
0: Très très
3: c'est
0: fort.
3: C'est qui décide?
0: C'est maman.
3: C'est maman.
0: Merci Elsa Wolinski, vous l'avez vu, hein, c'est notre rayon de soleil dans votre nouveau rendez-vous. Vous, on vous doit bien ça. Alors, je m'adresse à mon autre soleil, Aude Raso, Madame Anti-Arnaque, parce que, pardon, je vais la saouler toute l'année, mais j'ai vu passer quelque chose.
3: Ah.
0: C'est la rentrée de nos enfants. J'en ai pas, mais je vous les vole. c'est vrai, demain, et j'ai vu passer un truc fou. On pourrait savoir, avant tout le monde, la composition de la classe de son enfant.
5: Ah, s'il va être avec ses copains-copines dans la même classe. Alors, attention, Arnaque, vous avez raison d'en parler, effectivement.
0: C'est reparti comme en 14.
5: Mais alors, moi aussi, j'ai vu plein de vidéos, effectivement, sur les réseaux sociaux, ce qui est un peu embêtant, c'est que vous avez peut-être remarqué aussi, ils font beaucoup de vues, ces vidéos.
0: Bah oui,
5: donc effectivement, c'est des vidéos avec des petits malins qui prétendent révéler dans quelle classe.
3: Effectivement.
5: Il me manque toutes les petites lunettes rondes. Et puis des petits malins, oui, qui prétendent révéler dans quelle classe ils seront à la rentrée ou vous serez à la rentrée. On va écouter un petit extrait de vidéo, comme ça vous allez comprendre.
0: Ah, très bien.
6: Je vais vous faire un tuto, voilà, donc le site c'est mafutureclasse.com. Donc ce que vous faites, c'est que vous mettez vos informations, ensuite vous faites accéder à ma fiche classe, ça va charger, et votre classe sera là, voilà, donc n'hésitez pas, mafutureclasse.com.
0: Qu'est-ce que c'est que ce bazar?
5: Alors stop, Stop, on hésite, surtout.
2: Stop, Enora.
5: Stop, ça suffit. On hésite. Là, le jeune homme dans la vidéo, il nous affiche, soi-disant, une liste avec le nom de ses futurs petits camarades. Oui. C'est n'importe quoi. D'ailleurs, en commentaire, il y a beaucoup de commentaires de jeunes, très jeunes, des collégiens souvent qui disent « J'ai essayé, ça marche pas du tout.
0: Bah,
5: ça m'affiche des noms, mais ils sont pas du tout dans mon collège. » Donc, c'est n'importe quoi. Ce qui me dérange beaucoup avec ces vidéos, c'est qu'elles sont beaucoup vues. Il y a beaucoup de commentaires, de partages, etc. Mais surtout, surtout, ils vous renvoient vers un site. Et ce site, il fait très sérieux, avec un petit drapeau bleu, blanc, rouge. Mmh. On a vraiment l'impression d'être un peu sur un site du gouvernement. Vous voyez,
0: oui,
5: et donc, on se dit, bah, c'est vrai, c'est sérieux, ils vont vraiment me dire dans quelle classe je serai. Et donc, non seulement il ne vous dira pas ça du tout, mais en plus, il va vous demander quoi ? Le nom, prénom de l'enfant, le nom de sa ville, le nom de son établissement.
0: Et là, danger.
5: Et là, derrière, vous avez le petit malin qui récupère très tranquillement ces infos qu'il pourra ensuite utiliser pour d'autres arnaques. Donc,
0: mais non. Oui, Elsa. Aude, est-ce qu'on peut les signaler, ces sites ?
5: On peut les signaler, effectivement. C'est la plateforme Pharos, P-H-A-R-O-S, internet-signalement.gouv.fr. C'est la même chose, mais sinon. Sinon, tapez Pharos dans Google et vous les signalez.
0: Merci, merci. Aude Razo, Madame Anti-Arnac. Comment était-elle habillée lors de sa première réunion parents-prof, Vanessa Paradis, que nous écoutons avec la scène sur votre radio ici.

0: Le tout bon duo M et Vanessa Paradis, la scène. Bande originale d'Un monstre à Paris, ce merveilleux dessin animé.
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0: Votre nouveau rendez-vous sur votre radio Ici. On vous doit bien ça avec cette merveilleuse bande. Aude Razo, Elsa Wolinski, Valère Coréard et, j'ai envie de dire, le taulier, je sais pas pourquoi. Gérald Kierzek.
3: Ah, c'est moi, pardon.
0: Vous voulez une ordonnance? Envoyez-lui un mail sur ici.fr. Je plaisante, évidemment. Mais qui va, en l'occurrence, répondre à une grande problématique. Comment garder son bronzage en cette rentrée? Comment prendre soin de sa peau et bien l'hydrater, Gérald?
3: C'est le bronzage, oui, mais c'est pas que ça. C'est vraiment la peau, parce que la peau, elle tire, elle est un peu terne.
0: Pour
3: celles et ceux qui ont un peu d'acné avant la rentrée de demain, hop, l'acné, elle ressort forcément, parce qu'il n'y a plus le soleil qui a son rôle anti-inflammatoire. Enfin bref, votre peau, elle a souffert en fait. Le soleil, le chlore, l'eau de mer, la clim, toute la chaleur, tout ça, c'était pas très bon cet été. Et donc, il faut avoir des bons réflexes, il faut reprendre une routine un peu pour sa peau, pour préserver son bronzage, mais tout simplement pour éviter la poussée d'acné ou pour éviter que cette peau, elle se mette à peler.
4: J'ai plein de petites peaux sur le visage.
3: Des petites peaux. Alors la première chose, c'est déjà de nettoyer. On nettoie sa peau. Alors, on va dire, oui, mais je ne veux pas nettoyer parce que je veux garder mon bronzage. Si je fais un peeling ou une exfoliation ou un nettoyage, je vais enlever le bronzage. Non, au contraire, on va stimuler la peau pour qu'elle se renouvelle. Donc ça va enlever les petites peaux mortes et surtout, ça va stimuler le renouvellement cutané. Et ça, c'est vraiment ce qu'il faut faire. Ensuite, on va l'hydrater, cette peau. Ça, c'est capital. On en a parlé, en fait, cet été. Vous saviez qu'il faisait chaud. Oui. On mettait de la crème solaire très hydratante. Y compris à la rentrée, il faut continuer à l'hydrater avec une crème qui va hydrater de l'extérieur et vous allez vous hydrater de l'intérieur. Buvez. Oui. Vous la rabâchez cet été avec la canicule en buvant 1,5 litre, etc. C'est pas parce que c'est plus la canicule, c'est pas parce que c'est la rentrée qu'il faut arrêter de boire, parce que la boisson qu'on prend, l'eau.
0: Pas attendre d'avoir soif.
3: Va hydrater. Exactement, ça va hydrater la peau aussi de l'intérieur. Donc, on nettoie, on exfolie, une fois par semaine c'est bien, nettoyage matin et soir avec quelque chose de doux.
4: Ensuite, plus on a la peau douce effectivement quand on exfolie.
0: Pour aller voir les fameux pères de famille dans les réunions par emprunt.
3: Attention, pas trop, c'est pas la toilette qu'on fait
0: non,
3: ça,
0: non,
3: on fait ça.
0: Le
3: nettoyage c'est matin et soir, sinon sans exfolier, on hydrate et on va la protéger. Parce que là aussi on y pensait cet été à mettre un filtre protecteur, vous savez, pas l'écran total, mais le SPF.
0: SPF, pardon, j'allais dire SFP, pas du tout, SPF. F50.
3: C'est ce que ça veut dire, le Skin Protector Factor, facteur de protection
0: et
3: cutanée.
0: Il est bilingue.
3: Le 50 ou le 30, il faut faire la même chose à la rentrée.
0: Bien sûr.
3: Peut-être pas avec du 50, mais il faut une crème de jour. Et la crème de jour, par rapport à la crème de nuit, qu'elle a un indice de protection solaire. Donc on peut mettre une crème de jour, le jour et la nuit, comme ça vous n'avez qu'une seule crème, et ce n'est pas forcément la plus chère qui est la meilleure. Mm-hmm. Même des crèmes bas de gamme, ça marche très très bien. Par contre, la crème de nuit, ce n'est pas pour le jour. Parce que la crème de nuit, il n'y a pas d'indice de protection UV.
0: Je vois Valère, pardonnez-moi, qui est quand même vraiment monsieur bon plan, mais H24, j'aimerais être un peu dans sa vie, qui est en train de nous trouver exprès, en direct, les crèmes les moins chères.
5: Oui, alors effectivement.
0: Ne lâche rien.
5: Ce qu'il faut, c'est surtout que ce soit les moins chères et les plus protectrices, celles qui ne font pas de mal à la peau. Alors j'en ai trouvé deux. Une donc de jour, comme vous disiez docteur, pour le visage.
0: Oui.
5: Et là, je me base sur les assauts de consommateurs. Hein, donc
0: bien
5: c'est
0: sûr,
5: vraiment les tests. Diadermine. pH5 hydratant protecteur. On est à 3,89€ le flacon, le faire. Et elle est super bien classée. Et pour le corps, c'est Nivea, les corps Nivea douceur. On est à peu près à 5€ le grand flacon. Et ça, c'est les mieux classés en termes de rapport qualité-prix par les assos de consommateurs.
3: Mais souvent, on a l'impression qu'il faut mettre très très cher, parfois des dizaines d'euros, voire il y a des crèmes qui dépassent les 100€. C'est pas parce qu'elles sont plus efficaces, elles sont chères parce qu'il y a du marketing, parce qu'il y a plein de choses autour, mais l'efficacité, quelques euros, ça peut très très bien fonctionner. La peau, c'est le plus grand organe du corps humain, donc il faut quand même en prendre soin.
0: Absolument.
3: On parle là du visage, mais il faut penser lait de corps, hydratation aussi, sur tout le corps.
0: Merci docteur Gérald Kierzek. Dans un instant, nous avons un auditeur ou une auditrice, je ne sais pas, qui a une petite question à nous poser. Vous le voyez, vous pouvez réagir en direct au 0810 055 056. Bienvenue dans votre nouveau rendez-vous quotidien. On vous doit bien ça sur votre radio. Ici, à tout de suite.
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0: On vous doit bien ça, votre nouveau rendez-vous jusqu'à 13h sur votre radio Ici. Et nous avons Christine en ligne avec nous qui nous a appelé. Bonjour Christine.
6: Oui, bonjour.
0: Quel bonheur de vous entendre. Comment allez-vous, chère Christine ?
6: Eh bien, écoutez, ça va très bien.
0: Vous nous appelez d'où ?
6: Marseille.
0: Oh, quelle chance.
4: Oh là là, j'aime tellement.
0: Nous sommes si jaloux. J'embrasse très chaleureusement ici, Provence. Plein de bisous, chers amis. Qu'est-ce que vous faites dans la vie, chère Christine ?
6: Alors, j'ai été maman au foyer.
0: Ouais.
6: Maintenant, j'ai 64 ans. Donc.
0: Bah, c'est très bien d'avoir 64 voilà. ans. Alors, vous vouliez réagir, chère Christine, on vous écoute.
6: Oui, alors moi, je disais que depuis toujours, je fais des économies. Moi, quand les enfants étaient petits, j'ai toujours acheté les choses d'occasion. Alors, j'allais dans les journaux qui faisaient les petites annonces. Ouais. Et je trouvais ce qu'il fallait, enfin, c'était par variété de produits. Mmh. J'ai fait aussi les remboursés.
0: Oui.
6: Il y a eu une période où on pouvait aller dans les magasins et acheter des choses qui étaient remboursées.
0: Ah, ça existe toujours, Valère Correa, Monsieur Bonplan, ça existe toujours, ça ?
5: Si les remboursés, je sais pas, mais en tout cas, des bons d'achat, quand on revient avec un coupon, etc., oui, ça existe toujours.
0: Mais c'est pas mal, ça, comme plan, Christine. Que faisiez-vous d'autre ?
6: Je fais toujours aujourd'hui Le Bon Coin.
0: Évidemment.
6: Et je dois dire qu'on achète tout sur Le Bon Coin ou dans les dépôts-ventes ou les brocantes.
0: Très bonne idée, ça, Christine.
6: Je disais tout à l'heure que mon mari a même acheté une véranda.
0: Oh, ben ah, dis donc. Ah oui, on trouve vraiment tout. C'est formidable. Mais,
5: voilà. Ce qu'il faut savoir, c'est que sur Le Bon Coin et sur une autre plateforme d'ailleurs dont je voudrais vous parler rapidement, mais Le Bon Coin, il y a une partie don. Et ça, c'est bon à ça. Don, ça veut dire quoi ? Ça veut dire que vous regardez la liste des trucs à donner autour de chez vous. Alors, je sais pas s'il y a une véranda, mais ça vaut vraiment le coup de regarder. Et pour le coup, vous avez une autre plateforme qui peut vous intéresser. Ça s'appelle Give. Ouais. G-E-E-V. Et là, c'est que du don. J'étais en train de regarder. Il y a des trousses, des jeux de société, des chaises, des tables.
0: Pour cette rentrée.
5: Tout ça, c'est que, tout est gratos.
0: Ça coûte tellement cher,
5: Give,
0: les fournitures.
5: Le Bon Coin, c'est vraiment.
0: Give et Le Bon Coin.
5: Exactement.
3: Et ça marche dans l'autre sens. On peut donner aussi, parce que parfois, il y a des choses, on sait pas quoi en faire. Plutôt que de les jeter, on peut les donner.
0: Je sais, Gérald Kierzek, notre médecin, si vous donnez.
3: Mais on accumule beaucoup de choses.
5: Livres notamment.
3: Mais on accumule beaucoup de choses et là c'est l'occasion de se dire tiens, je me débarrasse et je donne, je fais plaisir.
0: Merci Christine, vous avez un dernier bon plan pour nous parce que on boit un peu vos paroles là, je vous cache pas.
6: Écoutez, j'ai des vêtements aussi. Alors souvent je vais chez Emmaüs pour donner.
0: Ah, mais ça c'est formidable.
6: La plupart du temps, j'achète des vêtements chez Vinted.
0: Bah bien sûr, de seconde main. Moi, je suis très seconde main aussi, c'est ce qu'il faut faire maintenant.
6: Absolument pas.
0: Et puis, c'est mieux pour l'écologie, les amis.
6: Oui, tout à fait, oui.
0: Ah, c'est très bien.
6: La plupart des gens ont trop de choses dans leur penderie et ne les utilisent pas.
0: Complètement d'accord avec vous, chère Christine. Audrazo.
4: Oui, là, je fais ma pénible. Je suis désolée, petit moment pénible, mais peut-être on fera une émission là-dessus.
0: Ouais.
4: Les arnaques sur Vinted, Le Bon Coin.
0: Elle nous sape le moral.
4: Ah oui, bah oui, il y en a beaucoup. Faut faire attention quand même à qui on achète. Très, très attention au profil. Il y a beaucoup d'arnaques et là, on pourra en parler indéfiniment. Je fais toute une émission là-dessus.
0: Bonne idée d'émission, ma chère Audrazo, qui est également notre rédactrice en chef. Je vous balance les coulisses de l'émission. Merci beaucoup, chère Christine, de nous avoir appelé. Je vous embrasse très chaleureusement.
6: Si, au revoir.
0: Faites comme Christine, 0810 055 056. Et là, c'est le moment préféré de l'émission puisque je booste votre pouvoir d'achat tout au long de l'année, chères auditrices, chers auditeurs. On vous doit bien ça. 200 € de pouvoir d'achat immédiat à vous offrir. Et vu que c'est la rentrée, il y en aura 2 gagnants par jour. Donc ça, on verra ça demain. Mais là, c'est le dernier gagnant du jour qui s'est inscrit sur ici.fr. Bonjour, bienvenue.
7: Oui, bonjour.
0: Ah, comment vous appelez-vous, chère madame ?
7: Alors, je m'appelle Bénédicte.
0: Bonjour Bénédicte, d'où vous nous... Oula, je vais y arriver. D'où vous nous appelez d'où ?
7: Alors, j'appelle du département de la Drôme.
0: Ah, et bien nous embrassons avec toute notre tendresse ici, Drôme Ardèche. Et la bonne nouvelle, c'est que vous avez gagné 200 €, Bénédicte.
5: Bravo.
7: Écoutez, merci beaucoup.
0: C'est pas mal quand même.
7: Bravo pour cette nouvelle émission.
0: Oh, merci, c'est très gentil. Que faites-vous dans la vie, chère Bénédicte ?
7: Alors, assistante administrative.
0: D'accord. Oh bah alors là, voilà un beau métier. En tout cas, on vous embrasse très très fort et merci de vous être inscrite sur ici.fr. Vous voyez, ça fonctionne. On vous appelle et on vous donne 200 euros. C'est tout simple. On vous embrasse. Passez une très belle après-midi.
7: Également, merci.
0: Je voudrais remercier de tout mon cœur Céline à la réalisation qui a merveilleusement participé, préparé, chiadé cette émission. Iki à la technique, Sadika au standard, Gwenaëlle à la préparation et un spécial gros câlin à Valère Correa et à Audrazo qui sont un peu mes parents sur cette émission, je dois bien le dire. Je suis très heureuse de démarrer cette belle aventure. J'espère que vous serez avec nous au rendez-vous. Pardon, je bafouille, je suis très émue aujourd'hui. Je vous dis à demain surtout.

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0: Juste une mise au point ce lundi matin avec Jackie Quartz. Bon réveil avec nous. J'espère que vous avez passé un bon week-end. C'est un vrai plaisir de vous retrouver, vous et toute l'équipe d'ici les 5 heures.
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0: Bonjour Valentine.
2: Bonjour Louis, bonjour à tous.
0: Nous sommes le 7 septembre. Aujourd'hui, c'est une belle date pour la musique. Figurez-vous que c'est l'anniversaire de Gloria Gaynor. L'interprète de I Will Survive qui fête aujourd'hui ses 83 ans. Et pour la petite anecdote, cette chanson qui est sortie en 78, I Will Survive, eh bien la maison de disques l'avait placée, cette chanson, sur la face B du 45 tours. Comme quoi, vous savez, ils avaient le nez creux aussi, on
2: Comment
0: va dire.
2: Il y avait quoi sur la face A?
0: Eh bien, il y avait une autre chanson.
2: C'était Substitute, je crois.
0: Ah, c'était Substitute?
2: Il me semble que c'est
0: bien
2: ça.
0: Joué pour l'info.
2: L'actu aujourd'hui, justement, c'est le retour des manifestations dans toute la France pour un changement radical dans la protection des femmes et des enfants. Elles ont commencé ces manifestations avec l'affaire Liana il y a 3 mois. Une proposition de loi arrive aujourd'hui à l'Assemblée. On en parle dès 5 heures.
0: Et pour vous accompagner jusqu'à 6 heures, avec nous ce matin, Saveria au standard, c'est Laurie à la technique, Charline à la rédaction en chef. Ici, dès 5 heures, ça commence maintenant.
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0: Lundi 7 septembre, excellent réveil à l'écoute d'ici, il est 5 heures. Le tour de l'actualité avec vous, Valentine, et à la une, l'arrivée à l'Assemblée de la loi très attendue contre les violences sexistes et sexuelles.
2: Propulsé par l'affaire Liana et le parcours judiciaire du principal suspect du viol et du meurtre de cet enfant de 11 ans, visé par plusieurs plaintes mais jamais entendu par les enquêteurs, les associations reprennent leur mobilisation aujourd'hui, Faustine Calmel, à l'instar de celles qui ont rythmé le printemps jusqu'au début de l'été.
3: Le 4 juillet dernier, plusieurs dizaines de milliers de personnes marchaient dans les rues de Paris. Des rassemblements étaient aussi organisés dans une centaine de villes. Depuis, une nouvelle proposition de loi a été déposée après avis du Conseil d'État et du Conseil économique, social et environnemental. Un texte de 69 articles qui s'inscrit dans un agenda parlementaire contraint, déplore Floriane Volt de la Fondation des Femmes.
4: Ce calendrier, c'est pas le nôtre. On a la discussion budgétaire qui commence cet automne. On a évidemment la session parlementaire qui s'arrête en février. Donc on a peu de temps pour le faire voter. Mais donc c'est très important aussi que les politiques prennent leurs responsabilités pour faire aboutir ce texte.
3: Les mobilisations qui reprennent ce soir sont donc un moyen de leur rappeler l'urgence de cette loi intégrale. Alors que 160 000 enfants sont victimes de violences sexuelles chaque année, défend Céline Pic, porte-parole d'Oser le féminisme.
5: Nous avons absolument besoin aujourd'hui de faire pression sur le gouvernement et l'Assemblée nationale pour que ce calendrier soit tenu. Ça suffit, 10 ans après MeToo. Nous exigeons aujourd'hui qu'il y ait une réaction à la hauteur des enjeux et que le vote de la loi soit réalisé avant le mois d'octobre pour qu'enfin cesse l'impunité.
3: Comme au printemps, les associations appellent à se rassembler tous les lundis soirs jusqu'au vote de la loi.
2: Dans le but de forcer l'examen de la proposition de loi avant la mi-octobre, le texte et son contenu, c'est l'info du jour dans une demi-heure. Un procès très attendu également à partir d'aujourd'hui dans le monde du rugby. 4 ans après la mort de l'ancien international argentin Federico Aramburu, père de 3 enfants, il est tué par balle devant une brasserie parisienne au petit matin. 4 accusés sur le banc, dont 2 militants de l'ultra-droite, Loïc Lepriol et Romain Bouvier, déjà condamné pour violence.
0: 5h02 et une semaine après la rentrée, il n'y a toujours pas un prof devant chaque classe.
2: Souvenez-vous de la promesse de Gabriel Attal, ministre de l'Éducation à l'époque. 3 ans plus tard, ce n'est toujours pas le cas, selon le SNES-FSU, principal syndicat dans les collèges et lycées. Après enquête révélée ce matin par France Info, les équipes Noémie Bonin sont loin d'être au complet.
6: Il manque au moins un professeur dans plus de la moitié des établissements scolaires, des postes non occupés donc, y compris quand ce sont des absences prévisibles depuis longtemps, comme les congés maternité ou parentaux par exemple. Les disciplines les plus touchées sont les maths, le français, la physique-chimie ou encore l'anglais. Ces problèmes de recrutement et de remplacement touchent toute la France, mais sont plus criants dans les académies de Versailles, Toulouse, Nantes et Créteil. Les collèges et lycées ne manquent pas seulement d'enseignants. Dans 17% des établissements en moyenne, il y a pénurie d'AESH, les accompagnants d'élèves en situation de handicap, de surveillants aussi dans 14% des cas. En tout donc, les deux tiers des collèges et lycées n'ont pas leur équipe éducative et pédagogique au complet. C'est légèrement moins que l'an dernier. La proportion était de 3/4 dans une enquête similaire. Le manque de professeurs est lui équivalent à la rentrée 2025.
2: Au final, les deux tiers des collèges et lycées de France n'ont pas d'équipe éducative et pédagogique au complet. Le ras-le-bol fiscal des buralistes. Leur confédération nationale annonce une mobilisation toute la semaine avec en point d'orgue un rassemblement vendredi à Vernon dans l'Eure. Ils réclament le gel des taxes sur le tabac pour, je cite, protéger une activité vitale pour la vie sociale des communes.
0: Le tout dernier Français encore à l'affiche de l'US Open de tennis.
2: Arthur Géa, 21 ans, natif de Carpentras. Il joue aujourd'hui pour atteindre le premier quart de finale d'un tournoi du Grand Chelem de sa carrière. Inespéré, Fabrice Abgral, pour le Français.
7: Arthur Géa a débuté le tournoi à la 87e place mondiale. Le Carpentracien est le joueur le moins bien classé encore en course à l'US Open. Un détail qui ne le perturbe pas, ce qui ne le gêne pas non plus, c'est d'être à New York le seul Français encore à l'affiche et le seul aussi cette saison à avoir atteint les 8e de finale en Grand Chelem.
8: Bien sûr, ça fait plaisir d'être le dernier Français, mais je préfère être le dernier du tournoi que le dernier Français en course.
7: Parce qu'Arthur Géa ne se fixe aucune limite. Pourquoi le ferait-il d'ailleurs? Puisqu'il y a un mois, par exemple, il a remporté à 21 ans son premier titre à Los Cabos au Mexique, alors qu'il n'était que 127e mondial.
8: À Los Cabos, j'étais content, mais c'était une étape parce que ça m'a permis d'être dans les 100. Là, c'est pareil, le but, c'est de ne pas s'arrêter en 8e dans le futur. Bon, là, si j'arrive à aller plus loin, ben, c'est super. Mais en tout cas, ça me permet déjà d'être à l'aise dans les grands chelems dès mon début, en fait.
7: Ce n'est en effet que son 3e grand chelem, le premier à l'US Open. Et s'il est dans le tournoi, c'est parce qu'Arthur Géa est un lucky loser. Après avoir été éliminé au dernier tour des qualifications, il a été repêché après le forfait de Casper Ruud. S'il s'impose aujourd'hui, Arthur Géa deviendra le premier lucky loser de l'histoire à atteindre les quarts de finale en grand chelem et le premier Français à ce niveau à l'US Open depuis Gaël Monfils en 2019.
2: Et pour ça, il faut battre le Néerlandais 70e mondial, Botic van de Zandschulp, surnommé VDZ dans le milieu de la balle jaune. On comprend pourquoi. Le match est programmé à 22h30, heure française. La météo, Louis.
0: Après un dimanche très chaud, eh bien les températures elles recommencent à descendre ce lundi. De la douceur et du soleil sur la quasi-totalité du pays. Quelques perturbations sont attendues au cours de l'après-midi dans l'Ain, en Isère, en Savoie et en Haute-Savoie. Pour les températures de la matinée, on flirte autour des 20 degrés à Lille et Rouen, 18 degrés, Tours 19, Limoges 20 degrés, Toulouse 21, Perpignan et Montpellier ce matin 23 degrés. Cet après-midi, pas de changement dans le ciel, c'est le soleil lui qui va dominer. Puis pour les maximales, ce lundi après-midi, 30 pour la maximale dans le nord à Strasbourg et 31 dans le sud à Nice.
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0: Ce lundi matin, bonne fête aux Rennes, mais aussi aux Régine et aux Roxane qui se réveillent avec nous. Et à 5h06, je vous propose de commencer cette nouvelle semaine avec une note joyeuse. Souvenez-vous de cette chanson sortie en 2014, un succès mondial et une très belle chanson de Pharrell Williams. Voici pour vous sur votre radio ici. Happy, bonne semaine.

0: ici dès 5h avec Pharrell Williams ce lundi. Il n'y avait pas une choré sur cette chanson?
1: Ah, je sais plus.
0: Si, je crois qu'il y avait une choré. Un petit peu comme un.
1: Tout le monde a fait des fait petites bien, vidéos en tout cas.
0: Pour commencer la journée, nouvelle semaine à l'écoute de votre radio, 5h10. À l'heure du petit déjeuner, on va s'intéresser à un biscuit très populaire.
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0: Tous les jours à 5h25, vous avez rendez-vous avec Stéphane Bern. Et ce matin, direction Nantes avec un biscuit que vous connaissez tous, c'est le petit beurre. Et Valentine, ce petit beurre, c'est plus qu'un gâteau, c'est tout un tas de secrets.
1: Caché derrière ses quatre angles, ses 52 dents, ses 24 petits trous, tout est pensé pour évoquer les saisons, les semaines et même les heures de la journée.
0: Eh bien alors, pourquoi ce petit beurre prend-il des airs de calendrier? Réponse avec Stéphane Bern tout à l'heure à 5h25.
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0: Tous les jours à 5h15, vous avez rendez-vous avec Catherine Quicandon pour Ici, ça entreprend, des initiatives et des entrepreneurs qui peuvent changer notre quotidien.
1: Et même répondre à une question de santé publique, à cette question par exemple, comment s'assurer de la qualité de l'eau que nous buvons?
0: Puisque régulièrement la qualité de l'eau en France fait débat, alors comment être sûr qu'elle soit bonne pour notre santé? Catherine Quicandon a peut-être une solution pour vous.
5: À Castelnau-Rivière-Basse, à mi-chemin entre Tarbes et Mont-de-Marsan et à 50 km de Pau, on aime boire de l'eau.
6: Qu'est-ce qu'il boit lui Francis?
7: Lui, de l'eau, de la flotte. Ça, on peut dire que ça m'énerve, avec tous ces microbes qui traînent dans les tuyaux.
5: Eh bien justement, ne vous énervez plus. Marine Aymar a une solution, elle s'appelle Okyo et c'est une fontaine filtrante gravitaire. C'est-à-dire que c'est la gravité qui fait le travail, pas d'électricité.
8: On va mettre l'eau en haut et l'eau va passer à travers un composant filtrant, une cartouche en céramique qui filtre l'eau à 0,2 microns. Et on récupère l'eau filtrée en bas grâce à un petit robinet.
5: Ce qui est quand même plus pratique. Une des spécificités d'Okyo, c'est qu'elle n'est pas en inox comme beaucoup d'autres fontaines, mais en matériaux naturels et minéraux, c'est-à-dire en faïence, en grès, en céramique, pas un gramme de plastique. La production se fait certes au Portugal, mais à la main dans des ateliers familiaux. Vous l'avez compris, c'est une fontaine de qualité, qui donc coûte un certain prix à partir de 389 euros.
8: Ah quand même. Ah oui.
5: À cela, il faut rajouter la cartouche à renouveler une fois par an. Alors certains vont se demander pourquoi filtrer l'eau? Eh bien parce que malheureusement l'eau que l'on boit n'est pas pure, loin de là d'ailleurs.
8: Oui, potable en France bien sûr, mais potable ne veut pas dire exempte de polluants chimiques. Et on se rend compte que de plus en plus dans l'eau du robinet, il y a tout un tas d'invités qu'on trouve, et que en effet, bon, en boire en petite quantité, c'est pas vraiment un problème. Le problème, c'est d'en consommer tous les jours. Il y a une longue liste de polluants,
5: Dehors, les virus, bactéries, chlore, métaux lourds, pesticides, herbicides, nitrates, nitrites, PFAS et autres résidus médicamenteux. Okyo vous promet une filtration à 99% des polluants, c'est la classe. En plus, la céramique de la fontaine est imprégnée d'ions d'argent qui assure la stérilisation permanente du système de filtration. Plus d'infos sur fontaine-okyo.com, O-K-Y-O. Merci à Ici Berne Bigorre pour cette idée qui coule de source. Ici, ça entreprend Okyo, une fontaine filtrante gravitaire pour de l'eau et rien que de l'eau en Haute-Pyrénées et ailleurs.
0: Et ça marche aussi avec de l'eau de pluie et de l'eau de rivière.
1: De véritables nids à moustiques, vous le savez, Louis.
0: Ah oui.
1: Eh bien, en Alsace, une commune traversée par deux rivières et envahie de nuisibles a peut-être trouvé la solution. Des bornes anti-moustiques capables de simuler la respiration humaine et de réduire les piqûres de 90%.
0: Un reportage dans cette petite commune d'Alsace dans 3 minutes.
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0: Soyez les bienvenus ce lundi matin à 5h15, on vous présente le piège anti-moustique.
1: De petites bornes en métal capables de simuler la respiration humaine pour les attirer et sans insecticides.
0: Une véritable révolution pour les communes en veille de moustiques, la preuve ce matin, Valentine en Alsace.
1: Dans la commune de La Vente-Zenot, c'est au nord de Strasbourg, traversée par deux rivières, la commune Marie-Maison a pris le problème à bras-le-corps avec l'installation de ses bornes il y a 5 ans.
5: Les moustiques n'ont plus de secret pour Michel Canon-Guizer, la mère de Lavanzino.
6: Nous allons à l'école maternelle du Vertel. On est juste à côté du Altwasser, qui est un bras mort de l'île. Et donc on a une eau qui circule moins. Et les professeurs d'école, quelquefois, renonçaient à sortir pendant la récréation parce qu'ils étaient complètement envahis par les moustiques.
12: C'est un réservoir à moustiques, ouais, un lieu de pèlerinage.
5: Cédric Sanchez de la société Monsieur Moustique, c'est lui qui contrôle les petites boîtes en forme de cheminée. Ça veut dire qu'il n'y a plus de piqûres de moustiques ou il y en a moins ?
12: Alors, garantir une piqûre zéro, on ne pourra jamais. Par contre, on baisse drastiquement le nombre de piqûres. On peut descendre jusqu'à 90%.
5: Comment vous mesurez quand vous dites 90%?
12: Ce sont des tests qui sont réalisés par rapport au nombre de piqûres à la minute. Voilà, on se met à deux, on regarde les piqûres qu'on a et ça nous permet d'avoir un résultat. On se laisse piquer, voilà. Donc c'est une belle passion.
5: Deux sites sont protégés à Lavanzino grâce à 7 bornes réparties entre l'école maternelle et l'espace culturel. La mairie est l'une des premières de l'Eurométropole à avoir testé ce système et c'est sans regret.
6: C'est une réduction incroyable du nombre de piqûres par rapport au début du dernier mandat où on avait le sentiment que tout le monde se grattait à longueur de soirée. Je me souviens aussi d'anciens de Lavanzino, des pêcheurs qui témoignent encore aujourd'hui de la nécessité, quand ils allaient sur l'île, de se bander les bras, parce que sinon ils avaient les bras en sang.
5: Autre avantage de ces installations, elles ne nécessitent pas de produits chimiques.
12: Donc c'est une borne qui va simuler une respiration humaine grâce à du CO2 et également à leurre olfactif. Donc ça va présenter un phénomène de biomimétisme. Et donc le moustique femelle va être attiré par la borne et en fait aspiré directement à l'intérieur.
5: Cet équipement a quand même un coût, 14 000 euros, et la commune compte se doter de 5 nouvelles bornes pour son école primaire.
6: Priorité aux enfants.
5: La mairie va aussi investir dans des nichoirs à hirondelles. Elles sont, au même titre que les chauves-souris et les batraciens, de très bons alliés dans la lutte contre la prolifération des moustiques.
1: Et c'est moins cher, c'est certain, que ces bornes qui restent un investissement pour les particuliers. Comptez plusieurs centaines d'euros pour la tranquillité.
0: Merci Valentine. 5h17 dans les coulisses TV. Ce matin, ça va déménager. TF1 lance ce soir La Cible, une nouvelle série française d'action portée par Thomas Sisley. Et nous en dévoile les coulisses avec Patrice Gascoin dans moins de 5 minutes sur ICI. De la mélancolie, une belle chanson, douce pour commencer cette semaine avec Le jour s'est levé, téléphone à l'écoute de votre radio ici. Bon lundi avec nous.

0: que vous avez terminé votre journée. Appelez-nous au 0810 055 056 pour la battle du jour avec en plus un joli cadeau, Valentine.
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0: Eh bien, allez-y, appelez-nous, c'est maintenant, et c'est Saveria qui vous attend au bout du fil, 0810 055 056. 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
0: Et à 5h23, on retrouve tout de suite Patrice Gascoigne et ses coulisses TV. Ce matin, Patrice, vous avez une série française d'action inédite à nous proposer. La série s'appelle La Cible et à votre micro, eh bien vous avez La Cible, le héros.
4: Ce soir sur TF1, Thomas Sisley va avoir du mal à répondre à cette question.
5: Monsieur Meyer, où sont votre femme et les enfants ?
6: Je sais pas.
4: Thomas Sisley incarne Hugo ce soir sur TF1. Dans la série La Cible, Hugo est garde du corps. Notre héros traverse un divorce compliqué avec son ex-femme qu'il aime encore. Et le jour où il vient fêter l'anniversaire de son fils dans la maison familiale, son ex-femme et ses deux enfants sont kidnappés. Problème, la police le suspecte. Vous l'aurez compris, avec La Cible, vous allez avoir votre dose d'action. Voilà une série française nerveuse, explosive, qui repose beaucoup sur le jeu de Thomas Sisley face à son ex-femme jouée par une fauve-auto qui s'affirme en tant que comédienne et qui repose aussi sur les performances physiques de Thomas Sisley dans son rôle de fugitif. D'ailleurs, sans trop vous en dévoiler, parce que c'est vraiment la scène d'ouverture de ce soir, très vite, vous allez le voir sauter d'un pont au-dessus de la Garonne à Toulouse. Thomas Sisley, comment prépare-t-on une telle scène ? D'ailleurs, est-ce que ça a été tourné sur un vrai pont ou alors en studio ? Et en disant cela, je savais que j'allais titiller le Thomas Sisley.
7: Mais en studio, mais je ne peux pas croire que vous me posiez cette question. Vous en plus. Non, et c'était un vrai pont à Toulouse, vraiment. Et on a vraiment sauté de ce pont. Il n'y a pas d'intelligence artificielle, il n'y a pas de studio. Non, on l'a fait pour de vrai.
4: On atterrit sur quoi alors, Thomas Sisley ? Parce que on vous voit après atterrir sur le bateau en pleine course, mais dans la réalité du tournage.
7: Dans la réalité, j'étais accroché à un câble qui me freinait quelques mètres avant de toucher l'eau.
4: Ça se prépare longtemps à l'avance, ce type de scène ?
7: Le régleur cascade, Jérôme Gaspard en l'occurrence, lui, il doit préparer la cascade longtemps en avance parce qu'il va falloir mettre en place les câbles, un système de poulies, une double sécurité au cas où le câble lâche. Enfin, il y a pas mal de trucs à mettre en place. Et une fois que ça, c'est en place, le saut, je sais pas, j'ai dû sauter 4-5 fois.
4: Et donc, à la fin, finalement, en post-production, on efface les câbles pour pas les voir, c'est ça ?
7: Oui, il reste plus qu'à effacer les câbles. C'est pas très compliqué parce que les câbles, en règle générale, sont sur fond de ciel, donc on n'est pas obligé de recréer, je sais pas, un immeuble derrière où c'est du ciel, donc c'est facile à refaire.
4: Vous regarderez différemment la scène d'ouverture de La Cible grâce aux explications d'Thomas Sisley, c'est à voir ce soir sur TF1. Et comme vous êtes ma cible, je reviens demain pour de nouvelles coulisses télé.
0: À demain, Patrice, à 5h20. Dans un instant, on va percer le secret du petit beurre avec Stéphane Bern qui vous explique tout dans 3 minutes. Seul temps, pile poil, qu'il nous faut pour embarquer sur le bateau de Manon Lisa avec une chanson où elle nous raconte l'histoire et c'est l'histoire de son petit pêcheur.

0: Manon Lisa, lundi 7 septembre à l'écoute d'ici, il est 5h29, juste avant les infos de 5h30, un petit peu d'histoire avant l'actu avec Stéphane Bern, et ce matin, on voyage au temps de l'invention d'un biscuit codé.
1: Vous ne vous en rendez probablement pas compte, mais quand vous croquez dans un petit beurre, c'est presque comme si vous croquiez dans un calendrier. En 1882, Louis Lefèvre Utile reprend la biscuiterie artisanale construite par ses parents à Nantes. Tout de suite, il voit grand et transforme la petite affaire familiale en véritable aventure industrielle. Mais surtout, en concevant un biscuit qui va traverser le temps, littéralement. Et contrairement au paquet, qui dure rarement plus longtemps que goûter.
2: Les garçons, venez goûter !
3: Oh, chouette.
1: Louis Lefèvre Utile veut fabriquer une nouveauté simple, reconnaissable entre toutes et imaginée pour être mangée tous les jours et à tout moment de la journée. Alors, il s'inspire des napperons sur lesquels il prend le thé. Et il crée le petit beurre.
4: Le petit beurre, il est bon, le petit beurre.
1: Un biscuit codé derrière lequel se cache une véritable allégorie du temps qui passe. Une sorte de Da Vinci Code, mais pour nos chères têtes blondes. Voyez plutôt, ces quatre angles représentent les quatre saisons de l'année. Son contour est formé de 52 petites dents, comme les 52 semaines de l'année. On décompte sur sa surface 24 petits trous, comme les 24 heures de la journée. Peut-être même qu'il mesure 7 cm pour les 7 jours de la semaine. Un véritable calendrier pour le goûter. Je vous déconseille de tenter l'expérience avec celui des pompiers ou de votre facteur.
5: Tiens, voilà le facteur.
1: Légèrement doré, à la fois croquant et fondant en bouche, le petit beurre séduit immédiatement les Français. Des moins gourmands à ceux qui disent « j'en prends juste un avant d'en manger 12 ».
6: Pourquoi tu es si excité? Est-ce que c'est déjà l'heure du goûter?
1: Avant les montres connectées, les Français avaient déjà un objet pour compter le temps qui passe. Sauf qu'ils se faisaient dévorer pour le goûter.
0: À demain Stéphane, il est 5h30 sur votre radio ici, voici l'actualité en France et dans le monde en 90 secondes. C'est avec vous Valentine Letès.
7: Pas de prof devant chaque classe, pas de CPE dans chaque collège et lycée non plus. Selon le syndicat enseignant du SNES-FSU, une semaine après la rentrée, les équipes éducatives et pédagogiques ne sont pas complètes dans les deux tiers des collèges et lycées de France. Pour la mort de Federico Aramburu, deux militants de l'ultra-droite sont jugés à partir d'aujourd'hui. L'ancien joueur international de rugby a été tué il y a 4 ans, abattu de plusieurs balles dans Paris après une soirée. Troisième course à l'Élysée pour Fabien Roussel. Le secrétaire national du Parti communiste a officialisé hier soir sa candidature à la présidentielle. Le maire de Saint-Amand-les-Eaux rejoint les très nombreux candidats sur la ligne de départ à gauche. Vous les retrouvez tous sur ici.fr. C'est un moment grave en Europe, estime notre ministre chargé de l'Europe, Benjamin Haddad. En l'occurrence, la victoire historique de l'extrême droite en Allemagne à l'élection régionale en Saxe, l'AFD, parti anti-immigration et pro-russe, est en passe de diriger la région, du jamais vu depuis 1945. 170 000 passagers du monde bloqués en Indonésie à cause d'un volcan en éruption depuis ce week-end. Les autorités ont fermé 8 aéroports du pays, dont le plus fréquenté à Jakarta. Des millions à partager entre 22 associations grâce à un record de dons à la 10e édition de The Event, le téléthon des streamers, les idoles de vos enfants et de vous-même peut-être sur les plateformes YouTube et Twitch. Près de 33 millions d'euros collectés.
0: L'info du jour, c'est la reprise des manifestations pour une réforme majeure dans la protection des femmes et des enfants.
7: Les manifestations ont commencé à la mort de la petite Liana il y a 3 mois, lorsque l'on découvre que le principal suspect de son viol et de son meurtre est déjà visé par plusieurs plaintes. Un choc jusqu'au sommet de l'État.
0: Le Premier ministre promet d'ailleurs qu'à la rentrée parlementaire, le premier texte inscrit à l'ordre du jour sera celui-ci contre les violences sexistes et sexuelles.
7: Et la proposition de loi, Nicolas Piquet, elle arrive aujourd'hui à l'Assemblée nationale.
8: Le texte déposé début août a recueilli 232 signatures de députés issus de 8 groupes parlementaires.
9: C'est un sujet majeur, donc évidemment je suis ravie qu'on ait été entendu par le gouvernement.
8: Léa Delpech, députée Renaissance.
9: Et maintenant j'appelle de mes voeux qu'on puisse arriver au bout de ce texte avant la pause parlementaire due à la réserve présidentielle.
8: Mais le chemin est encore long, rappelle la députée socialiste Céline Thiébaud-Martinez, première signataire.
10: On a une succession d'étapes qui peuvent détricoter le texte parce que c'est trop ambitieux,
2: parce que ça l'est pas assez, parce que ça coûte trop cher.
3: Pour rester concentré pour la suite.
8: Les 69 articles concernent la prévention et la détection des violences, l'accompagnement des victimes, les sanctions et la réparation, s'inspirant des 130 propositions d'une coalition d'associations qui demande aussi un budget dédié de 3 milliards d'euros par an. C'est là-dessus que le gouvernement bloque, restant parfois dubitatif sur certains aspects de cette loi, jugée contradictoire malgré l'ambition affichée par Sébastien Lecornu. Christopher Vesberg, député macroniste, maintient une forme de pression.
10: Le gouvernement est sincère parce que tout simplement il n'a pas le choix que d'être sincère et de faire avancer le texte parce que personne n'acceptera aujourd'hui, après tout ce qui s'est passé, de sentir la moindre réticence de la part de qui que ce soit.
8: La loi sera discutée en séance plénière à l'Assemblée nationale à partir du mois d'octobre.
7: D'ici là, les associations font une promesse, des manifestations chaque semaine partout en France devant les tribunaux pour maintenir la pression.
0: Merci Valentine. 5h34, tout de suite la météo de ce lundi 7 septembre avec des températures, elles qui commencent à redescendre ce lundi après un dimanche très chaud. C'est de la douceur qui s'installe et ça sur la quasi-totalité du pays avec un joli soleil. Quelques perturbations sont attendues, notamment au cours de l'après-midi dans l'Ain, en Isère, en Savoie et en Haute-Savoie pour les températures de la matinée. On flirte avec les 20 degrés à Lille et Rouen, 18 degrés, Tours 19 degrés, Limoges 20 degrés, Toulouse 21, Perpignan et Montpellier en milieu de matinée, 23 degrés. Cet après-midi, pas de changement dans le ciel, on conserve ce joli soleil. Et puis pour les maximales, 30 degrés attendus dans le nord à Strasbourg, 31 dans le sud à Nice.
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0: Et ici, dès 5h, vous le savez, on vous donne la parole tous les jours au 0810 055 056. Et ce lundi, avec Valentine, on voulait chercher un auditeur, une auditrice qui est fan de Céline Dion.
7: Et c'est l'événement musical de cette rentrée. La série de concerts de Céline Dion débute ce samedi à Paris.
0: Tiens, si vous allez au concert d'ailleurs ou si vous êtes tout simplement fan de Céline Dion, venez nous le raconter au 0810 055 056. On en parle avec vous ce matin juste avant les infos de 6h. Et pour l'occasion, écoutez bien, pour l'occasion, votre radio ici vous propose à partir d'aujourd'hui une chanson de Céline Dion par émission. Et ce matin, on commence la semaine avec vous et c'est une chanson hommage sortie en 2012 de Céline pour son papa. Voici, à l'écoute de votre radio, Parler à mon père.

0: Céline Dion.
1: Parler à mon père à l'écoute de votre radio ici. Bon lundi avec nous. Votre rendez-vous anti-arnaque, c'est pas vrai dans quelques instants. Et attention aux SMS un petit peu étranges qui arrivent parfois d'un numéro inconnu. Même figurez-vous que répondre, vous vous êtes trompé, eh bien c'est une mauvaise idée, Valentine.
2: Oui, parce qu'en répondant, vous confirmez tout simplement à l'escroc que votre numéro est actif.
1: Alors, quel bon réflexe adopter face à ces messages? Aude Razo nous explique tout dans quelques minutes sur ICI. Et ici, plus que jamais, vous avez la parole. Comme d'habitude, c'est votre rendez-vous. C'est notre duel du jour. Et ce matin, j'ai le plaisir d'accueillir deux leftos. C'est Florian qui est avec nous. Florian qui nous passe un petit coup de fil de Massieu en Isère. Bonjour Florian.
2: Bonjour Florian.
3: Bonjour.
1: Florian, vous êtes agent routier et vous êtes un lefto. À quelle heure vous vous levez?
3: Entre 3 et 4 heures du matin.
2: C'est pas mal.
1: Est-ce que Tristan fait mieux? C'est ce que nous allons voir. On va tout de suite en Ille-et-Vilaine, du côté de Vitré, avec Tristan. Bonjour Tristan.
4: Bonjour Louis-Valentine, comment allez-vous?
2: Bah bien, ça souffle Tristan, ça souffle. Hein,
1: ça sent la voiture.
4: Allez, je suis dans le camion, je suis en train de conduire.
1: Ah bah voilà, ça sent le camion, vous voyez, j'étais pas très loin. Messieurs, on va faire la petite question du jour. C'est l'info positive qui vous départagera et l'un d'entre vous repartira avec un super joli cadeau en plus, Valentine.
2: Une radio DAB+. C'est le poste radio parfait. Il fait la radio numérique terrestre, donc vous nous écouterez partout de la manière la plus claire possible, même quand il y a du vent, comme dans le camion de Tristan. Il se recharge à l'énergie solaire, il a une lampe torche, il a le Bluetooth, il est parfait.
1: Et là, je vous ai concocté une belle question, les amis, pour vous réveiller ce matin. J'ai lu ça sur notre site ICI. C'est une question en lien avec une belle initiative dans le Nord. C'est une femme, elle a 67 ans, elle s'apprête à traverser la Manche. Son objectif, c'est de récolter des fonds pour France Parkinson en mémoire de sa maman et montrer justement qu'il est possible de bien vieillir tout en restant actif. Alors la question que je vous pose ce matin, c'est à votre avis, quelle distance sépare l'Angleterre de la France à l'endroit le plus étroit de la Manche? Selon vous, Florian, un chiffre?
3: 7.
1: 7 km pour Florian, kilomètres hein, je présume. Et Tristan, de votre côté?
4: Il y a une quarantaine de kilomètres.
1: Une quarantaine, et nous avons notre avare, notre arbitre de tous les jours, c'est Valentine.
2: Eh bien, c'est Tristan qui remporte le jeu ce matin, puisque la réponse est 33 km à vol d'oiseau.
1: Eh bien Tristan, un deuxième poste radio dans le camion, si avec ça vous n'êtes pas au top.
4: Ah bah là, parfait.
1: Vous allez où là Tristan ce matin?
4: Eh bien, je vais à côté de Nantes.
1: Ah ok, très bien. Eh bien, profitez de cette journée, travaillez bien de votre côté. Et vous, Florian, vous avez une passion dans la vie qui est assez rigolote. Vous êtes collectionneur, mais collectionneur de tracteurs.
3: Ouais, c'est ça, ouais. J'achète beaucoup de tracteurs et je rénove.
2: Mais vous en avez combien, Florian?
3: Ouais, j'en ai pas beaucoup parce que je vous refais beaucoup de la vente, mais là, ben, actuellement, j'en ai 4.
2: Ah, quand même.
1: C'est pas mal, hein, 4 tracteurs.
2: Ça prend de la place en plus.
3: Ouais, c'est ça.
1: Enfin, un bel hangar pour le ranger. Florian, on vous souhaite une belle journée avec Valentine. Merci.
3: Merci beaucoup.
2: À bientôt.
1: Avec nous ce matin.
3: Bonne journée, au revoir.
1: À bientôt.
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1: 5h43, chaque matin, on découvre une initiative qui marche quelque part en France et qui pourrait donner des idées ailleurs. Et vous avez peut-être remarqué autour de vous, il y a de plus en plus de monde, de gens qui se mettent à courir. Et souvent, Valentine, ils ne sont pas seuls.
2: Non, les running clubs se multiplient partout en France et dans le Grand Est. L'un d'eux attire même de plus en plus de monde à chaque rendez-vous.
1: Alors, pourquoi justement ce phénomène marche si bien? Romain Bernot est allé courir avec eux et vous explique tout à 5h55. Pour l'instant, tiens, pas la peine de courir, on est lundi matin, tout va bien et vos chansons préférées sont ici pour vous réveiller aux côtés de William Scheller et son carnet à spirale.

0: William Scheller, à l'écoute d'ici. Bonjour tout le monde, soyez les bienvenus si vous nous rejoignez à l'instant. 5h46, à place à votre rendez-vous anti-arnaque, c'est pas vrai, avec Aude Razeau. Votre message ce matin, Aude, il ne faut jamais répondre aux SMS très bizarres qu'on reçoit parfois sur nos téléphones.
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2: Effectivement, je vous donne un exemple. Ma sœur a reçu l'autre jour ce texto. Bonjour, tu as le temps de prendre une tasse de thé dans l'après-midi? Point d'interrogation. Elle ne connaît pas le numéro, le SMS en plus est très mal écrit, et ma sœur me dit en rigolant, je ne connais personne qui boit du thé. Donc la question, faut-il répondre à ce texto? J'ai dit à ma sœur, tu ne réponds surtout pas.
0: Mais pourquoi alors? Quel est le danger?
2: Parce que ce SMS est peut-être un piège. Mettons que ma sœur réponde « Qui êtes-vous ? Je ne connais pas votre numéro » ou « Vous avez dû vous tromper de numéro » ou même « Je vous ai démasqué, je sais que vous êtes un escroc ». En faisant ça, elle confirme que son numéro est actif. Et ça, pour l'escroc, ça a beaucoup de valeur parce que les numéros de téléphone, nos numéros de téléphone, ils valent de l'argent. Je vous explique, il y a un marché noir de l'arnaque, c'est là que les escrocs vendent et achètent les infos qu'ils ont sur nous. Donc si vous répondez, vous risquez d'être fiché comme une personne dont le numéro est actif, il fonctionne, une personne qui répond à des inconnus, qui est potentiellement crédule et qui peut donc potentiellement être arnaquée. Et ça, on veut pas. Donc ne répondez pas, ne vous mettez pas vous-même une cible dans le dos parce que derrière, vous risquez de recevoir tout un tas de messages sur, je sais pas, des investissements soi-disant miraculeux ou sur des faux jeux concours qui essayent de piquer votre numéro de carte bleue. Bref, ça suffit, on en reçoit déjà assez comme ça.
0: Merci beaucoup, Aude, pour ces informations. Et d'ailleurs, tiens, si vous voulez d'autres infos afin d'éviter les arnaques au quotidien, je vous invite à aller voir justement la page C'est pas vrai d'Aude Razeau directement sur notre site internet ici.fr. 5h48, voici Damiano David ce matin sur votre radio ici avec Next Summer.

0: Summer, ici dès 5h, on est ravis d'être avec vous, avec Valentine Letesse. Il est 5h51, ça marche ici, votre rendez-vous avec Robin Bernot. Et on parle de course à pied ce matin, Valentine.
1: Vous connaissez forcément quelqu'un qui s'est mis à courir il n'y a pas très longtemps et vous vous êtes dit, pourquoi pas moi? Eh bien, pourquoi pas ne pas rejoindre un running club? Ils sont de plus en plus nombreux, on se retrouve pour courir ensemble et se motiver. Et dans le Grand Est, l'un d'eux bat des records de fréquentation, Robin Bernot.
2: À Nancy, plus précisément sur la place Stanislas, chaque semaine des centaines d'inconnus se retrouvent pour courir ensemble.
3: C'est un truc de fou, c'est en train de se développer d'une manière, les gens adorent.
2: Lui, c'est Valentin Bourrel, il vient tout juste de finir ses études de kiné et il y a quelques mois, il a eu une idée que je trouve juste géniale. Il a créé le Blabla Run. Le principe est hyper simple, tous les mardis soirs à Nancy, ils sont des centaines à courir ensemble 6 km. Alors il y a des jeunes, des moins jeunes, des étudiants, des salariés, des garçons, des filles, tous ont un seul et même objectif, faire un petit peu de sport, se retrouver pour un moment convivial et surtout pas de compétition. Notre reporter Mohan Chibani est allé rencontrer Valentin, le créateur du Blabla Run.
3: L'idée de départ, c'est de faire en sorte que les gens bougent leur corps, c'est d'inciter les gens à bouger, à se rassembler, à partager des choses ensemble autour du sport, qui est une bonne cause, parce que c'est aussi bien pour la santé mentale que la santé physique. Il y a des couples même qui se sont créés, donc ça c'est assez rigolo.
2: Lors des premiers rendez-vous donnés via le compte Instagram Blabla Run Club, une quarantaine de participants avaient répondu à l'appel. Aujourd'hui, ils sont plus de 700 à venir courir chaque semaine.
4: On vient assez souvent. On vient pas toutes les semaines, mais deux fois par mois minimum. Et si on vient pas, on essaye d'aller courir par nos propres moyens, mais c'est grâce à ça qu'on s'y est mis sérieusement.
2: Alors ici à Nancy, ça marche, mais vous, qu'en pensez-vous? Emma, par exemple, elle adore l'idée.
5: Moi, je trouve ça très cool parce que j'avoue que j'ai été aussi un peu dans cette situation, à avoir peur de me lancer dans le sport, etc. Pas forcément la course à pied, mais c'est vrai que ça peut faire peur et en vrai, c'est cool de pouvoir commencer en groupe et tout, donc je trouve ça bien.
2: Pour Hugo, ce running club est avant tout un véritable lieu de rencontre où la course devient un prétexte finalement pour créer du lien.
6: Pour moi, c'est une bonne initiative. Ça permet aux gens qui sont éloignés, tout seuls chez eux, ça permet déjà de s'ouvrir principalement et pousser à faire du sport. Je sais que moi, par exemple, au début, j'ai commencé seul et j'avoue que c'était un peu compliqué. Et là, le fait de le faire en groupe, je trouve que c'est porteur, c'est une bonne initiative. Puis après, de s'ouvrir socialement. Et là aussi, c'est important. Je pense que les jeunes, ils demandent ça.
2: Même si vous n'êtes pas nancéen, je vous conseille vraiment d'aller suivre Valentin Bourrel sur les réseaux sociaux. Bourrel, B-O-U-2-R-E-L. Son contenu, il est vraiment canon. Récemment, il a par exemple donné un conseil par jour pendant un mois pour bouger, pour entretenir son corps. Le tout depuis chez soi.
0: Robin Bernot à l'instant avec Mohan Chibani. 5h54, à l'écoute de votre radio ici, une nouvelle semaine qui commence. On est ravis d'être avec vous. Voici Marc Lavoine. Vos chansons préférées sont là pour commencer la journée avec Le Parking des Anges.

0: Le parking des anges. Marc Lavoine à l'écoute de votre radio ici, 5h57. Je recherche un auditeur cette semaine un auditeur avec Valentine, une auditrice qui est fan de Céline Dion puisque c'est l'événement musical de cette rentrée. Et Valentine, nous sommes avec Christine qui est avec nous. Bonjour Christine.
1: Bonjour Christine.
2: Bonjour.
1: Christine, comment ça, vous aimez Céline?
2: Oh pauvre, ça remonte à des années. Je trouve qu'elle me fait penser à moi plus ordinaire quand même, hein, moi. Elle est d'une famille de 14, elle a un parcours exceptionnel, elle a traversé les épreuves, elle est résiliente et elle est intemporelle parce que je l'ai suivie tout au long de sa carrière et franchement elle, en plus je suis une fan de Goldman en parallèle et ses paroles, ses chansons, je trouve que c'est
1: elle a vous êtes intarissable,
2: hein. Magnifique,
1: tout intarissable, Christine.
0: Christine, est-ce que vous avez une chanson préférée du répertoire de Céline Dion?
2: Moi j'aime toutes ses chansons, mais c'est vrai que c'est au départ c'est le Titanic parce que dans le drame et c'est cette force de vie qui every night in my dreams I see you, I feel you, that's it, now I know you, oh gone on.
1: Mais que vous chantez bien, Christine.
2: Je suis désolée, hein,
1: on sent le petit accent, mais c'était formidable.
0: Bravo,
1: merci Christine.
0: Merci beaucoup pour ce bon moment. Et c'est une vraie fan de Céline Dion, hein, Christine. Ça faisait plaisir de la voir. Merci à tous d'avoir été là à 6h. Vous avez rendez-vous avec l'actualité de vos régions. À 6h30, vous retrouvez Valentine Letesse.
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0: Et tout de suite, voici les équipes d'ici matin qui sont là ce lundi pour commencer cette belle semaine.
3: Mais que oui, on est là et ravis de vous accompagner en Gascogne. Bon début de semaine, bon lundi sous le soleil. Après parfois quelques nuages, quelques coups de tonnerre et quelques gouttes de pluie hier pour terminer le week-end. Eh bien, c'est reparti pour du soleil aujourd'hui. Point complet météo juste après les infos. Les infos avec Marion Dambiel-Arribagé d'ici quelques secondes dans l'équipe ce matin. Sylvie vous accueille au standard d'ici Gascogne. Julien à la réalisation. On est parti d'ailleurs parce que c'est l'heure.
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3: Ici Gascogne, bon réveil, il est 6h.
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6: Comment faire pour éviter que ça se reproduise? L'été est passé, la phase critique pour les incendies aussi, du moins on l'espère. Alors vient le moment de se poser la question de l'après. Quelles leçons tirer des feux de cet été? Évidemment, il y a la question des moyens, moyens aériens, moyens humains, mais il y a aussi la prévention. Dans le massif des Landes de Gascogne, la prévention, c'est notamment l'affaire de la DFCI. C'est elle, hein, par exemple, qui s'occupe de la construction des pare-feux, des installations aujourd'hui insuffisantes et délaissées. Dénonce le président de la DFCI Nouvelle-Aquitaine, Paul Ferrier.
7: Bruno Lafont multiplie les casquettes. Ancien patron du syndicat des sylviculteurs, maire de Biganos, aujourd'hui à la tête de la DFCI Nouvelle-Aquitaine. En pleine crise cet été, sa discussion avec Emmanuel Macron avait fait le tour des réseaux sociaux.
8: Président, bon, ça fait 15 ans que je dis on ne peut plus adapter notre massif tel qu'il était.
9: Non, mais c'est clair, il faut arrêter de parler.
7: Il faut arrêter de parler et surtout mettre des moyens, explique aujourd'hui à froid Bruno Lafont, et d'abord pour entretenir ce qui existe déjà.
10: Lorsqu'on se mettra à regarder les routes principales, les voies de chemin de fer, les lignes électriques et les pare-feux qui existent déjà, je pense que le massif est assez quadrillé. Mais il faut que nous avions les moyens de pouvoir les entretenir. Donc c'est un problème de moyens.
7: Le président régional de la DFCI demande donc à ce que l'État aille chercher de l'argent auprès de l'Europe, par exemple. Mais il reconnaît aussi qu'il va falloir faire plus.
10: Il faut que nous balayions devant notre porte.
7: Comme élargir les pare-feux, quitte à perdre quelques milliers d'hectares de forêt.
10: Il vaut mieux perdre un petit peu pour pouvoir garder le reste. Que si on ne veut pas le perdre un peu, bien nous risquons de tout perdre.
7: Certains scientifiques parlent d'aller plus loin, de changer le massif en profondeur, revoir les règles d'urbanisme et avoir une forêt, oui, mais discontinue.
10: Bien sûr qu'il y a un aménagement, mais on ne va pas changer le massif des Landes de Gascogne, mais ça n'empêche pas qu'il y ait quelques coupures agricoles, quelques pare-feux qui soient aménagés, mais on ne va pas transformer le massif du jour au lendemain. La forêt est un temps long.
6: Alors, comment mieux protéger la forêt? Comment vivre avec ce risque d'incendie? On en parlera tout à l'heure avec notre invité, Christophe Orazio. Il est directeur de l'Institut européen de la forêt cultivée, institut qui est situé à Cestas. Il est l'auteur d'une étude sortie il y a quelques semaines sur la question. Il sera avec nous en direct à 7h45. 6 hectares brûlés hier en fin d'après-midi à Montségur. Le feu a pris dans un champ de maïs alors que l'agriculteur était en pleine récolte avec sa moissonneuse-batteuse. D'après les premiers éléments de l'enquête, l'origine de l'incendie pourrait être lié à une surchauffe de la machine. Le feu a été rapidement maîtrisé par les pompiers.
3: Une pétition justement pour soutenir les pompiers.
6: Et c'est une habitante de Biscarrosse qui en est à l'origine. Véronique fait partie des 30 000 personnes qui ont dû être évacuées fin juillet à cause du feu. Une véritable prise de conscience pour cette Landaise qui réclame donc davantage de moyens pour les soldats du feu.
5: Pendant que nous, on partait, les pompiers, eux, ils s'approchaient des flammes. Quand je vois tous ces feux qui se sont allumés là, tout cet été, je me suis dit, les pauvres, ils sont pas de repos, ils sont pas avec tout ce qu'ils ont besoin, voilà. C'est comme ça qu'est venue mon idée. Je l'ai lancée sur Internet au départ, et puis après, je suis allée voir les pompiers pour les remercier directement. Et puis, j'ai rencontré le capitaine des pompiers de Biscarrosse pour lui demander s'ils avaient besoin de plus de moyens, si ma pétition allait, si voilà. Ils m'ont dit, c'est à leur tour de me remercier. Ils m'ont énormément remercié, oui.
6: La pétition lancée par Véronique compte un peu plus de 360 signatures ce matin. On vous a mis le lien sur notre site ici.fr. Les pompiers qui sont d'ailleurs en grève partout en France à partir de demain pour demander davantage de moyens. C'est ce qu'on appelle un gros excès de vitesse. 225 km/h au lieu de 130, 95 km/h donc au-dessus de la vitesse autorisée. Les gendarmes landais ont intercepté une Ferrari hier après-midi vers 16h30 sur l'autoroute A63 à hauteur de Magesque dans le sens Bayonne-Bordeaux. Le conducteur de nationalité allemande s'est vu retirer son permis et le véhicule a été envoyé à la fourrière. Refus d'obtempérer et course-poursuite hier matin à Bénesse-Marraine. Vers 9h30, un automobiliste refuse de s'arrêter à un contrôle de gendarmerie. Il prend la fuite à toute vitesse, traverse les lotissements de la commune poursuivi par les forces de l'ordre. Après plusieurs minutes de course-poursuite, il rate un virage, percute une autre voiture, heureusement sans blesser l'homme qui se trouve au volant. Le chauffard, lui, a été placé en garde à vue. C'est à lire sur notre site ici.fr. Son meurtre avait provoqué une très vive émotion dans le monde du rugby. Plus de 4 ans après la mort de l'ancien international argentin Federico Aramburu, 4 personnes sont jugées à partir d'aujourd'hui devant la cour d'assises de Paris. L'ancien rugbyman avait été abattu en mars 2022 dans le quartier latin après une altercation dans une brasserie. Les accusés sont jugés pour assassinat avec parmi eux 2 trentenaires, anciens militants du GUD et militants d'ultra-droite Loïc Le Priol et Romain Bouvier. Ils encourent la réclusion à perpétuité.
3: Une ministre auprès des sinistrés et des évacués.
6: Françoise Gatel, ministre de l'Aménagement du Territoire et de la Décentralisation, passe la journée dans les Landes. Elle se rendra notamment à Luglon et à Biscarrosse, commune frappée par des violents incendies cet été. Biscarrosse, où elle ira à la rencontre des habitants sinistrés et se rendra dans les quartiers touchés. 198 maisons, on le rappelle, ont été détruites par les flammes à Biscarrosse. Une semaine après la rentrée, une enquête du SNES, le principal syndicat des collèges et des lycées, révèle qu'il manque au moins un prof dans plus de la moitié des établissements scolaires, même pour des absences prévisibles depuis longtemps, comme des congés maternité ou parentaux, par exemple. Les disciplines les plus touchées sont les maths, le français, la physique-chimie ou encore l'anglais. Une situation qui touche toute la France, mais qui est particulièrement marquée dans les académies de Versailles, Toulouse, Nantes et Créteil.
3: L'agglo du Marsan a désormais un tout nouveau réseau de transport en commun.
6: Movima, c'est son nom, qui vient remplacer les bus Théma. Depuis la rentrée, la nouvelle offre est en place, ça y est, sur toute l'agglomération. L'un des points phares, c'est le renforcement du transport à la demande qui permet à un habitant de l'une des communes de l'agglo de réserver un trajet de chez lui jusqu'à l'endroit où il veut se rendre pour 1 euro. Et ça fonctionne bien, affirme Florian Delage, le directeur de Transdev à Mont-de-Marsan, la société qui exploite le réseau Movima.
11: C'est un service qui fonctionne bien puisque on a près de 600 à 700 voyages effectués sur le transport à la demande tous les mois, alors qu'avant on était plutôt autour de 1000 par an. Donc on a vraiment un gros développement de ce service. Quasiment toutes les communes tous les mois ont des personnes qui font des voyages. C'est un processus qu'on a commencé depuis janvier et là on vient lancer les derniers services avec une ligne express dédiée aux actifs qui fait la zone d'activité de Saint-Avit, avec des véhicules donc qui vont sur des nouveaux arrêts comme l'hôpital Sainte-Anne ou les commerces commerces de la rue Kennedy. L'idée, c'est d'aller au plus proche des lieux de vie pour que notre réseau soit le mieux maillé possible et que les personnes qui utilisent le transport en commun puissent descendre au plus près de leur lieu d'intérêt. Et de bien montrer qu'il y a une alternative à la voiture et qu'ils peuvent aller au travail sans utiliser ce moyen de transport.
6: L'agglomération de Mont-de-Marsan espère voir la fréquentation des transports en commun augmenter de 40% pendant les 8 prochaines années. Dans l'info d'ici tout à l'heure à 6h32, on prendra le bus pour voir comment les usagers accueillent toutes ces nouveautés.
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6: La météo de ce lundi, Jérôme.
3: Eh ben c'est le soleil qui fait son retour encore une fois avec des températures maximales qui restent respirables pour la saison. Enfin bon, quand même, on est le 7 septembre, on affiche toujours entre 28 et 32 degrés. La pluie, les quelques gouttes de pluie d'hier soir et les petits coups de tonnerre n'y font rien. On a encore chaud aujourd'hui, du soleil toute la journée. Ça se poursuit d'ailleurs demain, on dit Météo France, même si quelques averses pourraient arriver par le nord du littoral en cours d'après-midi avec une petite baisse des maximales de mer, mais on est toujours entre 26 et 29 degrés.
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3: Et la musique de France Gall, c'est Hong Kong Star.

0: France Gall avec Hong Kong Star. Bon réveil, bon lundi. Il est 6h12 et bonne fête aux Rennes.
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0: Mais oui, on est là avec la petite question qu'on va vous poser ce matin et pour laquelle vous allez pouvoir voter avec le WhatsApp d'Ici Gascogne, le 05 58 46 50 50. Question ce matin sur les transports en commun.
3: Et oui, parce que dans nos infos, vous l'avez entendu, hein, on parle du nouveau réseau de transports en commun de l'agglo de Mont-de-Marsan, Movima, qui est mis en place maintenant sur la totalité de l'agglo. Il remplace l'ancien réseau Théma. L'un des points phares, c'est notamment le renforcement du transport à la demande qui permet à un habitant de l'une des communes de réserver un trajet de chez lui jusqu'à l'endroit où il veut se rendre pour 1€.
0: Alors, question du jour. Trouvez-vous que dans les Landes, on soit bien servi en transport en commun? Alors, on parle des bus, on parle aussi des trains. Est-ce que vous savez qu'on en a suffisamment, que le territoire est bien maillé? Trouvez-vous donc qu'on a assez de transport en commun dans le département? Vous votez 05 58 46 50 50 sur le WhatsApp d'Ici Gascogne. Ce matin, vous envoyez hashtag oui ou hashtag non en fonction de votre avis, donc sur notre dotation de transport en commun. Dans un petit instant, le docteur Kerzek vient nous retrouver, Marion, ce matin, pour nous débloquer le cerveau.
3: Ah, oula.
0: Ah oui.
3: Il ne débloque pas le dos, il nous débloque le cerveau.
0: Je savais que ça allait vous intéresser.
3: Ah, j'ai hâte.
0: Consultation avec le docteur Kerzek dans une petite minute.
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0: Et à 6h14, consultation avec notre docteur, le docteur Kerzek. Docteur, aujourd'hui, vous allez nous faire débloquer notre cerveau de bon matin. Bonjour.
8: Bonjour à tous. Vous connaissez ce moment magique où la solution à un problème qui vous taraude depuis des heures, voire des jours, vous apparaît soudainement, comme par enchantement, souvent quand vous n'y pensez plus d'ailleurs. C'est dans la salle de bain, c'est sous la douche, c'est en promenade. Et les scientifiques appellent ça l'effet Eureka, du nom de ce cri légendaire poussé par Archimède dans son bain. Mais comment provoquer ce déclic? Comment avoir cet effet Eureka? C'est ça la question fascinante et elle est très étudiée par les neuroscientifiques. Il survient ce moment lorsque notre cerveau, après une période de réflexion intense, lâche prise et laisse émerger des connexions inattendues. Et en fait, les chercheurs ont observé que ce déclic est précédé d'une activité cérébrale particulière. Quand on enregistre votre activité du cerveau, on enregistre notamment une augmentation des ondes alpha, ces ondes cérébrales qui sont associées à un état de vigilance détendu juste avant l'endormissement par exemple. C'est un peu comme si le cerveau se mettait en veille, c'est avant l'endormissement, mais c'est avant l'illumination dans cet effet Eureka. C'est un peu comme une veille active pour laisser place à l'intuition. Et ce processus fait intervenir des zones comme le gyrus temporal droit, c'est un nom un peu barbare, mais c'est impliqué dans les associations d'idées. Et ce qui est fascinant, c'est que la solution nous apparaît alors avec une grande clarté et une forte certitude.
0: Ah bah dites donc, alors comment on fait pour augmenter nos chances de vivre ces fameux moments Eureka?
8: Ça nous intéresse tous. Comment on fait? C'est surprenant de simplicité. La clé, c'est le lâcher prise. Pour que le cerveau puisse faire ses connexions, il a besoin de pause. Mais pas de pause totale. Il lui faut une pause stimulante. Alors, le sommeil et la sieste, très bien. La nuit porte conseil, on le dit. Bien, c'est scientifiquement prouvé. Il y a une étude allemande qui a montré que le moment Eureka peut survenir lors du sommeil lent. Une simple sieste aussi de 20 minutes peut doubler vos chances de trouver la solution. Il y a l'effet douche aussi. La douche est l'exemple parfait de cette pause stimulante. C'est un subtil équilibre entre ennui et concentration. Et ça, ça libère la créativité. Et puis il y a le fait de changer d'activité. Si vous êtes bloqué sur un problème, ne restez pas à le fixer. Allez marcher, faites du jardinage, faites une tâche ménagère, faites autre chose. C'est ce qu'on appelle l'incubation mentale. En résumé, pour débloquer votre cerveau, on n'insiste pas. On prend une pause active, une sieste ou une douche. Et parfois, l'illumination surgit quand on s'y attend le moins. Si avec ça, vous ne passez pas un bon début de semaine et une super année scolaire, je n'y comprends plus rien. Allez, d'ici là, portez-vous bien.
0: Merci docteur. Vous le sentez l'effet Eureka qui arrive?
3: Non,
0: là,
3: pas du tout.
0: Pas tout de suite.
3: Non, je ne sens pas.
0: Mais pas le déclic.
3: Lundi matin, l'effet Eureka, je crois que...
0: Ouais, c'est raté. Ouais, on attend un petit peu plus tard.
3: Ouais, voilà, mercredi, mardi, jeudi, quoi. Vendredi.
0: Vendredi, justement, le week-end Eureka. Ouais. Allez, bon, ouais. D'accord. Ben, écoutez, on va essayer de le provoquer, l'effet Eureka. En tout cas, une petite étincelle avec John Travolta et Olivia Newton-John, tout de suite à 6h17.

0: ce Grease. Adèle Castillo dans un petit instant pour la musique avec Été avec toi. Mais là tout de suite on part en balade avec Bernard Tessier. Ah oui, 6h20 ici Gascogne. C'est le fameux passe-moi le micro de Bernard Tessier qui tous les matins nous propose une nouvelle rencontre en fonction de ses périples aux quatre coins du département.
1: Et ce matin, Bernard est avec Thibaut à Saint-Perdon. Thibaut engagé dans quatre associations en même temps.
2: Bonjour, donc je suis Thibault-Luc Bernet, j'habite Saint-Perdon. Je suis agent épargne protection au sein d'AXA et je suis surtout engagé au sein de plusieurs associations.
3: Quatre associations d'ailleurs, pourquoi cet engagement Thibault ?
2: Eh bien parce que cet engagement, il est né du fait que depuis petit, je suis affilié à une association, notamment en particulier le foot de Bretagne, l'AS Bretagne. Ouais. Et j'ai toujours trouvé l'engagement associatif comme étant une belle valeur à produire et à essayer de conserver dans ma vie professionnel et personnel. Je faisais une petite dizaine d'années des études de cuisine, donc c'est aussi une volonté de faire plaisir. L'engagement associatif, vouloir gérer des choses, faire plaisir aux gens et aussi monter en compétence sur des sujets, il n'y a rien de mieux que le monde associatif pour permettre ça aujourd'hui.
3: Le foot, donc à Bretagne de Marsan, vous en faites toujours du foot ?
2: J'en fais toujours du foot avec les seniors à Bretagne.
3: Vous aimez aussi monter des projets. Ça, vous le faites un peu dans un autre domaine sportif, c'est la pelote basque.
2: C'est ça. J'ai la chance que le bureau de la pelote basque de Saint-Perdon m'est attribué la gestion et l'organisation du tournoi. Alors bien sûr, je ne suis pas tout seul. Il y a tous les membres du bureau qui sont aussi à mes côtés et que je remercie. Mais c'est vrai que la gestion plus poussée du tournoi, rentrer les scores, préparer les tableaux, gérer les équipes, on s'en occupe. Et c'est un tournoi qui va durer à peu près 6 mois. On est sur 6 mois de tournoi. C'est agréable.
3: Vous vous souvenez de votre première partie de pelote basque ?
2: Ah, je m'en souviens très bien.
3: Pour moi.
2: Donc je me demandais ce que je faisais sur la cancha. C'était la première fois que j'avais un instrument en bois au bout des mains. J'avais des cloques partout. Je savais pas me placer. J'arrivais pas à taper une pelote. Et on doit jouer en pantalon sous 35-40 degrés. C'était un peu dur. Et puis en fait, on est vite piqué. Hein.
3: Et c'est aussi la pelote basque qui vous a permis d'aller vers un autre milieu associatif plus culturel, celui-là.
2: Exactement. C'est une rencontre. J'ai fait ma première saison de pelote avec un binôme. Lors de ma deuxième saison, j'ai le président Philippe Lucante qui me dit à 3 semaines de la fin des engagements, écoute, j'ai quelqu'un pour toi. Et donc je me suis retrouvé avec Anthony Clément qui est le gérant.

0: réfléchis un peu, je me dis, dans un coin de ma tête, je me dis que peut-être quand je serai proche de la retraite, la cuisine, c'est vraiment quelque chose dans lequel j'avais construit un petit peu mon identité au démarrage.
1: Oui, parce que vous avez fait lycée hôtelier.
0: J'ai fait lycée hôtelier, 5 années d'études hôtelières qui m'ont permis aussi de développer un savoir-être, un goût des autres, l'art d'aimer à la française. Il n'y a rien de mieux.
1: Thibaut Luc Bernet, qui est donc très impliqué, vous l'avez compris, dans la vie associative. Thibaut, est-ce que vous êtes capable de me dire quel média vous attendez le micro ce matin?
0: Eh bien, c'est ici, Gascogne.
2: Et très bonne réponse de Thibaut. Et rendez-vous, bien sûr, dès demain avec Bernard Tessier, même heure, même endroit, pour un nouveau numéro de Passe-moi le micro. Tube de l'été, c'est à

0: ça sent bon l'été, ça. Et ça fait du bien toujours début septembre, Angèle Castillon, avec l'été avec toi. Dans 4 minutes, c'est le retour de l'info à 6h30. L'horoscope avec Catherine Diguier, c'est dans une petite minute. Bon réveil, à tout de suite.
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0: Et l'horoscope avec Catherine Viguier, on a les natifs du cancer qui se bougent.
7: Et entraînent leurs amis signes d'eau, scorpions et poissons, à se bouger aussi.
8: Bélier, ça bouge côté famille et lieu de vie, vous vous projetez dans l'avenir.
9: Taureau, belle journée idéale pour voyager, pour communiquer et pour vous cultiver.
10: Gémeaux, y compris côté finance, vous recherchez à être libre et indépendant.
11: Cancer, la lumière est mise sur votre petit nombril et vous êtes bien agité aujourd'hui.
12: Lion, cela vous touche, on vous porte notre confiance et demain vous allez agir.
13: Vierge, vous tombez sur des personnes super chouettes qui savent reconnaître votre valeur.
14: Balance, vous surprendrez par des réponses justes dans votre travail et en société.
15: Scorpion, un message vous parvient.

0: bienvenue. Sagittaire, essayez de prendre le temps pour répondre au calme à vos interrogations. Capricorne, si vous êtes déçu d'un engagement, soyez rassuré, ça n'a pas fini d'évoluer. Verseau, il s'agit de concilier santé et charge de travail. À votre avis, lequel des deux prime ? Poisson, prenez le temps de savourer les marques de confiance que l'on vous fait. Et pour nous tous, en absence de connexion, on respire enfin.
1: Catherine Viguier pour l'horoscope.
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1: Et on salue ceux qui nous retrouvent à la télé, canal 32 de la TNT. Bonjour à vous, si vous voulez avoir Ici Gascogne en image, eh ben c'est parti jusqu'à 9h, donc canal 32 de la TNT, mais aussi sur vos écrans connectés avec l'application Ici ICI. Marion, avant 7h, dans notre rendez-vous sport, on va parler basket.
4: Ah oui, portrait ce matin d'une joueuse qui s'est fait une place parmi les meilleures meneuses du basket français. Elle a 27 ans, elle s'appelle Colline Franchelin, actuelle joueuse des Flammes Carolo. Elle a aussi une histoire personnelle avec les Landes.
1: Avant 7h également, notre Veto va courir.
4: Ah oui, faut-il nettoyer régulièrement les yeux et les oreilles de nos chiens et chats à la maison? Le docteur Pierre Fabin pour nous dira si c'est un geste d'hygiène vraiment indispensable ou si ça risque de faire plus de mal que de bien.
1: 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On va vous offrir vos places de rugby pro des deux.
4: Ah oui, OS Dax Valence Roman, c'est ce vendredi 11 septembre à 19h30. Une rencontre à vivre sur Ici Gascogne.
1: Et à gagner vos deux places en tribune pour vivre la rencontre depuis Maurice Boyau. Dans l'actualité de ce lundi, Marion.
4: 95 km/h au-dessus de la vitesse autorisée. Très gros excès de vitesse hier après-midi sur la 63 à hauteur de Magesque. Les gendarmes landais ont intercepté une Ferrari qui roulait donc à 225 km/h au lieu de 130. Le conducteur de nationalité allemande s'est vu retirer son permis. Le véhicule a été envoyé en fourrière. Une pétition pour réclamer davantage de moyens pour les pompiers. Elle est lancée par une habitante de Biscarrosse, Véronique. En juillet, elle a dû être évacuée comme des milliers d'autres personnes car sa maison était menacée par les flammes. Une expérience qui a provoqué une véritable prise de conscience chez elle. Elle a donc décidé d'aider en lançant cette pétition en ligne. Dans l'info d'ici, on prendra le bus. Le nouveau réseau de transport en commun Movima est désormais opérationnel dans toute l'agglo du Marsan depuis la rentrée. Alors qu'est-ce qui change? Reportage à suivre. Mais d'abord, l'info en France et dans le monde en 90 secondes. C'est avec vous, Valentine Letès.
5: C'est le retour des manifestations tous les lundis devant les tribunaux. 3 mois après l'affaire Liana et la polémique sur le principal suspect de son meurtre, visé par plusieurs plaintes mais jamais entendues, la loi sur les violences sexistes et sexuelles arrive à l'Assemblée et les associations veulent un vote au plus vite. En voici une nouvelle illustration. Le procès Loana commence devant la cour d'assises des Ardennes. Un homme d'une cinquantaine d'années est jugé pour le viol et le meurtre de cette petite fille de 10 ans à Sedan, il y a 3 ans. Quand une dispute de fin de soirée bascule dans une violence inouïe, la mort il y a 4 ans de Federico Aramburu, joueur international de rugby, jugé à partir d'aujourd'hui à Paris. Sur le banc des accusés, ils sont 4, dont les militants de l'ultra-droite Loïc Le Priol et Romain Bouvier. À l'appel, beaucoup de profs, de CPE et d'accompagnants encore absents. Selon une enquête du SNES FSU, syndicat enseignant, les 2/3 des collèges et lycées n'ont pas d'équipe au complet une semaine après la rentrée des classes. Du jamais vu depuis 1945 en Allemagne, l'extrême droite aux portes du pouvoir. Le parti anti-immigration et pro-russe de l'AFD arrive largement en tête des élections régionales en Saxe-Anhalt. C'est le dernier Français encore en lice à l'US Open de tennis. Arthur Géa, 21 ans, pour atteindre le premier quart de finale d'un tournoi du Grand Chelem de sa carrière. Il affronte ce soir le Néerlandais Botic van de Zandschulps, match programmé à 22h30.
1: 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Dans l'info d'ici, Marion, on prend le bus.
4: Eh oui, l'agglo du Marsan a désormais un tout nouveau réseau de transport en commun. Movima, c'est son nom, qui vient remplacer les bus Théma. Depuis la rentrée, la nouvelle offre complète est en place, ça y est, sur toute l'agglomération. Un nouveau nom, des nouvelles appellations pour les lignes, de nouveaux arrêts et de nouveaux horaires. Armand Morera, vous êtes monté à bord.
6: Installé au volant de son bus, Joachim, conducteur pourtant expérimenté, n'est pas encore habitué à toutes les subtilités de Movima.
7: Alors là, je découvre en même temps que vous le réseau parce que j'étais en vacances et donc j'ai pas fait encore toutes les lignes.
6: Là, on est sur la 2, l'ancienne ligne B. Elle va de l'arrêt Latéoulaire à Saint-Pierre-du-Mont jusqu'à la base aérienne de Mont-de-Marsan.
7: Bon, c'est juste les parcours qui changent un peu, mais sinon on passe à peu près aux mêmes endroits. Quoi. Vous arrêtez à Sainte-Anne ou pas? Vous voulez continuer? Ouais. Parce que l'arrêt, il est encore matérialisé. Okay. Ah mais j'étais là.
6: L'hôpital Sainte-Anne, c'est un des nouveaux arrêts. C'est là qu'Héloïse monte avec nous.
3: Là, il est vraiment en face de mon travail, quoi. Donc là, pas faire plus près.
6: Et c'est pour ça qu'elle a décidé de prendre le bus tous les jours pour s'y rendre, alors qu'elle habite à Dax. Il lui faut donc entre 1h30 et 2h de trajet.
3: Ça me fait économiser vachement l'essence, mine de rien. Le car régional et cet abonnement-là, j'en ai pour 40€, les deux. Alors qu'un plein pour une semaine, c'est 80€. C'est pas négligeable, quoi.
6: De quoi peut-être convaincre de nouveaux usagers. 800 000 trajets sont effectués chaque année. Ça part doucement, par contre, sur la toute nouvelle ligne express.
7: C'est moi qui l'ai faite en premier. Et je n'ai eu personne.
6: Mais l'agglomération de Mont-de-Marsan espère quand même voir la fréquentation augmenter de 40% dans les prochaines années.
4: Et vous avez toutes les infos hein, sur les lignes, sur les horaires, sur le site internet www.busmovima.com.
1: Ici Gascogne, 6h34. Des nouvelles de vos conditions route, pas d'incident, pas d'accident à vous signaler à cette heure-ci, mais des travaux par contre. Notez qu'à partir d'aujourd'hui, l'avenue de Villeneuve sur la commune de Mont-de-Marsan est en travaux. Alors cette avenue, c'est celle qui passe devant le parc de Nahuc et qui permet de rejoindre la rocade Montoise. Alors il y a des travaux de réfection de la chaussée. Alors ces travaux commencent aujourd'hui, il y en a pour toute la semaine et ces travaux vont se dérouler la nuit. Alors l'impact est moindre, mais de 20h à 6h du matin, des travaux qui pourront ponctuellement occasionner du bruit aux abords du chantier durant les heures d'intervention. Donc 20h à 6h, on ne pourra pas circuler sur cette avenue de Villeneuve-de-Marsan. Si vous avez le moindre souci ce matin pour circuler, que vous remarquez une difficulté, un point sensible, accident, animal errant, et vous n'hésitez pas, vous nous le faites savoir. C'est Sylvie ce matin qui vous accueille au 05 58 46 50 50 pour faire la route ensemble.
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1: Et le son qui va bien au saut du lycée, Mel Brooks.

0: It's good to be the king avec Mel Brooks pour la musique. Ça, ça fait du bien aux oreilles. Il est 7h20. Bon réveil à vous.
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0: Et en parlant d'oreilles, faut-il nettoyer celles de nos chats et de nos chiens? C'est une question qu'on va se poser, Marion, dans un petit instant avec notre vétérinaire, le docteur Pierre Faber. Alors, c'est un geste d'hygiène, c'est sûr, hein, nettoyer les oreilles, mais est-ce que c'est vraiment indispensable de les nettoyer pour nos chiens et nos chats? Et est-ce que même, à vrai dire, on risque pas de leur faire plus de mal que de bien en y allant avec le coton-tige? Eh ben, on va voir ça dans un petit instant. Notre vétérinaire vient nous retrouver. Avant 7h, également, l'humour en tube avec Fred Ballard et ses humoristes, les trois plus des Cigascogne et les petites infos qu'on a pour vous. Et puis, on rappelle notre question du jour, la question WhatsApp. Et je peux vous dire que ça suscite déjà beaucoup de commentaires et bien sûr des votes qui vont avec. On parle des transports en commun ce matin avec l'arrivée d'un nouveau réseau de transport pour le Marsan. Théma est remplacé par Movima. Alors, la question qu'on vous pose aujourd'hui, trouvez-vous que dans les Landes, on soit bien servi en transport en commun? Alors, bus ou train? Pour l'instant, il n'y a que du non. Alors, voulez-vous faire pencher la balance ou pas? Vous le faites via le WhatsApp d'ici Gascogne, 05 58 46 50 50. Vous votez hashtag oui ou hashtag non, tout simplement. Et là, 6h41, on parle sport. Sport avec portrait ce matin au menu. On va parler basket.
3: Ah oui, on part à la rencontre d'une joueuse qui s'est fait une place parmi les meilleures meneuses du basket français. À 27 ans, Colline Franchelin continue de franchir les étapes avec désormais l'équipe de France dans un coin de la tête. Mais derrière la joueuse des Flammes Carolo, il y a aussi une histoire beaucoup plus personnelle qui nous ramène chez nous dans les Landes. Portrait signé Mathilde Goussebert.
4: Elle est née à Dax, a grandi à Lyon, joue aujourd'hui à Charleville-Mézières. Mais pour raconter Colline Franchelin, il faut revenir dans les Landes. Parce que c'est ici que la meneuse a touché ses premiers ballons.
5: C'est à Dax, c'est avec mon cousin, donc Arthur Laborde. Et je jouais pour m'amuser chez lui avec son panier. Et j'ai dit à mes parents, mais en fait, je veux faire ce que fait mon cousin à la rentrée.
4: Elle a 8 ans. La petite dacquoise rentre à Lyon, s'inscrit au basket et ne s'arrêtera plus. Centre de formation de l'ASVEL, équipe de France jeune, Reims, La Roche-Vendée Basket, puis les Flammes Carolo de Charleville-Mézières. Un parcours construit étape après étape jusqu'à devenir une meneuse référente du championnat français. Et sur un parquet, Colline joue finalement comme elle est.
5: Charleville, on m'appelle l'Energizer. J'aime le jeu de transition, j'aime partager la balle. Si les coéquipières pouvaient me décrire, elles me décriraient comme ça. L'Energizer, leadership et dans le partage.
4: Énergie, partage, des valeurs qui la ramènent aussi à ses racines. Car les Landes pour Colline, ce sont les étés à Dax, l'océan, les fêtes, les anniversaires en famille et des grands-parents toujours présents en tribune lorsqu'elle revient jouer à l'espace François Mitterrand de Mont-de-Marsan.
5: Énormément de fierté, énormément de bonheur, parce que grâce au sport, on peut leur faire vivre des sacrées émotions. Et quand je les vois à Mitterrand dans les tribunes, à m'encourager, c'est une certaine fierté et un honneur de pouvoir leur faire vivre ces émotions.
4: Et ces dernières semaines, le chemin l'a mené encore un peu plus haut, jusqu'au stage de préparation pour la Coupe du Monde 2026 de l'équipe de France Femmes. Elle n'a pas encore décroché sa première sélection, mais elle a désormais entrouvert la porte des Bleus.
5: Je me rappelle encore de la petite brune avec son habillé en blanc et son petit foulard rouge qui faisait les manèges aux fêtes de Dax. Et la semaine dernière, j'ai porté le maillot de l'équipe de France, j'ai porté le maillot bleu. Ouais, l'histoire, elle est belle, l'histoire, elle est grandiose et on n'oublie jamais ses racines, c'est super important.
4: Des fêtes de Dax au port des Bleus, Colline Franchelin a beaucoup voyagé, mais elle le dit elle-même, être landaise, pour elle, c'est un ancrage.
0: Et ben voilà, l'histoire qui s'écrit pour Colline avec ses 27 ans, la meneuse qui veut désormais donc ajouter de nouveaux titres à son palmarès et surtout franchir cette dernière marche, décrocher une sélection avec l'équipe de France senior, ce qui pourra pour elle lui permettre de dire qu'une dacquoise est devenue meneuse des Bleus. C'est en tout cas le meilleur qu'on lui souhaite. Dans un petit instant, notre vétérinaire vient de retrouver le docteur Pierre Faber. On va parler des oreilles de nos chiens et de nos chats.
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0: Et le docteur Pierre Fabien qui vient nous retrouver à 7h moins le quart, consultation avec notre veto pour parler donc ce matin avec vous, docteur, des oreilles de nos chiens et de nos chats avec cette question, faut-il les aider pour les nettoyer?
9: Eh bien en fait, c'est indispensable pour certaines races. Un chien ou un chat qui a les oreilles dressées et un museau bien allongé s'auto-nettoie très bien. Par contre, si vous avez un bulldog, un carlin, un cocker, c'est à vous de jouer. Les oreilles tombantes des cockers enferment de l'humidité et les grands yeux globuleux des bulldogs pleurent beaucoup car leur canaux lacrymaux sont souvent un petit peu bouchés. Si vous ne nettoyez pas, les larmes s'accumulent dans les plis et ils se remplissent de bactéries. Et dans l'oreille, eh ben, ça macère jusqu'à l'otite purulente. Donc oui, pour eux, c'est un nettoyage hebdomadaire obligatoire.
0: Alors, ok pour les oreilles. Alors pour les yeux, comment on procède concrètement pour nettoyer sans risque?
9: Alors le grand interdit, c'est le coton démaquillant. Il laisse des petites fibres minuscules qui se collent sur l'œil de votre chien et peuvent lui blesser la cornée. La règle, c'est d'utiliser uniquement des compresses tissées. On n'utilise jamais d'eau du robinet, mais toujours du sérum physiologique en dosette ou une lotion vétérinaire spécifique. Et le bon geste est simple. On imbibe la compresse, on la pose délicatement sur l'œil fermé pendant quelques secondes pour ramollir un peu les sécrétions. Puis on essuie doucement en allant de l'intérieur de l'œil vers l'extérieur. On change évidemment de compresse pour le deuxième œil pour éviter de transférer des germes.
0: D'accord. Et pour revenir aux oreilles, on sait que les cotons-tiges, c'est pas top pour nous. Et pour les animaux, les cotons-tiges?
9: Eh ben non, on bannit totalement le coton-tige. Le conduit auditif du chien et du chat n'est pas droit comme le nôtre. Il forme un coude. Il est en forme de L en fait. Avec un coton-tige, vous allez simplement pousser et tasser le cérumen sale au fond de ce coude et ça va créer un bouchon qui va être impossible à extraire. La bonne technique, c'est de prendre un nettoyant vétérinaire spécial oreille, vous tirez légèrement sur le pavillon de l'oreille pour étirer le conduit et vous injectez un bon jet de liquide à l'intérieur. Ensuite, vous massez fermement la base de l'oreille pendant quelques secondes. Vous devez entendre un petit bruit de floc-floc et le produit ensuite va décoller les saletés. Vous laissez l'animal se secouer la tête, puis vous essuyez simplement le liquide remonté à la surface avec une compresse autour de votre doigt. C'est rapide et sans douleur.
0: Merci docteur pour ces infos. Allez, bon réveil. Sainte Reine aujourd'hui, il est 6h47. Tout en douceur, la musique avec toi et moi, Guillaume Grand. Ici Gascogne, vos chansons préférées toute la journée. On a du soleil pour aujourd'hui. On attend jusqu'à 32 degrés, c'est ce que nous dit la météo.
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0: toi et moi. Guillaume Grand, ici Gascogne, il est 7h10. Qui c'est qui vient nous faire un petit coucou à 7h10? Eh ben c'est Thomas Riba, parce qu'il vous accompagnera tout à l'heure. Il vous proposera entre autres de prendre la parole dans Ici c'est vous, tout à l'heure entre 9h et 10h, Thomas.
1: On va parler ce matin des coachs, coachs sportifs, oui, mais aussi coach parental, coach scolaire à titre d'exemple. Est-ce que vous êtes déjà passé par un coach? Est-ce qu'ils sont indispensables aujourd'hui dans nos vies, dans notre quotidien? Le fait de passer par eux, ça change quoi? Eh bien, j'attends votre témoignage sur le WhatsApp Ici Gascogne ce matin au 05 58 46 50 50. Vous réagissez dès maintenant avec un message vocal pour témoigner et on se retrouve entre 9h et 10h pour en parler ensemble. Ici, c'est vous.
0: À tout à l'heure, Thomas, spécial coach, donc, ce matin, à 6h51. C'est l'heure des 3+, les 3+ d'Ici Gascogne, ces petites infos qu'on a pour vous. 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Pour commencer, il est sorti, la bim, comme ça, paf!
2: Et on commence avec Saint-Jean. Les fêtes patronales commencent ce jeudi 10 septembre et vont durer jusqu'à dimanche. Ça démarre avec un concours de belote jeudi soir, puis vendredi soir, remise des clés et repas animés par un DJ. Samedi, course landaise, avant une soirée bodega, et puis dimanche, rallye touristique à Énigme, le matin.
0: Voilà, on fait encore la fête, les fêtes patronales, c'est pas fini chez nous. Et si on parlait déjà de Noël?
2: Ah ouais, déjà.
0: Ah oui, comme ça, la bim. Bah, vous savez, on n'a jamais été aussi près des prochaines fêtes de Noël, hein, on est bien d'accord. Bah, figurez-vous qu'à Biscarros, le marché de Noël aura lieu cette année du 11 au 27 décembre. Donc, une belle amplitude pour faire vos achats de Noël. Alors justement, si vous êtes artisan, commerçant, restaurateur, que vous souhaitez participer à ce marché de Noël de Biscarros, eh ben, c'est déjà le moment d'y penser. Vous avez précisément jusqu'au 30 septembre pour déposer votre candidature.
2: Le nombre d'emplacements étant limité, les candidatures seront étudiées par une commission selon plusieurs critères. Toutes les informations sont à retrouver sur le site de la ville de Biscarros.
0: Enfin, sans transition, la communauté d'agglomération du Grand Dax recherche un MNS pour son centre aquatique Aquae. Alors la mission, bien entendu, garantir la sécurité dans les bassins, assurer la prévention des risques et intervenir en cas d'accident ou de situation d'urgence, encadrer et animer des cours, participer à l'organisation et à l'animation d'événements sportifs et festifs et contribuer à la promotion des bienfaits de l'activité physique en milieu aquatique auprès du grand public, et ça va de soi, en respectant bien sûr les règles de sécurité.
2: La date limite du dépôt de candidature est fixée au 13 septembre. Info et lien sur le Facebook de l'agglo du Grand Dax.
0: Et voilà pour ces 3+ du jour. Je dois m'en aller tout de suite. Niagara pour la musique. 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

0: Niagara, je dois m'en aller dans 4 minutes, 7 heures, le retour de l'info, toute l'actu, le journal avec Marion Dambiel-Arribagé. S'il y a bien quelque chose dont on se souvient du jour de son mariage, c'est souvent la météo.
1: Souvenez-vous
0: la météo de votre, pour le jour de votre mariage?
1: Oui, c'est vrai. Ouais. Un peu plus vieux.
0: Et on le dit souvent, mariage plus vieux.
1: Mariage heureux.
0: Voilà. Alors, à méditer, si jamais vous êtes inquiet, si vous avez une échéance de mariage, ou disant, pourvu qu'il fasse beau pour la photo, pourvu qu'il fasse beau pour la cérémonie, eh bien, à méditer ce qui s'est passé aux Philippines, où un couple a décidé de ne pas annuler son mariage, malgré les fortes crues qui touchaient la région. Et quand on regarde les vidéos qui circulent sur le mariage, c'est pas juste un tout petit peu les pieds dans l'eau.
1: C'est pas trois gouttes d'eau, quoi.
0: Un mètre d'eau dans l'église. On voit d'ailleurs la mariée qui arrive avec l'eau qui permet à sa robe de flotter, n'est-ce pas, sur l'eau. Quelques invités qui ont fait le déplacement, le prêtre qui est là pour la cérémonie, et il n'y a pas de souci, ils ont bien réalisé.
1: Mais pourquoi
0: parce qu'ils avaient dit, c'est comme ça. On a dit, on se marie, okay. Et c'est tout, on n'attend pas.
1: C'est un concept. Hein.
0: C'est un concept, avec un mètre d'eau, donc à méditer, comme quoi quand on se dit, oh là là, mon Dieu, il y a un nuage et trois gouttes de pluie, ça va être la cata, mais voilà. Eux, ils ont décidé, on y va, franco, on se marie, même avec l'inondation. Dans un petit instant, on va rester les pieds au sec, si vous voulez bien, avec Fred Ballard et l'humour en tube, puisqu'on va parler de canicule dans quelques minutes. Ne bougez pas.
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0: Et la bonne humeur, juste avant 7h, c'était avec Fred Ballard et ses humoristes. C'est l'humour en tube. Et ce matin, on est à sec comme jamais.

Ah oui, c'est sûr que les escargots en bavent un petit peu, et pas que. C'est peut-être aussi la fin des haricots, mais pas la fin des parodies poilantes. Ingrid Courrèges, amie Kenji Girac en boîte, mais c'est pour la bonne cause.

voyons le bon côté de la sécheresse. Hein. Ceux qui d'habitude sont moqués quand ils chantent faux vont pouvoir monter des chorales de losers pour faire tomber la pluie avec Maître Gims au répertoire. Ah.

0: même pas des douches, mais des bains.
1: Ah bah oui, une douche à trois, tous les 8 jours, c'est ce qui nous pend au nez. Hein. Mais Frédéric Fromet nous donne quand même envie de chanter sous la douche et de nous marrer sous la pluie. C'est toujours ça de prix.
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5: Des milliers d'hectares brûlés, des maisons réduites en cendres, des villes entières évacuées. Et maintenant, quelles leçons peut-on tirer des violents incendies de l'été en Gironde et à Biscarrosse notamment? Il y a bien sûr la question des moyens, moyens aériens, moyens humains, mais il y a aussi la question de la prévention. C'est le domaine, notamment ça, de la DFCI, organisation qui œuvre à la construction de pare-feux. Des pare-feux qu'il faut aujourd'hui améliorer. Paul Ferrier.
6: C'est en tout cas l'avis du président de la DFCI Nouvelle-Aquitaine, Bruno Lafont. Ces pare-feux, ces avenues sans arbres qui quadrillent la forêt. Première priorité, il faut les entretenir. Et pour ça, il faut plus de moyens, réclame la DFCI. De l'argent est demandé à l'État. Ensuite, il faut les élargir un peu, quitte à perdre quelques milliers d'hectares de forêt pour préserver le reste. Sauf que pour défricher, le président de la DFCI, Bruno Lafont, demande à ne pas crouler sous les normes environnementales.
7: C'est pas un hasard si dans l'avenue du Premier ministre, il a dit dans le dernier point que tous les ouvrages de DFCI devront avoir des exceptions environnementales. Ce n'est pas un hasard, on ne l'a pas inventé. C'est de dire aux environnementalistes, perdez un peu de biodiversité à certains endroits pour pouvoir garder le reste. Sinon, on perdra tout.
6: Mais Bruno Lafont ne dit pas non plus, les feux, c'est de la faute des écolos. Son propos a d'ailleurs été un peu caricaturé ces dernières semaines. Et d'ailleurs, la principale association de défense de l'environnement dans les Landes, la CEPENSO, n'a rien contre les pare-feux. Hervé Le Boulaire, spécialiste de la forêt et vice-président de la CEPENSO 40.
8: Parce que c'est vraiment le seul moyen que l'on a à court terme d'écarter le risque que le feu de forêt vienne dans les maisons. Donc, on est face à un problème collectif d'aménagement du territoire.
6: Le combat de la CEPENSO, c'est l'urbanisation. Pour son vice-président, il faut laisser de l'espace devant la forêt et ne plus construire à côté.
5: L'aménagement de la forêt, on va en reparler tout à l'heure avec notre invité Christophe Orazio, directeur de l'Institut européen de la forêt cultivée, institut qui se trouve à Sestas. Il est l'auteur d'une étude sortie il y a quelques semaines sur la question. Il sera avec nous en direct à 7h45. Un incendie justement rapidement maîtrisé par les pompiers hier en fin d'après-midi à Montségur. 6 hectares ont brûlé. Le feu a pris dans un champ de maïs alors que l'agriculteur était en pleine récolte avec sa moissonneuse-batteuse. D'après les premiers éléments de l'enquête, l'origine de l'incendie pourrait être liée à une surchauffe de la machine. Le feu a donc été rapidement maîtrisé par les pompiers. Un homme de 45 ans est mort noyé hier à Hondres vers midi. Il a été sorti de l'eau par les nageurs sauveteurs et des témoins. Il était déjà inanimé. Les secours ne sont pas parvenus à le réanimer. 225 km/h au lieu de 130, soit 95 km/h au-dessus de la vitesse autorisée. Très gros excès de vitesse hier après-midi dans les Landes. Les gendarmes ont en effet intercepté une Ferrari vers 16h30 sur l'autoroute A63 à hauteur de Majesque. Le conducteur de nationalité allemande s'est vu retirer son permis de conduire et le véhicule, lui, a été envoyé en fourrière. 3 mois après la mort de la petite Liana, la loi visant à lutter contre les violences sexistes et sexuelles arrive à l'Assemblée nationale. La proposition de loi est discutée à partir d'aujourd'hui en commission spéciale. Sébastien Lecornu avait promis que ce serait le premier texte inscrit à l'ordre du jour de la rentrée parlementaire. Elle sera discutée en séance plénière à partir du mois d'octobre. Les associations se mobilise à nouveau et appelle à manifester partout en France à partir de ce soir et tous les lundis soirs jusqu'au vote de la loi.
2: Du renfort pour donner un coup de main à des directeurs et directrices d'école.
5: L'inspection académique se retrouve en cette rentrée avec un peu de marge, 48 jours de professeurs des écoles disponibles. Alors plutôt que de les affecter à des remplacements classiques en cas de prof absent par exemple, elle a décidé de mettre en place une mission inédite, inspirée par les incendies de cet été, mais aussi en prévision d'événements climatiques qui pourrait perturber la vie de certaines écoles, des inondations, des tempêtes par exemple. Ces jours disponibles serviront donc à envoyer du renfort pour soulager les directeurs et directrices concernés, explique Claudine Lajus, la directrice académique des services de l'éducation nationale dans les Landes.
9: Ce reliquat, j'aurais pu l'attribuer pour alimenter les remplacements. Et là, compte tenu de ce qui s'est passé cet été, j'ai fait le choix de cibler ce reliquat pour pouvoir répondre aux besoins que peuvent rencontrer les écoles. Ça sera du renfort. Je donne un exemple. Je suis directeur ou directrice d'une école. Là, il se trouve que je dois vraiment accompagner un enfant, une famille, mais je suis toujours à mon poste. Je vais bénéficier d'un renfort. Une journée, par exemple, pour pouvoir faire vraiment les démarches auprès des familles, pour être au plus près des familles. À circonstances exceptionnelles, il y a une mobilisation de tout le monde pour aider au mieux. Et ça vient s'inscrire là-dessus.
5: Claudine Lajus, la directrice académique des services de l'éducation nationale dans les Landes. Une semaine après la rentrée, y a-t-il un prof devant chaque classe? Non, et on en est loin, répond le SNES, le principal syndicat dans les collèges et les lycées. Il révèle qu'il manque au moins un professeur dans plus de la moitié des établissements scolaires, même pour des absences prévisibles depuis longtemps, comme des congés maternité ou parentaux, par exemple. Les disciplines les plus touchées sont les maths, le français, la physique-chimie ou encore l'anglais, une situation qui touche toute la France, mais qui est particulièrement marqué dans les académies de Versailles, Toulouse, Nantes et Créteil.
2: Se dirige-t-on vers une pénurie de légumes cet automne?
5: À canicule, sécheresse, l'été est catastrophique pour les maraîchers. Les plants ont grillé à tel point que de nombreux agriculteurs ont dû tout arracher. C'est le cas pour les haricots verts, par exemple. Dans le sud des Landes, l'usine Bonduel de Labenne a d'ailleurs mis à l'arrêt sa chaîne de production pendant 5 semaines cet été, faute de haricots verts à transformer. De nombreux agriculteurs ont donc dû ressemer une seconde fois pour pouvoir fournir l'industriel. C'est le cas de Julie Meurice, elle est agricultrice à Vert dans le nord des Landes.
0: Ça fait toujours très mal au cœur, hein. C'est beaucoup de travail. Ça fait ressemer, donc on ressort le tracteur, on déchaume et c'est surtout que oui, c'est de la nourriture en moins qu'on approvisionne pour les usines. Ça fait une perte sèche pour l'agriculteur, pour l'industriel et c'est surtout des haricots qui vont manquer sur le marché français, hein. Il va y avoir une pénurie de haricots cette année. Les conséquences, ça va être des hausses de tarifs pour le consommateur. Moi, je vais vous parler des chiffres que de notre coopérative. Ils ont détruit 250 hectares de haricots, ils ont pu en ressemer que 150, plus les manques de rendement des premières cultures, des rendements catastrophiques. Il va manquer de haricots, et pas que de haricots, de pommes de terre, de carottes et de petits pois.
5: Un été catastrophique pour les légumes, on va en reparler dans l'info d'ici tout à l'heure à 7h32. Allez, on termine avec du rugby. Premier match et première défaite pour Peyrorade hier à l'occasion de la première journée de National 2. Les Landais s'inclinent 50-32 sur la pelouse de Florence. Reprise compliquée ce week-end décidément pour les deux clubs landais engagés dans ce championnat puisque samedi, c'est Tyros qui a perdu 35-29 à Auch.
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5: La météo, Jérôme.
2: Quelques nuages peuvent circuler ce matin dans notre ciel, mais très vite, ce sont les éclaircies qui prennent le dessus. Lundi ensoleillé, c'est ce que nous dit Météo France. Pas de pluie pour les haricots verts, ni pour tout le monde d'ailleurs. Avec aujourd'hui des maximales entre 27 et 32 degrés. Il fera encore chaud demain, nous dit Météo France. Mais peu à peu, la pluie arrive et ça va se rafraîchir dans la semaine, et milieu de semaine. Les maximales ne dépasseront pas les 23 degrés.
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2: Et allez en Souchon pour la musique, c'est le baiser.

0: Alain Souchon avec le baiser. Ici Gascogne, il est 7h13.
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0: Allez, bon début de semaine. Dans quelques secondes, on va jouer.
3: Avec à gagner vos places de rugby pour la rencontre de Pro D2 entre Dax et Valence Roman, c'est ce vendredi.
0: À venir aussi à 7h15, Monneuil, l'édito de David Ossilou.
3: Mais où est passé notre bon vieux carnet de vaccination? La Cour des comptes publie aujourd'hui un rapport sur la vaccination des Français avec cette conclusion. On ne sait plus très bien qui est vraiment à jour de ces vaccins.
0: On est mal. Et puis à 7h25 dans l'écho d'ici, c'est Carl Da Silva qui va venir nous retrouver. Carl, vous allez venir nous mettre en avant ce matin encore une fois une entreprise de chez nous qui bouge, qui innove.
4: Bonjour à tous. Ce matin, je vous emmène dans un salon de thé à Dax spécialisé dans l'univers du chien. Ici, les maîtres viennent boire un café et les toutous ont droit à leur glace. Alors, comment fonctionne le concept et est-ce que ça marche? C'est dans l'écho d'ici.
0: Eh oui, je sens que ça vous titille cette histoire-là. Mais rendez-vous dans une petite douzaine de minutes. Mais là, tout de suite, on va jouer parce que c'est l'heure. C'est la grande feria. Et comme on l'a dit, dans cette grande feria du jour, on va vous offrir vos places de rugby de Pro D2.
3: Et oui, US Dax Valence Roman, c'est ce vendredi le 11 septembre à 19h30. Une rencontre à vivre, bien évidemment, sur Ici Gascogne.
0: Et comme on ne veut pas se faire du mal, on va regarder vers l'avenir et ne pas penser à la dernière rencontre de l'US Dax de la semaine dernière. Voilà, on oublie tout ça, rien ne s'est passé. Et on s'intéresse donc à cette rencontre de vendredi, 19h30. Vos deux places à gagner pour vivre la rencontre en tribune à Maurice Boyau. Nous sommes dans la rue de notre grande feria et voici le défi que vous allez devoir relever pour repartir avec vos places de rugby ce matin. Dans cette rue, il y a de l'ambiance, il y a de la foule et il y a un festaire mystère très connu qui cause au milieu de la foule. À vous d'identifier sa voix tout simplement pour repartir avec vos places de rugby. Attention, ça fait comme ça ce matin.
5: Sur cet épisode-là, c'est quand même très dur d'aller chercher les quelques centimètres. La science ne sait pas encore faire cette précision-là. Moi, je le dis tout de suite, ça, on ne sait pas faire. On peut parler à la place de Météo France.
0: Qui peut donc parler à la place de Météo France? Bon, certainement quelqu'un qui est en rapport avec la météo. Bah oui. Qui est donc notre festaire mystère en rapport avec la météo, très connu et pas ennuyé par ses cheveux d'ailleurs? 05 58 46 50 50. Vous voulez repartir avec vos places pour US Dax Valence Roman, la rencontre de ce vendredi? Eh ben, ça se passe tout de suite et c'est Sylvie qui attend vos bonnes réponses. 05 58 46 50 50. Dans un petit instant, l'édito de David Ossilou. On parle ce matin de vaccination.
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3: Et à 7h17, c'est David Ossilou qui vient nous retrouver pour Mon œil, l'édito de David Ossilou, inspiré par l'actu du jour et surtout par ce rapport de la Cour des comptes publié par rapport à la vaccination des Français. David, il y a une conclusion, c'est sûr, on ne sait plus très bien qui est vraiment à jour de ces vaccins.
4: Oui, et vous, votre dernier appel contre le tétanos, c'était quand? Voilà, vous voyez, vous hésitez, vous êtes comme beaucoup de Français, moins d'un sur deux et certains d'être à jour de ces vaccins. Ce qui est intéressant, c'est que ce n'est pas forcément de la défiance. Après tout, 8 Français sur 10 se disent favorables à la vaccination. Le problème, c'est beaucoup plus simple. On ne sait plus très bien ce qu'on a reçu, ni quand. Parce que pour répondre, encore faudrait-il remettre la main sur son carnet de santé, celui en papier avec les étiquettes des vaccins, les tampons du médecin. Pourtant, aujourd'hui, on a Mon Espace Santé, vous savez, son carnet de vaccination électronique. En théorie, tous nos vaccins devraient finir au même endroit. En théorie. Parce que, encore faut-il que les professionnels de santé les renseignent. Et les médecins, par la voix de leur syndicat, expliquent que ça n'est pas simple. Il faut entrer les informations, naviguer dans les logiciels, prendre quelques minutes, en plus, dans une consultation. La Cour pointe justement la difficulté à convaincre tous les professionnels de s'emparer de l'outil. Et ce n'est pas seulement un problème administratif. Prenez la rougeole. 873 cas ont été recensés en France l'an dernier, plus 80%. Et parmi les personnes concernées par la vaccination, dont on connaissait le statut, 2 sur 3 n'étaient pas ou pas complètement vaccinés. Quand il y a une épidémie, que le carnet papier est perdu et que le carnet numérique est incomplet, on est dans le flou. C'est quand même un paradoxe. On sait très bien vacciner les Français, mais on ne sait pas toujours dire lesquels l'ont été. Alors finalement, pour savoir si vous êtes à jour, le plus efficace reste peut-être encore de retrouver votre bon vieux carnet de santé.
3: Allez, partez en battue pour retrouver ce fameux carnet. Merci David. L'édito de David Ossilou tous les matins, c'est Mon œil. Et à 7h19, on parle météo. Pour aujourd'hui, c'est du soleil. Malgré les nuages et les gouttes de pluie, parfois les coups de tonnerre du fin de week-end, il n'y a pas de souci. Pour aujourd'hui, c'est reparti pour une nouvelle journée ensoleillée avec côté température des maximales entre 28 et 32 degrés. Ça dit quoi à l'heure actuelle là chez vous? Je regarde un petit peu vos postes météo. 22 degrés, c'est ce que nous dit Monique sur Souston, le ciel est brumeux ce matin sur Souston. À Rion-des-Landes, le ciel est encore sombre, mais on aperçoit au milieu des nuages quelques trouées de soleil, enfin en tout cas de ciel bleu. C'est Jocelyne qui nous le dit avec 20 degrés. Et puis 19 degrés ce matin sur Dax. Régine l'a relevé pour nous, on en attend 28 cet après-midi. Mylène Farmer pour la musique parce que maman a tort. Et juste après, on va jouer, essayer de vous offrir vos places de rugby Pro D2. Ce sera dans la Grande Feria.

0: Mylène Farmer, Maman à tort, ici Gascogne, il est 7h23, ça joue.
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0: On va à Saint-Paul et Dax, retrouver Nathalie. Bonjour Nathalie.
3: Bonjour Nathalie.
4: Bonjour Jérôme et Marion.
0: Ravi d'être avec vous. Vous allez partir marcher ce matin, paraît-il.
4: Oui, je vais aller marcher, oui.
0: Une petite routine sportive matinale, quoi, voilà, pour se décrasser.
3: Comme Jérôme, qui tous les matins fait son petit footing, pareil.
0: Bien sûr, bien sûr.
4: Ah bah oui, bah, c'est un grand sportif,
3: oui.
4: Jérôme.
3: Bah oui, il se met inconnu.
0: Ah oui. S'il y a un but, ça peut se faire. Si au bout, il y a, je sais pas, un petit déj, un truc comme ça, un casse-croûte, je peux marcher.

0: centimètres. La science ne sait pas encore faire cette précision-là. Moi, je le dis tout de suite, ça, on ne sait pas faire. On peut parler à la place de Météo France.
1: Qui est donc cette personnalité célèbre qu'il fallait identifier?
2: Louis Baudin.
1: Bah oui, bien sûr, on a parlé météo, qui n'avait pas beaucoup de cheveux. Bah oui, voilà, Louis Baudin.
2: Non, mais quand même. Voilà, ça m'a bien aidé.
1: Bah, je comprends bien. Quoi, l'histoire des cheveux?
3: L'indice capillaire.
1: L'indice capillaire a fait la différence. Oui, c'est vrai. Mais oui, ça, on ne peut pas dire qu'il soit embêté. Enfin, voilà, il se coiffe avec une éponge. Qu'est-ce que je vous dis? Ah, ben, c'est comme ça. Je suis ravi de vous offrir vos places pour aller supporter l'US Dax. Supportrice dans l'âme, Nathalie, où il y a des supporters autour de vous?
2: Non, mais moi, j'aime bien le rugby. Et oui, on supporte l'US Dax, bien sûr.
1: Bah oui, bien sûr. Avec le début en Pro D2, bon, au début, on farronnait parce qu'on dit ça y est, on est premier du classement. Bon, c'est vrai que le week-end dernier a fait que ça a un petit peu rabattu les cartes, mais on y croit. Allez, contre Valence Romain.
2: Oui, bien sûr, on y croit. Et puis, bon, il faut toujours supporter l'équipe du coin, quand même.
1: On est bien d'accord.
2: Voilà,
1: donc,
2: voilà.
1: Vendredi, oui, 19h30, vous êtes notre invité en tribune, rencontre à vivre également sur Ici Gascogne, la radio de la Pro D2. Je vous fais de grosses bises, Nathalie.
2: Merci beaucoup, moi aussi. Bonne journée à tous.
1: Merci de vous réveiller avec nous.
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1: L'écho d'ici, tous les matins, on met en avant une entreprise de chez nous.
3: Et Carl De Silva nous emmène ce matin à Dax à découvrir un salon de thé pas comme les autres, spécialisé dans l'accueil des chiens et de leurs maîtres.
5: Charlène Duchamp, bonjour.
6: Bonjour.
5: Vous avez ouvert chez les Pumps à Dax un salon de thé où l'on peut venir prendre un café ou manger une pâtisserie avec son chien, qui lui aussi a droit à sa glace ou son cocktail. Bon, expliquez-nous, comment est née cette idée originale?
6: Alors, j'ai toujours aimé les animaux depuis toute petite, et particulièrement les chiens et les chevaux. Et de par ma génération, je suis énormément ce qui se fait sur les réseaux sociaux. J'avais vu et visité notamment des bars à chats, sauf que étant plutôt de la team chien, c'est plutôt des concepts autour des chiens qui m'intéressaient. À force, j'ai vu qu'il y en a de plus en plus qui ouvraient dans les grandes villes au départ. Et l'année dernière, je me suis un petit peu plus posée. J'ai fait une étude de marché pour savoir si le concept pourrait être intéressant à Dax. Et du coup, à force d'en parler autour de moi, je me suis lancée dans cette aventure.
5: Alors, il faut rappeler que vous êtes ancienne ingénieure agronome. Est-ce que cette formation vous a aussi amené à être particulièrement attentive à ce que l'on donne, par exemple, à manger à nos chiens?
6: Ah oui, oui, énormément. Moi, je travaillais vraiment dans le développement des recettes. Donc, la lecture d'un étiquetage, ça faisait partie de mon quotidien. Pour les miens, j'ai fait attention et je fais toujours attention à la composition de ce que je leur donne. J'ai deux spitz allemands, d'où le nom aussi de Pomme pour l'entreprise. Pareil, j'ai voulu étendre ces connaissances au plus grand nombre et que tout le monde puisse un petit peu proposer des choses à la fois accessibles quand même et aussi un petit peu plus saines pour son compagnon.
5: Bon, vous proposez aussi une boutique canine avec des colliers, des laisses, et vous avez fait le choix de privilégier les produits artisanaux et fabriqués en France.
6: Oui, tout à fait. Donc là, aujourd'hui, j'ai une marque je travaille avec une marque de colliers et de laisses en biotane notamment. C'est une artisane qui est à Saint-Paul-les-Dax qui les fabrique. J'ai aussi de la biscuiterie artisanale naturelle avec des références aussi sans céréales qui viennent également de Bretagne. Mais aujourd'hui, je suis toujours à la recherche d'autres artisanes ou artisans ou fabricants de biscuits qui pourraient être français.
5: L'idée, on a bien compris, c'est de créer un véritable lieu de rencontre pour les propriétaires de chiens. Et vous allez même plus loin, parce que vous allez proposer également des ateliers?
6: Oui, tout à fait. Donc, on a débuté cet été avec des ateliers. Et donc, il y a eu un atelier massage, un atelier fabrication d'un porte-clé en macramé, porte-photo, où les gens sont venus avec leur chien et on a pris une petite photo sur l'instant. Et là, en octobre, on prépare avec une ostéopathe locale un petit atelier avec des créneaux personnalisés cette fois-ci, où chacun pourra venir soit pour découvrir la discipline avec son chien, soit pour faire un pré-diagnostic.
5: Chez Pumps, à Dax, notez donc le rendez-vous pour vos chiens et puis pour vous également. Et nous étions avec Charlène Duchamp. Merci beaucoup, Charlène.
6: Merci à vous.
1: Peut-être quelque chose, ça, une glace pour chien, quand même, non?
3: Je crois que ça vous intrigue. Vous seriez prêt à voler la glace du chien, vous?
1: Ouais, chiche. Ouais, il va pas me dénoncer quand même, le chien. Il va couiner peut-être un petit peu.
3: Il va me dénoncer.

0: L'écho d'ici, Carl Da Silva, tous les matins, pour mettre à l'avant les entreprises de chez nous qui bougent, qui innovent. Allez, bougez pas, dans une minute, c'est le retour de l'info.
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0: Ici Gascogne, il est 7h30. Dans l'actualité de ce lundi, Mario.
2: Course poursuite hier matin à Bénesse-Marraine. Un automobiliste a refusé de s'arrêter à un contrôle de gendarmerie. Il a pris la fuite, poursuivi par les forces de l'ordre. Il a fini par percuter une autre voiture. Heureusement, sans blesser l'homme qui se trouvait au volant. Le chauffard a été placé en garde à vue. Une pétition pour réclamer davantage de moyens pour les pompiers. Elle est lancée par une habitante de Biscarrosse, Véronique. En juillet, elle a dû être évacuée, comme des milliers d'autres personnes, car sa maison était menacée par les flammes. Une expérience qui a provoqué une véritable prise de conscience. Dans l'info d'ici, on se rendra dans une exploitation maraîchère dans le nord du département. La saison est catastrophique. Témoignage à suivre. Mais d'abord, l'info en France et dans le monde en 90 secondes. C'est avec vous, Valentine Letess.
6: Semaine après la rentrée des classes, il manque toujours des profs, des CPE, des accompagnants dans les deux tiers des collèges et lycées de France. Résultat d'une enquête du SNES, FSU, principal syndicat enseignant dans le second degré. Liana, Lola, Chloé, Maëlys ou encore Loana, violée et tuée à 10 ans par un homme jugé à partir d'aujourd'hui dans les Ardennes. Pour une réforme majeure dans la protection des femmes et des enfants, la loi contre les violences sexistes et sexuelles arrive aujourd'hui à l'Assemblée et les manifestations pour accélérer son vote reprennent dès ce soir devant les tribunaux de France. Troisième course à l'Élysée pour Fabien Roussel. Le secrétaire national du Parti communiste a officialisé hier soir sa candidature à la présidentielle de 2027. Il rejoint les très nombreux candidats sur la ligne de départ à gauche. C'est un moment grave en Europe. La réaction de notre ministre chargé de l'Europe après la victoire en Allemagne de l'AFD, parti d'extrême droite, aux élections régionales en Saxe-Anhalt. Une première depuis 1945. 170 000 passagers du monde entier bloqués en Indonésie à cause d'un volcan en éruption depuis ce week-end. Les autorités ont fermé 8 aéroports du pays, dont le plus fréquenté à Jakarta. Jusqu'à 39 degrés encore annoncés dans le sud-est de la France. 6 départements sont maintenus en vigilance orange pour canicule avant une baisse nette des températures à partir de mercredi, prévient Météo France. 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
0: Ici Gascogne, 7h32. Dans l'info d'ici, Marion, on revient sur cet été catastrophique pour les producteurs de légumes.
2: À canicule, sécheresse, les maraîchers n'ont pas été épargnés. Les plants de légumes ont grillé, complètement brûlé, à tel point que de nombreux agriculteurs ont dû tout arracher. C'est le cas pour les haricots verts, par exemple. Dans le sud des Landes, l'usine Bonduel de Labenne a d'ailleurs mis à l'arrêt sa chaîne de production pendant 5 semaines cet été, faute de haricots verts à transformer. De nombreux agriculteurs ont donc dû ressemer une seconde fois pour pouvoir fournir l'industriel. C'est le cas de Julie Meurice qui exploite 150 hectares de légumes et de maïs à Vert dans le nord des Landes. Laïla Benjelloun.
7: La sécheresse, la canicule, les incendies. Julie Meurice, agricultrice de 40 ans, ne peut retenir son émotion quand elle évoque les mois, les semaines passées.
8: C'était une année assez apocalyptique, des conditions de travail qui ont été très dures pour nous agriculteurs, mais aussi pour nos salariés. Ça a été compliqué moralement et physiquement pour beaucoup. Et quand vous devez changer vos horaires de travail pour commencer à 6h et puis s'arrêter parce que c'est devenu impossible de travailler entre 11h et 16h, ça pousse sur les corps et tout le monde en pâtit.
7: Un travail dur, un un travail éprouvant et parfois pour rien, puisque la canicule a eu raison des champs de haricots verts.
8: Ils ont pris la première vague de canicule au mois de mai, ils n'ont pas du tout aimé, et malgré le fait qu'on ait arrosé, ils ont eu un stress, ils mouraient les uns après les autres. Donc avec l'industriel, avec la coopérative, on a décidé de détruire entièrement la parcelle et de ressemer.
7: Des haricots verts destinés à l'usine Bonduelle de Labenne, la ligne de production est restée à l'arrêt pendant 5 semaines cet été, faute de matières premières. Julie Meurice travaille pour la coopérative Solal qui fournit l'industriel.
8: Ils ont détruit 250 hectares de haricots, ils ont pu en ressemer que 150, plus les manques de rendement des premières cultures, des rendements catastrophiques. Il va manquer de haricots, et pas que de haricots, de pommes de terre, de carottes et de petits pois, oui.
7: Un été hors norme, mais qui se répétera.
8: Nous, le changement climatique, ça fait plus de 10 ans qu'on le vit. On a des aléas entre les excès de chaleur, la grêle, les vents de sable, les excès d'eau. Donc, il faut s'adapter. Hein.
7: Alors, Julie Meurice tente de trouver des solutions avec son mari. Après 8 ans de procédures administratives, ils s'apprêtent à cultiver cet hiver leur premier kiwi rouge, 4 hectares sous serre et panneaux photovoltaïques.
8: Pour essayer sur des marchés de niche, avec une serre au-dessus de notre tête qui assure protection de l'ombrage et pour éviter de subir ces températures qui vont être de plus en plus récurrentes.
7: S'adapter pour éviter de subir, car malgré toutes les difficultés, Julie veut continuer.
9: On a la foi pour ce métier parce qu'on l'aime. Moi, mes parents faisaient ce métier. On l'aime profondément, on est acteurs de nos territoires ruraux. Enfin, moi, je suis profondément attachée à nos campagnes et tout, et je me dis, il faut qu'on se batte, mais c'est compliqué.
7: Et pour vivre plutôt que survivre, l'agricultrice landaise attend de l'État une véritable politique agricole, avec une projection sur les 20 prochaines années, plutôt que des aides financières qu'elle qualifie de pansement.
2: Et la ministre de l'Agriculture a d'ailleurs annoncé vendredi dernier un plan d'urgence d'1 milliard d'euros pour venir en aide aux agriculteurs durement touchés par la sécheresse et la canicule. C'est insuffisant, ont aussitôt réagi les différents syndicats agricoles.
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0: On circule bien sur l'ensemble de notre réseau routier, pas de soucis à vous signaler, mais des travaux par contre à noter qui concernent l'avenue de Villeneuve-de-Marsan à Mont-de-Marsan, cette avenue qui passe devant le parc de Nahuc et qui permet de rejoindre soit le centre-ville d'un côté, soit la rocade de l'autre. Eh bien, sachez qu'elle est en travaux à partir d'aujourd'hui et jusqu'à vendredi, plus précisément à partir de ce soir, parce que les travaux sont réalisés, sont des travaux de réfection de la chaussée entre 20h et 6h du matin. Donc entre 20h et 6h, on ne circulera pas sur cette avenue. Ces travaux qui pourront ponctuellement occasionner du bruit aux abords du chantier durant les heures d'intervention, préviennent donc ceux et celles qui organisent ces travaux de chaussée, le département des Landes. Donc ça commence à partir d'aujourd'hui et jusqu'à vendredi.
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0: Et Who That Girl, la musique, c'est Madonna.

0: That Girl, Madonna, ici Gascogne, il est 8h moins le vert.
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0: Dans 3 minutes, Marion, l'invité d'ici Gascogne Matin.
3: Et on va parler de la forêt. Peut-on continuer à faire comme avant avec la menace désormais des méga-feux comme ceux qu'on a connus cet été? Ou bien est-ce qu'il faut complètement repenser l'aménagement du territoire dans le massif des Landes de Gascogne? L'Institut européen de la forêt cultivée à Cestas vient de publier une étude sur le sujet. Nous serons avec son directeur, Christophe Orazio.
0: Mais auparavant, on va se brancher sur ICI Rocopouille, la radio des Brigades du Pire. Et attention, ce matin, ici Roquepouille, Marion s'attaque à un sujet d'actualité. Le voile islamique s'est réinvité dans le débat politique ces temps-ci. Il y a les pour, il y a les contre. Le voile islamique, bien entendu, dans l'espace public. Alors, ici Roquepouille a décidé de demander l'avis à ses auditeurs et ses auditrices. Comme
3: oui,
0: vous dites.
3: Voilà. Ça veut tout dire.
0: Et c'est Jean-Paul Saint-Paul qu'on retrouve bien entendu sur place avec son micro à la main pour ICI Rocopouille, Jean-Paul.
4: Oui, l'interdiction du foulard islamique dans l'espace public, annoncée avec fermeté par le RN, a créé une vive polémique dans le milieu politique et les médias en général. Alors qu'en pensent les Landais? C'est pour le savoir que je me trouve place Sarah Knafo à Tartas.

0: Jean-Marie.
1: Messieurs, dames, que pensez-vous de l'interdiction du port du voile islamique dans les lieux publics?
2: Le voile du foulard, vous voulez dire? Moi, le islamique, je ne sais pas comment c'est, parce qu'ici à Tartas, on n'en voit jamais. Mais ce que je sais, c'est qu'un foulard, eh bien, c'est bien commode.
1: Que voulez-vous dire?
2: Eh bien, pour se tenir les cheveux, t'es. Quand on les a pas lavés, qu'ils partent dans tous les sens, et que vous avez besoin de sortir quand même, eh bien, le foulard, ça rend service.
3: Oui, oui, surtout toi qui vas chez la coiffeuse et qui nous fois par an.
2: Oh, tu peux rire, hein? C'est comme toi si on t'interdisait de porter le béret, tiens.
3: Ah, ça quand même, il est pas né celui-ci qui va me l'en sortir de sur la tête. Non, moi je vais vous dire, je l'enlève que pour dormir, me laver et à l'église pour les enterrements.
1: Ah, attendez, là, on parle d'un éventuel signe religieux, hein, pas de confort ou de tradition.
3: Hein. En plus, moi, la femme, eh bien, je trouve qu'elle est mieux avec le foulard. Ça lui cache les cheveux. Et ses oreilles décollées.
2: Ah bon? Tu me l'avais jamais dit, ça. Et vous voyez, c'est pour ça que je dis qu'il ne faut pas interdire personne de porter un foulard, d'islamique ou pas. Si ça plaît à leur mari, là, comme au mari à moi, eh bien, ça ne regarde pas les autres, hein.
3: C'est comme le béret, parce que...
1: Oui, mais c'est bon, merci, j'ai compris, là. Vous ne serrez, hein. C'est pas possible. Madame, que pensez-vous de l'interdiction du foulard dans l'espace public?
4: Oui, mais mon bon petit monsieur, pour moi, c'est pas le foulard qui compte, c'est la couleur, si vous voyez ce que je veux dire.
1: Non, pas très bien.
4: Mais, moi, par exemple, j'emporte un noir quand je vais au cimetière fleurir la tombe de mon pauvre mari, le pauvre Roger. Mais quand je vais au thé d'encens, j'en mets un de couleur, vous voyez.
1: Non, pas trop, non. Mais bon, bref, vous êtes pour ou contre l'interdiction du voile islamique?
4: Ah ben, c'est à celles qui le portent de le voir. Si elles vont au bal musette avec un foulard noir sur la tête et qu'elles ne trouvent pas de cavalier, tant pis pour elles, laisse-moi, je dis. Si vous voyez ce que je veux dire.
1: Oui, bon, ben écoutez, je crois que ça ira pour moi, là. Hein, pour aujourd'hui, c'est bon pour cette enquête. Ici Roquepouille, à vous les studios.
5: Oui, voilà, Jean-Paul aura essayé, en tout cas. C'est sûr et certain. 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L'invité d'Ici Gascogne Mater, on parle de notre forêt dans moins d'une minute.
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5: Ici Gascogne, il est 7h46. L'invité d'Ici Gascogne Mater, Marion, ce matin, je le disais, on parle de notre forêt. Peut-on continuer à faire comme avant, avec la menace désormais des méga-feux comme ceux qu'on a connus cet été, ou bien faut-il complètement repenser l'aménagement du territoire? L'Institut européen de la forêt cultivée, Acestas, vient de publier une étude sur le sujet. On en parle avec notre invité, Christophe Orazio, son directeur.
10: Bonjour Christophe Orazio.
11: Bonjour.
10: Alors, est-ce qu'on est d'accord pour dire que notre forêt n'est plus adaptée face aux risques de violents incendies comme ceux qu'on a connus en 2022 et puis encore cet été 2026?
11: Alors, je pense que plus que de la forêt, il s'agit du territoire. Parce que avec les associations de lutte contre et de défense contre les incendies, on a vu que pendant 70 ans, la forêt a bien résisté aux incendies. Par contre, maintenant, il faut se poser la question de où est-ce qu'on positionne cette forêt, et donc de comment il faut aménager notre territoire pour qu'il soit plus résistant à des grands incendies. On voit que ce qu'on avait fait dans les années 50 ne suffit plus dans le contexte de ces climatiques qu'on a actuellement.
10: Parce que ce ne sont plus les mêmes feux. On parle maintenant de méga-feux, c'est ça?
11: Ce ne sont plus les mêmes feux, c'est plus les mêmes intensités. Quand on a des sécheresses comme on a eu, quand on a comme des chaleurs comme on a eu, tout le monde a conscience qu'on n'a jamais eu des chaleurs semblables. Donc là, le questionnement, il sort de la sphère forestière, il concerne directement l'aménageur du territoire, c'est-à-dire il faut voir comment on peut faire des grandes coupures très larges qui permettent d'arrêter ces méga-feux. Ça peut être des zones agricoles, ça peut être des usages récréatifs, ça peut être des usages pour de l'énergie. Et il faut voir aussi comment on améliore l'interface entre les habitats et la forêt.
10: Alors
11: on
10: ne
11: peut plus avoir des maisons qui sont au milieu de la forêt. Quoi.
10: Alors vous dites qu'il faut des dispositifs plus forts. Ce dont vous parlez, hein, ce sont ce qu'on appelle régulièrement des pare-feux. Deux sortes de pare-feux, certains qu'on pourrait mettre près des habitations, on va en parler dans un instant, mais aussi des pare-feux plus performants, ceux qui vont quadriller la forêt. C'est ça que qu'il faudrait mettre en place selon vous ? Il faudrait quadriller notre forêt avec des pare-feux plus larges ?
11: Alors nous on parle de grandes coupures parce que le terme de pare-feu il sert plutôt dans l'espace forestier avec le long des pistes. Mais oui, c'est exactement ça. L'idée c'est de s'appuyer sur ce qui existe déjà. On a déjà des grandes zones agricoles, on a déjà des espaces à faible charge de combustible, on a déjà des infrastructures comme des autoroutes et autres où il n'y a pas de combustible. Et donc il faut arriver à relier tout ça pour quadriller le massif. Moi, j'imagine pas un quadrillage militaire avec des grands carrés, mais plutôt relier tous ces espaces non à faible charge de combustible pour qu'on ait un quadrillage en effet sur le territoire.
10: Ça veut dire mettre des champs de maïs par exemple au milieu des pins ?
11: Ou les échanger. Enfin, l'idée c'est que quand il y a des champs de maïs, autant que possible, ils se relient entre eux pour qu'on puisse s'appuyer dessus. Si vous regardez le feu qu'on a eu dans le nord, ben, en fait, il a contourné toutes les zones agricoles parce qu'en fait, il n'a pas pu passer à travers. Donc, on aurait connecté ces champs de maïs entre eux ou on les aurait reliés avec d'autres usages comme, je sais pas, des stades, des zones, des pâturages. Enfin, il y a plein d'usages du territoire qui sont à faible charge de combustible et qui peuvent faire ce rôle de grande coupure.
10: Alors, vous parlez aussi des zones habitées. Hein. Ce que vous préconisez, ce sont des zones de coupure, des zones de protection pour les zones habitées. C'est-à-dire qu'on ne peut plus mettre des maisons tout près de la forêt, comme on l'a fait jusqu'à maintenant.
11: Exactement. Petit à petit, l'urbanisme a grignoté sur la forêt, ce qui fait qu'on se retrouve avec des maisons très près, d'endroits très forestiers. Si on regarde historiquement, il y avait des champs autour des maisons, c'était des fermes. Et maintenant, on a des maisons qui sont directement en contact, voire dans la forêt. Et ben ça, il faut éviter. On voit bien que... Alors, il y a les OLD, évidemment, qui permettent un peu de limiter le risque, mais on aurait des zones tampons avec... Typiquement, plutôt que mettre le parc pour enfants du lotissement, au milieu du lotissement, on le mettrait entre le lotissement et la forêt, mais ça fait une zone à faible charge de combustible qui permettrait de protéger le lotissement qu'on vient de créer derrière.
10: Donc en fait, ça veut dire repenser entièrement notre façon de construire une ville ?
11: Oui, ça veut surtout dire changer les priorités. Actuellement, l'installation d'une zone urbaine, l'installation d'une infrastructure, l'installation d'une zone agricole suit sa propre logique. Mais on ne pense pas à la logique protection contre les incendies. Et il faudrait maintenant mettre la logique de protection du territoire contre les grands incendies en haut de toutes les décisions qui ont un impact sur l'aménagement du territoire.
10: Est-ce que, Christophe Orazio, ça veut dire que, selon vous, on ne va pas pouvoir reconstruire pareil et au même endroit les maisons qui ont brûlé ? Je pense par exemple aux 198 maisons qui ont brûlé à Biscarrosse. On ne pourra pas reconstruire de la même façon ? En tout cas, ça ne servira à rien ?
11: En tout cas, il faudra prendre en compte le risque des grands feux quand on va relancer l'aménagement de ce territoire. On ne pourra pas les laisser exposer comme elles étaient en proximité ou sous des espaces forestiers. Donc, il faudra forcément que derrière, au niveau des PLU, des SCOT, et ça, il y ait une réflexion pour qu'elle soit mieux protégée.
10: Alors si on devait appliquer ce que vous préconisez, ce serait une véritable nouvelle révolution pour la forêt landaise, un peu comme celle qu'on a connue après l'incendie catastrophique de 1949. Ce serait révolutionnaire.
11: Oui et non, parce qu'en fait nos anciens, dans les années de 49, ils avaient identifié cette problématique. Ils avaient identifié le potentiel de cloisonnement du massif, mais ils ne l'avaient pas mis en œuvre en fait. Ce qui serait une révolution, ça serait en effet de s'organiser pour qu'on ait une vraie planification du territoire pour arriver à mettre en place ces grandes coupures et ces interfaces entre la forêt et la ville.
10: Merci beaucoup Christophe Orazio d'avoir été avec nous. Je rappelle que vous êtes le directeur de l'Institut Européen de la Forêt Cultivée à Cestas. Merci beaucoup à vous, très bonne journée.
11: Merci, au revoir.
5: Ici Gascogne, il est 7h51. Cookie Dingler, Femme Libérée, ici Gascogne, vos chansons préférées toute la journée, avec du soleil très vite pour ce matin, c'est ce que nous dit Météo France, on attend des maximales jusqu'à 32 degrés, point complet météo dans un petit instant.

0: Cookie Dingler, femme libérée, ici Gascogne, 8h-5. Allez, les nouvelles de la météo pour aujourd'hui, c'est soleil, et malgré les nuages qu'on a pu avoir là en début de journée, qui traînent parfois par endroits, eh bien, elle arrive rapidement en cours de matinée, brille cet après-midi. Mais ça dit quoi à l'heure actuelle sur Soustone? Thomas, bonjour.
1: Mais bonjour.
0: Ravi d'être avec vous, Thomas. Alors, à l'heure actuelle sur Soustone, ça donne quoi la météo?
1: Alors, ça dit que c'est couvert, effectivement, pour l'instant, et il fait 20 degrés.
0: Ouais, j'ai vu qu'il y avait des petites brumes, même, qui s'étaient développées dans votre secteur un petit peu plus
1: absolument,
0: tôt, là.
1: Absolument, ouais, tout à fait.
0: Bon, bah, on va attendre sereinement le soleil en cours de matinée. Cet après-midi, vous aurez jusqu'à 26, 27, 28 degrés. On est pas mal, quand même, encore.
1: Oui, c'est le temps idéal pour aller se baigner.
0: Bon, et c'est ce que vous allez faire aujourd'hui, Thomas, ou vous n'aurez pas le temps?
1: Cet après-midi, oui, tout à fait.
0: Petite baignade de l'après-midi, ça c'est un luxe, ça, la baignade du lundi après-midi quand même. Est-ce que vous vous rendez compte, tous ceux et celles qui bavent en entendant ça ce matin,
2: Thomas? Les Parisiens qui nous détestent là aussi.
1: Exactement. Chacun son tour.
0: Vous avez bien raison. Passez une belle journée, Thomas.
1: Merci, de même. Bonne journée.
0: À la prochaine. Soleil aujourd'hui, oui, et jusqu'à 32 degrés. Je vous annonce une baisse progressive des températures. On n'aura pas plus de 23 degrés, mais ça, ce sera pour mercredi. Thomas Ribat vient nous retrouver. Est-ce que c'est l'heure de passer le relais à Thomas jusqu'à 10h?
3: Merci beaucoup de me passer le relais. Est-ce que il vous reste un petit peu de café de ce matin?
0: Oui.
2: Trois gouttes. Hein.
3: Trois gouttes. Alors trois gouttes vont peut-être me suffire. C'est pas grave, ça sera très bon pour y tremper mes petits beurres ce matin.
0: C'est bon, ce qu'on va
3: prendre au petit-déj avec Stéphane Bern dans un instant. Il va nous raconter l'histoire des petits beurres.
0: J'adore.
3: Ouais, c'est vrai. Ouais. Avec un petit peu de café aussi.
0: Oui. Et alors, si je vous dis que par-dessus le petit beurre, je mets une petite couche de beurre.
2: De beurre, voilà. J'en
0: étais sûre. Café au lait.
2: Toujours plus. Toujours plus.
0: Parce que ça manque de beurre, le petit beurre.
2: C'est pas assez gras.
0: C'est ça.
3: Bon, à demain.
0: Allez, à demain.
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3: Il y a 7h58, nous voyageons dans le temps avec vous. Stéphane Bern, bonjour.
13: Et bonjour.
3: Allez, on voyage au temps de l'invention d'un biscuit codé.
13: Vous ne vous en rendez probablement pas compte, mais quand vous croquez dans un petit beurre, c'est presque comme si vous croquiez dans un calendrier. En 1882, Louis Lefèvre Utile reprend la biscuiterie artisanale construite par ses parents à Nantes. Tout de suite, il voit grand et transforme la petite affaire familiale en véritable aventure industrielle. Mais surtout, en concevant un biscuit qui va traverser le temps, littéralement. Et contrairement au paquet, qui dure rarement plus longtemps qu'un goûter.
14: Les garçons, venez goûter!
15: Oh, chouette.
13: Louis Lefèvre Utile veut fabriquer une nouveauté simple, reconnaissable entre toutes et imaginée pour être mangée tous les jours et à tout moment de la journée. Alors, il s'inspire des napperons sur lesquels il prend le thé. Et il crée le petit beurre.
16: Le petit beurre, qu'il est bon, le petit beurre.
13: Un biscuit codé derrière lequel se cache une véritable allégorie du temps qui passe. Une sorte de Da Vinci Code, mais pour nos chères têtes blondes. Voyez plutôt, ces 4 angles représentent les 4 saisons de l'année. Son contour est formé de 52 petites dents, comme les 52 semaines de l'année. On décompte sur sa surface 24 petits trous, comme les 24 heures de la journée. Peut-être même qu'il mesure 7 cm pour les 7 jours de la semaine. Un véritable calendrier pour le goûter. Je vous déconseille de tenter l'expérience avec celui des pompiers ou de votre facteur.
17: Tiens, voilà le facteur.
13: Légèrement doré, à la fois croquant et fondant en bouche, le petit beurre séduit immédiatement les Français. Des moins gourmands à ceux qui disent « j'en prends juste un avant d'en manger 12 ».
5: Pourquoi tu es si excité ? Est-ce que c'est déjà l'heure du goûter ?
13: Avant les montres connectées, les Français avaient déjà un objet pour compter le temps qui passe. Sauf qu'ils se faisaient dévorer pour le goûter.
3: Et ça m'a bien donné faim. Merci beaucoup Stéphane Bern. Et à demain ici.
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3: Ici Gascogne, première sur l'actu locale dans les Landes. Bon début de semaine avec nous, il est 8h.
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3: Et l'actu, c'est avec vous, Marion Dambier-Laribagé.
2: Comment faire pour éviter que ça se reproduise ? L'été est passé, la phase critique des incendies aussi, du moins on l'espère. Alors vient le moment de se poser la question de l'après. Quelles leçons tirer des feux de cet été ? Évidemment, il y a la question des moyens, moyens aériens, moyens humains, mais il y a aussi la prévention. Dans le massif des Landes de Gascogne, la prévention, c'est notamment l'affaire de la DFCI. C'est elle, par exemple, qui s'occupe de la construction des pare-feux, des installations aujourd'hui insuffisantes. Et délaissée, dénonce le président de la DFCI Nouvelle-Aquitaine, Paul Ferrier.
15: Bruno Lafont multiplie les casquettes, ancien patron du syndicat des sylviculteurs, maire de Biganos, aujourd'hui à la tête de la DFCI Nouvelle-Aquitaine. En pleine crise cet été, sa discussion avec Emmanuel Macron avait fait le tour des réseaux sociaux.
17: Président, bon, ça fait 15 ans que je dis, on ne peut plus adapter notre massif tel qu'il était.
18: Non, mais c'est clair, il faut arrêter de parler.
15: Il faut arrêter de parler et surtout mettre des moyens, explique aujourd'hui à froid Bruno Lafont, et d'abord pour entretenir ce qui existe déjà.
19: Lorsqu'on se mettra à regarder les routes principales, les voies de chemin de fer, les lignes électriques et les pare-feu qui existe déjà, je pense que le massif est assez quadrillé. Mais il faut que nous ayons les moyens de pouvoir les entretenir. Donc c'est un problème de moyens.
15: Le président régional de la DFCI demande donc à ce que l'État aille chercher de l'argent auprès de l'Europe, par exemple. Mais il reconnaît aussi qu'il va falloir faire plus.
19: Il faut que nous balayions devant notre porte.
15: Comme élargir les pare-feux, quitte à perdre quelques milliers d'hectares de forêt.
19: Il vaut mieux perdre un petit peu pour pouvoir garder le reste. Que si on ne veut pas le perdre un peu, mais nous risquons de tout perdre.
15: Certains scientifiques parlent d'aller plus loin, de changer le massif en profondeur, revoir les règles d'urbanisme et avoir une forêt, oui, mais discontinue.
19: Bien sûr qu'il y a un aménagement, mais on ne va pas changer le massif des Landes de Gascogne, mais ça n'empêche pas qu'il y ait quelques coupures agricoles, quelques pare-feux qui soient aménagés, mais on ne va pas transformer le massif du jour au lendemain. La forêt est un temps long.
2: Comment mieux protéger la forêt ? Comment vivre avec ce risque incendie ? On en a parlé il y a quelques minutes avec notre invité. Nous étions avec Christophe Orazio, directeur de l'Institut européen de la forêt cultivée, situé à Cestas. Son interview est à réécouter sur notre site ici.fr. 6 hectares brûlés hier en fin d'après-midi à Montségur. Le feu a pris dans un champ de maïs alors que l'agriculteur était en pleine récolte avec sa moissonneuse-batteuse. D'après les premiers éléments de l'enquête, l'origine de l'incendie pourrait d'ailleurs être liée à une surchauffe de la machine. Le feu a été rapidement maîtrisé par les pompiers. Et puis un homme de 45 ans est mort noyé hier à Hondres vers midi. Il a été sorti de l'eau par les nageurs sauveteurs et des témoins. Il était déjà inanimé. Les secours ne sont pas parvenus à le réanimer. Une dizaine de pompiers ont été mobilisés.
3: Une pétition justement pour soutenir les pompiers.
2: Et c'est une habitante de Biscarrosse qui en est à l'origine. Véronique fait partie des 30 000 personnes qui ont dû être évacuées fin juillet à cause de ce méga-feu. Une véritable prise de conscience pour cette Landaise qui réclame davantage de moyens pour les soldats du feu.
20: Pendant que nous, on partait, les pompiers, ils s'approchaient des flammes. Quand je vois tous ces feux qui se sont allumés là, tout cet été, je me suis dit, les pauvres, ils n'ont pas de repos, ils sont pas avec tout ce qu'ils ont besoin. Voilà. C'est comme ça qu'est venue mon idée. Je l'ai lancée sur Internet au départ. Et puis après, je suis allée voir les pompiers pour les remercier directement. Et puis, j'ai rencontré le capitaine des pompiers de Biscarrosse pour lui demander s'ils avaient besoin de plus de moyens, si ma pétition allait, si voilà. Ils m'ont dit, c'est à leur tour de me remercier. Ils m'ont énormément remercié, oui.
2: La pétition lancée par Véronique compte ce matin un peu plus de 360 signatures. On vous a mis le lien sur notre site ici.fr. Les pompiers qui sont d'ailleurs en grève partout en France à partir de demain pour demander davantage de moyens. Une ministre auprès des sinistrés et des évacués, Françoise Gatel, ministre de l'aménagement du territoire et de la décentralisation, passe la journée dans les Landes. Elle se rendra notamment à Luglon et à Biscarrosse, commune frappée par les violents incendies de cet été. Biscarrosse où elle ira à la rencontre des habitants sinistrés et se rendra dans les quartiers les plus touchés. Biscarrosse, on le rappelle, 198 maisons ont été détruites par les flammes.
3: C'est ce qu'on appelle un gros excès de vitesse.
2: 225 km/h au lieu de 130, soit 95 km/h au-dessus de la vitesse autorisée. Les gendarmes landais ont intercepté une Ferrari hier après-midi vers 16h30 sur l'autoroute A63 à hauteur de Majesque. Le conducteur de nationalité allemande s'est vu retirer son permis de conduire et le véhicule a été envoyé à la fourrière. Un refus d'obtempérer et une course-poursuite. Hier matin à Bénesse-Marennes, vers 9h30, un automobiliste refuse de s'arrêter à un contrôle de gendarmerie. Il prend la fuite à toute vitesse, traverse les lotissements de la commune, poursuivi par les forces de l'ordre. Après plusieurs minutes de course-poursuite, il rate un virage, percute une autre voiture. Heureusement, sans blesser l'homme qui était au volant. Le chauffard, lui, a été placé en garde à vue. C'est à lire sur notre site ici.fr. Son meurtre avait provoqué une très vive émotion dans le monde du rugby. Plus de 4 ans après la mort de l'ancien international argentin Federico Aramburu, 4 personnes sont jugées à partir d'aujourd'hui devant la cour d'assises de Paris. L'ancien rugbyman avait été abattu en mars 2022 dans le quartier latin après une altercation dans une brasserie. Les accusés sont jugés pour assassinat avec parmi eux 2 trentenaires, anciens militants du GUD et militants d'ultra-droite, Loïc Le Priol et Romain Bouvier. Ils encourent la réclusion à perpétuité.
3: L'agglo du Marsan a désormais un tout nouveau réseau de transport en commun.
2: Movima, c'est son nom, qui vient remplacer les bus Théma. Depuis la rentrée, la nouvelle offre est en place sur toute l'agglomération. L'un des points phares, c'est le renforcement du transport à la demande qui permet à un habitant de l'une des communes de l'agglo de réserver un trajet de chez lui jusqu'à l'endroit où il veut se rendre pour 1 euro. Et ça fonctionne plutôt bien, affirme Florian Delage, c'est le directeur de Transdev à Mont-de-Marsan, la société qui exploite le réseau Movima.
14: C'est un service qui fonctionne bien puisque on a près de 600 à 700 voyages effectués sur le transport à la demande tous les mois, alors qu'avant on était plutôt autour de 1000 par an. Donc on a vraiment un gros développement de ce service. Quasiment toutes les communes tous les mois ont des personnes qui font des voyages. C'est un processus qu'on a commencé depuis janvier et là on vient lancer les derniers services avec une ligne express dédiée aux actifs qui fait la zone d'activité de Saint-Avit, avec des véhicules donc qui vont sur des nouveaux arrêts comme l'hôpital Sainte-Anne ou les de la rue Kennedy. L'idée, c'est d'aller au plus proche des lieux de vie pour que notre réseau il soit le mieux maillé possible et que les personnes qui utilisent le transport en commun puissent descendre au plus près de leur lieu d'intérêt. Et de bien montrer qu'il y a une alternative à la voiture et qu'ils peuvent aller au travail sans utiliser ce moyen de transport.
2: L'agglomération de Mont-de-Marsan espère voir la fréquentation des transports en commun augmenter de 40% pendant les 8 prochaines années. Dans l'info d'ici à 8h32, on prendra le bus pour voir comment les usagers accueillent toutes ces nouveautés.
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3: Il fait bon. Ce matin, nous avons un thermomètre en ce moment entre 18 et 22 degrés avec des nuages dans le ciel landais pour ce matin. Cet après-midi, c'est du soleil et un thermomètre qui affiche entre 27 et 32 degrés du bord de mer vers les terres. Alors, par exemple, il est prévu à Dax 29, à Parentis-en-Born 26 degrés, sur Gabarret 31, à Jetmont 30 degrés. Demain, mardi, des éclaircies et des passages nuageux le matin, des nuages qui seront plus épais dans l'après-midi, température maximale jusqu'à 28 degrés. Un petit peu de pluie dans la nuit de mardi à mercredi et d'ailleurs mercredi matin, on va retrouver quelques résidus de pluie comme ça le matin, précisément au sud du littoral. Ensuite, c'est du soleil et les températures pour mercredi en nette baisse, pas plus de 23 degrés.
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3: Très bon début de semaine avec Ici Gascogne. Vos journées démarrent avec l'actu de chez nous et vos chansons préférées. C'est tout de suite avec Ellie Medeiros.

0: El Arcalipso et Eli Medeiros. Bon début de journée avec Ici Gascogne Matin, il est 8h12.
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0: Ça vous est peut-être déjà arrivé de recevoir un SMS qui semble familier, mais dont vous ignorez la provenance, vous ne connaissez absolument pas l'expéditeur. Genre, c'est quoi ce message? Et puis, quel est le but de m'envoyer un message d'une personne que je ne connais pas? Ben, on décrypte ça ce matin dans notre rendez-vous anti-arnaque.
3: Une rencontre à suivre aussi avec un trentenaire très impliqué dans la vie associative de sa commune, Thibault Luc Bernet. Il pratique le foot, la pelote basque et il s'investit dans des associations.
0: Et maintenant, on va jouer ensemble. C'est la grande feria avec ambiance feria à Dax. Pour la 31e édition du festival Toros y Salsa, c'est vendredi, samedi et dimanche.
3: Ça va être la fête au parc Théodore Denis et dans les arènes. Concert de salsa gratuit, initiation à la danse et spectacle taurin.
0: Et ce matin, a gagné 2 places pour la corrida de samedi, donc le 12 décembre à 17h30.
3: Des taureaux de Robert Margé pour Roman Samuel Navalon qui avait triomphé à Dax en tant que novillero. Et enfin, Clémenté.
0: Corrida que vous pouvez suivre d'ailleurs en direct sur votre radio ici, Gascogne. Alors pour gagner ces 2 places, on va se mettre dans la peau d'un festaire, un festaire qui en quelques heures de fête dans la tête entend tout au ralenti. C'est le cas effectivement pour la musique. On va se mettre donc dans sa tête, dans sa peau, écouter une chanson et c'est à vous de retrouver soit le titre, soit le nom de l'artiste. Écoutez bien.

0: Bon, c'est très particulier en fait, hein, cette version-là.
1: Au début, c'est pas évident. Hein. Heureusement qu'on a laissé.
0: Heureusement qu'il y a
1: le refrain. On a laissé un peu plus longtemps.
0: Voilà, c'est ça. Alors,
1: et au bout de sa vie, le fait.
0: Oui, vous avez retrouvé le titre de la chanson ou bien le nom du groupe, parce que c'est un groupe que nous cherchons. 05 58 46 50 50. Deux places pour la corrida à l'occasion de Toros y Salsa à Dax. Ce sera samedi à 17h30.
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0: Merci de débuter votre journée avec nous, 8h16. Ici, on fait attention aux pièges, aux arnaques. Aude Razo nous rejoint. Aude, on va parler ce matin de SMS auxquels il ne faut pas répondre.
8: Effectivement, je vous donne un exemple. Ma sœur a reçu l'autre jour ce texto. Bonjour, tu as le temps de prendre une tasse de thé dans l'après-midi ? Point d'interrogation. Elle ne connaît pas le numéro. Le SMS en plus est très mal écrit. Et ma sœur me dit en rigolant, je ne connais personne qui boit du thé. Donc la question, faut-il répondre à ce texto ? J'ai dit à ma sœur, tu ne réponds surtout pas.
0: Ok, mais pourquoi, c'est quoi le danger ?
8: Parce que ce SMS est peut-être un piège. Mettons que ma sœur réponde « Qui êtes-vous ? Je ne connais pas votre numéro » ou « Vous avez dû vous tromper de numéro » ou même « Je vous ai démasqué, je sais que vous êtes un escroc ». En faisant ça, elle confirme que son numéro est actif. Et ça, pour l'escroc, ça a beaucoup de valeur parce que les numéros de téléphone, nos numéros de téléphone, ils valent de l'argent. Je vous explique, il y a un marché noir de l'arnaque, c'est là que les escrocs vendent et achètent les infos qu'ils ont sur nous. Donc si vous répondez, vous risquez d'être fiché comme une personne dont le numéro est actif, il fonctionne, une personne qui répond à des inconnus, qui est potentiellement crédule et qui peut donc potentiellement être arnaquée. Et ça, on veut pas. Donc ne répondez pas, ne vous mettez pas vous-même une cible dans le dos parce que derrière, vous risquez de recevoir tout un tas de messages sur, je sais pas, des investissements soi-disant miraculeux ou sur des faux jeux concours qui essayent de piquer votre numéro de carte bleue. Bref, ça suffit, on en reçoit déjà assez comme ça.
0: Ça suffit, oui. Merci beaucoup, Aude Razo. Donc, méfiance avec ces numéros que l'on ne connaît pas. On va regarder la météo tout de suite à 8h18 en temps réel avec vos observations que vous partagez avec nous, hein, sur la page Facebook Ici Gascogne. À Villeneuve-de-Marsan, 22 degrés, déjà, nous indique Marie-Christine. Sur Castelsarrasin, où le ciel est nuageux, Didier relève 21 degrés actuellement.
1: Régine est à Dax, où elle relève 19 degrés ce matin. Et puis Jocelyne, à Rion-des-Landes, relève 20 degrés.
0: Bon, en ce lundi 7 septembre, des nuages dans le ciel landais, des éclaircies aussi, donc ça c'est pour le matin. L'après-midi, c'est un beau ciel bleu. Les températures, on ira jusqu'à 32 degrés dans les terres et jusqu'à 28 degrés sur le littoral. Notre question du jour, est-ce que vous trouvez que dans les Landes, on est bien servi en transport en commun, en bus ou en train ?
1: Et on en parle, hein, parce que le nouveau réseau de transport en commun de l'agglo de Mont-de-Marsan est en service. Depuis une semaine, le réseau Movima est mis en place en totalité sur l'agglomération. Il remplace, hein, l'ancien réseau.
0: Et l'un de ses points forts, c'est le renforcement du transport à la demande. Il permet à un habitant de l'une des communes de l'agglo de réserver un trajet de chez lui jusqu'à l'endroit où il veut se rendre pour 1 euro.
1: Alors, trouvez-vous que dans les Landes, on soit bien servi et desservi en transport en commun, que ce soit en ce qui concerne le bus ou le train, évidemment.
0: Et vous votez sur le WhatsApp ici, Gascogne, au 05 58 46 50 50. Vous nous envoyez hashtag oui ou bien hashtag non. Et c'est le non qui est bien devant en ce moment à 75%. Allez, c'est la fête. Et Amir, tout de suite, bon début de journée, bon début de semaine avec ici, Gascogne.

0: La fête de Amir à l'instant à 8h22.
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0: Bonjour Florence.
3: Et bonjour à toute l'équipe.
4: Bonjour Florence.
0: Florence à Pau avec nous. Florence, vous avez tenté de remporter deux places pour la corrida à l'occasion de Toros y Salsa à Dax, celle précisément de samedi à 17h30. Alors vous avez ce défi ce matin, essayez d'identifier une musique qui passe au ralenti. On se remet dans la peau, dans la tête de notre FaceTime du bout de la nuit. On réécoute ça ensemble.

0: Marie-Florence, vous avez trouvé.
1: Oui, tomber la chemise.
0: Oui,
1: de Zebda. Ça tombe bien.
0: Ouais, exactement. Allez, on réécoute. Version, c'est celle-là. Bon, à la vitesse normale. Florence, bon, vous avez déjà eu l'occasion depuis peu de faire un tour à Dax pour Toro Sin Salsa ?
1: Oui, je vais y aller, oui, j'attends que ça.
0: Ok, non, mais est-ce que vous connaissez déjà le festival ?
1: Non, pas du tout. Pourtant, je travaille à côté de chez vous, mais j'ai jamais eu l'occasion de le faire.
0: Et bien donc, ce sera l'occasion de, effectivement, de repasser dans les Landes et passer un bon moment avec la personne de votre choix pour ce spectacle taurin.

0: va nous en parler notre reporter Bernard Tessier, lui passe le micro.
1: Bonjour, donc je suis Thibault-Luc Bernet, j'habite Saint-Perdant. Je suis agent épargne et protection au sein d'AXA et je suis surtout engagé au sein de plusieurs associations.
2: Quatre associations d'ailleurs, pourquoi cet engagement Thibault ?
1: Eh bien parce que cet engagement, il est né du fait que depuis petit, je suis affilié à une association, notamment en particulier le foot de Bretagne, l'AS Bretagne. Ouais. Et j'ai toujours trouvé l'engagement associatif comme étant une belle valeur à produire et à essayer de conserver dans ma vie professionnelle et personnelle. Je faisais une petite dizaine d'années des études de cuisine, donc c'est aussi une volonté de faire plaisir. L'engagement associatif, vouloir gérer des choses, faire plaisir aux gens et aussi monter en compétence sur des sujets, il n'y a rien de mieux que le monde associatif pour permettre ça aujourd'hui.
2: Le foot, donc à Bretagne de Marsan, vous en faites toujours du foot ?
1: J'en fais toujours du foot avec les seniors à Bretagne.
2: Vous aimez aussi monter des projets. Ça, vous le faites un peu dans un autre domaine sportif, c'est la pelote basque.
1: C'est ça. J'ai la chance que le bureau de la pelote basque de Saint-Perdon m'ait attribué la gestion et l'organisation du tournoi. Alors bien sûr, je ne suis pas tout seul. Il y a tous les membres du bureau qui sont aussi à mes côtés et que je remercie. Mais c'est vrai que la gestion plus poussée du tournoi, rentrer les scores, préparer les tableaux, gérer les équipes, on s'en occupe. Et c'est un tournoi qui va durer à peu près 6 mois. On est sur 6 mois de tournoi. C'est agréable.
2: Vous vous souvenez de votre première partie de pelote basque ?
1: Ah, je m'en souviens très bien.
2: Pour moi.
1: Donc je me demandais ce que je faisais sur la cancha. C'était la première fois que j'avais un instrument en bois au bout des mains. J'avais des cloques partout. Je savais pas me placer. J'arrivais pas à taper une pelote. Et on doit jouer en pantalon sous 35-40 degrés. C'était un peu dur. Et puis en fait, on est vite piqué. Hein.
2: Et c'est aussi la pelote basque qui vous a permis d'aller vers un autre milieu associatif plus culturel, celui-là.
1: Exactement. C'est une rencontre. J'ai fait ma première saison de pelote avec un binôme. Lors de ma deuxième saison, j'ai le président Philippe Lucant qui me dit à 3 semaines de la fin des engagements, écoute, j'ai quelqu'un pour toi. Et donc, je me suis retrouvé avec Anthony Clément, qui est le gérant de la librairie Caractère et la librairie La Louve à Saint-Sevé. On est devenus amis. Depuis, je suis très souvent à la librairie Caractère.
2: Et je vous ai donné le goût à la lecture, du coup ?
1: Il m'a donné le goût à la lecture. Je manque de temps avec les engagements associatifs, mais il faudrait que j'arrive à lire un peu plus. Le lien social, c'est vraiment le ciment de ce que je recherche, moi. Quand je veux discuter avec quelqu'un, en fait, l'engagement commun qu'on peut avoir, la vision qu'on peut porter et surtout le partage d'un esprit de groupe, c'est vraiment quelque chose qui est essentiel à mes yeux.
2: Est-ce qu'il y a quand même un métier que vous rêvez encore de faire et que vous n'avez jamais fait ?
1: Quand j'étais petit, je voulais être footballeur comme tout le monde, ou cuisinier.
2: Ah oui. Cuisinier, ouais. Alors ça, c'est pas un regret de pas être devenu cuisinier finalement ?
1: Bon, c'est pas un regret si un peu. Je me dis, dans un coin de ma tête, je me dis que peut-être quand je serai proche de la retraite. La cuisine, c'est vraiment quelque chose dans lequel j'avais construit un petit peu mon identité au démarrage.
2: Oui, parce que vous avez fait lycée hôtelier.
1: J'ai fait lycée hôtelier, 5 années d'études hôtelières qui m'ont permis aussi de développer un savoir-être, un goût des autres, l'art d'aimer à la française. Il n'y a rien de mieux.
2: Thibault-Luc Bernet, qui est donc très impliqué, vous l'avez compris, dans la vie associative. Thibault, est-ce que vous êtes capable de me dire quel média vous a tendu le micro ce matin ?
1: Eh bien, c'est ici Gascogne.
0: Avec notre reporter Bernard Tessier. Allez, bon début de journée, bon début de semaine. L'actu à suivre, c'est juste après ça.
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3: Des nuages ce matin dans les Landes, ciel bleu pour cet après-midi. Les températures maximales 28 sur la côte et 32 dans les terres. 8h30 dans l'actu de ce lundi, Marion.
4: 95 km/h au-dessus de la vitesse autorisée. Très gros excès de vitesse hier après-midi sur l'A63 à hauteur de Magesque. Les gendarmes landais ont intercepté une Ferrari qui roulait à 225 km/h au lieu de 130. Le conducteur de nationalité allemande s'est vu retirer son permis de conduire et le véhicule a été envoyé à la fourrière. Une pétition pour réclamer davantage de moyens pour les pompiers. Elle est lancée par une habitante de Biscarrosse, Véronique. En juillet, elle a dû être évacuée comme des milliers d'autres personnes car sa maison était menacée par les flammes. Une expérience qui a provoqué une véritable prise de conscience. Dans l'info d'ici, on prendra le bus. Le nouveau réseau de transport en commun Movima est désormais opérationnel dans toute l'agglo du Marsan depuis la rentrée. Alors qu'est-ce qui change? Reportage à suivre. Mais d'abord, l'info en France et dans le monde en 90 secondes avec vous, Valentine Letès.
5: Chaque semaine, à partir de ce soir, les manifestations reprennent devant les tribunaux de France dans l'espoir d'accélérer le vote sur la loi contre les violences sexistes et sexuelles. Elle arrive aujourd'hui à l'Assemblée, au premier jour du procès Loana dans les Ardennes. Une petite fille de 10 ans violée et tuée à Sedan il y a 3 ans. Un homme d'une cinquantaine d'années, lui-même père de 6 enfants, est jugé à Charleville-Mézières. 4 ans après la mort de Federico Aramburu, deux militants de l'ultra-droite sont jugés à partir d'aujourd'hui à Paris, là où l'ancien international de rugby a été tué de plusieurs balles en pleine rue. Toujours pas de prof devant chaque classe, c'est le constat du SNES-FSU, syndicat enseignant, une semaine après la rentrée. Dans plus de la moitié des collèges et lycées de France, il manque au moins un professeur, en particulier pour assurer les cours de maths, de français, de physique et d'anglais. C'est une première en Allemagne depuis la Seconde Guerre mondiale. Un parti d'extrême droite, l'AFD, arrive largement en tête des élections régionales dans le Land de Saxe-Anhalt. Avant une baisse nette des températures mercredi, 6 départements du sud-est sont maintenus en vigilance orange à la canicule aujourd'hui, jusqu'à 39 degrés annoncés. Ultime représentant de la France à l'US Open de tennis, Arthur Géa a l'occasion de jouer le premier quart de finale d'un tournoi du Grand Chelem de sa carrière. Le Français affronte ce soir à New York le 70e mondial, le Néerlandais Botic van de Zandschulp.
3: Et dans l'info d'ici, Marion, on prend le bus.
4: Eh oui, l'agglo du Marsan a désormais un tout nouveau réseau de transport en commun. Movima, c'est son nom, qui vient remplacer les bus Théma. Depuis la rentrée, la nouvelle offre complète est en place, ça y est, sur toute l'agglomération. Un nouveau nom, des nouvelles appellations pour les lignes, des nouveaux arrêts et de nouveaux horaires. Armand Morera, vous êtes monté à bord.
6: Installé au volant de son bus, Joachim, conducteur pourtant expérimenté, n'est pas encore habitué à toutes les subtilités de Movima.
7: Alors là, je découvre en même temps que vous le réseau parce que j'étais en vacances et donc j'ai pas fait encore toutes les lignes.
6: Là, on est sur la 2, l'ancienne ligne B. Elle va de l'arrêt Latéoulère à Saint-Pierre-du-Mont jusqu'à la base aérienne de Mont-de-Marsan.
7: Ouais, c'est juste les parcours qui changent un peu, mais sinon on passe à peu près aux mêmes endroits. Quoi. Vous arrêtez à Sainte-Anne ou pas? Vous voulez continuer?
8: Ouais.
7: Parce que l'arrêt, il est pas encore matérialisé. Okay. Ah mais j'étais là.
6: L'hôpital Sainte-Anne, c'est un des nouveaux arrêts. C'est là qu'Héloïse monte avec nous.
9: Là, il est vraiment en face de mon travail, quoi. Donc là, pas faire plus près.
6: Et c'est pour ça qu'elle a décidé de prendre le bus tous les jours pour s'y rendre, alors qu'elle habite à Dax. Il lui faut donc entre 1h30 et 2h de trajet.
9: Ça me fait économiser vachement l'essence, mine de rien. Le car régional et cet abonnement-là, j'en ai pour 40€, les deux. Alors qu'un plein pour une semaine, c'est 80€. C'est pas négligeable, quoi.
6: De quoi peut-être convaincre de nouveaux usagers. 800 000 trajets sont effectués chaque année. Ça part doucement, par contre, sur la toute nouvelle ligne express.
7: C'est moi qui l'ai faite en premier et je n'ai eu personne.
6: Mais l'agglomération de Mont-de-Marsan espère quand même voir la fréquentation augmenter de 40% dans les prochaines années.
4: Et vous avez les nouvelles lignes, les nouveaux horaires sur le site internet busmovima.com.
3: Et l'inforoute à 8h35 avec une fermeture d'une avenue à Mont-de-Marsan en raison de travaux, l'avenue de Villeneuve-de-Marsan, celle qui se situe au niveau du parc de Nahuc. La circulation est interdite à partir de 20h le soir et ce jusqu'à 6h du matin et ce jusqu'à vendredi prochain inclus. Donc faut prendre les devants et donc éviter en effet ce secteur en raison de ces travaux. Donc fermeture de l'avenue de Villeneuve-de-Marsan à Mont-de-Marsan entre 20h et 6h du matin. Vous constatez quelques difficultés sur votre route, 05 58 46 50 50. On compte sur vous.
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3: Allez, bon début de journée, bon début de semaine avec ici Gascogne Matin et toute l'équipe avec Rick James et Super Freak. C'est sur votre radio ici Gascogne.

0: Gascogne avec Rick James et Super Freak à 8h38.
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0: Et on va s'arrêter sur le littoral landais. Il est temps d'arriver au sémaphore de Messanges. On grimpe tout en haut de la tour pour observer l'océan, pour observer le ciel. Bonjour Julia.
3: Bonjour, bonjour à tous.
0: Bon, le ciel est comment? Est-ce que c'est bien chargé de nuages?
3: Et oui, c'est très couvert ce matin. On a vraiment aperçu le soleil entre deux nuages, mais c'est bien chargé.
0: Ok, donc c'était un passage éclair du soleil avant un retour cet après-midi prévu et annoncé par Météo France. Là, vous allez pouvoir profiter d'un ciel bleu. Le vent souffle à combien?
3: Écoutez, en haut de la tour, là, on est à peu près à 18 km/h. Donc ça souffle un petit peu ce matin et c'est suffisant pour dégrader un peu le plan d'eau. Donc il y a une houle de 1m10 à peu près et puis c'est un peu haché.
0: Ok, les horaires de marée et des coefs pour aujourd'hui?
3: Donc pour les marées, on a eu une basse mer à 8h07 ce matin et puis la prochaine pleine mer sera à 14h29 avec un coefficient de 52 et à nouveau basse ce soir à 20h53.
0: Ok, le soleil se couche à quelle heure ce soir?
3: À 20h32.
0: Bon, ben merci d'avoir été en direct avec nous, Julia, depuis le sémaphore de Messanges. Passez une belle matinée.
3: Merci, bonne journée.
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0: 9h20, le sport avec ce matin, Marion, le portrait d'une basketteuse.
8: Une joueuse qui s'est fait une place parmi les meilleures meneuses du basket français à 27 ans. Colline Franchelin continue de franchir les étapes avec désormais l'équipe de France dans un coin de sa tête.
0: Mais derrière la joueuse des Flammes Carolo, il y a aussi une histoire beaucoup plus personnelle qui nous ramène chez nous. Portrait signé Mathilde Goussebert.
9: Elle est née à Dax. A grandi à Lyon, joue aujourd'hui à Charleville-Mézières. Mais pour raconter Colline Franchelin, il faut revenir dans les Landes. Parce que c'est ici que la meneuse a touché ses premiers ballons.
10: C'est à Dax avec mon cousin, donc Arthur Laborde. Et je jouais pour m'amuser chez lui avec son panier. Et j'ai dit à mes parents, mais en fait, je veux faire ce que fait mon cousin à la rentrée.
9: Elle a 8 ans. La petite dacquoise rentre à Lyon, s'inscrit au basket et ne s'arrêtera plus. Centre de formation de l'ASVEL, équipe de France jeune, Reims, La Roche-Vendée Basket, puis les Flammes Carolo de Charleville-Mézières. Un parcours construit étape après étape jusqu'à devenir une meneuse référente du championnat français. Et sur un parquet, Colline joue finalement comme elle est.
10: Charleville, on m'appelle l'Energizer. J'aime le jeu de transition, j'aime partager la balle. Si les coéquipières pouvaient me décrire, elles me décriraient comme ça. L'Energizer, leadership et dans le partage.
9: Énergie, partage, des valeurs qui la ramènent aussi à ses racines. Car les Landes pour Colline, ce sont les étés à Dax, l'océan, les fêtes, les anniversaires en famille et des grands-parents toujours présents en tribune lorsqu'elle revient jouer à l'espace François Mitterrand de Mont-de-Marsan.
10: Énormément de fierté, énormément de bonheur, parce que grâce au sport, on peut leur faire vivre des sacrées émotions. Et quand je les vois à Mitterrand dans les tribunes, à m'encourager, c'est une certaine fierté et un honneur de pouvoir leur faire vivre ces émotions.
9: Et ces dernières semaines, le chemin l'a menée encore un peu plus haut, jusqu'au stage de préparation pour la Coupe du Monde 2026 de l'équipe de France Femmes. Elle n'a pas encore décroché sa première sélection, mais elle a désormais entrouverte la porte des Bleus.
10: Je me rappelle encore de la petite brune avec son habillé en blanc et son petit foulard rouge qui faisait les manèges aux fêtes de Dax. Et la semaine dernière, j'ai porté le maillot de l'équipe de France, j'ai porté le maillot bleu. Ouais, l'histoire, elle est belle, l'histoire, elle est grandiose et on n'oublie jamais ses racines, c'est super important.
9: Des fêtes de Dax au port des Bleus, Colline Franchelin a beaucoup voyagé, mais elle le dit elle-même, être hollandaise, pour elle, c'est un ancrage.
0: Et l'histoire est donc encore loin d'être terminée hein, pour Colline. À 27 ans, la meneuse veut désormais ajouter de nouveaux titres à son palmarès, mais surtout franchir cette dernière marche, hein, décrocher une sélection avec l'équipe de France senior. 8h43, la nuit du taureau à Dax, c'est ce vendredi. Ce sont les 20 ans cette année, on va en parler avec l'organisateur, Nicolas Vergonzane, juste après Sins Emilia. Bon début de journée avec ICI Gascogne Matin.

0: souhaite tout le bonheur du monde. Et le groupe Sins Emilia, 8h47. La musique continue avec Zazie et sa nouvelle chanson, Peu importe.
1: 20 ans cette année pour la Nuit du Taureau à Dax. L'événement est prévu ce vendredi dans les arènes et vous en parlez avec votre invité, Thomas.
0: Nicolas Vergonzane, bonjour.
2: Bonjour.
0: Vous êtes l'organisateur de la Nuit du Taureau. Alors l'histoire de la Nuit du Taureau a commencé en 2006 avec l'envie de réunir les meilleurs acteurs de la course landaise face à des taureaux de combat. Qu'est-ce qui a changé entre la première édition et aujourd'hui, Nicolas ?
2: Alors j'ai envie de dire quasiment rien, si ce n'est la qualité du spectacle qui n'a cessé d'évoluer. Mais en fait, dès la première édition, le public a répondu présent. On a voulu offrir un spectacle différent pour que les acteurs puissent mettre en valeur leur discipline, la course landaise, pour la rendre encore plus forte. Les acteurs avaient ce sentiment et cette sensation qu'on pouvait aller encore plus haut, plus loin, et prouver que cette tradition locale était très très forte. Et de pouvoir organiser des spectacles de cette dimension dans les arènes de Dax, qui sont les plus grandes arènes de la région, c'était un aboutissement. Et le public a répondu présent dès la première édition. Les arènes étaient pleines et ça a été quand même une surprise parce que peu de monde y ont cru au départ à ce projet. Personne n'y croyait trop, sauf les acteurs. Mmh. Et on va dire que 20 ans plus tard, ça continue. Le public répond toujours aussi présent. Les acteurs sont de plus en plus motivés pour participer, sont fiers. C'est un peu une Coupe du Monde qui s'organise tous les 4 ans.
0: Pas mal cette image, la Coupe du Monde, effectivement. Alors, qu'est-ce qui fait finalement la force de la Nuit du Taureau à Dax, Nicolas ? Est-ce que c'est finalement toujours la même recette, à savoir des figures impressionnantes face au taureau ?
2: Bien sûr, il y a la partie taurine qui ne change pas. On est vraiment très tradition landaise. Alors d'habitude, on invitait des tauromachies d'ailleurs, camarguaises ou espagnoles, tout ça. Cette année, on a décidé de revenir à l'essence même du spectacle, c'est-à-dire que la tauromachie landaise qui affronte des taureaux, bien évidemment. Et c'est une des premières fois, une des seules fois de l'année où les acteurs affrontent des taureaux de combat, des acteurs de course landaise. C'est ça qui fait sa différence. Mais autour, bien évidemment, on met du spectacle. Et c'est ça qui a différencié la Nuit du Taureau aussi. Au-delà de sa programmation taurine qui est différente des autres spectacles, c'est qu'on fait des programmations artistiques autour qui sont exceptionnelles avec un budget très fort, avec des artistes internationaux qui viennent de partout ou qui viennent mettre en valeur justement la course landaise, raconter des histoires autour de cette course landaise. Et cette année notamment, on a prévu un final qui est hors norme. Il y a un budget hors norme avec c'est très spectaculaire. Ça va être beau, ça va être poétique, ça va être grandiose. C'est une création artistique unique qui n'a jamais été faite dans une arène ni ailleurs d'ailleurs.
0: Ouais, à vous écouter, j'ai l'impression qu'il vous tarde le final en fait.
2: Ah oui, ouais. Mais pas que le final. On a de beaux taureaux, on a des super acteurs. Il me tarde l'événement tout court.
0: Alors vous parlez des acteurs pour l'anniversaire des 20 ans. Donc cette année, vous avez prévu le retour en piste de tous ceux qui ont écrit l'histoire de l'événement. Pourquoi vous souhaitiez donc ce retour avec les plus grands acteurs de la course landaise ?
2: En fait, déjà, surtout, c'est que ce spectacle, c'est vrai qu'on me l'associe, puisque j'étais à sa création. Aujourd'hui, je trouve qu'il ne m'appartient plus. Il appartient à tous ceux qui l'ont fait vivre, qui l'ont créé, parce que c'est exploit après exploit, c'est l'engagement des acteurs qui ont fait la notoriété de ce spectacle. Le public est revenu, pourquoi ? Parce qu'ils ont eu de l'émotion, ils ont eu des émotions, des sensations, et ça, c'est les acteurs qui les ont donné, c'est leur engagement. Et je me devais de au moins proposer à tous les anciens et tous les actuels de vouloir refouler la piste de Dax pour retrouver ces sensations-là avec le public. Et cette année, c'est vrai qu'on a un cartel d'exception. Je crois que jamais on a réuni autant de champions dans une arène. Et je pense qu'il faut en profiter parce que jamais on pourra réunir autant de grands, grands champions dans l'arène. On a des grands noms qui reviennent et des actuels qui seront tous là. On n'a pas de blessés pour l'instant. Donc ça va être quelque chose qu'on n'a jamais réussi à mettre en place avec toutes les vedettes et tous les anciens qui ne pourront pas aller dans l'arène, comme Didier Guait, bien évidemment, qui travaille avec vous, qui sera là, qui lui sera au micro, mais tout le monde sera dans l'arène, aura un rôle à jouer, même s'il n'écarte pas les taureaux.
0: Autant donc de champions dans l'arène, c'est un véritable événement. Ambiance Coupe du Monde, pour reprendre vos propos, Nicolas Vergonzane, les meilleurs taureaux de la course landaise face à des taureaux de plus de 500 kilos, ben c'est ça, la Nuit du Taureau à Dax, dans les arènes, vendredi à 20h30, un événement dont ICI Gascogne est partenaire. Ben merci d'avoir été avec nous, Nicolas Vergonzane.
2: Merci à vous, et on espère vous retrouver nombreux vendredi.
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0: 8h52, ça vous arrive, Marion, de chercher quelque chose, une solution à voilà, dans votre petite tête
1: Ouais, surtout le lundi matin.
0: Surtout le lundi matin.
1: Ah oui, je cherche beaucoup, ouais, je trouve pas, mais je cherche.
0: Okay. Eh bien, on peut débloquer son cerveau quand on essaie de trouver justement une solution. Et c'est là qu'entre en scène l'effet Eureka. On va parler de ce déclic avec le docteur Kierzek, c'est juste après Zazie. Bon début de journée avec Ici Gascogne.

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1: Peu importe, et Zazie, à 9h05, nous entrons maintenant dans le cabinet du docteur Kierzek. Ici, chaque matin, il nous donne ses conseils santé. Et aujourd'hui, docteur, vous allez nous parler de notre cerveau, alors précisément de la manière dont on peut le débloquer. Bonjour.
2: Bonjour à tous. Vous connaissez ce moment magique où la solution à un problème qui vous taraude depuis des heures, voire des jours, vous apparaît soudainement, comme par enchantement, souvent quand vous n'y pensez plus d'ailleurs. C'est dans la salle de bain, c'est sous la douche, c'est en promenade, et les scientifiques appellent ça l'effet Eureka, du nom de ce cri légendaire poussé par Archimède dans son bain. Mais comment provoquer ce déclic? Comment avoir cet effet Eureka? C'est ça la question fascinante, et elle est très étudiée par les neuroscientifiques. Il survient ce moment lorsque notre cerveau, après une période de réflexion intense, lâche prise et laisse émerger des connexions inattendues. Et en fait, les chercheurs ont observé que ce déclic est précédé d'une activité cérébrale particulière. Quand on enregistre votre activité du cerveau, on enregistre notamment une augmentation des ondes alpha, ces ondes cérébrales qui sont associées à un état de vigilance détendu juste avant l'endormissement par exemple. C'est un peu comme si le cerveau se mettait en veille, c'est avant l'endormissement mais c'est avant l'illumination dans cet effet Eureka. C'est un peu comme une veille active pour laisser place à l'intuition. Et ce processus fait intervenir des zones comme le gyrus temporal droit, c'est un nom un peu barbare, mais c'est impliqué dans les associations d'idées. Et ce qui est fascinant, c'est que la solution nous apparaît alors avec une grande clarté et une forte certitude.
1: Ok, alors comment faire pour augmenter nos chances de vivre ces moments-là, hein, ces moments Eureka? Est-ce que vous avez des conseils pratiques, docteur?
2: Ça nous intéresse tous, comment on fait? C'est surprenant de simplicité, la clé c'est le lâcher prise. Pour que le cerveau puisse faire ses connexions, il a besoin de pause, mais pas de pause totale, il lui faut une pause stimulante. Hein. Le sommeil et la sieste, très bien, la nuit porte conseil, on le dit, bien c'est scientifiquement prouvé. Il y a une étude allemande qui a montré que le moment Eureka peut survenir lors du sommeil lent, une simple sieste aussi de 20 minutes peut doubler vos chances de trouver la solution. Il y a l'effet douche aussi, la douche est l'exemple parfait de cette pause stimulante. C'est un subtil équilibre entre ennui et concentration, et ça libère la créativité. Et puis il y a le fait de changer d'activité. Si vous êtes bloqué sur un problème, ne restez pas à le fixer. Allez marcher, faites du jardinage, faites une tâche ménagère, faites autre chose. C'est ce qu'on appelle l'incubation mentale. En résumé, pour débloquer votre cerveau, on n'insiste pas, on prend une pause active, une sieste ou une douche, et parfois l'illumination surgit quand on s'y attend le moins. Si avec ça, vous ne passez pas un bon début de semaine et une super année scolaire, je n'y comprends plus rien. Allez, d'ici là, portez-vous bien.
1: Bon, ben j'attends l'illumination alors. Merci pour ces explications concernant cet effet Eureka, docteur Kierzek. À demain pour vos conseils santé. Il sera question précisément du chikungunya, le virus est présent en métropole. Ici, Gascogne Matin revient à la télé demain à partir de 6h30. Très belle journée dans les Landes.
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1: Et on va parler ce matin des coachs, les coachs sportifs, les coachs parentaux, les coachs scolaires. Est-ce que vous êtes déjà passé entre les mains d'un coach? Est-ce qu'ils sont aujourd'hui indispensables dans nos vies? Ça a été quoi comme résultat parce que vous êtes passé justement par eux? 05 58 46 50 50. Nous en parlons ce matin. Ici, c'est vous, entre 9h et 10h.
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1: Ici, Gascogne Première sur l'actu locale dans les Landes, il est 9h. Et l'actu avec vous, Marion Dambiel-Arribagé.
0: Des milliers d'hectares brûlés, des maisons réduites en cendres, des villes entières évacuées. Et maintenant, quelles leçons peut-on tirer des violents incendies de l'été en Gironde et à Biscarrosse notamment? Il y a bien sûr la question des moyens, moyens aériens, moyens humains, mais il y a aussi la question de la prévention. C'est le domaine notamment de la DFCI, organisation qui œuvre à la construction des pare-feux. Des pare-feux qu'il faut aujourd'hui améliorer, Paul Ferrier.
5: C'est en tout cas l'avis du président de la DFCI Nouvelle-Aquitaine, Bruno Lafont. Ces pare-feux, ces avenues sans arbres qui quadrillent la forêt. Première priorité, il faut les entretenir. Et pour ça, il faut plus de moyens, réclame la DFCI. De l'argent est demandé à l'État. Ensuite, il faut les élargir un peu, quitte à perdre quelques milliers d'hectares de forêt pour préserver le reste. Sauf que pour défricher, le président de la DFCI, Bruno Lafont, demande à ne pas crouler sous les normes environnementales.
7: C'est pas un hasard si dans l'avenue du Premier ministre, il a dit dans le dernier point, que tous les ouvrages de DFCI devront avoir des exceptions environnementales. Ce n'est pas un hasard, on ne l'a pas inventé. C'est de dire aux environnementalistes, perdez un peu de biodiversité à certains endroits pour pouvoir garder le reste. Sinon, on perdra tout.
5: Mais Bruno Lafont ne dit pas non plus, les feux, c'est de la faute des écolos. Son propos a d'ailleurs été un peu caricaturé ces dernières semaines. Et d'ailleurs, la principale association de défense de l'environnement dans les Landes, la CEPENSO, n'a rien contre les pare-feux. Hervé Le Boulaire, spécialiste de la forêt et vice-président de la CEPENSO 40.
14: Parce que c'est vraiment le seul moyen que l'on a à court terme d'écarter le risque que le feu de forêt viennent dans les maisons. Donc, on est face à un problème collectif d'aménagement du territoire.
5: Le combat de la CEPENSO, c'est l'urbanisation. Pour son vice-président, il faut laisser de l'espace devant la forêt et ne plus construire à côté.
0: L'aménagement de la forêt, on en a parlé ce matin avec notre invité. Nous étions avec Christophe Orazio, directeur de l'Institut européen de la forêt cultivée, situé à Sestas, auteur d'une étude sortie il y a quelques semaines sur la question. Son interview est à réécouter sur notre site ici.fr. Un homme de 45 ans est mort noyé hier à Hondres vers midi. Il a été sorti de l'eau par les nageurs sauveteurs et des témoins. Il était déjà inanimé. Les secours ne sont pas parvenus à le réanimer. Un incendie rapidement maîtrisé par les pompiers hier en fin d'après-midi à Montségur. 6 hectares ont brûlé. Le feu a pris dans un champ de maïs alors que l'agriculteur était en pleine récolte avec sa moissonneuse batteuse. D'après les premiers éléments de l'enquête, l'origine de l'incendie pourrait d'ailleurs être liée à une surchauffe de la machine. Le feu a été rapidement maîtrisé.
1: 225 km/h au lieu de 130.
0: C'est-à-dire 95 km/h au-dessus de la vitesse autorisée. Très très gros excès de vitesse hier après-midi dans les Landes. Les gendarmes ont en effet intercepté une Ferrari vers 16h30 sur l'autoroute A63 à hauteur de Majesque. Le conducteur de nationalité allemande s'est vu retirer son permis de conduire et son véhicule a été envoyé à la fourrière. 3 mois après la mort de la petite Liana, la loi visant à lutter contre les violences sexistes et sexuelles arrive à l'Assemblée nationale. La proposition de loi est discutée à partir d'aujourd'hui en commission spéciale. Elle sera discutée en séance plénière à partir du mois d'octobre. Sébastien Lecornu avait promis que ce serait le premier texte inscrit à l'ordre du jour de la rentrée parlementaire. Les associations, elles, se mobilisent à nouveau et appellent à manifester partout en France à partir de ce soir et tous les lundis soirs jusqu'au vote de la loi.
1: Se dirige-t-on vers une pénurie de légumes cet automne?
0: Un canicule, sécheresse, l'été est catastrophique pour les maraîchers. Les plants ont grillé à tel point que de nombreux agriculteurs ont dû tout arracher. C'est le cas pour les haricots verts, par exemple. Dans le sud des Landes, l'usine Bonduel de Labenne a d'ailleurs mis à l'arrêt sa chaîne de production pendant 5 semaines cet été, faute de haricots verts à transformer. De nombreux agriculteurs ont donc dû ressemer une seconde fois pour pouvoir fournir l'industriel. C'est le cas de Julie Meurice, agricultrice à verre dans le nord des Landes.
15: Ça fait toujours très mal au cœur, c'est beaucoup de travail. Ça fait ressemer, donc on ressort le tracteur, on déchaume et c'est surtout que oui, c'est de la nourriture en moins qu'on approvisionne pour les usines. Ça fait une perte sèche pour l'agriculteur, pour l'industriel et c'est surtout des haricots qui vont manquer sur le marché français. Il va y avoir une pénurie de haricots cette année. Les conséquences, ça va être des hausses de tarifs pour le consommateur. Moi, je vais vous parler des chiffres que de notre coopérative. Ils ont détruit 250 hectares de haricots. Ils ont pu en ressemer que 150. Plus les manques de rendement des premières cultures, des rendements catastrophiques. Il va manquer de haricots, et pas que de haricots, de pommes de terre, de carottes, et de petits pois.
0: Julie Meurice, agricultrice à Vert dans le nord des Landes. Nous étions dans son exploitation ce matin dans l'info d'ici. Reportage à écouter sur notre site ici.fr. Une semaine après la rentrée, y a-t-il un prof devant chaque classe? Non, et on en est loin, selon le SNES, le principal syndicat dans les collèges et les lycées. Il révèle qu'il manque au moins un professeur dans plus de la moitié des établissements scolaires, même pour des absences prévisibles depuis longtemps, comme des congés maternité ou parentaux, par exemple. Les disciplines les plus touchées sont les maths, le français, la physique chimie ou encore l'anglais. Une situation qui touche toute la France, mais qui est particulièrement marquée dans les académies de Versailles, Toulouse, Nantes ou encore Créteil. Allez, on termine avec du rugby. Premier match et première défaite pour Peyrorade hier à l'occasion de la première journée de National 2. Les Landais s'inclinent 50 à 32 sur la pelouse de Florence. Reprise compliquée ce week-end pour les deux clubs landais engagés dans ce championnat, puisque samedi, Tyros a également perdu 35 à 29 contre Auch.
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0: La météo, Thomas.
17: On a pas mal de nuages ce matin dans le ciel landais. Cet après-midi, c'est un ciel bleu qui nous attend, donc le soleil. Les températures, par exemple, il est prévu à Mont-de-Marsan 31 degrés, sur Tarnos 25, à Morsinx, la Nouvelle, 29 degrés. Demain matin, des nuages et des éclaircies. L'après-midi, quasiment que des nuages. Ils seront plus épais, nous indique Météo France. Côté thermomètre, ça va baisser un peu, 25 à 28. De la pluie qui arrive pour la nuit de mardi à mercredi, pluie que l'on va retrouver au sud du littoral mercredi matin, mercredi après-midi du soleil, et puis les températures qui baissent, pas plus de 23 degrés pour mercredi après-midi. Marion Dambélari-Bagé, bonne journée à vous.
0: Bonne journée, à demain.
17: Et les prochaines infos ici à 10h.
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17: Êtes-vous déjà passé par un coach? Venez nous raconter votre expérience. Pourquoi vous avez eu besoin d'un coach? Que ce soit dans le sport, dans un autre domaine, comme le soutien scolaire, la vie de couple, la vie de famille. Pourquoi est-ce qu'au final, on a besoin d'être coaché? Qu'est-ce que ça apporte? Est-ce qu'on peut vraiment changer sa vie grâce à quelques séances de coaching? Votre témoignage maintenant au 05 58 46 50 50. Et notre invité ce matin jusqu'à 10h est coach Stéphanie Dussault. Bonjour.
19: Bonjour.
17: Vous êtes coach de vie à Sobus. Alors ça veut dire quoi précisément coach de vie?
19: Eh bien, une personne peut faire appel à moi quand elle a un objectif personnel ou professionnel qu'elle veut atteindre et pour lequel elle veut recevoir de l'aide. Elle peut me consulter parce qu'elle a un besoin particulier dans sa vie, parce qu'elle vit une situation qui la met en difficulté et qu'elle a besoin de recevoir de l'aide pour solutionner ses problèmes et traverser cette situation dans les meilleures conditions possibles.
17: Alors, j'ai vu sur votre site internet que l'on peut venir vous voir pour différentes raisons. Alors, je vais en citer quelques-unes. Stress, dépression, troubles du comportement. Ça peut concerner une rupture, un licenciement, la retraite, la charge mentale, la vie de couple, l'orientation, la reconversion, une meilleure connaissance de soi. Finalement, c'est quoi le lien entre tout ça?
19: Mais le lien, c'est l'individu, c'est les besoins fondamentaux de la personne qui va se retrouver dans les situations que vous décrivez. Donc, pourquoi coach de vie? Parce que ça correspond à n'importe quelle situation de la vie qui peut poser difficulté, pour laquelle on peut avoir besoin de solliciter de l'aide, un éclairage et d'avoir besoin d'outils pour aider à aller chercher des ressources personnel et des ressources extérieures.
17: Alors on verra de quelle manière vous aidez les personnes qui viennent vous voir. Avant ça, vous qui nous écoutez, on vous pose cette question. Est-ce que vous êtes déjà passé par un coach? Votre témoignage au 05 58 46 50 50. Ici, c'est vous.
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17: 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Et temps à nouveau, c'est Jean-Louis Aubert. Belle matinée avec Ici Gascogne.

0: Ici Gasconnier Jean-Louis Aubert, temps à nouveau. Votre musique continue avec le duo Marc Lavoine, Patrick Fiori, Blondie, Julien Doré. Merci d'être avec nous. Bon début de semaine.
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0: Ici, c'est vous. Votre témoignage ce matin au sujet des coachs. Êtes-vous déjà passé entre les mains d'un coach? Quel changement ça vous a apporté? Vous nous appelez au 05 58 46 50 50 jusqu'à 10h. Nous en parlons avec une coach de vie, Stéphanie Dussault. Je rappelle que vous êtes installée à Saubus. Stéphanie, on va accueillir Véronique de Benquet pour témoigner. Bonjour Véronique.
3: Bonjour à tous les deux.
0: Alors on parle des coachs, hein, bien sûr, dans différents domaines. Vous, ça concerne quel domaine, Véronique?
3: Alors moi, ça concerne le sport surtout.
0: Ok, le sport. Donc ça veut dire que vous avez fait appel à un coach pour le sport. Mais alors pourquoi cette démarche de votre part?
3: Alors, pour se remettre un peu en selle suite à une blessure ou un gros coup de fatigue, de démotivation. Et voilà, donc j'ai été chercher un coach, pas personnel, mais un coach où nous étions quatre. Et voilà, on a suivi des cours de remise en forme. Et voilà, ça fait du bien moralement, ça aide à repartir de bon pied.
0: Ok. Et donc là, quand vous faites appel à un coach, c'est sur toute une saison, c'est vraiment ponctuel. Comment c'est pour vous?
3: Alors oui, ça a été pendant 10 mois, pratiquement.
0: D'accord, oui, comme une saison, en fait, quoi.
3: Comme une saison, voilà, une saison, oui. Oui,
0: Et à l'arrivée, quel a été le résultat?
3: On se sent mieux. On sait ce qu'il faut faire, ce qu'il faut pas faire. On va dans le bon chemin pour pas brûler les étapes, pour et puis reprendre confiance en soi, et voilà.
0: Ok, donc vous, en l'occurrence, c'est pour le sport que vous avez fait cette demande, cette démarche. Ça coûte cher, ça vous a coûté cher de prendre un coach comme ça, même si vous étiez en groupe?
3: Non. C'est un coach qui travaille dans une salle, donc c'était une démarche. C'était pas un coach qui venait à domicile ou qu'on rencontrait. Donc non, c'était pas cher. C'était 75€ les 10 séances. Donc c'était tout à fait abordable.
0: Et est-ce que vous auriez pu vous en passer justement de cette case coaching?
3: Alors, pendant la période où j'y suis allée, non, ça, c'était une bonne motivation, ça permet de remettre le pied à l'étrier, voilà.
0: Alors Stéphanie Dussault, alors ça tombe bien concernant le sport, parce que vous avez été sportive de haut niveau dans le domaine du tennis, vous avez même coaché des équipes nationales. Un coach, alors d'une manière générale, que ce soit dans le sport ou dans un autre domaine, quel est son objectif vis-à-vis de la personne qu'il a en face?
4: Écoutez, madame vient de décrire parfaitement le rôle du coach dans cette situation précise. C'est de répondre aux besoins de motivation et de stimulation qui était le sien à ce moment-là. Donc le coach sportif, il va avoir ce rôle de stimuler, motiver, donner envie, poser un cadre qui va faire que la personne sait que tel jour, à telle heure, elle va pouvoir être accompagnée, encadrée. Et c'est toute cette organisation autour qui permet de mettre un cadre motivant, plus la personnalité, bien entendu, du coach qui va être très importante.
0: Alors, vous parlez de motivation. Donc là, évidemment, avec la stimulation aussi qu'il y a derrière, on fait référence au sport. Mais pourquoi ça peut toucher aussi d'autres domaines, justement, cette motivation, cette stimulation, le fait de rencontrer un coach à des moments bien précis?
4: Je crois qu'il y a un facteur très important aujourd'hui, c'est l'isolement de l'individu face à son destin, face à sa vie. Que ça soit dans l'entreprise, dans le monde professionnel, les personnes se sentent de plus en plus isolées, ont du mal à faire confiance à leur entourage professionnel, que ça soit des collègues, que ça soit un responsable. Et donc, ils ont besoin d'aller chercher chez le coach une personne neutre, une personne bienveillante auprès de laquelle ils vont pouvoir rencontrer des conseils, du soutien, de l'aide dans un cadre qui les sécurise.
0: Merci pour cet éclairage, Stéphanie Dussault. Vous restez avec nous. Je vous salue, hein, Véronique de Benquet. Merci d'avoir été avec nous pour témoigner au sujet donc de ce passage. C'est un coach. À bientôt. Bonne journée à vous. 05 58 46 50 50 pour nous joindre et revenir sur votre expérience avec un coach, alors que ce soit dans le domaine du sport, dans la vie de tous les jours, parce que vous êtes parent et vous avez eu besoin d'être aidé, de soutien. Votre témoignage au 05 58 46 50 50. 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
1: Occupé, Marc Lavoine et Patrick Fiori. Ici Gascogne, c'est vous entre 9h et 10h tous les matins en direct. Vous prenez la parole ce matin. On revient sur votre expérience parce que vous êtes passé déjà par un coach. Alors ça peut être un coach sportif, un coach parental, un coach scolaire. Venez nous raconter comment ça s'est passé, pourquoi vous avez eu cette démarche. Ça se passe au 05 58 46 50 50, votre témoignage.
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1: Passer par un coach, ça donne quoi comme résultat? Vous avez déjà fait appel à un coach sportif, scolaire, parental ou autre. Venez nous parler de votre expérience au 05 58 46 50 50. Une coach avec nous ce matin, Stéphanie Dussault à Saubus. Vous êtes coach de vie et une coachée, Adeline de Gamarde-les-Bains. Bonjour Adeline.
14: Bonjour Thomas et bonjour Stéphanie, et j'espère que vous allez bien. Bonjour.
1: Bah oui, ça va bien. Bon Adeline, vous avez eu besoin des services d'un coach, pour quelle raison?
14: Alors en fait, nous on a ce dispositif qui est offert à nos salariés dans l'entreprise, et donc

0: aînée par mon fils. La petite, elle en a un peu moins bénéficié. Bon, après, peut-être un peu moins besoin. Bon, mon aîné avait besoin d'être rassuré, d'être un peu conforté dans sa scolarité. Et moi, en tant que parent, on a besoin aussi des fois d'être conseillé, guidé pour savoir si nos choix, l'aide qu'on apporte à nos enfants, est-ce qu'on prend une bonne direction, mm-hmm. ou est-ce que le chemin qu'on prend n'est pas forcément le bon.
1: Ouais.
0: Moi, je sais que j'ai énormément apprécié ce dispositif, et c'est vrai que ma fille est en terminale, mais on n'a pas encore fait appel à eux. Bon, il y a d'autres dispositifs au niveau du lycée de Marie, mais si elle a besoin, je n'hésiterai pas à les solliciter de nouveau.
1: Alors pour voir un coach, il faut aussi avoir une confiance, et la confiance, ça se construit. Comment faire confiance quand on rencontre pour la première fois justement un coach, Adeline? Vous vous êtes basé sur quoi pour se dire, bon, j'accepte d'être complètement à l'écoute?
0: Moi, la confiance, elle était... j'ai même pas eu ce souci de confiance, Thomas, parce qu'en fait, c'est déjà... Bon, moi, c'est quand même un dispositif interne à mon entreprise, donc je savais que c'était un réseau très sérieux, un réseau également confidentiel.
1: Mm-hmm.
0: D'accord. C'est-à-dire qu'en fait, c'est pas parce que je m'appelle à ce coach qu'il y a pas de retour à mes hiérarchiques ni quoi que ce soit. Et là, j'ai pas eu de, je me suis pas posé la question de la confiance. On s'est laissé guider. On s'est laissé guider naturellement. Il y a eu le dialogue, s'est instauré de façon naturelle. Il n'y a pas eu de... Et franchement, il y a eu de très bons échanges. Mmh. Moi, il y a eu de très bons retours. Et parce qu'on a également ce qu'on appelle une enquête de satisfaction suite à l'échange, à savoir si ça a bien répondu aux attentes et est-ce qu'on est satisfait pour renouveler l'opération, et c'est ce qu'on a fait d'ailleurs. Hein.
1: Ouais, donc pour vous, ça a été très très bénéfique. Ben merci pour votre témoignage, Adeline, depuis Gamard
0: des Bains. Je vous en prie, Thomas. Bonne journée. À la prochaine. Au revoir.
1: Stéphanie Dussault, rapidement, comment est-ce qu'on arrive justement en tant que coach à créer une confiance quand on se rencontre la première fois? Comment ça marche?
2: Alors en fait, Adeline vient d'évoquer le premier point qui est important, c'est un cadre sécurisant. Elle a expliqué que dans son entreprise, c'était un dispositif auquel elle a accordé une fiabilité d'entrée parce que c'était géré par son entreprise. Donc c'est important d'offrir un cadre dans lequel il va y avoir la confidentialité de garantie. C'est nécessaire pour que la personne puisse
1: s'exprimer
2: en toute confiance. Une neutralité totale de la part du coach qui doit accorder un accueil inconditionnel, dénué de toute forme de jugement. Et un cadre avec des règles très très claire et très précise sur la durée des consultations, sur les tarifs, sur les objectifs qui sont posés par le consultant. Mmh. Donc ce cadre très strict, il va créer un espace sécurisant. Et ensuite, c'est la qualité d'écoute du coach qui va offrir un espace dans une posture authentique, avec des valeurs, avec une éthique qui permet à la personne de se sentir à l'aise et de pouvoir accoucher de sa propre vérité. Et ensuite, il y a une alliance thérapeutique qui va se créer. On appelle ce terme d'alliance parce que la confiance s'enracine au fil des consultations et au fil des résultats qui sont constatés aussi par la personne. Et je crois que les résultats sont le premier gage de confiance.
1: Ok, ben on va rester avec vous, hein, Stéphanie Dussault. On va continuer à parler du coaching. Pour témoigner, ça se passe au 05 58 46 50 50. Hein. Vous avez eu l'occasion en effet de passer par un coach dans différents domaines. 05 58 46 50 50. Ici c'est vous et Blondie.

0: Landais, Heart of Glass, ici Gascogne, on passe par le littoral landais pour la météo, les observations marines depuis Messanges, le sémaphore avec Benjamin. Bonjour Benjamin.
1: Bonjour à tous.
0: Bon, vous avez bien des nuages là en ce moment dans le ciel?
1: Oui, actuellement c'est assez couvert du côté de Messanges. Ouais.
0: Un petit peu d'éclaircie ou rien du tout?
1: Ben, il essaye pour le moment, mais c'est plus les nuages qui gagnent pour le moment.
0: Bon, côté vent, ça donne quoi? Ça souffle à combien?
1: On a un vent de secteur nord-nord-est pour une dizaine de kilomètres.
0: Ok, l'océan est calme ou pas aujourd'hui?
1: Je vous ai dit une bêtise, nord-nord-ouest.
0: Pardon. Nord-nord-ouest, désolé pour le vent. L'océan, calme ou pas?
1: Légèrement agité, et côté plage, on a des vagues actuellement de un peu moins d'un mètre.
0: Ok, les horaires de marée, les coefs pour ce lundi?
1: Alors, l'océan était bas ce matin à 8h07 pour un coefficient de 45. Pleine mer cet après-midi à 14h29 et basse mer à 20h53 pour un coefficient de 52. Et le soleil, lui, se couchera à 20h32.
0: Eh bien, merci d'avoir été en direct avec nous, Benjamin, depuis le sémaphore de Messanges. Bonne journée.
1: Au revoir.
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0: Nous, c'est Julien Doré, ici Gascogne, vos chansons préférées toute la journée. Très bon début de semaine avec nous.

0: Julien Doré, avec nous, votre musique continue. Il s'aime, Daniel Lavoie se prépare.
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0: Et nous parlons des coachs de vie ce matin avec des coachs, avec une coach de vie, c'est Stéphanie Dussault à Sobus. Stéphanie, vous êtes toujours avec nous?
3: Toujours, je suis là.
0: Toujours avec nous. On va entendre le témoignage de Marilyn à Roquefort. Bonjour Marilyn.
4: Bonjour Thomas, bonjour Stéphanie.
0: Bon, ce matin, on vous pose la question si vous êtes déjà passé par un coach, coach sportif, coach parental, coach de vie, enfin bon, bref, vous en l'occurrence Marilyn, c'est pour le sport, vous avez fait appel à un coach et vous nous dites qu'il est indispensable. Pour quelle raison?
4: Alors, moi, j'ai fait beaucoup de sport, je faisais des 10 km et tout ça, j'ai jamais eu besoin d'un coach sportif. Et quand je suis tombée gravement malade, et donc, en fin de compte, j'avais perdu mes muscles, j'avais perdu... je me suis inscrite à un club de sport pour qui avait des coachs. Mmh. Et donc, le coach m'a fait des étapes pour que je reprenne du muscle, pour que je refasse mon renforcement musculaire. Et sans ça, je pense que j'aurais pas pu refaire de sport, courir ou marcher. Mmh.
0: Donc, en quoi est-ce que on peut dire que les coachs sont une nouvelle façon d'être accompagné donc dans la vie et là particulièrement dans le sport, selon vous, Marilyn?
4: Déjà, c'est vrai que quand on perd des muscles et tout ça, donc il faut quand même reprendre de façon à pas se faire mal et de façon intelligente, parce que c'est vrai que si on veut reprendre à courir ou même porter des poids ou tout seul, c'est pas évident. Mmh. Donc un coach, c'est vrai que ça va voir ce qu'il faut exactement reprendre. Ça va faire des étapes pour qu'on se fasse pas mal et même quand il y a des poids, quand il y a des choses à porter, il va nous expliquer comment les positions afin qu'on se fasse pas mal. Moi, j'ai repris comme ça. Et c'est vrai que avec toutes ces étapes et tous les mois, il regardait les muscles si j'avais repris des muscles, si ça marchait bien, et il l'adaptait par rapport à ma performance et de façon à ce que je m'améliore toujours. Et c'est comme ça que j'ai pu reprendre confiance en moi et j'ai pu reprendre vraiment le sport.
0: Ouais, c'est vraiment du sur-mesure en fait pour vous, hein, Marilyn, hein, c'est ça. Hein.
4: Voilà, c'est ça, parce que c'est vrai que moi qui adore le sport, et c'est vrai que j'étais un petit peu perdue, et c'est vrai que là j'ai repris confiance en moi, et maintenant c'est vrai que je vais au club de sport, mais je fais toujours du tapis, du rameur, j'ai pris des cours collectifs pour le renforcement musculaire, mais c'est vrai que c'est du plaisir, c'est plus vraiment du coaching si on veut. Mais c'est vrai qu'à ce moment-là, oui, j'en ai vraiment eu besoin parce que j'étais vraiment... j'avais tout perdu, quoi. Donc, voilà.
0: Donc, ça a été très utile pour vous. Ben, merci d'avoir témoigné ce matin, Marilyn, depuis Roquefort. Donc, passé par un coach pour le renforcement musculaire. Bonne journée à vous, Marilyn.
4: Merci, à vous aussi, bonne journée.
0: Bientôt, au revoir. Stéphanie Dussault, vous restez avec nous. Je rappelle que vous êtes coach de vie à Sobus. On va continuer de parler donc de votre métier, voir aussi quelles sont vos différentes méthodes pour aider ceux et celles qui en ont besoin. On en parle ensemble juste après Daniel Lavoie et Il s'aime. Ici, c'est vous entre 9h et 10h sur votre radio locale, ici Gascogne.

0: Ici Gascogne avec Daniel Lavoie. Les coachs sont-ils indispensables? Aujourd'hui, nous en parlons avec notre invitée Stéphanie Dussault, coach de vie à Sobus. Alors Stéphanie, on compterait en France près de 33 000 coachs formés, dont environ 15 000 en activité. Comment est-ce qu'on peut expliquer que de nos jours, il y ait autant de coachs?
1: En fait, c'est le signe des profonds changements qui ont traversé notre société ces dernières années. Et les gens qui avaient les repères dans la religion, dans la politique, les ont perdus ou se sont tournés vers une quête de sens différente. Et le coach a ce rôle d'offrir un espace d'écoute, de la chaleur humaine, du réconfort, et d'être un petit peu le vieux sage ou le guide que l'on allait voir autrefois.
0: Alors au fond, les coachs nous apprennent à être autonomes, ou est-ce qu'il n'y a pas un risque de créer une dépendance au conseil? Comment est-ce que vous voyez ça?
1: Alors, dans la relation d'aide, on a parlé tout à l'heure du cadre qui est très important. Si le cadre est juste avec une éthique, une déontologie, il n'y aura pas de dépendance de créer. Et la dépendance, elle ne dépend que du coach. C'est au coach de gérer ça et de rendre son consultant complètement autonome. C'est la première étape du coaching, c'est de viser l'autonomie de son consultant.
0: Donc ça, c'est l'objectif du coach. Alors, vous avez une manière, vous, justement, de coacher, d'aider dans différents domaines. Vous restez avec nous, on va en parler, Stéphanie Dussault. On se retrouve juste après ça.
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0: Nous parlons ce matin ensemble des coachs, retour d'expérience, parce que vous vous êtes retrouvés entre les mains de coachs dans différents domaines, enfin dans un domaine ou plusieurs, les coachs de vie. Nous en parlons avec une coach de vie, justement Stéphanie Dussault, installée à Sobus. Vous intervenez pour du stress, pour des dépressions, pour des troubles du comportement, pour du harcèlement, pour des ruptures, licenciements, retraite, charge mentale, la vie de couple, la reconversion. Alors j'en passe et des meilleurs, Stéphanie Dussault. C'est quoi votre méthode, votre approche?
1: Alors j'ai voulu créer la méthode que je n'ai jamais trouvée quand moi j'avais des difficultés et que j'ai cherché de l'aide. Je me retrouvais enfermée dans des méthodes uniques, des pensées uniques, et je trouvais que c'était très culpabilisant parce qu'il n'y avait pas de résultats efficaces. Donc quand j'ai souhaité exercer ce métier et réaliser vraiment, accomplir ma vocation, j'ai créé une méthode avec une boîte à outils très riche, de façon à ne pas enfermer les consultants dans un seul outil, mais de pouvoir leur proposer un accompagnement personnalisé sur mesure qui tient compte de leur singularité et qui va pouvoir produire des résultats efficaces, rapides, de façon à ce que la personne soit en confiance et motivée.
0: Alors concrètement, cette méthode, elle consiste en quoi ?
1: Alors, je l'ai appelée Alma parce que avec chaque lettre, on forme quatre mots qui sont les quatre piliers et les quatre étapes de mon accompagnement. L'autonomie, dont on vient de parler, la liberté, la maîtrise et l'accomplissement. Ce sont ces quatre piliers qui sont la base de mon accompagnement et qui vont se décliner autour d'outils comme les thérapies cognitives et comportementales, la sophrologie, l'hypnose, la déprogrammation cellulaire, une approche parfois énergétique qui va aller dans toutes les dimensions de la personne. Parce que vous pouvez avoir une difficulté dans votre vie, mais elle va avoir des causes psychologiques, émotionnelles, physiques, corporelles et parfois même énergétiques.
0: Donc, vous vous adaptez, si je comprends bien, en fonction de la personne que vous avez en face. En fait, c'est ça. Alors, juste une dernière question rapidement, Stéphanie Dussault. Est-ce qu'on peut être son propre coach ?
1: Non. Évidemment, non. On peut appliquer les exercices, les outils que, par exemple, je ne laisse jamais mes consultants sans accompagnement entre les séances. Donc là, il y a une prise de responsabilité, une autonomisation dans l'accompagnement qui est essentielle. Et on peut plus le consultant va s'investir dans les outils qui lui sont confiés par le coach, plus il va développer son autonomie et aller vers des résultats efficaces. Mais on ne peut pas être son propre coach.
0: Donc, d'où l'intérêt, en effet, suivant sa situation, d'aller voir un coach. Merci d'avoir été avec nous, Stéphanie Dussault, coach de vie à Assobus. Passez une bonne semaine.
1: Merci à vous, Thomas. Au revoir.
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0: Et une symphonie maintenant, la symphonie des éclairs, c'est Zao de Sagazan sur votre radio Ici Gascogne.

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1: Oui, ici, c'est vous, tous les jours entre 9h et 10h. Et demain, ensemble, on va parler des petits-enfants. Gardez ces petits-enfants, c'est un plaisir, c'est un devoir familial ou bien une corvée. Alors donc, vos petits-enfants, vous les gardez avec plaisir ou parfois, c'est parce que vous n'osez pas dire non à vos enfants. Eh bien, vous pouvez d'ores et déjà réagir hein, sur le WhatsApp ici Gascogne, un message ou même un vocal. Le WhatsApp ici Gascogne, 05 58 46 50 50. Notre question du jour, est-ce que vous trouvez que dans les Landes, on soit bien desservi en ce qui concerne les transports en commun. Pour voter, ben ça se passe aussi via le WhatsApp ici Gascogne. Vous envoyez hashtag oui ou hashtag non. 05 58 46 50 50. Alors je regarde les votes. Pour le moment, le non est bien devant à 75%. Ah. Allez, dans 4 minutes, 10 heures, l'actu à suivre. Juste avant, c'est Céline Dion et tout l'or des hommes. La série de concerts de Céline Dion à Paris débute ce samedi. C'est l'événement musical de la rentrée. Et tous les tubes de Céline Dion sont à écouter sur votre radio locale, ici.

0: tout l'or des hommes et Céline Dion. Merci de passer la matinée et la journée avec nous ici, Gascogne. Ici, c'est vous entre 9h et 10h. Et à partir de 10h, ici, ça marche. Marie-Cécile Gardet, bonjour.
1: Salut Thomas, bonjour à tous.
0: Donc, ce matin, qu'est-ce qui marche dans les Landes?
1: Vous ne serez pas surpris Thomas, si je vous dis que nous, les Landais, on sait se mobiliser et on est balèze en solidarité après les incendies de cet été, notamment après l'incendie de Biscarrosse. On va se retrouver ce dimanche à Biscarrosse pour une journée dédiée à celles et ceux qui se sont mobilisés lors de l'incendie. Hélène Larezé, la maire de Biscarrosse, avec nous dans un instant pour faire le point sur la cagnotte, sur les dons et puis revenir sur ce besoin aussi de se retrouver pour échanger dimanche prochain à Biscarrosse.
0: Eh bien, ça marche. Allez.
1: Salut Thomas.
0: À demain.
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1: Vous écoutez Ici Gascogne, première sur l'actu dans les Landes, il est 10h. L'info, Éric Ballanger, bonjour Éric.
3: Bonjour, une course-poursuite dans les lotissements de Vénès-Marraine hier matin. Un automobiliste a refusé de s'arrêter à un contrôle de gendarme. La course-poursuite a duré plusieurs minutes et le fuyard a raté un virage. Il est entré en collision avec une voiture qui arrivait en face. Heureusement, il n'y a pas de blessé. Le chauffard a fini en garde à vue. Lui, il n'a pas fait semblant. Le conducteur d'une Ferrari a été pris hier sur la 63 à la hauteur de Majesque à 225 km/h. Une paille, c'est un conducteur allemand. On lui a retiré son permis et sa voiture est partie à la fourrière.
1: Un homme de 45 ans s'est noyé hier à Hondres vers midi.
3: Il a été sorti de l'eau par des témoins et les sauveteurs, mais les secours n'ont pas pu le réanimer. Le feu a pris dans un champ de maïs hier après-midi à Montségur. 6 hectares sont partis en fumée. C'est sans doute la moissonneuse-batteuse qui a fait une surchauffe pendant que l'agriculteur récoltait sa parcelle.
1: La ministre de l'Aménagement du Territoire et de la Décentralisation va rencontrer les sinistrés des incendies aujourd'hui.
3: Françoise Gatel est d'abord à Luglon, puis elle ira à Biscarrosse où 198 maisons ont été détruites par les flammes. Je ne suis pas candidat à ce stade. François Hollande, ce matin, sur sa volonté d'être candidat à la présidentielle, il affirme qu'il présente un projet. Et nous verrons en décembre ce que j'ai à faire. François Hollande veut une solution pour le pays au deuxième tour de l'élection et pas seulement une mise à l'écart du Rassemblement National. Le Secours Populaire reprend aujourd'hui ses distributions de colis alimentaires aux étudiants. C'est à Mont-de-Marsan de 17h45 à 19h dans les locaux du Secours Pop. L'an dernier, 70 étudiants ont été aidés. Un premier match et une défaite pour Peyrehorade en National 2 de rugby. Une défaite 50 à 32 face à Florence. Mauvais week-end pour le club, puisque la veille, Tyros a perdu aussi contre Hoche.
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3: La météo, Marie-Cécile.
1: Bah c'est nuageux, mais rapidement. En matinée, Météo France nous dit que le soleil va reprendre ses droits et devrait dominer jusqu'en fin de journée. On n'ira pas au-delà de 27 à 28 degrés sur la côte et 30 à 32 à l'intérieur des terres. Demain, mardi, éclaircies et passages nuageux pour se partager le ciel le matin. Des nuages qui commencent à voiler le ciel l'après-midi, qui vont s'épaissir au fil des heures. La soirée sera bien nuageuse. Bah, du coup, baisse des températures, 25 à 28 degrés. Je vais jusqu'à mercredi pour vous annoncer, Eric, que mercredi, pas plus de 23. Mmh. C'est bien pour vous ? Mmh. Non, vous n'allez pas râler là.
3: Non,
1: c'est parfait.
3: On voit.
1: Des nuages et qui donnent même quelques faibles averses sur le sud du littoral. Ils s'effaceront dans le courant de la matinée au profit de belles apparitions du soleil. Voilà, l'après-midi de mercredi sera plutôt pas mal. Allez, quelques nuages par place, mais rien de bien méchant. À tout à l'heure, Eric. 11h.
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1: La solidarité dans les Landes est incontestable. La solidarité ici, ça marche et ça marche fort. Après les incendies de l'été, les Landes ont su se mobiliser. Un élan de solidarité remarquable, émouvant. Une capacité à se soutenir dans la douleur et le drame hors norme. Après l'incendie de Biscarrosse, les propositions d'aide et les dons ont afflué. Alors ce dimanche, Biscarrosse a décidé de dire merci avec une journée dédiée à celles et ceux qui se sont mobilisés lors de l'incendie. Bonjour Hélène Larezé, maire de la ville.
6: Oui, bonjour, ici Gascogne, bonjour.
1: Merci Madame Larezé de vous exprimer ce matin. Un mot pour qualifier cette solidarité envers votre commune, les sinistrés, les équipes mobilisées.
6: Exemplaire.
1: Voilà, ça tient en un mot ce matin, Hélène Larosée. Vous prenez quelques minutes pour faire le point sur la cagnotte mise en place. On va faire le point aussi sur les dispositifs d'accompagnement et les aides mises en place ce matin. On parlera évidemment en détail de cette journée de ce dimanche 13 où les forces vives sont appelées à se retrouver pour échanger et juste aussi pour se retrouver. Restez bien avec nous.
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1: Phil Collins avant de retourner à Biscarrosse. Bon début de journée.

0: Rock and Hurry Love, Phil Collins, vos chansons préférées avec Ici Gascogne, c'est toute la journée.
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0: La solidarité dans les Landes est incontestable. La solidarité, ici, ça marche et ça marche fort. Après les incendies de l'été, les Landes ont su se mobiliser. Un élan de solidarité remarquable, émouvant, une capacité à se soutenir dans la douleur et le drame hors norme. Après l'incendie de Biscarrosse, les propositions d'aide et les dons en tout genre, je vous le disais tout à l'heure, ont afflué. Alors ce dimanche à Biscarrosse, on se retrouve pour échanger une journée dédiée à celles et ceux qui se sont mobilisés pendant l'incendie. Elle s'appelle Biscarrosse dit merci. Hélène Larezé, maire de la ville, avec nous ce matin. Vous avez qualifié la solidarité d'exemplaire. Les sinistrés, les équipes mobilisées, tout le monde va se retrouver, j'imagine, ce dimanche. Chez nous, on sait donc faire preuve de solidarité sans faille. On sait agir avec son cœur. Vous dites exemplaire pour qualifier tout ça, mais c'est même difficile, Hélène Larezé, de trouver les mots, je pense.
2: Oui, c'est un seul mot suffit pas, mais en tout cas, il y avait une énorme générosité, bien évidemment, beaucoup de spontanéité et de ferveur presque à venir secourir et à venir aider ceux qui avaient tout perdu. Donc c'est en retour le 13 septembre. Une façon pour la ville de bien sûr de remercier cette chaîne de secours, d'entraide, de solidarité, faire une journée de fraternité et également donc de dire encore aux sinistrés, nous sommes là et nous sommes là le autant qu'il le faudra.
0: On va faire un point rapide et c'est important ce matin sur la cagnotte qui a été mise, la cagnotte officielle mise en place par la ville de Biscarrosse parce que il a fallu canaliser cette solidarité, cet afflux de dons, qu'ils soient matériels ou financiers. On en est où de cette cagnotte aujourd'hui ?
2: Alors c'est une belle cagnotte, c'est plus de 230 000 euros qui ont été collectés et effectivement on y retrouve à la fois le geste du particulier, le geste des associations, énormément d'associations organisées des reversements de leur propre initiative et également des collectivités nombreuses, hein, des communes amies qui également ont eu ce geste de venir abonder cette cagnotte. Et l'objectif pour nous, c'est de la redistribuer le plus rapidement possible. Donc on pourra le faire dès l'adoption de son règlement le 14 septembre prochain. Donc voilà, l'idée c'est de redistribuer aux sinistrés, les habitants comme les entreprises, une aide immédiate de 1000 euros, puisque c'est à peu près ce dont on peut tout de suite répartir pour chacun des cas les plus importants.
0: Le système d'aide mobilisé, alors que ce soit pour les particuliers touchés ou les entreprises, aujourd'hui, est-ce que tout le monde arrive à savoir quelle ficelle il peut tirer, de quel dispositif il peut bénéficier ? Est-ce que c'est clair aujourd'hui pour tout le monde ?
2: On espère que, en tout cas, personne ne passe à côté de l'ensemble des portes d'accueil qui sont mis à disposition. Pour le coup, on fait évidemment beaucoup de communication. Nous sommes aussi en lien très étroit avec une association des sinistrés qui s'est organisée et tous les outils sont mobilisés pour apporter l'information, la communication. Donc, tout particulièrement la suite du centre d'aide et d'assistance est juste à côté de la mairie au centre administratif. Là, c'est vraiment pour un accompagnement sur mesure de toutes les problématiques, en particulier de relogement, et continuer à suivre le parcours résidentiel de tous les foyers. C'est également toute l'attention à la fragilité et notamment le suivi médico-psychologique de tous les habitants et de tous les de toutes les familles qui ont besoin de cet accompagnement-là. Je salue aussi ce qui a été fait par l'Éducation nationale aussi pour venir auprès des enfants, des familles et des professionnels qui ont repris avec cette rentrée donc très particulière il y a quelques jours. Et nous avons aussi évidemment tout le service éventuellement d'accompagnement administratif, social, qui est nécessaire pour certaines familles plus en difficulté que d'autres. Ça, c'est la porte d'entrée, c'est le centre administratif, c'est la mairie, mais c'est aussi à l'urbanisme pour toutes les besoins en lien avec les projets également qui vont mobiliser les habitants et les entreprises, à savoir la reconstruction. C'est un service sur mesure avec des permanences dédiées et avec donc un renforcement de l'équipe pour pouvoir également donc être au rendez-vous de cette attente-là. Et pour les chefs d'entreprise plus spécifiquement, le pôle économique en lien avec les services de la communauté des communes des Grands Lacs a tout de suite également pris soin d'organiser des permanences spécifiques. Une réunion d'information dès le 13 août a été organisée. Il faut que je le salue avec une participation très importante des services de l'État, des chambres consulaires, de toutes les associations également bénévoles qui viennent en appui des chefs d'entreprise pour accompagner, pour aider dans ces circonstances dramatiques.
0: Est-ce qu'aujourd'hui, je reviens aux dons, qu'ils soient matériels ou financiers, vous recevez encore beaucoup de matériel ou justement d'argent, et est-ce qu'il y aurait peut-être un message à dire? Peut-être qu'on n'a plus besoin de matériel mais uniquement de dons financiers. Est-ce qu'on peut encore participer à cette cagnotte?
2: Alors effectivement, par rapport aux dons matériels, aux dons en nature, là nous avons été très aidés, très gâtés, j'allais dire, on est arrivé à un peu nos limites, y compris de logistique et de stockage, et ça je pense que tout le monde l'a entendu, nous avons fait passer un message comme quoi là désormais il faut plutôt garder si éventuellement des collectes ont été faites, et au fur et à mesure que nous aurons des besoins, nous revenons éventuellement vers les personnes qui nous ont proposé d'avoir des dons en nature complémentaires, et on sait bien qu'on va changer de saison par exemple, et sur le plan vestimentaire ça peut avoir de l'intérêt, mais aujourd'hui on dit attendez, conservez éventuellement les collectes en produits et autres, et suivez nos besoins par rapport à des besoins particuliers. Donc ça, aujourd'hui, on préfère que les gens nous appellent éventuellement pour qu'on leur donne un peu les orientations. Mais ce qui est plus aujourd'hui la meilleure des aides, c'est forcément de plutôt transformer éventuellement ces gestes en appui financier, puisque ensuite on est vraiment dans de l'accompagnement individualisé. Les foyers, eux, ensuite savent en fonction de leur urgence ce qu'elles vont avoir besoin, donc en petit électroménager ou en achat pour leurs enfants ou en achat pour se compléter, disons, déjà des dons auxquels ils peuvent avoir accès, notamment par rapport aux associations caritatives qui travaillent avec nous.
0: Et si vous voulez donner, vous qui nous écoutez ce matin, vous particulier, n'hésitez pas, rendez-vous sur le site internet, bien évidemment, de la ville de Biscarrosse. Hélène Larusée, vous restez avec nous. On va évoquer cette journée de dimanche, une journée particulière. Biscarrosse a décidé de dire merci aux forces vives qui se sont mobilisées pendant cet incendie. Alors qu'est-ce qu'on va se dire? Comment ça va se dérouler? Qui va échanger avec qui? Évidemment, on en parle juste après Benabar.

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1: La musique et la poésie de Benabar, la musique ici Gascogne, retour à Biscarrosse où nous attend la maire de la Vigne, Hélène Larezée. On va faire le point avec elle sur cette journée de dimanche organisée à Biscarrosse, une journée pour dire merci aux forces vives qui se sont mobilisées pendant l'incendie.
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1: Dimanche, on sera le 13. C'est la journée Biscarrosse dit merci. Une journée dédiée à celles et ceux qui se sont mobilisés lors de l'incendie. Hélène Larezée avec nous, maire de la ville, pour en parler ce matin. Hélène, ce dimanche, il répond à un besoin, j'imagine, un besoin profond de se retrouver, de remercier, d'être ensemble juste quelques heures, juste le temps d'une journée.
10: Alors, je crois que c'est évidemment quelque chose de spontané qui nous paraissait... nécessaire d'organiser, c'était même, j'allais dire, quelque chose qu'on sentait dans les gens, hein, dans la population qui voulait à un moment donné pouvoir manifester d'une certaine manière leur gratitude et puis aussi c'est dire merci, mais c'est aussi soutenir les sinistrés et faire tous ensemble un peu ce ces retrouvailles et poursuivre en quelque sorte cette chaîne de secours et d'entraide et le manifester comme on sait le faire, c'est-à-dire forcément autour d'un moment de convivialité aussi et qui soit pas trop court pour qu'on ait le temps quelque part aussi de mettre des mots sur ce qui s'est passé entre nous, mais tout le monde est invité, hein, c'est un moment populaire, c'est un moment public. C'est quelque chose que l'on veut simple et à la fois un peu solennel aussi. Donc à partir de 11h, on donne rendez-vous au cœur de Biscarrosse, place du marché, à la fin d'ailleurs du marché du dimanche matin, qui est toujours un moment très, très chaleureux, très, très agréable. On sort de notre haute saison estivale, c'était aussi une date que l'on voulait trouver, qui soit pas trop loin des événements, mais pas trop non plus au cœur de la saison, où là, il fallait rester concentré aussi sur également la dynamique estivale, et où, je veux dire, on ne voulait pas et on ne pouvait pas mélanger toutes nos émotions avec aussi le fait de faire territoire de vacances et de destination. Donc c'est cette date qui a été choisie. Il y aura la possibilité de remercier, de saluer toute cette belle chaîne, encore une fois, avec un cortège, on va dire, un cortège un peu des détachements qui représenteront un petit peu tous ceux, voilà, la diversité des professionnels, mais aussi des bénévoles et des associations et de toute cette, voilà, encore une fois, de tous ceux et celles qui auront été en première ligne, mais qui auront été aussi à l'arrière. Et combien n'a-t-il fallu à l'arrière pour tenir des jours et des nuits, 24-24. Donc c'est tout cela avec, un cortège. Donc après une prise de parole qui sera simple, bien sûr, je vais inviter Monsieur le Préfet à être avec nous. Hein. C'est une initiative de la ville, mais évidemment que je compte sur la présence de Monsieur le Préfet, ou en tout cas la présence, bien évidemment, de la préfecture à nos côtés. Et puis donc voilà, il y aura ce cortège qui est en train d'être organisé avec des véhicules et avec des détachements. Qui viendront, les pompiers bien évidemment, les gendarmes bien évidemment, les militaires, l'ONF, tous les civiculteurs, bien évidemment, tous ceux qui auront contribué, les professionnels de santé, les associations, que ce soit la Croix-Rouge, mais aussi bien évidemment les représentants ô combien importants des agriculteurs, des chasseurs, et puis de toutes les associations ensuite qui ont fait ce suivi, qui continuent à faire ce suivi, les associations caritatives, mais les concessionnaires, ne les oublions pas, également qui nous ont accompagnés pour essayer de remettre en service le plus tôt possible le maximum de réseaux. Et puis voilà, j'allais dire, ça ne s'arrêtera pas évidemment à ça, puisque ça c'est en fait des échantillons. Et au-delà, tout le public qui sera là. Et donc, nous avons, avec l'Amicale des sapeurs-pompiers de Biscarrosse, une offre de restauration, puisque eux aussi souhaitaient être associés et s'associer à ce moment de remerciement. Donc, ils seront là, bien évidemment, pour tenir aussi ces lieux où on pourra échanger, se retrouver et quelque part un peu exorciser, hein, faut bien se le dire, faire un peu thérapie collective, mais dans un élan vital, voilà, dans un élan vital qui ne nous empêchera pas d'avoir des moments d'émotion, de tristesse et évidemment accepter tout ce bouquet d'émotions, le partager et savoir que c'est un moment, mais c'est pas le dernier, et au contraire c'est celui de la première journée de toutes les autres journées qu'on continuera au quotidien. On le fera, ça sera peut-être pas aussi visible, mais ça va continuer, et je sais que y compris tous ceux qui ont envie de nous aider continueront à verser à la cagnotte avec des idées, des tas de suggestions pour encore une fois accompagner sur ce long chemin d'obstacles, les 2 années, les 3 années qui vont attendre les entreprises et les familles pour que, au bout du bout, ils aient leurs clés et puissent rentrer chez eux.
1: Cette journée, c'est une journée quelque part un peu salutaire et salvatrice. Ça passe par ça aussi, la reconstruction, essayer de se relever, même si on n'oubliera jamais et on vivra avec.
10: Ce qui manque le plus aux gens, vous savez, c'est évidemment un toit, des murs,

0: En plus que derrière, ce ne sera pas évident aussi pour les sylviculteurs. Il y a 300 sylviculteurs, ce sont des petits propriétaires, mais c'est aussi pour eux, au-delà de l'aspect économique, quelque chose qui relève de notre culture autour de nos racines rurales, forestières, notre identité. Ceux qui sont touchés, c'est nos quartiers. J'ai des élus qui sont sinistrés, j'ai des agents qui sont sinistrés. Nous sommes tous un peu sinistrés quelque part parce que c'est notre histoire, c'est notre habitat, c'est notre cadre de vie, c'est la forêt. Et à chaque fois qu'on a un coup dur, eh ben forcément, il faut encore une fois se réjouir que ce soit pas avec un bilan encore pire, mais c'est un énorme bilan. C'est un bilan qui est extrêmement lourd. On n'en a jamais eu un autant. Et donc, bien évidemment que cette journée est importante et toutes celles qui permettront petit à petit de se relever seront très importantes.
1: Alors, parmi toutes les forces vives mobilisées pendant cette épreuve jour et nuit, je m'excuse d'avance pour la question que je vais vous poser, mais en première ligne, Hélène Larezé, il y avait vous. Impossible de vous joindre à Ici Gascogne à ce moment-là, vous étiez disponible pour aucun média. Alors ici, on s'est mis à la place de tout le monde, des Biscarrosses, des Biscarrossais qui ont tout perdu. Ils sont venus témoigner ici. On a pleuré ensemble, clairement. C'était des témoignages effroyables et en même temps d'une dignité hors norme. Mais tout le monde s'est mis à votre place à vous. On s'est imaginé votre effroi, votre combativité et votre force pour faire face. Est-ce qu'aujourd'hui, avec le temps qui est passé et les jours qui sont passés, vous arrivez à avoir du recul sur comment vous avez traversé pareille épreuve?
0: Bon, écoutez, j'ai jamais été seule. Je veux dire, évidemment, que ce sont des choses qui vous touchent profondément quand vous êtes à la tête d'une collectivité, vous devez vous dire que vous devez être capable d'assumer, de faire face. Je veux remercier tous les élus, le président du conseil départemental et tous les élus qui sont venus tout de suite au PC. Je veux saluer, bien sûr, monsieur le préfet, madame la sous-préfète et l'ensemble officiers qui étaient au PC de crise, mon directeur de cabinet qui était avec moi non-stop, et tout, ensuite évidemment la chaîne des directeurs, des élus et des services qui, il faut le dire, hein, la ville de Biscarrosse comme d'autres communes n'en sont pas non plus à leur première crise, mais celle-là effectivement a atteint un niveau que je ne pouvais pas imaginer. Si je peux parler à mon nom personnel, mais comme pour beaucoup d'entre nous, j'ai vécu un cauchemar. Évidemment que j'ai vécu un cauchemar. Il me semblait que j'étais dans un film dans lequel je n'avais absolument pas envie de me trouver et que j'allais me réveiller et que ce ne serait qu'un cauchemar. Non, après, une fois que vous êtes dans cet ascenseur émotionnel, il faut faire front, il faut faire face, et parce que de toute manière, vous êtes entouré de gens admirables qui y sont, eux, en plus, au contact et qui jouent leur vie. Quand vous voyez revenir, des pompiers des premières lignes, vous n'avez pas le droit de faire autrement que de retrousser les manches et de vous dire on fera qu'il faut, et de penser tout de suite à l'après. Et à l'après, pourquoi? Parce que le bilan était tout de suite, catastrophique, puisque très vite, les premières maisons ont brûlé, et je le savais. Donc, on a dans ces conditions-là, évidemment, on est humain, des moments pour se dire que c'est terrible, et puis des moments pour se dire on a besoin de toi, on a besoin de nous et on y va. Et c'est ce qu'il faut qu'on se dise, parce que c'est finalement collectivement qu'on s'en sort, et j'ai toujours pensé que c'était aussi ça la force, de savoir s'appuyer et entraîner un collectif. C'est ma façon de voir mes responsabilités, oui.
1: Merci d'avoir répondu à cette question pas évidente. Donc, si on doit rappeler cette journée de dimanche, vous l'avez dit, ouverte au grand public avec, je cite, le désir de rendre hommage aux pompiers, aux gendarmes, aux policiers municipaux, aux agents de la ville, aux agriculteurs, aux bénévoles, à l'ONF, à la DFCI, aux associations, aux ambulanciers, au personnel médical, aux militaires, aux restaurateurs. Je termine ma

0: aux commerçants, aux généreux donateurs, aux habitants, virgule, et trois petits points. Vous dire un message, vous dire que je pense que je peux m'exprimer peut-être au nom de tous. Tout le monde a été derrière vous, ici, et que finalement, on est quand même tous une grande famille. On rappelle, Hélène Larezé, qu'on peut toujours donner sur cette cagnotte de la ville de Biscarrosse. Donc, on va sur le site internet de la ville.
1: Absolument. Allez sur le site internet de la ville. La cagnotte est ouverte autant que nécessaire et chaque geste compte. Et encore une fois, 100% de cette cagnotte qui est totalement sécurisée, qui est évidemment montée avec les services des finances publiques, vous donnera en plus à une réduction fiscale pour les particuliers. N'hésitez pas, l'argent est totalement évidemment redistribué et nous le faisons très très rapidement pour qu'il vienne dans les moments là les plus aigus au profit des besoins de nos familles. Un grand merci à la générosité de tous et rendez-vous évidemment le 13, vous êtes tous les bienvenus et encore une fois les buvettes, les food trucks qui seront là et qui se sont mis au service de la logistique et des repas et de tout ce qu'il a fallu organiser pour à la fois pour ceux qui étaient à l'avant et ceux qui étaient à l'arrière. Et bien voilà, c'est une façon aussi de les faire travailler en retour puisque pendant 15 jours évidemment le temps s'est arrêté à Biscarrosse.
0: Rendez-vous dimanche à Biscarrosse. Merci d'avoir pris une bonne demi-heure ce matin pour échanger avec nous, avec ici Gascogne. Alors que, en plus, aujourd'hui, évidemment, Françoise Gatel, ministre de l'Aménagement du Territoire et de la Décentralisation, est attendue dans les Landes et vous irez la rejoindre probablement dans la journée à Luglan. Mille merci, Hélène Larezé. À très vite avec ici Gascogne.
1: Merci, ici Gascogne. Merci beaucoup. Merci. Au revoir.
0: À très vite. Bientôt. Interview à retrouver sur ici.fr. Il est 10h33.
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0: 10h33, ici Gascogne, toutes les heures à votre service. L'info pratique signée Pauline Bézina.
3: Ici Gascogne, tous les jours à vos côtés. La campagne 2026-2027 de l'aide régionale au permis pour les jeunes diplômés ouvre ce lundi 7 septembre. Elle concerne les 17-25 ans titulaires au maximum d'un diplôme de niveau bac sous condition de ressources. La demande doit être faite en ligne sur le site du département des Landes. À Saint-Jean, les fêtes patronales commencent ce jeudi 10 septembre jusqu'à dimanche. Ça démarre avec un concours de belote jeudi, puis vendredi soir la remise des clés et le repas. Samedi, place à la course landaise à 16h avec une soirée bodega et dimanche, un rallye touristique à énigmes est prévu dès le matin. Et le samedi 12 septembre, direction Mugron pour la fête des pommes. C'est un rendez-vous autour de ce fruit emblématique avec animation et dégustation. Une idée de sortie familiale pour profiter de l'arrière-saison dans le village. L'événement est bien référencé par l'Office du tourisme des Landes pour le 12 septembre. Plus d'informations sur le site de la mairie.
0: Merci Pauline.
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0: On y mange bien, on y mange sain, le tout dans une ambiance comme on les aime sur le littoral landais. Nous étions à Biscarrosse, et bien nous y restons pour aller manger un petit bout au Bisca Surf Café. Un super repère, c'est l'adresse gourmande du jour Ici Gascogne que l'on vous recommande parce qu'il faut continuer de faire tourner le tourisme sur ce secteur. Et puis avant de s'y retrouver, arrêt à Dax pour découvrir une autre adresse gourmande intéressante, un salon de thé hyper cosy dédié aux chiens. Mais oui, et à leur maître chez Poms. On en parle dans l'écho d'ici l'instant consacré aux entreprises. Et puis comme d'habitude, on se retrouve au jardin avant 11h. Pourquoi faire aujourd'hui ? Pour semer les fleurs de saison avec Estelle Alquier. Génial.
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0: Ah, ça va nous mettre les frissons, ça. Johnny Hallyday, vivre pour le meilleur.

0: Johnny vivra pour le meilleur.
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0: Vous avez un chien? Eh ben, je vous conseille de l'amener chez Poms. C'est à Dax et c'est un salon de thé spécialisé dans l'accueil des chiens et de leurs maîtres. Forcément, Carl Da Silva pour l'écho d'ici, la chronique des entreprises landaises. Ça vous a surpris?
2: Charlène Duchamp, bonjour.
3: Bonjour.
2: Vous avez ouvert chez les Poms, à Dax, un salon de thé où l'on peut venir prendre un café ou manger une pâtisserie avec son chien, qui lui aussi a droit à sa glace ou son cocktail. Bon, expliquez-nous, comment est née cette idée originale?
3: Alors, j'ai toujours aimé les animaux depuis toute petite, et particulièrement les chiens et les chevaux. Et de par ma génération, je suis énormément ce qui se fait sur les réseaux sociaux. J'avais vu et visité notamment des bars à chats, sauf que étant plutôt de la team chien, c'est plutôt des concepts autour des chiens qui m'intéressaient. À force, j'ai vu qu'il y en a de plus en plus qui ouvraient dans les grandes villes au départ. Et l'année dernière, je me suis un petit peu plus posée. J'ai fait une étude de marché pour savoir si le concept pourrait être intéressant à Dax. Et du coup, à force d'en parler autour de moi, je me suis lancée dans cette aventure.
2: Alors, il faut rappeler que vous êtes ancien ingénieur agronome. Est-ce que cette formation vous a aussi amené à être particulièrement attentive à ce que l'on donne, par exemple, à manger à nos chiens?
3: Ah oui, énormément. Moi, je travaillais vraiment dans le développement des recettes. Donc, la lecture d'un étiquetage, ça faisait partie de mon quotidien. Pour les miens, j'ai fait attention et je fais toujours attention à la composition de ce que je leur donne. Parce que j'ai deux spitz allemands, d'où le nom aussi de Poms pour l'entreprise. Pareil, j'ai voulu étendre ces connaissances au plus grand nombre et que tout le monde puisse un petit peu proposer des choses à la fois accessibles quand même et aussi un petit peu plus saines pour son compagnon.
2: Bon, vous proposez aussi une boutique canine avec des colliers, des laisses, et vous avez fait le choix de privilégier les produits artisanaux et fabriqués en France?
3: Oui, tout à fait. Donc là, aujourd'hui, je travaille avec une marque de colliers et de laisses en biotane notamment. C'est une artisane qui est à Saint-Paul-les-Dax qui les fabrique. J'ai aussi de la biscuiterie artisanale naturelle avec des références aussi sans céréales qui viennent également de Bretagne. Mais aujourd'hui, je suis toujours à la recherche d'autres artisanes ou artisans ou fabricants de biscuits qui pourraient être français.
2: L'idée, on a bien compris, c'est de créer un véritable lieu de rencontre pour les propriétaires de chiens. Et vous allez même plus loin parce que vous allez proposer également des ateliers?
3: Oui, tout à fait. Donc, on a débuté cet été avec des ateliers. Et donc, il y a eu un atelier massage, un atelier fabrication d'un porte-clés en macramé, porte-photo, où les gens sont venus avec leur chien et on a pris une petite photo sur l'instant. Et là, en octobre, on prépare avec une ostéopathe locale un petit atelier avec des créneaux personnalisés cette fois-ci, où chacun pourra venir soit pour découvrir la discipline avec son chien, soit pour faire un pré-diagnostic.
2: Chez Poms, à Dax, notez donc le rendez-vous pour vos chiens et puis pour vous également. Et nous étions avec Charlène Duchamp. Merci beaucoup, Charlène.
3: Merci à vous.
0: Et ben voilà, tous chez Poms. Merci, Carl. Merci, Charlène. Vita, ça fait mal. Et puis, retour à Biscarros pour notre adresse gourmande du jour, où vous allez aimer le bisque à surf café. On y mange extrêmement bien.

0: mal, c'était Vita. Allez, retour à Biscarrosse, nous attend Manon au Biscasurf Café, c'est l'adresse gourmande du jour. Bonjour Manon.
1: Bonjour.
0: Manon, j'ai envie de pancakes, je vais trouver ça chez vous.
1: Ah ça oui, absolument.
0: Si j'ai envie de Pokéball, je vais trouver ça chez vous aussi.
1: Absolument.
0: Comment qualifier la cuisine du Biscasurf Café au 531 Avenue de la Plage? Qu'est-ce que c'est mignon chez vous Manon.
1: Alors chez nous, on peut qualifier ça d'une cuisine fraîche, pleine de couleurs,
0: oui,
1: et qui fait du bien à la tête et qui nous fait voyager.
0: Voilà, c'est le cas de le dire. Comment on peut parler du décor un peu? Moi, j'aime à dire que le Biscasurf Café, c'est un shop et c'est un resto comme on les aime sur la côte, en fait. Il y a une petite boutique, ça fait un peu paillote. On est vraiment dans l'ambiance littorale chez vous.
1: Oui, absolument. On mange sur des canapés où on peut un peu s'affaler à la fin du repas. Et puis, on peut avoir l'impression d'être dans un autre pays.
0: Oui, tout à fait. Par exemple, vous vous dites, on est à Hawaï, ça marche aussi hein, quand on est au Biscasurf Café.
1: Oui.
0: Ça marche très bien. Parlez-nous de la déco un petit peu chez vous.
1: Eh bien, chez nous, la déco est toute basée sur tout ce qu'on aime, c'est-à-dire tout ce qui peut glisser. Vous allez retrouver des surf, des snowboards, des skateboards, des wakeboards. Et puis, au milieu de ça, il va y avoir toute une ambiance autour de ça où il y a ces gros coussins pleins de couleurs dans lesquels on s'assoit pour manger. des tables toutes partout de toutes les couleurs aussi.
0: Comment vous êtes arrivée au Biscasurf Café? Deux mots de votre histoire, Manon.
1: Eh bien, écoutez, c'est une histoire d'amitié avant tout, avec mon associé Paul, qui on s'est rencontrés il y a très longtemps en station de ski, on bossait ensemble, et puis on s'est dit, allons-y à Biscarrosse, où j'habitais l'été déjà.
0: D'accord.
1: Et voilà, nous sommes arrivés comme ça au Biscasurf Café, et c'est vraiment parti de ce plaisir de bosser ensemble et de partager cet amour de la glisse.
0: Eh oui, c'est ce que j'allais vous dire, une histoire de fan de glisse qui se retrouve au Biscasurf Café où vous êtes conviés pour venir déguster des bons plats. Ça aussi, ça va bien glisser. Pokéball, acai bowl, pancakes, ceviche pour les plus gourmands, du burger, etc. Quel jour on ne vient pas? Jour de fermeture, Manon?
1: Aucun.
0: J'adore cette réponse.
1: Tous les jours.
0: Ça, c'est parfait. Jusqu'à quand précisément?
1: En général, jusque le 23 septembre. En général.
0: Ok. Après, c'est le grand break, c'est ça?
1: Et après, c'est le break avant de partir en station.
0: Et voilà, ça glisse partout où ça peut, selon les périodes de l'année. Manon du Biscasurf Café, écoutez, c'est la bonne adresse gourmande du jour. À très vite, Manon, avec Ici Gascogne.
1: Eh bien, à très vite.
0: Merci.
1: À bientôt.
0: Alors, s'il y a de la couleur chez Biscasurf Café, il faut en mettre aussi chez vous, dans vos jardins, par exemple. Les fleurs à semer en ce moment, en ce mois de septembre, on voit ça avec Estelle Alquier, notre jardinière, dans un instant.
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0: Tout pour réussir son jardin grâce à Estelle Alquier, la jardinière Ici Gascogne. Salut Estelle.
13: Salut Marie-Cécile.
0: Estelle, le mois de septembre et les semis. Alors les semis, on les connaît, la mâche, les épinards, les radis d'automne et d'hiver. Mais ce à quoi on pense moins, ce sont les semis de fleurs et on veut de la couleur. Alors qu'est-ce qu'on sème au jardin d'agrément, Estelle?
13: Eh bien, de préférence et en priorité, des espèces qui vont être suffisamment résistantes pour supporter le changement climatique, des périodes sèches et avoir, en plus de leur beauté, un intérêt écologique.
0: Bah oui, tant qu'à faire. Alors, vous avez préparé, rien que pour nous, Estelle, une petite sélection. Et sans surprise, on y retrouve le coquelicot.
13: Oui, il aime nos sols drainants, il est généreux, plein de poésie. Il est chargé d'histoire et d'art. Et il est le symbole de l'agriculture saine, sans agrochimie. Donc, il est parfait. On le sème à la volée, sans forcément préparer le terrain, sans non plus recouvrir les graines. Hein, et on verra bien ce qu'il se passe au printemps prochain.
0: Ah, j'adore cette idée-là. On aime quand c'est si facile, Estelle.
13: Oui, avec la même façon. Facilité déconcertante, Marie-Cécile, les pavots de Californie à semer, les nigelles de Damas, l'achillée millefeuille, qui sont très résistants à la chaleur et parfaits pour attirer les abeilles et les papillons.
0: Alors ça, Estelle, on ne va pas l'enterrer et on ne va pas préparer le terrain non plus, je crois.
13: Oui, c'est ça. La pluie, l'automne et l'hiver s'occupent de toute cette logistique. Certaines graines ont d'ailleurs besoin d'avoir froid avant de pouvoir germer.
0: Eh oui. Alors, des semis de fleurs médicinales autres peut-être que l'achillée ou encore le coquelicot?
13: Oui, le calendula, hein, le souci des jardins, la mauve sylvestre, le serpolet et juste pour leur beauté, la romantique marguerite commune, hein, la blanche avec le cœur jaune, hein, qu'on trouve dans les prairies, et la superbe vipérine. Nous, elle est arrivée toute seule au jardin avec ses fleurs bleues qui tirent en devenant presque fanées un petit peu avant. Elles sont roses, violettes, bref, elles sont magnifiques. Ça fait des beaux buissons qui restent fleuris jusqu'au début août. Pour celle-ci, il faudra quand même gratter un petit peu le sol, leur laisser de la place au milieu des adventices. Et avec toutes ces variétés, Marie-Cécile, on s'assure des massifs de fleurs déclinant toutes les couleurs d'avril au mois de septembre.
0: Ouh, j'adore cette idée-là. Un dernier conseil pour la route, Estelle.
13: Oui, alors pour les plantes sauvages, l'origine locale des semences compte énormément. C'est la solution la plus sûre et la plus écologique. Le Conservatoire botanique national Sud-Atlantique et d'ailleurs tous les autres conservatoires botaniques nationaux encouragent d'ailleurs l'utilisation de végétaux sauvages d'origine locale. Vous trouverez sur le site internet les enjeux du projet et des conseils pratiques. On y trouve également une cartographie des lieux où les semences se sont récoltées.
0: Ah, oh, c'est génial ça. À commencer d'ailleurs par notre propre jardin. On n'oublie donc pas de récolter ces graines comme vous nous l'avez enseigné, Estelle. À demain.
13: À demain, Marie-Cécile.

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Commencez à vous préparer à la grande feria. Ici Gascogne, votre grand jeu. Juste après les infos, entre 11h et midi, comme chaque jour du lundi au vendredi. Ouf, j'ai les bras chargés de cadeaux. Va falloir me débarrasser de tout ça dans un instant. Francis Cabrel, juste avant l'info, petite Marie.

0: Vous avez chanté, hein? Oui, vous avez chanté, je vous ai entendu, Francis Cabrel, Petite Marie.
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0: Vous êtes bien connecté à votre radio, ici Gascogne, il est tout juste 11h. Ici. 11h l'info, Éric Ballanger.
2: La coordination rurale des Landes apporte son soutien aux chasseurs après les propos de la députée écologiste Sandrine Rousseau. Elle appelle ses militants à se mobiliser le jour de l'ouverture de la chasse et à s'opposer, y compris physiquement, aux chasseurs. La coordination rurale rappelle que les chasseurs sont des acteurs essentiels du monde rural et de la gestion des territoires. Elle appelle aussi au dialogue et à l'apaisement.
0: Je ne suis pas candidat à ce stade.
2: François Hollande, ce matin, sur sa volonté d'être candidat à la présidentielle, il affirme qu'il présente un projet et nous verrons en décembre ce que j'ai à faire. François Hollande veut une solution pour le pays au deuxième tour de l'élection et pas seulement une mise à l'écart du Rassemblement national. Le Secours Populaire relance aujourd'hui ses distributions pour les étudiants. À Mont-de-Marsan, l'antenne locale propose ce soir, entre 17h45 et 19h, des colis alimentaires dans ses locaux. L'an dernier, 70 étudiants avaient été accompagnés. Selon l'UNEF, le coût de la vie étudiante a encore augmenté cette année, plus 2% et plus 35% en 10 ans. À Bénesse-Marraine, hier matin, un automobiliste a refusé de s'arrêter lors d'un contrôle de gendarmerie. L'homme a pris la fuite à pleine vitesse dans les lotissements de la commune, poursuivi par les militaires. Après plusieurs minutes de course-poursuite, il a raté un virage et percuté une voiture qui arrivait en face. Il n'y a pas de blessé, heureusement. Le chauffard a été placé en garde à vue.
0: Sur la 63, les gendarmes ont intercepté hier une Ferrari lancée à 225 km/h au lieu des 130 autorisés, à la hauteur de Majesque.
2: Les faits se sont déroulés vers 16h30 dans le sens Bayonne-Bordeaux. Le conducteur, un Allemand, a immédiatement été privé de son permis et la Ferrari a été mise en fourrière. Un incendie de champ de maïs s'est déclaré hier après-midi alors qu'un agriculteur était en pleine récolte avec sa moissonneuse-batteuse. Le feu serait parti vers 16h, probablement à cause d'une surchauffe de la machine. Combiné évidemment à la végétation sèche, les pompiers ont mobilisé 4 camions-citernes et ont éteint les flammes en une trentaine de minutes. Au total, 6 hectares ont brûlé. Un premier match et une défaite pour Peyrorade en National de rugby hier. Une défaite 50 à 32 à Florence. Mauvais week-end pour nos clubs, puisque la veille, Tyros avait perdu aussi contre Auch.
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2: La météo, Marie-Cécile.
0: Il arrive. Le soleil va faire face aux nuages et normalement, il va reprendre ses droits et dominer jusqu'en fin de journée. Les températures aujourd'hui sur notre littoral, 27 à 28 degrés pour les maximales. Vous serrez les dents, 30 à 32 degrés à l'intérieur des terres. Demain, ça baisse un peu, éclaircies et passages nuageux pour se partager le ciel le matin. Les nuages vont voiler le soleil l'après-midi, ils vont s'épaissir au fil des heures. 25 à 28 degrés demain, pas plus. Encore moins mercredi. 22 à 23, des nuages le matin qui donnent de faibles averses sur le sud du littoral. De l'eau. Et puis ils s'effacent assez vite dans le courant de la matinée au profit de belles apparitions du soleil qui ensuite va dominer, même si par place, on aura encore quelques nuages assez présents. Retour de l'info tout à l'heure midi. Hey! Oui, c'est reparti, c'est lundi. On repart pour une semaine de cadeaux à décrocher dans la grande feria ICI Gascogne. Bienvenue chez vous, tous les jours, 11h midi. Je croule sous les cadeaux, j'ai besoin de m'en délester. Oyez, oyez, qui veut pour démarrer aujourd'hui deux repas à la journée élevage et terroir de ce samedi 12 septembre à Saint-Vincent de Tyros. Rendez-vous à midi pour déguster les bons produits de nos producteurs locaux sur place pour cette grande fête de l'élevage avec le concours départemental d'élevage. Près de 400 animaux. Cette journée, c'est le véritable fleuron de l'élevage landais. Hein. 60 éleveurs participeront à la 57e édition de ce concours départemental d'élevage. Le matin, début des épreuves du concours à partir de 9h sur l'avenue des Arènes à Tyros. Exposition d'animaux, de moutons, de tout plein de races différentes. Les ânes des Pyrénées, les vaches béarnaises, les brebis, les poneys landais et puis tout un tas d'animations toute la journée avec démonstration de tonte de moutons. Initiation au feutrage artisanal de la laine. Oui, vous allez filer la laine. Atelier de fabrication de masques pour les enfants. enfants, laine feutrée, démonstration de dressage de chiens de troupeau dans les arènes. Oh la belle journée, samedi 12 à Tyrosse, cette journée élevage et terroir organisée par la Chambre d'agriculture. Rendez-vous à midi pour le repas préparé par les producteurs du réseau. Bienvenue à la ferme, attention, voici le menu. Salade de bœuf et condiments, pavé de bœuf du boucher et son accompagnement. On le terminera, parce que les températures le veulent aussi, par une bonne glace de la ferme qui veut aller s'éclater avec la personne de son choix à Tyrosse samedi pour cette journée magique vitrine de l'élevage chez nous dans les Landes. Et ben pour gagner vos deux repas, on va jouer à quel jeu de la Grande Feria? On va retrouver notre festaire surexcité. Oui, un lundi matin, il n'a pas eu assez des fêtes du week-end. Il veut encore retourner à la Feria. Alors on va lui lâcher, là, à 11h06. Sauf que il est tellement excité qu'il nous écoute la musique en accéléré, celui-là. Alors on écoute ça, et puis vous allez nous dire quelle est cette chanson pour gagner vos deux repas. Il faut la reconnaître. Dès que vous l'avez reconnue, 05 58 46 50 50. On lâche le festire surexcité.

0: cornichons. Oui, il faudra mettre des cornichons un peu dans ce repas. Qu'est-ce qu'on vient d'écouter? 05 58 46 50 50. Bah, la grande question, c'est mais qui chante les cornichons? Qu'est-ce que c'est que ça? Allez, il faut me retrouver qui chante ça. 05 58 46 50 50. Bon, ah bah, moi, je patiente gentiment.
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0: J'attends gentiment vos réponses, mais en musique, hein, oui. Et puis avec du Claude Nougaro, s'il vous plaît, et du Nouga York.

0: Claude Nougaro et cet extraordinaire Nouga York.
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0: Notre première festaire du jour s'appelle Bernadette. Bonjour Bernadette.
3: Bonjour.
0: Ah, je vous attendais Bernadette avec ce grand bonjour. Vous êtes à Briscousse dans les Pyrénées-Atlantiques, Bernadette.
3: Oui.
0: Bon, et vous avez déjà faim à l'évocation du menu de cette journée élevage et terroir à Tyrosse.
3: Mais bien sûr, Il faut absolument aller consommer chez nos agriculteurs.
0: Absolument. Et alors là, plutôt deux fois qu'une et en circuit court. Je vous rappelle que sur ici.fr, vous allez retrouver toutes les adresses de circuit court près de chez vous. Moi, j'inverserai presque l'ordre du repas, Bernadette. On commencerait par la glace fermière. Ensuite, on ferait le pavé de bœuf du boucher et son accompagnement. Et on terminerait par l'entrée, salade de bœuf et condiments. Ce serait pas mal, ça.
3: Ah oui.
0: Et puis, on recommencerait dans l'autre sens après. Ah bah oui, les bons produits de chez nous. Pour gagner vos deux repas pour cette journée élevage et terroir, où les producteurs du réseau Bienvenue à la Ferme vous font à manger pendant que c'est la fête des animaux et de l'élevage. Et bien, pour gagner ces deux repas, il faut retrouver ce qu'écoute notre festaire complètement foufou, notre festaire surexcité. C'est le type qui en a jamais assez de faire la fête et il entend la musique comme ça.

0: Eh oui, les cornichons, Bernadette, c'est de qui tout ça?
1: De Nino Ferrer.
0: Évidemment.
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0: Sacré Nino Ferrer, pas vrai Bernadette?
1: Oui.
0: Bon, eh ben c'est gagné.
1: Merci.
0: Félicitations, qui vient avec vous?
1: Je sais pas, je vais voir ma nièce sur main.
0: Ok, bon, sinon le téléphone va sonner. Je t'accompagne, moi aussi. Après, il faut mettre tout ça aux enchères. Bon, bah écoutez, si c'est pour votre nièce, c'est parfait. Vous allez, je pense, peut-être y arriver un peu avant le repas pour profiter du concours,
1: oui,
0: aller voir les animaux.
1: Bien sûr.
0: Alors, vous êtes plutôt quoi, Bernadette? Vous êtes plutôt mouton? Vous êtes plutôt vache? Vous êtes plutôt chèvre? Vous êtes plutôt poney? Vous êtes plutôt chevaux de trait?
1: Mais tout. Vous savez, j'ai fait toute ma carrière à la direction de l'agriculture.
0: Oupala. Donc vous connaissez.
1: Donc, je connais un peu le.
0: À peine le sujet. à peine. Oui. Bah écoutez, c'est la grande fête de l'élevage. Je vous vois déjà en train de tisser la laine là l'après-midi, Bernadette, pour digérer de ce bon repas et puis profiter de toutes les animations qui sont prévues pour cette journée magique. C'est la traditionnelle journée élevage et terroir. C'est à Tyrosse et c'est ce samedi 12. Je crois que j'entends un clignotant. Vous devez être garé quelque part, Bernadette.
1: Oui.
0: Eh bah écoutez, je vous laisse reprendre la route et je vous félicite. Belle journée de samedi à Tyrosse. Salut Bernadette.
1: Merci, bonne journée à vous.
0: Grâce à Nino Ferrer. Allez, nouveau cadeau, c'est reparti pour un tour. Je vous offre cette fois-ci un sac à dos. Mais oui, mais pourquoi? Parce que c'est la rentrée et que vous irez le chercher à la Maison Lacoste Hyper Bureau. La Maison Lacoste, c'est une institution, un Mont-de-Marsan, une librairie comme on les aime. Alors, livres, produits d'art créatif, papeterie, tout ce qu'il faut pour les fournitures scolaires. Bon, de toute façon, on trouvera toujours un prétexte pour aller faire un saut en librairie et notamment à la librairie Lacoste qui est désormais au 319 avenue du Maréchal Juin, Mont-de-Marsan, depuis le mois de juillet. Qui veut aller chercher son sac à dos tout neuf là-bas, mis de côté rien que pour vous par notre partenaire la Maison Lacoste cette semaine? Et bah pour le gagner, ce sac à dos spécial rentrée, mais après vous aurez le droit de le prendre pour aller faire des activités extrascolaires, hein. Même si vous êtes en grandes vacances, vous pouvez jouer pour vous, pour les petits-enfants. Tout est prétexte pour aller à la Maison Lacoste. On joue au qui suis-je ce matin dans la grande feria ici Gascogne. Et donc on cherche quelqu'un. Je vais vous énoncer une charade pour trouver ce quelqu'un. Vos réponses toujours pareilles au 05 58 46 50 50. Voici la charade. Mon premier vient après avril. Ça va, mon premier vient après avril. Les filles font parfois mon deuxième avec leurs cheveux. Qu'est-ce qu'elles font les filles avec leurs cheveux? Mon troisième a six faces. Ouais, facile aussi. On trouve mon quatrième soit en tube, soit en pot. Et mon tout se trouve souvent, et même tout le temps, dans les écoles. Je vous redonne cette charade. Mon premier vient après avril. Les filles font parfois mon deuxième avec leurs cheveux. Mon troisième a six faces. On trouve mon quatrième soit en tube, soit en pot. Et mon tout se trouve souvent dans les écoles. Qui suis-je? On cherche quelqu'un avec cette charade ce matin dans la grande feria ici Gascogne. Objectif pour vous, décrocher le sac à dos flambant neuf de la Maison Lacoste Hyper Bureau, institution à Mont-de-Marsan. Mon premier vient après avril. Les filles font parfois mon deuxième avec leurs cheveux. Mon troisième a six faces. On trouve mon quatrième soit en tube, soit en pot. Et mon tout se trouve souvent et même tout le temps dans les écoles. Qui suis-je? 05 58 46 50 50. Qui a envie d'aller faire un tour à la Maison Lacoste?
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0: l'amour et Daniel Balavoine.
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0: Voici Geneviève dans la Grande Feria, ici Gascogne. Bien le bonjour, Dame Geneviève.
3: Bonjour, Marie-Cécile.
0: Ça va, Geneviève?
3: Très bien, et vous?
0: Mais super, quoi de neuf chez vous ce matin?
3: Oh, mais il fait bon, il fait frais, il fait bon.
0: On respire là, on respire. Je sais pas vous, mais on n'a pas eu des températures extrêmement chaudes hier et même des orages. Vous avez eu l'orage, vous, hier soir?
3: Non, quelques éclairs, rien. Juste un petit peu de pluie, rien du tout.
0: Ah, pas grand-chose. Bon, moi j'ai eu la pluie et j'étais à deux doigts de sortir pour faire la danse de la pluie, vous voyez, tellement ça faisait du bien.
3: Oui.
0: Donc, quelques chanceux y ont eu droit quand même, Geneviève. Enfin, bref. Un sac à dos à aller chercher à la maison Lacoste Hyper Bureau, institution à Mont-de-Marsan, mais qui a changé d'adresse. Désormais au 319 avenue du Maréchal Juin, pour cette librairie extra. Les librairies comme on les aime, l'odeur des bouquins, les produits d'art créatif, tout ce qui est papeterie, fourniture scolaire. Et le sac à dos de la maison Lacoste a gagné ce matin. Si, si, vous trouvez la charade. Je vous répète, la charade, Geneviève. Il fallait trouver quelqu'un. On joue au qui suis-je. Mon premier vient après avril. Les filles font parfois mon deuxième avec leurs cheveux. Mon troisième a six faces. On trouve mon quatrième soit en tube, soit en pot. Et puis mon tout se trouve souvent dans les écoles. Qui suis-je?
3: Une maîtresse d'école,
0: évidemment. Ben voilà, il est pour qui le sac à dos?
3: Ah, je ne sais pas.
0: On ne dit pas. Eh ben, ça sera la surprise autour de vous, à moins que vous ayez décidé de retourner à l'école avec Geneviève.
3: Non.
0: C'est terminé.
3: Souvenir.
0: Vous vous souvenez de votre d'une de vos rentrées, peut-être quand vous étiez petite, une rentrée qui vous a marqué?
3: Non, pas vraiment.
0: Moi, j'adorais. Oh non,
3: c'est très vieux.
0: C'est trop vieux, au moins, Geneviève. Vous avez 150 ans, rien que ça. Moi, je me souviens que j'adorais préparer mon cartable pour le jour de la rentrée.
3: Ah oui.
0: Je pense que je le vérifie au moins 10 fois, le cartable, avant.
3: Les affaires,
0: tout ça. Se faire effectivement peut-être les tresses dans les cheveux. Enfin, bref. On se préparait, on se faisait tout beau, toute belle. Eh bien, le sac à dos, vous l'offrirez à qui vous voudrez. Doit bien y avoir quelqu'un qui en a besoin dans la famille. Je vous fais confiance.
3: Oui. Geneviève.
0: Et puis, peut-être qu'en allant le chercher, vous craquerez pour un bouquin ou deux, c'est bien possible.
3: Peut-être.
0: Je
3: connaissais l'ancienne boutique, mais pas celle-là. Vous
0: allez découvrir le nouveau lieu. Alors, bah écoutez, vous nous enverrez des nouvelles. On n'a même pas eu le temps d'y faire un tour, nous. Allez.
3: Bon,
0: vous les entendez, les bouquins, vous appelez Geneviève, viens nous chercher.
3: Oui.
0: Après, vous trouvez le temps de lire. Ça, c'est une autre affaire, Geneviève aussi, de trouver le temps de lire.
3: C'est ça.
0: Eh bien, écoutez, négociez-vous un petit moment en tout cas. Et moi, je vous félicite et je vous embrasse bien fort. Bonne journée.
3: Merci.
0: À très vite. Bye bye.
3: Merci. Au revoir. Bonne journée.
0: À bientôt dans la Grande Feria pour venir chercher les cadeaux qui vous font plaisir, Geneviève. Bon, Teddy Swims et puis l'info pratique. Et puis après, je vous envoie la corrida de ce samedi à 17h30 au festival Toros y Salsa. C'est à Dax.

0: Oh, la musique de Teddy Swims avec Ici Gascogne. 11h28. Petit break info pratique avec Ici Gascogne toutes les heures à votre service. L'emploi et la solidarité dans les Landes. 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Centre aquatique recherche son maître nageur sauveteur. La communauté d'agglomération du Grand Dax recherche un MNS pour son centre aquatique Aquae. L'émission, garantir la sécurité, assurer la prévention des risques, intervenir en cas d'accident ou de situation d'urgence, encadrer et animer des cours, participer à l'organisation et à l'animation d'événements sportifs et festifs, contribuer à la promotion des bienfaits de l'activité physique en milieu aquatique auprès du grand public et bien sûr surveiller et veiller au respect des règles. Date limite de candidature le 13 septembre 2026. Grand Dax toujours, usager des espaces France Service, sachez qu'il y a de nouveaux horaires. Tout le planning est à retrouver sur le site grand-dax.fr. Et bonne nouvelle, désormais les bus France Service sont déployés sur les 20 communes du territoire. Ce sera un peu plus facile de réaliser vos démarches administratives. Eh ben, Toro Si Salsa, le festival à Dax, c'est ce week-end, ça y est, enfin, 31e édition, de vendredi à dimanche. C'est l'événement incontournable à Dax, ça marque la fin de la temporada au parc Théodore Denis et dans les arènes, avec un programme qui, mais ça vous le savez, mais concert de Salsa gratuit, initiation à la danse et spectacle taurin. J'ai dans la main vos deux places pour la corrida du samedi, on sera le 12 à 17h30 avec des taureaux de Robert Marger pour Roman Samuel Navalone, qui avait triomphé à Dax en tant que noviero, et enfin Clemente qui veut aller faire un saut à Toro Si Salsa pour cette corrida de samedi à 17h30, et les taureaux de Robert Marger pour Roman Samuel Navalone et notre Clemente. Alors, pour gagner vos deux places pour cette corrida du samedi 17h30, on va jouer à Feria Où es-tu ? Encore un des jeux de la grande Feria. Faut se connecter hein, tous les jours du lundi au vendredi entre 11h et midi pour venir chercher les cadeaux qui vous font plaisir. On joue à Feria Où es-tu ? C'est le moment où je vous invente une Feria qui n'existe pas dans une commune des Landes et je vous donne trois indices pour la retrouver au 05 58 46 50 50 pour vos réponses. Alors, premier indice, les cours d'eau du Gaillou et du Dredjon se traversent la commune où se déroule notre feria virtuelle du jour. Deuxième indice, c'est sur cette commune que vous trouverez la maison Jeanne d'Albret. Et enfin, dernier indice, cette commune est limitrophe de Goutz et de Carcarès-Sainte-Croix. Elle est où, la feria virtuelle du jour ? Je vous redonne ces trois indices et quand vous avez la réponse 05 58 46 50 50. Premier indice, les cours d'eau du Gaillou et du Red Jones traversent cette commune. Deuxième indice, c'est sur cette ville, cette commune que vous trouverez la maison Jeanne d'Albret. Et enfin, cette ville est limitrophe de Goutz et de Carcarès-Sainte-Croix. Elle est où cette feria bidon virtuelle imaginaire du jour ? À vous de jouer.
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0: Le tube d'Emmanuel Moir, Beau Malheur.
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0: Voici Pierre-Alain Le Dacquois dans la Grande Feria ce matin. Bonjour Pierre-Alain.
3: Oui, bonjour.
0: Vous aussi, vous faites partie de la grande famille des prénoms composés. Voilà, on a fait simple, ouais. Vous et moi, Pierre. Ouais.
3: Mais je ne suis pas noble.
0: Hein. Vous n'êtes pas Pierre de Alain ou Pierre Alain de quelque chose.
3: Oh, non, non.
0: Peut-être l'avez-vous perdu à la Révolution, hein, la particule, hein, Pierre.
3: Oui, peut-être.
0: Il faudra faire l'arbre généalogique pour savoir. Qu'est-ce que vous faites de beau ce matin, vous aussi, Pierre Alain?
3: Alors, je suis retraité.
0: Waouh.
3: Je ne fais pas grand-chose.
0: Waouh.
3: Par contre, je m'occupe peu de ma maman que je vais voir à l'EHPAD.
0: Trop bien.
3: Que je tiens à aller voir toutes les semaines.
0: Formidable. Voilà. Et elle vous attend avec impatience.
3: Oui, merci.
0: Et quel âge elle a, votre maman, Pierre-Alain? Je suis curieuse.
3: Elle a 90 ans.
0: Waouh. Eh ben, voilà. 90 ans. Ça force le respect, je trouve. Voilà.
3: Oui, oui, tout à fait.
0: Absolument. Bon, eh ben, vous y êtes allé là aujourd'hui, ça y est?
3: Oui, je rentre.
0: Vous en revenez, c'est parfait. Vous avez le temps de jouer à Feria, où es-tu avec nous? J'ai donné 3 indices pour retrouver la Feria virtuelle du jour. Les cours d'eau du Gaillou et du Red Jones traversent la commune où se déroule cette Feria imaginaire. C'est sur cette commune.
3: Oui, moi, j'avais pas trouvé ça.
0: C'est pour ça qu'il y avait encore 2 autres indices, dont celui-ci. C'est sur cette commune que se situe la maison Jeanne d'Albret. Et enfin, pour resserrer un peu les taux, commune limitrophe de Gouttes et de Carcaresse, alors?
3: C'est celui-là qui m'a mis sur la voie.
0: Alors
3: c'est Tartas.
0: Bah oui, c'est Tartas. Vlan. Voilà, vous étiez alerte, vous étiez à l'écoute, vous aviez bon au troisième indice. Résultat, vous gagnez, Pierre-Alain.
3: Pas de problème.
0: Merci bien. Bah oui, de place.
3: Oui, bon, merci, bien sûr, je vous remercie.
0: Non, mais vous êtes d'un naturel déconcertant, je trouve.
3: Et vous devinez quelle radio j'écoute?
0: Ah, je sais pas du tout. Voyons, dites-moi, criez-le pour voir.
3: Ici Gascogne, pardon.
0: Ah, il est formidable. Vous êtes le festire parfait ce matin, Pierre-Alain. C'est nickel, c'est nickel. Du coup, vous gagnez 2 places pour aller à cette corrida de samedi à Toros y Salsa, 17h30. Les taureaux de Robert Marget pour Roman, pour Samuel Navalone et pour Clémenté. Vous aussi, vous savez danser la salsa, Pierre-Alain, évidemment.
3: Non.
0: Un pas en avant, un pas en arrière, 2 pas sur le côté. Bon, vous allez bien vous trouver un cours de danse gratuit là pour faire une petite initiation, hein.
3: Je vais les regarder, oui.
0: Entraînez-vous avant ce week-end, Pierre-Alain, parce que vous ne pouvez pas faire que les taureaux. Vous êtes obligé aussi de faire la salsa, vous voyez.
3: Oui, on va faire les repas aussi, je pense d'ailleurs, au café Tasse.
0: Oui, c'est vrai qu'ils auraient dû rajouter ça. Toros. Salsa, e-gourmandise, hein. On aurait pu faire ça comme
3: voilà.
0: Ça, e-tapas ou au pinchos, puisqu'il y a aussi le concours de pinchos. Oui, faites le tour des casetas et arrêtez-vous par exemple, devant la caseta des producteurs landais, et puis elles sont toutes extraordinaires, et les gens qui font vivre ces casetas sont formidables, et les pinchos qui vont avec aussi, vous allez vous régaler, Pierre-Alain, c'est parfait.
3: Oui, je vais faire bien, oui.
0: Ouais. Un joli week-end en perspective, qui vous accompagnera?
3: Je pense à madame.
0: Ah bah voilà, le week-end en amoureux, il est fait. Ne lui écrasez pas trop les pieds quand vous danserez la salsa, s'il vous plaît.
3: C'est pour ça que je ne préfère pas le faire.
0: Vous la regarderez danser, alors bon, ce
3: oui,
0: serait
3: elle
0: triste.
3: Sait, elle sait.
0: Elle sait. Pierre-Alain, bravo, ne songez à rien, revenez quand vous voulez.
3: Ok, pas de problème.
0: À du chat.
3: À du chat.
0: Salut Pierre-Alain. Allez, on parle peu, on parle bien, on parle rugby. Le dernier cadeau du jour est pour les amoureux du rugby de Dax et de nos chers blancs et rouges, rouges et blancs. La Pro D2 de rugby, l'US Dax face à Valence Roman. Eh ben, c'est le premier soir de Toros y Salsa. Ça a bougé à Dax ce week-end. Ce vendredi, on sera le 11. Le coup d'envoi est à 19h30. La rencontre est à vivre avec ICI Gascogne. Et pour récupérer vos 2 places pour ce match de Pro D2 US Dax face à Valence Roman, on joue à quoi? Eh ben, on joue au mix des chansons superposées. Eh oui, la véritable cacophonie musicale qui fait mal aux oreilles, mais à la clé, il y a 2 places pour le match. Alors, on est en pleine feria, on est entre nos 2 beaux dégâts qui chacune envoie sa musique. Ouais, bah c'est super, on est au milieu. Du coup, on entend les 2. Une musique dans l'oreille droite, une autre musique dans l'oreille gauche, et après, on sait plus sur quoi danser, nous, là. Je vous fais écouter ce mix. À vous de reconnaître au moins une chanson sur 2 pour ravir vos 2 places pour aller à ce match US Dax face à Valence Roman. C'est vendredi, on sera le 11, 19h30 pour le coup d'envoi. Quand vous avez détectez quelque chose, 05 58 46 50 50. Voici le mix.

pour un lundi matin, c'est désagréable, faut le dire, c'est désagréable ce mix des chansons superposées. Qui a reconnu au moins une des deux chansons dans ce mix des chansons superposées du jour? 05 58 46 50 50 pour me dire votre réponse. Et si c'est la bonne, vous partez au match avec la personne de votre choix. US Dax Valence Roman, vendredi 19h30 à vivre avec ici Gascogne. 05 58 46 50 50. Ah, une chanson toute seule, pas mélangée avec une autre. Voici Kim Carnes.

0: La voix, celle de Kim Carnes, Bette Davis Ice.
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0: Julien est notre dernier festaïre du jour. Il est d'Azur. Bonjour Julien.
3: Bonjour.
0: Quoi de neuf chez vous? Ça va pour un lundi?
3: Tout va bien. Tout va mieux.
0: Le week-end s'est bien passé?
3: Excellent, oui.
0: Oula, qu'est-ce qui s'est passé ce week-end, Julien?
3: C'était mon anniversaire.
0: Mais non!
3: On a fêté ça, on est allé aux arènes de Bayonne.
0: Wow.
3: Voilà, un bon week-end.
0: Un bon week-end bien sympa. Alors, ça fait quoi d'avoir 25 ans, Julien?
3: Oui, non, un peu plus. Mais ça va, en pleine forme.
0: Ouais, vous pétez le feu, comme on dit, quoi. C'est ça?
3: Tout à fait, oui.
0: Bah, écoutez, c'est parfait. En tout cas, vous avez une bonne oreille musicale, car vous avez détecté quelque chose dans l'horreur du jour. Le mix des chansons superposées, ça donnait ça. C'est le bazar, hein, ça, Julien. Mais bon, le week-end a été bon, mais vous avez trouvé.
3: J'ai cru reconnaître Jean-Louis Aubert.
0: Ah, vous êtes pas sûr? Mais oui, c'est Jean-Louis Aubert, Julien. C'est tout bon. Avec les plages.
3: Tout à fait.
0: Vous avez eu le temps d'aller faire un saut à la plage dans ce programme dingue de votre anniversaire ce week-end ou pas du tout?
3: Non, pas du tout. On va attendre. Non, tant qu'il fait beau, on va profiter encore. On est sur la côte, donc on en profite tout
0: de suite. On a le temps, c'est vrai. Et mélangé à du Jean-Louis Aubert, il y avait du Jacques Dutronc. Qui revendique et qui proteste, disait Jacques Dutronc. Eh bien, Julien, c'est gagné. Ben, le week-end prochain va bien démarrer, en fait. Hein.
3: Oui, bien, on va continuer sur la lancée, à sortir.
0: Eh ben,
3: merci.
0: Et j'espère à célébrer la victoire de Dax, ça serait bien, c'est plutôt pas mal.
3: Oui,
0: on va essayer de maintenir ce rythme-là dans cette saison de Pro D2. Donc, vous allez leur porter chance, Julien, c'est sûr.
3: J'espère.
0: C'est sûr. Deux places pour vous pour assister au match US Dax Valence Romans ce vendredi. On sera le 11, 19h30 pour le coup d'envoi à vivre. Si vous n'êtes pas au stade avec ici Gascogne, évidemment. Bah voilà, la semaine commence bien. Alors, vous êtes malin quand même, Julien, parce que dès le lundi, vous vous souciez du week-end d'après.
3: Oui, bah, il faut être prévoyant.
0: Bah, ça, c'est bien. Qu'est-ce que tu fais le lundi? Je prévois le week-end. Oui, absolument.
3: J'anticipe, voilà.
0: Absolument. Vous êtes un festaire, un vrai. Vous avez bien mérité votre place dans la grande feria.
3: Merci beaucoup.
0: Mon cher Julien, quelle est cette radio qui vous envoie Dax pour ce match de Pro D2 vendredi?
3: Ici Gascogne.
0: Ah, Julien, on a été coupé, j'ai pas entendu. Vous avez dit?
3: Ici Gascogne.
0: Ah, toujours pas. Julien, vous avez dit?
3: Ici Gascogne.
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0: On va regarder passer les oies sauvages. Le titre de Michel Delpech remis au goût du jour par le DJ Yann Muller. Et puis je vous annonce les cadeaux à gagner demain dans la Grande Feria.
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0: Les oies sauvages, la reprise du titre de Michel Delpech. Qu'est-ce qu'on gagne demain dans la grande feria ici Gascogne? Je vous enverrai à nouveau comme Julien au match de Pro D2 de rugby. Dax face à Valence Romans, c'est vendredi à Dax en plein festival Toro Si Salsa. Je vous enverrai à la soirée de clôture du samedi 12 septembre du festival Moon en fanfare. Avec Kali, avec Fanfare Vie Ambassadeur, avec Caravan Palace et avec la fanfare Sciocaria sur le parking du grand centre commercial du Grand Moon. Ah bah oui, Grand Moon, Moon en fanfare, il y a de la logique dans tout ça. Je vous enverrai à nouveau à la librairie Lacoste de Mont-de-Marsan qui a changé d'adresse, qui est passé du centre-ville à l'avenue du Maréchal Juin pour aller chercher un sac à dos. Ben oui, c'est la rentrée, un sac à dos tout beau, tout neuf. Et puis je vous enverrai manger aux fêtes de quartier du quartier Augreil à Saint-Sevé. Ah oui, des fêtes quand il y en a plus, il y en a encore. Je vous offrirai vos deux repas pour aller ripailler là-bas. Rendez-vous demain 11h midi.
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0: The Police, Message in the Bottle.

Inside in a bottle is a police dans un petit peu moins de 4 minutes. Toute l'info et puis ensuite on aura rendez-vous avec Enora Malagré et toute la bande. Mais d'abord, Kenji Girac et Andalouse.

0: Voilà, bah, la morena andalouse et la musique de Kenji Girac. Juste après l'info, vous avez rendez-vous avec Enora Malagré et toute la bande. Ils ont fait leur rentrée comme nous. J'ai nommé Audrazo, Gérald de Kirzec, Valère Coréar, Elsa Wolinski et Pierre Fabin. Ça, c'est notre vétérinaire. L'émission, souvenez-vous, s'appelle On vous doit bien ça. Une heure de bons conseils autour d'Enora Malagré. Bon, eh ben, ouais, c'est presque l'heure de manger. Presque.
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0: 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Midi l'info, Éric Ballanger.
2: La coordination rurale des Landes apporte son soutien aux chasseurs après les propos de la députée écologiste Sandrine Rousseau. Elle appelle ses militants à se mobiliser le jour de l'ouverture de la chasse et à s'opposer, y compris physiquement, aux chasseurs. La coordination rurale rappelle que les chasseurs sont des acteurs essentiels du monde rural et de la gestion des territoires. Et elle appelle aussi au dialogue et à l'apaisement. Bon, maintenant, on fait quoi? Les feux de cet été, comment faire pour éviter le même été l'an prochain et les années qui suivent? C'est un peu la même question que l'on s'était déjà posée après les incendies de 2022. Comment mieux prévenir? Et ça, c'est entre autres le boulot de la DFCI. C'est elle, par exemple, qui gère les pare-feux. Il va falloir tout repenser, selon Bruno Lafont, le président de la DFCI en Nouvelle-Aquitaine. Le reportage de Paul Ferrier.
3: Bruno Lafont multiplie les casquettes, ancien patron du syndicat des sylviculteurs, maire de Biganos, aujourd'hui à la tête de la DFCI Nouvelle-Aquitaine. En pleine crise cet été, sa discussion avec Emmanuel Macron avait fait le tour des réseaux sociaux.
4: Président, bon, ça fait 15 ans que je dis, on ne peut plus adapter notre massif tel qu'il était.
5: Non, mais c'est clair, il faut arrêter de parler.
3: Il faut arrêter de parler et surtout mettre des moyens, explique aujourd'hui à froid Bruno Lafont, et d'abord pour entretenir ce qui existe déjà.
6: Lorsqu'on se mettra à regarder les routes principales, les voies de chemin de fer, les lignes électriques et les pare-feu qui existe déjà, je pense que le massif est assez quadrillé. Mais il faut que nous ayons les moyens de pouvoir les entretenir. Donc c'est un problème de moyens.
3: Le président régional de la DFCI demande donc à ce que l'État aille chercher de l'argent auprès de l'Europe, par exemple. Mais il reconnaît aussi qu'il va falloir faire plus.
6: Il faut que nous balayons devant notre porte.
3: Comme élargir les pare-feux, quitte à perdre quelques milliers d'hectares de forêt.
6: Il vaut mieux perdre un petit peu pour pouvoir garder le reste. Que si on ne veut pas le perdre un peu, mais nous risquons de tout perdre.
3: Certains scientifiques parlent d'aller plus loin, de changer le massif en profondeur, revoir les règles d'urbanisme et avoir une forêt, oui, mais discontinue.
6: Bien sûr qu'il y a un aménagement, mais on ne va pas changer le massif des Landes de Gascogne, mais ça n'empêche pas qu'il y ait quelques coupures agricoles, quelques pare-feux qui soient aménagés, mais on ne va pas transformer le massif du jour au lendemain. La forêt est un temps long.
2: Une course-poursuite dans les lotissements de Bénesse-Marraine. C'était hier matin. Un automobiliste a refusé de s'arrêter à un contrôle de gendarme. La course-poursuite a duré plusieurs minutes et le fuyard a raté un virage. Il est entré en collision avec une voiture qui arrivait en face. Heureusement, il n'y a pas de blessé. Le chauffeur a fini en garde à vue. Lui, il n'a pas fait semblant. Le conducteur d'une Ferrari a été pris hier sur la 63 à la hauteur de Majesque. À 225 km/h, une paille. C'est un conducteur allemand. On lui a retiré son permis et sa voiture est parti à la fourrière.
0: Un homme de 45 ans s'est noyé hier à Hondres vers midi.
2: Il a été sorti de l'eau par des témoins et les sauveteurs, mais les secours n'ont pas pu le réanimer. Le feu a pris dans un champ de maïs hier après-midi à Montségur. 6 hectares sont partis en fumée. C'est sans doute la moissonneuse batteuse qui a fait une surchauffe pendant que l'agriculteur récoltait sa parcelle. Et si on allait vers une pénurie de légumes cet été en automne en France? L'été a été catastrophique pour les maraîchers, tout a grillé ou presque. Il a même fallu arracher carrément. Les haricots verts font partie des légumes qui ont le plus souffert. Illustration de tout ça, l'usine Bonduel de la Benne a arrêté sa chaîne de production pendant 5 semaines. Il n'y avait plus de haricots à transformer. De nombreux agriculteurs ont dû semer une deuxième fois pour fournir l'industriel. C'est le cas de Julie Meurice. Elle est agricultrice à Vert, dans le nord des Landes.
7: Ça fait toujours très mal au cœur, hein. C'est beaucoup de travail. Ça fait ressemer, donc on ressort le tracteur, on déchaume et c'est surtout que, oui, c'est de la nourriture en moins qu'on approvisionne pour les usines. Ça fait une perte sèche pour l'agriculteur, pour l'industriel et c'est surtout des haricots qui vont manquer sur le marché français, hein. Il va y avoir une pénurie de haricots cette année. Les conséquences, ça va être des hausses de tarifs pour le consommateur. Moi, je vais vous parler des chiffres que de notre coopérative. Ils ont détruit 250 hectares de haricots, ils ont pu en ressemer que 150, plus les manques de rendement des premières cultures, des rendements catastrophiques. Il va manquer de haricots, et pas que de haricots, de pommes de terre, de carottes et de petits pois.
2: Le Secours Populaire reprend aujourd'hui ses distributions de colis alimentaires aux étudiants. C'est à Mont-de-Marsan de 17h45 à 19h dans les locaux du Secours Pop. L'an dernier, 70 étudiants ont été aidés. À la Coupe du Monde de basket en Allemagne, les Françaises affrontent le Nigeria. 14h30, l'ex-landaise Leïla Lacan et les Bleus se frottent à la chouchou du public landais, la Nigériane de basketland Moyana Moussa. C'est le troisième match des Bleus dans la compétition, après leur victoire nette contre la Hongrie et la Corée du Sud ce week-end.
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2: La météo, Marie-Cécile.
0: Allez, de plus en plus de soleil, nous dit Météo France. Il reprend ses droits progressivement et quand il sera là, il dominera jusqu'à ce qu'il se couche. On attend jusqu'à 28 degrés sur le littoral et dans les terres, 30 à 32 degrés.
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0: Bonjour à toutes et à tous, il est midi 5 sur votre radio Ici, je suis en joie, vous m'avez manqué ce week-end. Je voudrais faire un immense coucou aux 44 locales de tout le réseau Ici. Voilà, on vous embrasse toute l'équipe chaleureusement, bienvenue dans votre nouveau rendez-vous Ici. Vous le savez peut-être, maintenant nous parlons bon plan, vie quotidienne, arnaque à éviter, santé, nous sommes là pour vous rendre service. Parce qu'on vous doit bien ça, c'est le titre de ce nouveau rendez-vous quotidien. Nous sommes ensemble jusqu'à 13h. Moi je suis Enora Malagré et voici la joyeuse, la très joyeuse bande, oula j'ai roulé les airs carrément, du lundi qui m'accompagne Aude Razeau, madame anti-arnaque. Bonjour Aude.
8: Bonjour, coucou tout le monde.
0: Vous avez passé un beau week-end?
8: Oh, oui, c'était bien, mais je suis contente de vous retrouver.
0: Ah bah évidemment, Valère Coréard et ses bons plans conso, mon chouchou.
9: Salut Enora, bonjour à toutes et tous.
0: Gérald Kirzek, notre éminent médecin, bonjour Gérald.
10: Bonjour Enora, bonjour à tout le monde.
0: Elsa Wolinski, notre rayon de soleil.
11: Bonjour.
0: Bonjour Elsa. Alors, on s'attaque aujourd'hui à un gros dossier sensible en ce début de semaine, le cadmium dans les pâtes. Oui, celle que nous mangeons. Qu'est-ce que c'est que cette histoire? Eh bien, on vous raconte tout dans un instant. Nous recevrons d'ailleurs une collègue de chez 60 millions de consommateurs pour nous aider à y voir plus clair, Patricia Cherpoulos. Alors, appelez-nous ou laissez-nous un message vocal. Tout ça, c'est gratuit. C'est sur notre WhatsApp au 0810 055 056. Nous sommes là pour vous et vous pouvez nous poser vos questions comme l'a fait Joseph aujourd'hui.
12: Bonjour, Joseph Ambrière-Lévalet. Je voulais savoir la raison pour laquelle nous recevons toujours des appels intempestifs.
0: Eh ben oui, pourquoi on reçoit ces appels intempestifs alors que soi-disant c'était interdit? C'est Aude Razeau qui nous répondra.
8: Oui, je vais vous répondre, je vais vous dire pourquoi vous en recevez toujours et surtout comment ne plus en recevoir.
0: Exactement, et puis le meilleur pour la fin, tout au long de l'année, je booste votre pouvoir d'achat. 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Il est midi 7 et on démarre avec vous, mon cher Valère, et on va ouvrir notre dossier du jour sur le cadmium. Alors, on savait qu'il y en avait dans le chocolat noir, me semble-t-il, dans les céréales, et on a découvert qu'il y en avait aussi dans les pâtes. On va en parler avec vous, et pour être encore plus éclairé, nous accueillons Patricia Cherpoulos, notre collègue de 60 millions de consommateurs. Bonjour Patricia.
13: Bonjour.
0: Merci infiniment d'être dans la bande dont vous doit bien ça. Vous allez vraiment nous aider sur ce dossier sensible.
9: Oui, c'est un sujet qui est à la une de votre dernier numéro de 60 millions de consommateurs. Donc du cadmium dans 80% des paquets de pâtes.
0: 80%?
9: 80% des paquets de pâtes, même encore plus.
0: Même encore plus, Patricia, elle faisait le geste.
9: Oui. Plus de 2/3 des Français, Patricia, mangent des pâtes au moins 2 fois par semaine. Donc on peut dire qu'on a nos petites habitudes avec les pâtes. Et il y a des métaux lourds dedans alors.
13: Et oui, et en particulier du cadmium. Alors voilà, c'est ça. C'est, en fait, on était un petit peu alerté déjà par une étude sur les flocons d'avoine, puisqu'on sait effectivement que le cadmium, ce métal lourd dont on parle beaucoup, se trouve dans les céréales, donc on s'est dit, et dans les pâtes qui sont à base de blé dur.
0: Voilà. Pourquoi il y a du cadmium?
13: Parce qu'en fait, donc, les pâtes, c'est du blé dur. Or, le blé dur, c'est une des céréales qui va puiser le beaucoup en tout cas de cadmium qui est naturellement dans le sol et qui plus est apporté aussi par les engrais phosphatés.
0: Voilà. Elsa Wolinski. J'ai le droit de vous poser une petite question, excusez-moi, mais qu'est-ce que c'est le cadmium ?
13: Ah oui, alors le cadmium c'est un composé qui fait partie des métaux lourds comme le plomb, comme le mercure, et ce sont des éléments donc, que l'on trouve qui sont libérés par les roches notamment. Le problème de ces métaux lourds, dont le cadmium, c'est qu'il va s'accumuler dans l'organisme. En fait, il n'est pas évacué comme d'autres composés.
0: D'accord, merci.
9: Puisqu'Aude Razou est là, et qu'Aude Razou, c'est à peu près tout en général, surtout, on va en profiter.
0: Madame Anti-Arnaque.
9: Est-ce que c'est légal qu'il y ait du cadmium dans les aliments?
8: Oui, c'est légal, effectivement, c'est juste que...
0: Imagine, elle disait, bien sûr, c'est complètement OK.
8: Non, mais c'est légal, c'est juste qu'il y a des normes à respecter. Je vais pas les détailler parce que c'est quand même un peu complexe, on est d'accord. Mm-hmm. Bon, j'avais un peu l'impression de me retrouver à mon cours de chimie quand j'ai commencé à regarder les normes, vous savez. Non, il y a des seuils de cadmium qui ont été abaissés aussi, dans les engrais, par exemple. Il y a des seuils dans l'eau aussi à respecter. La question, c'est faut-il, oui, abaisser ces normes pour qu'on y soit moins exposé, parce que nous, Français, nous sommes très exposés au cadmium du fait de notre alimentation. On parle des pâtes, on parle aussi des croissants, on parle du pain. Et comme on en mange beaucoup, bien plus que nos voisins, on est plus exposé que les autres.
0: Je m'adresse forcément à notre médecin, Gérald Kierzek. Qu'est-ce qu'on risque si on mange du cadmium comme ça en masse?
11: Alors, on a eu un début de réponse en disant c'est l'accumulation. Et c'est vrai que c'est l'exposition chronique et l'accumulation dans l'organisme qui va faire que les doses vont progressivement s'amonceler. On peut faire des dosages d'ailleurs pour vérifier quel est le taux de cadmium. Cadmium, juste j'ouvre une parenthèse, c'est le cadmium, on entend ce mot dans les batteries, vous savez, des batteries de téléphone,
0: oui,
11: etc., ou cadmium. Mais là, c'est pas la source de contamination, c'est plutôt une source naturelle ou la source des engrais qui viennent dans la terre se mêler à la terre et donc aux légumes qui sont cultivés dans la terre. Voilà pourquoi on le retrouve dans les céréales, dans le blé, etc. Je ferme la parenthèse. L'accumulation, qu'est-ce que ça fait? D'abord, c'est un produit qui est cancérogène. Ça peut provoquer le cancer à des fortes doses. Mais avant ça, comme il n'y a pas d'élimination importante, ça s'accumule au niveau rénal. Mmh. On peut avoir une atteinte rénale, on peut avoir une atteinte osseuse, d'ostéoporose accélérée, on peut avoir un risque de fracture aussi. Et puis, il y a des effets cardiovasculaires et des effets supposé ou réel, parce que là c'est compliqué aussi de faire un lien de causalité avec des troubles du neurodéveloppement. Vous savez, quand on parle d'autisme, etc., ça peut être en lien aussi avec le cadmium.
0: Pardonnez-moi, c'est très sérieux. Valère Coréard.
9: Patricia Chéropoulos, donc vous êtes journaliste à 60 millions de consommateurs. C'est précisément dans votre dernier numéro qui est en kiosque actuellement qu'on retrouve cette enquête. Qu'est-ce qu'elle dit? Qu'est-ce qu'on apprend sur les pâtes et lesquelles est-ce qu'il faut choisir pour essayer d'éviter le cadmium?
13: Oui, alors en fait on a analysé 36 pâtes, donc des spaghettis et des penne, parce que ce sont les plus consommés par les Français. Donc, sur chaque échantillon, en fait, nous avons donc mesuré effectivement les métaux lourds, les pesticides, les mycotoxines, etc. En tout cas, l'enseignement, si on reste sur le cadmium, c'est que donc la très grande majorité contient du cadmium, même à des doses évidemment très faibles.
0: Oui,
13: là, on est à des teneurs. Le plus faible, c'est 0,008 mg par kilo. Et le plus important, c'est 0,071 mg par kilo. Donc, comme ça, ça ne veut pas dire grand-chose. Sauf que c'est cette teneur qui, si vous mangez des pâtes et d'autres céréales plusieurs fois par semaine, ce qui est le cas en général,
0: bien sûr,
13: c'est ce qu'on disait, c'est que ça s'accumule.
9: Mais il y en a certaines où il n'y en a pas du tout?
13: Il y en a quelques, vraiment très peu de références, effectivement, ou en tout cas ce n'est pas détecté. C'est
0: bon, pas alors ça tombe pas bien, parce que comme on est là pour vous rendre service, on vous dira du coup quelle pâte acheter. Juste après notre cher Étienne Dao, continuez d'ailleurs à réagir au 0810 055 056. Vous êtes sur votre nouveau rendez-vous quotidien, on vous doit bien ça, le grand sommeil. Étienne Dao sur votre radio, ici.

0: ce morceau. Le Grand Sommeil, Étienne Dao sur votre radio ici. 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
0: Il est midi 16, nous sommes en direct, comme tous les jours, c'est votre nouveau rendez-vous quotidien. On vous doit bien ça sur votre radio ici, avec toute la bande et une camarade, Patricia Chéropoulos, de 60 millions de consommateurs. Et avec vous, chère Patricia, nous parlions de ces pâtes au cadmium, puisqu'il y en a beaucoup, beaucoup trop, mais l'espoir était dans votre voix. Il y a aussi des marques de pâtes qui n'ont pas de cadmium.
2: Oui, oui, oui, heureusement. Hein. Ouais, alors là, dans notre essai, en tout cas, ce qui ressort, ce sont les pâtes sans gluten. Ouais. Alors, je dis pas qu'il faut absolument racheter que ça. Mmh. Mais pourquoi? Parce que, justement, elles ne sont pas à base de blé, mais à base d'autres farines, comme des farines de maïs ou de riz, qui sont des végétaux qui vont puiser moins de cadmium dans les sols que le blé.
0: D'accord. Valère Correa?
3: Oui, moi j'ai envie d'en profiter pour parler de l'alimentation en général. On est un peu dans un monde de fous. Franchement, on sait plus très bien quoi manger sans faire du mal. Non, mais enfin, c'est vrai. Qui sait?
4: Surtout quand Valère, un peu hypochondriaque, qu'est-ce que je vais manger?
3: Alors, hypochondriaque à la marge, hein, disons-le. Mais pour revenir sur le sujet qui intéresse tout le monde, c'est pour manger sans se faire du mal, Patricia, on fait quoi? Est-ce qu'il faut, par exemple, partir sur de la bio au maximum? On sait que c'est plus cher.
2: Alors, déjà, je dirais diversifier, déjà, même si on prend les pâtes,
0: Gérald,
2: mais tout le
0: reste, médecin, opine du chef.
2: Voilà, diversifier aussi bien le type d'aliments, les marques aussi, hein, quand vous prenez des produits déjà transformés. Mmh. Voilà, bon, déjà, c'est une première chose. Aussi, effectivement, le bio, bah oui, ça a des atouts. Mmh. Le problème, c'est souvent plus cher. Oui, ça, c'est vrai. Bon, autant les produits laitiers, on peut trouver des prix à peu près équivalents. Mais le bio, notamment pour les fruits et légumes, ça garantit, en tout cas, lorsque c'est cultivé en Europe, hein, normalement, ça garantit l'absence de résidus de pesticides de synthèse. Bon, voilà. Donc, effectivement, c'est peut-être mieux, si on peut, évidemment. Autre chose, c'est éviter ou limiter l'alimentation ultra transformée ou raffinée. Hein, c'est tous ces plats préparés, les biscuits,
0: oui, enfin voilà. Sont malheureusement moins chers. Et je sais que c'est pas bon,
2: les chips,
0: aussi
2: oui.
0: Sur-sucrés, etc. Ouais. C'est ça le problème.
2: Alors, ce qu'on peut faire aussi, c'est, on le dit toujours, c'est les aliments bruts, c'est cuisiner. Alors, évidemment, je dis ça, c'est
0: faut
2: facile.
0: Avoir le temps,
2: mais
0: voilà.
2: Parfois, il suffit à la vapeur de faire des haricots verts, du brocoli, par exemple, hein, qui est très, très bon légume. Et puis, on l'assaisonne avec un peu d'huile d'olive. Voilà, c'est trouver des stratagèmes.
3: Un petit peu de vinaigre aussi, hein, sur le brocoli,
2: si
3: un petit
2: voulez,
3: peu de vinaigre, c'est magnifique.
2: L'accord.
0: Merci, Top Chef. Merci, Cyril Lignac. Non, Gérald Kierzek, notre médecin,
4: ce qui est capital, c'est effectivement de diversifier les produits, diversifier l'origine des produits, puisque forcément, si vous mangez toujours la même chose, ça a été pris dans la même terre, sur le même terrain, etc. Donc, s'il y a beaucoup de cadmium, ben, ça va s'accumuler, alors que s'il y a des origines différentes, la probabilité est quand même plus faible. Et vous savez, en nutrition, comme en toxicologie, c'est la dose qui fait le poison. Donc, c'est vraiment cette accumulation de doses qui est importante à limiter. Le petit déjeuner, on peut prendre des œufs. Au petit déjeuner, on n'est pas obligé de prendre des céréales. C'est vrai que les enfants, on a l'impression, et on est intoxiqué par le marketing pour le coup, avec toutes ces marques qui disent les céréales, c'est bon pour le petit déjeuner. Non, c'est pas bon parce que c'est ultra transformé, c'est pas bon parce que c'est bourré de sucre, et c'est pas bon parce qu'en plus il y a potentiellement du cadmium. Donc il faut d'autres types de petits déjeuners.
0: Parlons peu, parlons bien. Moi, je veux des marques. Je veux que vous nous balanciez des marques. En tout cas, des produits qui sont bons et que je vais acheter tout de suite après l'émission. Voilà, avec mon petit vélo électrique.
2: Alors, non, mais déjà, d'ailleurs, la plupart de nos essais, et celui-ci aussi, confirment que les marques de distributeurs sont au moins aussi bonnes que les marques nationales. Ça, c'est
0: très
2: déjà
0: bien.
2: Une première
3: et
2: chose.
3: Cher.
2: Et c'est moins cher.
0: Et moins cher, Valère.
2: Donc, voilà. Ensuite, vous voulez quoi? Des penées, par exemple?
0: Oui, bon, je vais
3: c'est bon, les penées.
2: Eh ben, les huiles d'Elvert des Fiorini, par exemple, arrivent en tête. Ça, c'est globalement.
0: Redites-moi, j'ai pas entendu, pardon.
2: U, Delverde
0: d'accord.
2: Et Fiorini,
0: parfait.
2: Qui est aussi donc une marque de distributeur. Ça arrive en tête pour plusieurs raisons. Hein. Là, on n'est pas que dans le cadmium, c'est aussi parce qu'il n'y a pas de résidus de pesticides, parce qu'au niveau nutrition, c'est correct, il y a assez de fibres, parce que les pâtes, c'est ça aussi. Hein. Ça
0: bien
2: apporte
0: sûr.
2: Des fibres et des glucides aussi, et des protéines. Voilà, donc là, c'est parmi les penées. Vous voulez aussi quelques spaghettis?
0: Je veux de la spaghetti.
2: La spaghetti.
0: Et après, je ne vous embête plus.
2: Nous avons, alors, les premières, bah, c'est des bio, justement. C'est Priméal et Jardin Bio.
0: Ah, bah,
2: qui
0: c'est
2: suivi
0: ce que
2: par
0: je prends. Oh là là, Zavolinski, vous êtes une bonne élève.
2: Mais oui.
3: Si on reste sur ce sujet alimentation et Gérald parlait de la provenance, est-ce que acheter français, c'est un critère de qualité? Est-ce que ça nous protège?
2: On aurait envie de dire oui, mais... Mmh.
0: Aïe.
2: Mais non, mais le problème, c'est que le blé français, et ouais. Là, ça a été dit tout à l'heure, c'est qu'on utilise des engrais phosphatés qui sont plus riches en cadmium que dans d'autres pays européens. Ça veut dire que le blé français n'est pas forcément indemne de cadmium, loin de là.
0: D'accord.
2: Qui plus est, dans notre essai, il y a quelques résidus de pesticides. Bon, donc français, oui, à la fois c'est local, effectivement, on peut aussi encourager les agriculteurs, hein, mais idéalement, voilà, c'est pas forcément, en tout cas pour les pâtes, hein, pour les pâtes. Après, pour les fruits et légumes, c'est vrai que l'origine France.
0: Oui.
2: Et mieux, déjà pour l'environnement. En plus, il y a moins de, on va moins stocker, donc il y a moins de risque de développement de moisissures, notamment. Voilà.
0: On va continuer à parler alimentation avec vous, hein, chère Patricia Chéropoulos, avec Valère, avec toute l'équipe, et avec Patricia qui nous appelle des Alpes-Maritimes, qui a envie de nous poser quelques questions. Faites comme elle, 0810 0 55 0 56, c'est votre émission, c'est votre nouveau rendez-vous sur votre radio ici, et ça s'appelle On vous doit bien ça. Mais pour l'heure, un peu de musique, la douce voix de Charlotte Cardin, The Way We Touch sur votre radio. Ici, on est ensemble jusqu'à 13h.

0: The Way We Touch. Madame Cardin, Charlotte Cardin, sur votre radio ici.
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0: On vous doit bien ça. Et oui, c'est votre nouveau rendez-vous quotidien sur votre radio ici. On est ensemble jusqu'à 13h. On a parlé du cadmium dans les pâtes et il y a un merveilleux dossier qui va vous en parler vraiment avec beaucoup de sérieux. C'est dans le numéro de ce mois-ci de 60 millions de consommateurs. Il est en kiosque, il est sorti là ce matin, tout frais, tout chaud. Et merci d'ailleurs à Patricia Chéropoulos d'en parler avec nous. Valère, vous aviez une question pour notre chère Patricia encore.
2: Une dernière rapidement, parce qu'on parle beaucoup des pâtes. C'est pratique les pâtes, notamment pour les enfants. Moi, je leur en fais souvent, ils adorent ça, j'ai des origines italiennes, on s'en fiche, qu'importe. Mais le vrai sujet, c'est est-ce qu'il ne faut pas essayer de bifurquer un petit peu et d'imaginer d'autres accompagnements pour nourrir ces ventres affamés?
3: Tout à fait, parce que c'est vrai qu'il y a les pâtes, le riz, les pommes de terre, mais il faut aussi penser aux légumineuses. Les légumineuses, c'est les lentilles, c'est les pois chiches par exemple, c'est les haricots rouges. Même on peut en trouver en conserve, donc c'est très rapide aussi à faire. L'intérêt des légumineuses, outre que c'est un aliment très intéressant sur les fibres et les protéines, c'est que ça retient beaucoup moins de cadmium que les céréales.
0: Ah,
3: plus, plus tranquille là-dessus.
0: Mal. Continuez à réagir au 0810 055 056. C'est le numéro du standard et aussi de notre WhatsApp. Laissez-nous des messages vocaux, des textos, des mots d'amour. Surtout pour Gérald Kierzek, qui en a grand besoin, notre médecin. Je plaisante. Et nous allons accueillir une auditrice. Elle s'appelle Patricia. Elle nous appelle des Alpes-Maritimes. Et je salue chaleureusement ici Azur, d'ailleurs. Bonjour Patricia, bienvenue.
4: Bonjour Enora, bonjour à tous.
0: Comment
4: bonjour.
0: Allez-vous Patricia?
4: Je vais très bien, je vais très bien, il fait beau, donc tout va bien.
0: Oui, profitons.
4: Et c'est vrai que votre sujet m'interpelle, surtout depuis que j'ai la chance d'avoir un terrain et de cultiver mes propres légumes et d'avoir mes propres fruits.
0: Ça c'est formidable.
4: J'avoue que ça m'inquiète énormément de savoir, on ne sait plus ce que l'on mange. Nos terres sont polluées, vous parliez du cadmium, mais il y a plein de pesticides, de substances chimiques. Et derrière, peut-être potentiellement des problèmes de...

0: consulte notre médecin, Gérald, Patricia.
1: Oui, ben, c'est vrai qu'on est dans un, je le disais tout à l'heure, un peu un monde de fous, en fait. Ouais. Hein, donc, c'est ça. Alors, pour la bio, très rapidement, quand même, pour y revenir... Manger de saison, des fruits et légumes de saison notamment, ça va faire baisser la pression financière. C'est un moyen d'y accéder. Ouais. La deuxième chose, c'est d'essayer de baisser la part de viande parce qu'on sait que c'est fort dans le budget. Et on peut le remplacer par les légumineuses dont parlait Patricia Chiropoulos. C'est des petits tips tout bêtes, mais ça peut permettre de faire baisser la pression du surcoût de la bio et d'accéder à cette alimentation qui est quand même assez protectrice, disons-le.
2: Ouais. Oui, et puis Gérald, il ne faut pas paniquer non plus. C'est-à-dire qu'il n'y a aucune des pâtes qui a été testée qui a dépassé la limite réglementaire. Déjà, je crois que c'est important de le dire.
0: Oui, tout à fait.
2: La deuxième chose, donc c'est une limite réglementaire pour des raisons sanitaires. Hein, tout ça est très encadré et contrôlé. Deuxièmement, vous avez un petit potager, vous faites du circuit court. Si vous n'utilisez pas des engrais industriels dessus, ben, y a pas de raison que votre sol il soit pollué. Donc ça veut dire que les légumes que vous faites sur votre terrain, ils sont bons. Mmh. Et puis, ça vous concerne pas directement, mais je voudrais, pour tous nos auditeurs et auditrices qui fument, la première source de contamination de cadmium, c'est le tabac. Donc, pour celles et ceux qui fument...
0: Ils en parlent tous les jours, mais il a raison.
2: Mais faut d'abord arrêter de fumer avant de penser à une psychose ou une panique éventuelle sur notre alimentation. C'est toujours important à rappeler.
0: Merci Gérald, merci beaucoup Patricia Chiropoulos pour vos tips, vraiment très très utiles. Et puis merci à notre auditrice Patricia, partagez aussi comme elle vos angoisses, si vous avez des questions on est là pour y répondre, 0810 055 056. Mais pour l'heure, c'est du pouvoir d'achat qu'on va vous donner, là tout de suite maintenant. Vous êtes inscrit sur ici.fr, vous avez bien fait. Vous avez fait comme Sandrine. Bonjour, chère Sandrine, et bienvenue dans On vous doit bien ça.
3: Bonjour, bonjour ici, bonjour à tous les auditeurs.
0: Vous allez bien, Sandrine ?
3: Oui, je vais parfaitement bien, merci.
0: Eh bien, vous êtes inscrite.
3: Je suis émue d'être votre...
0: Ah, carrément, émue.
3: Ah bah oui,
0: vous êtes
3: oui,
0: trop mignonne.
3: J'adore cette radio locale et je vous écoute tout le temps, le midi. Enfin, je vous écoute du matin au soir, en fait.
0: Oh, voilà, c'est trop gentil.
3: Vous m'accompagnez.
0: Bon, eh bien, on est ravis de le faire, vraiment. On a surtout une très bonne nouvelle à vous annoncer, puisque c'est gagné, mais bien sûr.
3: Merci beaucoup.
0: Comme quoi ça fonctionne, chers amis. Vous vous inscrivez comme Sandrine sur la page d'ici.fr et vous repartez avec 200 euros de bons d'achat à dépenser dans une grande enseigne. Mais alors, juste après, on aura Elsa Wolinski qui va nous révéler sa grande amitié avec Céline Dion.
4: Tout à fait.
0: Et on aura notre médecin Gérald Kirzek qui nous parlera de compléments alimentaires.
2: Et puis, de sa grande amitié avec les compléments alimentaires.
0: Ou pas d'ailleurs. Mais pour l'heure, c'est toutes les infos locales de vos régions sur ICI. À tout de suite.
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9: Et rebonjour, midi 32 sur votre radio ICI et bienvenue dans votre nouveau rendez-vous. On vous doit bien ça, c'est le nom de cette émission. Ici, on parle bon plan, vie quotidienne, arnaque à éviter, on parle aussi santé. Bref, nous sommes là pour vous rendre service parce qu'on vous doit bien ça. Alors, nous sommes ensemble jusqu'à 13h. Moi, je suis Enora Malagré, je suis avec Aude Razo, Valère Correa, Gérald Kierzek et ma grande amie Elsa Wolanski qui va nous parler de son amitié avec Céline Dion. Il me tarde, mais pour l'heure, c'est notre auditeur Joseph qui a appelé au 0810 055 056 et qui nous a laissé un message vocal. On l'écoute.
10: Bonjour, Joseph Ambrière-Levallée. Je voulais savoir la raison pour laquelle nous recevons toujours des appels intempestifs, tant sur le fixe que sur les portables. Ceci malgré la nouvelle réglementation en vigueur depuis début septembre.
9: Mon Dieu, que je vous remercie, Joseph, de soulever cette question. Ça m'arrive sans arrêt. Pardonnez-moi, ça me rend chèvre. Oui, c'est une très vieille expression que j'avais envie de remettre un peu au goût du jour. Aude Razo, aidez-nous. Pourquoi ?
11: Alors, pourquoi ? Donc, effectivement, Joseph fait référence à cette nouvelle loi pour bien replanter le décor. Aucune entreprise n'a le droit de nous démarcher désormais par téléphone. C'est interdit, sauf si on a donné notre accord explicite. Et donc, effectivement, Joseph a raison. J'ai vu passer... comme vous, plein de reportages qui disaient ça y est, enfin, ouf, c'est la fin de ce démarchage téléphonique absolument insupportable, on n'en pouvait plus, alléluia, etc., etc. Ceci étant dit, il y a des exceptions déjà à cette loi, et c'est peut-être pour ça que vous recevez toujours des appels, Joseph, c'est que par exemple, votre opérateur téléphonique avec lequel vous avez un contrat, il a toujours le droit de vous démarcher, vous voyez. Vous pouvez aussi recevoir des appels pour des sondages, ça reste légal. Deuxième cas de figure, vous pouvez très bien avoir une entreprise qui ne respecte pas la loi et qui vous appelle sans votre consentement. C'est pas parce qu'il y a la loi qu'elle est forcément respectée. Je vais vous donner un exemple. Le démarchage pour la rénovation énergétique, il est interdit depuis 2020. Qui n'a pas reçu ces derniers mois.
12: Pour les fenêtres.
9: J'ai l'impression que c'est toutes les semaines. C'est complètement parano, mais franchement.
11: Les panneaux solaires, l'isolation, la pompe à chaleur, bien sûr que vous en avez reçu. Donc il y a toujours moyen de contourner la loi. J'ai une appli pour vous pour plus en recevoir. Vous la voulez ?
9: Je vous la donne.
11: C'est une astuce. Elle a toujours beaucoup de succès. Je l'ai sur mon téléphone. Vous allez tous l'installer. Regardez,
9: Valère, il est déjà.
11: Je l'ai fait installer à toute ma famille, à tout le monde, etc. Elle s'appelle Sarah Croche. S-A-R-A.
9: J'adore le nom.
11: C'est un jeu de mots, vous avez compris.
9: Alors, redites-la.
11: Sarah Croche, S-A-R-A, Croche.
12: Ah, mais je l'ai déjà.
9: Quel bon élève.
11: C'est une appli française, d'ailleurs, Cocorico, on peut le dire. Donc, vous l'installez. Ce qui est bien, c'est qu'il n'y a pas besoin de créer un compte ou je ne sais pas quoi. Vous l'installez là sur votre téléphone, c'est tout. Ça va bloquer les appels de démarchage et les appels frauduleux par la même occasion. C'est hyper efficace, j'en reçois quasiment plus. Allez, il y a eu depuis janvier, je l'ai depuis janvier, il y a eu quelques trous dans la raquette, mais j'en ai deux, trois fois. Mais franchement, c'était pas mal.
9: Merci à vous, cher Aude Razo. Vous l'avez vu, on a des solutions pour vous. Appelez-nous au 0810 055 056. Mais pour l'heure, un peu de téléphone avec New York, avec toi, sur votre radio ICI.

0: jusqu'au bout.
1: J'adore. Yes, téléphone. Emmène-moi. Bon, pas du tout. Je suis perdue. J'étais en train de faire semblant de faire de la batterie. C'était tout à fait ridicule. Bienvenue sur votre radio ici.
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1: Votre nouveau rendez-vous quotidien, on vous doit bien ça sur votre radio ici. Continuez à nous envoyer des messages au 0810 055 056 ou à nous appeler, parce qu'en début d'émission, ça fait beaucoup réagir. On a parlé du cadmium dans les pâtes et je sais qu'au standard, ça se bouscule. Mais pour l'heure, ma chère amie Elsa Wolinski va nous parler de son amitié avec Céline Dion.
3: Mais tout à fait.
1: Qu'est-ce que c'est que ce scoop ?
3: Alors attendez, alors déjà, moi ce week-end, j'ai mangé des pâtes. Beaucoup de pâtes.
1: Au cadmium, l'horreur.
3: Mais oui, donc si je vous ai bien écouté depuis tout à l'heure, je suis pleine de cadmium. Super. Mais comme je savais que vous alliez me stresser à l'heure du déjeuner, j'ai prévu mon refuge. Vous savez ce que c'est mon refuge ?
1: Non.
3: Et
1: bah
3: non,
1: oui,
3: bah,
1: Céline.
3: Céline Dion, bien sûr. Alors j'aurais vraiment aimé vous faire une chronique ce matin en vous disant j'en ai marre de Céline, comme tout le monde dit en ce moment.
1: Parce qu'on l'attend.
3: J'aurais aimé vous dire ça suffit. Sauf qu'en vrai...
1: Parce qu'elle est en concert quand, pardon, Elsa, c'est ce week-end là.
3: À partir du 12 septembre, samedi.
1: Oui. Oh, on compte les
3: samedi,
1: jours.
3: Samedi, mais oui. Enfin, personnellement, je compte les jours. Parce qu'effectivement, Céline, pardon Valère, mais c'est un peu mon amie imaginaire d'ailleurs. Elle est entre vous et moi. D'ailleurs, poussez votre téléphone s'il vous plaît, parce que vous l'écrasez un peu. Donnez-lui un peu de place. Donc, je ne vais pas faire comme tous ceux qui font en ce moment, un peu genre, non, mais moi, Céline, j'en ai un peu marre. D'ailleurs, ici, je ne veux pas dire, je ne donnerai pas de nom, mais enfin, c'est un peu ce que vous faites. Céline Dion, ah ben non, moi, je n'écoute pas. Non, je n'ai jamais vraiment été fan. Ah bon ? Ben, bizarrement, quand il a fallu acheter des places, vous y étiez tous là. 9 millions de personnes.
4: Incroyable.
3: Se sont inscrits pour essayer d'avoir un billet. 9 millions. Oui, Gérald, vous pouvez me regarder comme ça. Effectivement. 330 000 places au départ. Ça fait environ 27 personnes pour un siège. Oui, j'ai calculé Valère.
1: Oh là là.
3: Mais moi, je me suis retrouvée 600 millième dans la file d'attente à rester connectée toute la journée en faisant croire que j'étais concentrée sur un chapitre d'un livre que je n'ai jamais écrit, évidemment. 6 dates ont dû être rajoutées. Tout est parti en 4 jours. Donc, tous ceux qui me disent non, mais moi, Céline Dion, arrêtez. Vous voulez tous une place, effectivement. Et maintenant qu'elle est à Paris, c'est devenu mon feuilleton favori. Céline sort de son hôtel, je regarde. Céline parle aux fans, j'écoute. Céline chante. Évidemment, je pleure, vous pensez bien. Pardon Valère, excusez-moi, mais poussez-vous un petit peu, parce que vous savez quoi ? Justement, avec Céline, nous partons en répétition. Oui, parce que j'ai pas de place, mais je fais quand même partie du spectacle. Enfin bon, on se raconte souvent, parce que de toute façon... Ben ouais, mais comme je suis pleine de cadmium, je peux être aussi pleine de Céline. Voilà, c'est tout. Merci.
5: Je suis inquiet pour Elsa.
1: C'est pour vous. C'est pour vous, Elsa.
3: Merci.
1: C'est un titre qu'on adore diffuser sur notre radio ici et que vous aimez. Oh, ceux qui ont de la chance d'avoir des places, on vous envie. D'ailleurs, en parlant de places pour les concerts, Aude voudrait soulever un lièvre.
6: Oui, excusez-moi de casser l'ambiance et de couper Céline. En plus, franchement, je me prends pour qui ? Mais vraiment, pour qui je me prends ? Non, parce que effectivement, premier concert samedi, il y aura les autres ensuite. Dernière ligne droite, il y en a qui cherchent toujours une place un peu désespérément. Et il y a des petits malins, les fameux petits malins dont je parle souvent, qui vont en profiter pour nous refourguer absolument n'importe quoi. Donc très sérieusement, franchement, grosse vigilance. Si vous voyez un post Facebook, un post Instagram, une annonce sur Le Bon Coin là de cette semaine avec des gens qui revendent leur place pour Céline Dion du style « j'ai un empêchement, je revends ma place en plus à prix cassé », etc. Franchement, il peut y avoir des choses honnêtes, mais il y a beaucoup de choses malhonnêtes.
1: Instagram qui se font passer
3: tout
1: pour les comptes femmes de Céline Dion et qui revendent des places faites attention. Moi, il y a un site qui me rend dingue. Je vais le citer, pardon, Viagogo. Mmh. Parfois, j'achète des places sur ce site. Parfois, ce sont de vraies places. Et ça m'est arrivé par deux fois d'acheter une place sur ce site, de me pointer au stade ou à la salle de concert et on me dit non, c'est fausse place, c'est une place que j'ai acheté le PIB d'un pays. Une catastrophe. Donc, mais
5: déjà,
1: vrai.
5: Rien que le nom Viagogo, il faut se méfier.
1: Alors, c'est pas faux. Mais bon, je suis un peu naïve et je suis blonde. Double effet. Mais c'est vrai, je suis en colère.
6: Non, mais
1: en fait,
6: il y a plein de gens, effectivement, on cherche et puis on se dit, c'est un site, il a l'air bien, etc. Viagogo, c'est pour qu'on replante aussi, c'est un site de revente de billets, tout simplement. Il faut savoir que c'est pas un revendeur certifié, c'est pas les organisateurs qui vendent des billets. Donc finalement, vous pouvez tomber un peu, Enora, sur n'importe qui propose des places à la vente. Moi, j'avais aussi un témoignage, c'était un auditeur qui est qui avait trouvé 3 places sur Facebook, sur une page en fait de fans d'Indochine. 3 places au Zénith de Strasbourg. Mmh. Et pareil que vous, il est arrivé dans la salle de concert, on lui a dit c'est pas bon, vous pouvez pas rentrer.
1: Qu'est-ce qu'on fait dans ces cas-là ?
6: Il y a deux possibilités. Soit c'est des fausses places, soit c'est des places que des gens ont revendues plusieurs fois. Donc le premier qui arrive à la salle de concert, il scanne, le code barre, ou le QR code ou quelque chose, il va passer. Et ben, les suivants,
5: et les
6: vous et Nora.
1: Mais on se retourne comment contre ça ?
6: C'est compliqué de se retourner. Alors, il y en a qui me disent, j'écris à la plateforme, ils me répondent pas, ils se déchargent de la responsabilité. C'est très compliqué parce qu'en fait, par exemple, sur Facebook, ce monsieur qui a donné de l'argent à une dame, en fait, c'est une vente directe. C'est-à-dire qu'il est juste, il a donné de l'argent, il a fait un virement à une inconnue.
1: Oui, c'est ça.
6: En fait, dites-vous toujours, j'ai fait un virement là à quelqu'un que je ne connais pas.
1: Vraiment, faites attention.
6: Vous ne seriez pas dans la rue, donc ne le faites pas sur Internet.
1: Regardez vraiment les sites. Faudra que vous nous disiez comment les repérer, ces sites.
6: Allez sur Ticketmaster, par exemple, c'est une bourse officielle. Vous pouvez. Mais là, j'ai regardé ce matin, il n'y a rien pour Céline, je suis désolée.
3: Vous nous donnez des mauvaises nouvelles.
1: Oh, on va écouter Amy Winehouse. Alors elle, j'aurais vraiment, vraiment rêvé de la voir en concert. Ça s'appelle Back to Black. Vous le connaissez évidemment, ce titre. Et on vous le joue sur radio. Ici.

0: Black, Amy Winehouse sur votre radio ici. Jusqu'à 13h.
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0: Midi 48, on est ensemble jusqu'à 13h. Ça passe si vite en votre compagnie. On vous doit bien ça. C'est votre nouveau rendez-vous quotidien sur votre radio. Ici, appelez-nous, continuez à réagir en direct au 0810 055 0 56. Mais pour l'heure, notre docteur Gérald Kirzek a des choses à vous dire sur les compléments alimentaires. Soi-disant qu'il faut commencer à prendre pour préparer l'automne, l'hiver, le printemps, l'été.
2: Qu'est-ce qui vous a dit ça? Parce que soi-disant, alors oui, il y a plein de pubs, il y a plein de gens.
0: Je le vois ça partout, hein.
2: Ah ben ça c'est clair, parce que c'est la rentrée, on est un peu crevé, on se dit tiens, il y a un peu moins de soleil, bam, vitamine D, voilà, vous êtes fatigué, boum, magnésium. Alors déjà, pas de supplémentation systématique, il n'y a rien de systématique, ça doit être adapté, peut-être qu'il vous faut des compléments alimentaires, mais peut-être pas, peut-être que votre fatigue, peut-être que votre trouble du sommeil, il est lié à autre chose.
0: Donc, magnésium toute l'année. Sans discontinuité.
2: Alors, déjà, toute l'année, non. Sauf exception, il y a des gens qui manquent de magnésium pour différentes raisons. Mais là, c'est sur prescription médicale après des dosages. Mais le systématique, il n'y a rien de systématique. Pourquoi? Parce qu'il faut revenir déjà au basique. Si vous êtes fatigué, c'est peut-être que votre rythme de sommeil est à revoir. Donc,
0: d'accord.
2: Il faut revoir les horaires de coucher et de lever. Peut-être que vous ne bénéficiez pas assez de la lumière du jour. Peut-être que votre alimentation, on en parlait, n'est pas assez variée. L'assiette n'est pas assez colorée. Vous mangez pas assez de fruits et légumes. Peut-être que vous ne buvez pas assez d'eau. Donc déjà, le sommeil, la lumière, l'alimentation et l'hydratation, c'est vraiment les basiques. Et ça n'est jamais remplacé par un complément alimentaire. Le complément alimentaire un peu magique n'existe pas. Alors après, ça ne veut pas dire que c'est inutile. Ça peut être utile, des compléments alimentaires. Je parlais de la vitamine D. C'est vrai qu'on est dans une période où on va baisser en luminosité. Mmh. Donc la vitamine D, elle est synthétisée essentiellement par la peau. Comme il y a moins de lumière à l'extérieur, qu'on sort moins, qu'on a des manches longues par rapport à cet été, etc., ça peut être utile d'octobre à mars, on va rentrer dans cette période d'automne-hiver, de se supplémenter éventuellement en vitamine D, surtout pour les femmes enceintes, surtout pour les personnes âgées, surtout pour les personnes à la peau foncée, où il y a des besoins supplémentaires en vitamine D. Mais là encore, ça ne se fait pas n'importe comment, un complément alimentaire, c'est souvent naturel, mais ça peut rentrer en interaction avec des médicaments, donc parlez-en avant d'en prendre à votre pharmacien ou à votre médecin. Et la période, là, automne-hiver, ça peut être justifié de prendre une supplémentation en vitamine D, soit tous les jours, soit, vous savez, il y a des ampoules qui peuvent être mensuelles aussi. Comme ça, on prend une bonne dose de charge et on n'a pas à en prendre tous les jours. Mais encore une fois, rien de systématique et ça ne remplace pas la bonne lumière du jour. Ça, c'est une bonne manière.
0: Elsa, vous notez, Elsa ? Elle vous écoute.
3: Mais non, parce qu'il y a des dizaines de milliers de compléments alimentaires.
2: Mais parce que c'est un business de dizaines de milliers, de centaines de milliers d'euros aussi, pour ne pas dire de millions. Donc, il faut faire très attention. Donc, vitamine D, on peut. Magnésium, là aussi. Ouais. On en voit de partout.
3: Moi,
2: du magnésium.
3: Je prends plein de choses.
2: Alors on se dit tiens, je suis fatigué, je suis un peu stressé, j'ai des crampes musculaires. Qu'est-ce que je fais? Je prends du magnésium. Voilà. Mais si vous mettez un peu d'oléagineux, de légumineuses, de chocolat noir, tiens le petit carré de chocolat noir, ça peut vous apporter. Ça peut vous apporter votre dose de magnésium. Donc il n'y a pas forcément besoin d'une supplémentation d'un complément alimentaire.
0: On prendra un peu de vitamine D, que ça serait pas dommage. On prend un peu de magnésium. Qu'est-ce qu'on peut prendre?
2: Si votre assiette est pas mal, voilà. Des probiotiques, ça c'est bien. Si vous avez des troubles digestifs, etc.
0: D'accord.
2: Vous pouvez prendre des probiotiques, mais là encore, si vous mangez de la malbouffe toute la journée, les probiotiques, ça va pas compenser. Et puis il y a le fer. Souvent, on entend ah, je suis un peu fatigué, etc. J'ai des règles abondantes, je prends du fer. Non, jamais en automédication. Le fer, c'est toujours sur prescription médicale et on peut doser le fer dans le sang et ça, c'est
0: Pas
2: mal.
0: Valère,
4: non,
0: oui.
4: Moi, ce que je trouve hallucinant, c'est toutes ces pubs pour les compléments alimentaires dans les pharmacies. On est dans une pharmacie, on se dit mince. Je regardais, ça pèse 3 milliards d'euros les compléments alimentaires. 6 Français sur 10 qui en prennent.
2: Oui, et puis il y a les gummies. Tous ces compléments alimentaires maintenant avec des nouvelles formes. Alors c'est sympa, c'est même addictif. Hein. On a l'impression de manger des bonbons. Attention, il y a des édulcorants.
3: C'est plein de sucre, non ?
2: C'est soit du sucre, soit des édulcorants. Et on sait que le xylitol, etc., ça a des effets secondaires. C'est nocif pour la santé. Demandez conseil au pharmacien. C'est pas parce qu'il y a beaucoup d'offres dans sa pharmacie qu'il va pas vous conseiller en fonction de vos besoins.
0: Si vous avez des questions sur les compléments alimentaires, ça tombe bien. Gérald Kirzek est là, dis donc. 0 810 055 056. Dans un instant, on va recevoir un auditeur, Pierre, qui a des questions. Et puis on va répondre aussi à plein de textos qu'on a reçus sur le WhatsApp de l'émission. Je vous rappelle encore le numéro 0810 055 056. A tout de suite sur votre radio, ici dans On vous doit bien ça.
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0: Vous l'avez compris, c'est votre nouveau rendez-vous sur votre radio. Ici, on est très très heureux, ça a l'air de vous plaire. Il y a plein d'appels au standard, là, au 0810 055 056. On a fait le début de l'émission sur le cadmium, on a parlé de Céline Dion, on vous a donné des tips aussi pour les compléments alimentaires. Et David, que nous recevons, a aussi une question, je crois, pour Aude Razo, me semble-t-il. Bonjour, bienvenue David.
13: Bonjour Enora, bonjour toute l'équipe.
0: Bonjour. Quelle jolie voix.
13: Téléphone.
0: Ah bah nous on est contents aussi. Vous avez une voix pleine d'enthousiasme. Ça fait plaisir à entendre.
13: Tout à fait.
0: Alors vous aviez une question pour Aude Razo, me semble-t-il, cher David.
13: Oui, tout à fait. Je voudrais revenir sur les appels intempestifs dont vous avez parlé tout à l'heure.
0: Oui, ça c'est saoulant.
13: Oui, tout à fait. Et je me suis toujours demandé comment est-ce qu'ils ont nos coordonnées. Surtout qu'à chaque fois qu'ils m'appellent, ils connaissent mon nom.
0: Eh oui, très bonne question, merci David.
14: Alors ça c'est une question qu'on pose effectivement David très souvent, donc c'est bien qu'on prenne le temps d'y répondre. En fait vous savez, souvent je vous parle de cyberattaques, de piratage informatique, on en a parlé d'ailleurs la semaine dernière. En fait c'est ça surtout, c'est là en fait qu'ils dégotent en fait vos numéros de téléphone, tous les mails aussi que vous recevez, les mails, les spams en fait, mails indésirables que vous recevez. C'est là aussi qu'ils vont récupérer vos adresses mails, c'est là aussi qu'ils vont connaître votre nom. En fait, à chaque fois, vous avez remarqué, à chaque fois qu'il y a un piratage d'un site, alors je sais pas, une enseigne, on a eu le fisc cet été, etc. À chaque fois, c'est assez retentissant. Sachez qu'à chaque fois, les escrocs repartent sous le bras avec tout ce que vous avez laissé à ces enseignes, tout ce que vous avez laissé au fisc, incroyable. Donc votre nom, votre numéro de téléphone, votre adresse postale potentiellement.
2: Ouais, et c'est
14: votre adresse
2: des listes en fait qui se monnaient,
0: c'est des
2: qui
0: listes
2: s'échangent.
0: Qui s'échangent
14: et ça se revend. Il y a un marché noir de l'arnaque et puis en fait, on achète. Et en plus. Par exemple, David, si en plus votre numéro, sachez-le, est certifié comme actif, qu'on sait que c'est le vôtre, qu'on a votre nom, il vaut encore plus cher sur le marché noir de l'arnaque. C'est
0: on
14: pas
0: fait
14: juste
0: comment
14: un numéro dans le vide.
0: Sur cette liste noire là.
14: Eh bien, c'est compliqué parce que vous n'y pouvez rien, parce qu'en fait, c'est pas vous qui vous faites pirater, c'est pas David qui s'est fait pirater, ce sont des plateformes qui sont fait pirater sur lesquelles David a laissé ses coordonnées. Et des fois, on n'a pas trop le choix que de laisser son numéro de téléphone, etc.
0: Je me permets de vous redemander cette appli merveilleuse qui justement vous permet de ne plus avoir affaire à ces petits saligo.
14: Oui, effectivement. En plus, je vois sur le WhatsApp de l'émission, je vois qu'il y a Colette qui m'a dit j'ai pas eu le temps de noter tout à l'heure.
0: Voilà,
14: quand vous avez donné l'application Miracle, elle s'appelle
0: Saracroche.
14: S-A-R-A.
2: Ah, je me disais, c'est Elles accrochent. Non, c'est Saracroche.
0: Oh là là. Oh, la vanne est à la hauteur de ce lundi. Elle démarre gentiment la semaine.
14: Allez-y. Saracroche qui permet donc effectivement de bloquer les appels intempestifs, je vous avoue. Et alors, il y a Antoinette qui a aussi réagit sur le WhatsApp et qui dit qu'elle a installé Saracroche, elle connaissait, et elle me dit les appels sont bloqués. Et elle nous dit aussi qu'on est formidable au passage.
0: Ah bah, on comprend. Merci beaucoup, Audrazo. On n'a pas beaucoup de temps. Je voudrais quand même répondre aussi à une question d'une auditrice, chère Valère, sur le premier dossier de l'émission. Vous avez vu, vous écoutez l'émission tout du long. C'est ça qui fait plaisir.
4: Elle nous a laissé un message sur le WhatsApp. C'est Cécile. Et elle nous demandait s'il y avait moins de cadmium dans le bio. Alors, j'en ai profité. Il y avait encore Patricia Chéropoulos. Je lui ai vite demandé.
0: De 60
4: elle m'a dit.
0: Consommateurs.
4: Exactement. Oui, potentiellement, il y en a moins dans le bio, mais c'est pas un critère d'exclusion. C'est-à-dire, le bio ne veut pas dire pas de cadmium.
0: D'accord. Voilà. Ou Gérald Kierzek.
2: Et dans les légumes racines, c'est-à-dire les carottes, les pommes de terre qui sont dans la terre, il y en a plus que dans les légumes feuilles.
0: Pardon, eh ben je m'attendais pas à cette fin de phrase.
4: Donc, il y avait une gestuelle.
0: Oui, alors malheureusement, vous ne pouvez pas le voir. Il y a
2: la
0: une gestuelle
2: feuille est au-dessus de la terre, donc elle est moins contaminée.
0: Un peu audacieuse. On va recevoir une auditeur ou un auditrice. Ça va aller. Oh, j'adore cette émission. C'est René qui s'est inscrit sur le site ici.fr pour repartir avec 200 euros de pouvoir d'achat. Bonjour René.
7: Bonjour Inora, bonjour toute l'équipe.
0: Bonjour. Oh, nous sommes absolument ravis de vous accueillir. Vous êtes inscrit, cher René, sur ici.fr et vous avez bien fait parce que vous repartez avec 200 euros.
15: Bravo.
0: De pouvoir d'achat à dépenser dans une grande enseigne. Vous êtes content, j'imagine, mon cher René.
7: Ben oui, et puis madame à côté aussi qui sautait de joie.
0: Ah, comment s'appelle-t-elle, madame?
7: Corinna.
0: Eh bien, on l'embrasse très fort. On vous embrasse tous les deux. Merci. Merci pour votre soutien. Merci de vous être inscrit sur ici.fr. Vous avez vu, ça fonctionne. Merci à ma chère et belle équipe, Valère, Elsa. Comment il s'appelle, lui? Gérald Kierzek, notre
2: Appelez-moi
0: médecin.
2: Docteur.
0: Oh, le boulard. Et à notre chère Aude Razo. Alors, demain, on va faire une super émission sur les jardins, figurez-vous, parce qu'on manque d'eau. On va vous donner des astuces. Je voudrais remercier aussi très chaleureusement ma chère Céline à la réalisation, Basile à la technique, Sadika au standard et Gwenaël à la préparation. Pourquoi il dit non, Valère? Parce que je vous ai pas remercié.
4: Je crois pas que ce soit Sadika au standard. Ah, c'est... Voilà, c'est tout. Mais c'est pas qui grave.
14: C'est Alexandra.
0: C'est Alexandra. Mais oui, mais on me dit rien à moi. Ça change tous les jours. Alors que moi, je m'habitue, je m'attache aux gens. Allez.
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0: Merci d'écouter la radio ici. À demain, il est 13h. Les informations, Marine Logeni.
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14: Bonjour à toutes et à tous, bienvenue dans le 13h de nos régions. Les mobilisations contre les violences sexistes et sexuelles reprennent ce soir à 19h devant tous les tribunaux de France pour maintenir la pression des associations alors que la loi intégrale commence, elle, son parcours législatif dans le sillage de l'affaire Liana. Nous irons dans la région toulousaine également, à Muret exactement, où 500 buralistes sont rassemblés depuis 10h ce matin. Buralistes en colère, vous l'entendrez. À suivre, un témoignage fort au micro d'ici Béarn, une victime de Bétarame qui sera bientôt reçue par le pape. Au programme également du 13h de nos régions, la chaleur encore et toujours et des mairies qui ont su s'adapter depuis cet été. Exemple dans le Berry. La fin d'une omerta en Sologne avec le procès d'Olivier Bouygues, soupçonné d'avoir participé à un système de destruction systématique d'animaux protégés. Et puis, êtes-vous à jour dans vos vaccins? Avez-vous toujours votre carnet de santé? La plupart des Françaises et des Français répondent non. Et ce n'est pas sans conséquence. C'est le 13h de nos régions. Sur ici, vous êtes à la bonne place. On est ensemble jusqu'à 13h30. Ils réclament un blocage du prix du tabac et dénoncent un ras-le-bol fiscal. Les buralistes démarrent une semaine de mobilisation. Ils vont se réunir dans 6 villes de France, à Givors, dans le Rhône, à Saverne, dans le Bas-Rhin demain, mercredi à Salon de Provence, dans les Bouches-du-Rhône. Et ce midi, je vous le disais, ils sont déjà 500 à Muret, près de Toulouse. Bonjour Sébastien Berriot.
17: Oui, bonjour.
14: Vous êtes sur place pour ici, auprès donc de ces professionnels en colère, qui dénoncent la concurrence avec l'Espagne.
17: Oui, des buralistes qui se disent désemparés ici en Occitanie parce que d'année en année, ils voient leurs clients devenir de moins en moins nombreux. Beaucoup se rendent effectivement de l'autre côté de la frontière pour aller faire le plein de tabac dans la principauté d'Andorre. et aussi en Espagne. Mais désormais, les acheteurs n'ont plus besoin de se déplacer. Le tabac moins cher est aussi proposé directement dans les principales villes de la région, à Toulouse ou encore à Perpignan. On trouve ces cigarettes à l'unité dans la rue, dans des épiceries de nuit. Guy Loïc Richard est buraliste à Seyze, près de Toulouse. Il voit tous les jours les méthodes des trafiquants évoluer.
15: Des gens qui font ça, qui vont en Espagne, qui vont pas de la case, qui revendent auprès de leurs proches, qui revendent sur les réseaux sociaux, sur Facebook, sur Snapchat. Et c'est aussi de la contrebande. Et là, c'est beaucoup plus dangereux pour la santé. Des usines clandestines. Et là, on arrive à retrouver des paquets à 4 euros dans la rue. Par contre, vous allez retrouver du plomb, de l'arsenic dans la fabrication du paquet de cigarettes.
17: Et la dernière tendance, ce sont les faux barbiers qui fleurissent dans les villes, ouverts jour et nuit. Leur activité principale n'est pas de tailler la barbe, mais bien vendre des cigarettes moins chères. Une concurrence dévastatrice pour les buralistes d'Occitanie.
14: Merci Sébastien Berriot, en direct de Muret, c'est près de Toulouse, ici Occitanie. Des buralistes également mobilisés à Redon, en Ille-et-Vilaine. Aujourd'hui, un grand rassemblement national est prévu en point d'orgue à Vernon dans l'Eure, vendredi. C'est la ville dans laquelle le Premier ministre Sébastien Lecornu est premier adjoint au maire. C'est donc un texte de loi très attendu par les associations et par la population qui est examiné aujourd'hui par une commission parlementaire. La proposition de loi intégrale qui arrivera dans l'hémicycle au mois d'octobre. Texte très attendu après la large mobilisation qui a suivi l'affaire Liana. Vous savez, le meurtre et le viol de cette collégienne dans le Gers par un homme déjà visé par des plaintes, dont une pour viol. Bonjour Coralie Moreau.
18: Bonjour.
14: Notre journaliste ici, spécialisée police-justice. Quand on parle de loi intégrale, on parle de quoi Coralie ?
18: Eh bien intégrale, car le projet est ambitieux, né de deux affaires retentissantes, les viols de Mazan et, vous l'avez dit, le meurtre de Liana. Et de ce constat, les violences faites aux femmes et aux enfants sont systémiques. Pour mettre un terme, il faut intervenir sur toute la chaîne de la prévention de ces violences au repérage des victimes jusqu'au jugement des auteurs. Loi intégrale signifie également des changements en profondeur avec la possibilité de modifier plusieurs codes, civil, pénal ou encore code de la sécurité intérieure.
14: Et ce projet de loi de 69 articles, que contient-il exactement Coralie ?
18: Et bien pour la prévention, par exemple, un entretien annuel de chaque enfant dès la maternelle. Pour le repérage des victimes, les professionnels de santé pourraient faire des alertes. Autre mesure importante pour la protection des mineurs, un parent qui ne rendrait pas l'enfant à son ex-conjoint en cas de risque avéré de violence ne serait plus poursuivi. La loi intégrale vise aussi à transformer le système en profondeur, création d'unités spécialisées dans tous les commissariats, obligation de réaliser des actes d'enquête pour chaque plainte pour limiter les classements sans suite, et puis dans les tribunaux correctionnels, des juridictions dédiées à ces violences avec des intervenants formés, des magistrats aux greffiers. Pour les victimes aussi, une facilitation des démarches et une prise en charge à 100%. Enfin, pour un texte intégral, il faut un financement intégral estimé à 3 milliards d'euros par an.
14: Merci beaucoup Coralie Moreau, journaliste police-justice pour ici. Bonjour Andréa Bascon.
19: Bonjour.
14: Réalisatrice, actrice, figure de la lutte contre les violences sexistes et sexuelles. Merci d'être avec nous dans le 13h de nos régions. Ce soir, je le disais, à 19h partout en France, la mobilisation continue devant les tribunaux et le ministère de la Justice à Paris. C'est une manière, Andréa Bascon, de montrer que vous restez vigilant malgré le début d'examen de cette loi intégrale.
19: Oui, exactement. C'est pour montrer que l'indignation est toujours là et va demeurer longtemps. On a besoin que ce système change. Ça fait trop d'années que les victimes se succèdent malgré la libération de la parole. Donc on a besoin d'un vrai engagement politique cette fois. Et comme évidemment on manque de confiance quand même en la sphère politique du fait des nombreux effets d'annonce qu'il y a eu jusqu'à présent.
14: Et pourtant la mobilisation après l'affaire Liana, elle a été exemplaire. Vous l'avez vécu vous chaque lundi devant le ministère de la Justice, notamment à Paris et partout en France.
19: Oui, c'est complètement inédit. C'est complètement inédit et ça fait du bien de voir ce mouvement populaire enfin. Mmh. Enfin, ce mouvement populaire qu'on espérait, nous, depuis des années, puisqu'il nous paraissait logique qu'il faut être debout pour protéger nos enfants. Et c'est en ça que aussi le gouvernement et tous les partis politiques autour, et d'ailleurs la loi intégrale, la proposition de loi est transpartisane. Quand même, j'ai l'impression que tout le monde prend la mesure de la gravité de la situation, et donc voilà, on se mobilise en cette rentrée pour dire qu'on est là, qu'on est indigné, qu'on est toujours aussi indigné, et que on sera extrêmement vigilant. Il y a 69 articles dans cette loi.
14: Oui.
19: 69 articles fondamentaux pour que toute la politique sociale change autour de la culture du viol.
14: Oui.
19: Et il est impératif que ça passe. Alors, votre collègue journaliste a parlé de 3 milliards d'euros par an. Mmh. En effet, alors ça paraît énorme, évidemment, mais il faut savoir que ça représenterait 40 euros par an.
14: Oui.
19: Et par Français. Pour
14: remis en perspective, oui, remis en perspective, oui. Effectivement, oui. C'est peu. Andréa Bescon, je vous propose d'écouter ce reportage d'ICI Héros, car la mobilisation est très suivie dans les grandes villes, d'accord, mais aussi dans les petites villes, les petites communes. Camille et Hélène habitent à Laverune, c'est une commune rurale à l'ouest de Montpellier. Elles ont aussi lancé le mouvement en juillet et tentent de le faire grandir. Estelle Romer.
20: Après l'été, c'est l'heure de se rafraîchir la mémoire.
21: Alors, je vous propose de commencer.
20: Camille a rejoint Hélène chez elle pour suivre une réunion en ligne de la Fondation des Femmes sur la loi intégrale.
21: On est à 348 000, je crois, signatures de la loi intégrale.
20: Le but, noter chiffres et rendez-vous importants.
22: Donc là, il y a eu des changements et des renforcements.
23: Plein d'infos. Là, j'ai noté le pourcentage de budget alloué aux violences sexuelles qui est hallucinant, 0,003%.
20: C'est des notes qui vont vous servir pour les discours.
22: Complètement. Parce que c'est vrai que nous, on se lance là-dedans, on n'est pas non plus experte sur le sujet. Je suis certaine que dans mon village et dans les villages autour, il y a d'autres personnes qui sont comme moi, qui ont envie de s'investir, mais qui ne peuvent pas aller à Montpellier.
20: Elle a convaincu Camille, son alliée, une maman qu'elle croise à l'école, dans un moment où la jeune femme découvre qu'un de ses collègues de travail est accusé de violences sexuelles.
23: Ça m'a profondément touchée et mise en colère, dont je ne sais pas quoi faire. Et le lendemain, Hélène vient me voir devant l'école et ça te dit, on fait un truc.
20: En juillet, Hélène ouvre alors la voie à Laverune et réussit à réunir 20 personnes devant la mairie, aidées par Camille, Amélie, une autre habitante, et son mari à la sono.
22: Nous avons abordé les violences sexistes et sexuelles et le viol, ce qui est pour moi une belle avancée.
20: Surmotivées, les filles veulent aller plus loin et créer une vraie mobilisation rurale.
23: C'est un petit village, donc le fait de dire, ah ben, il y a quand même deux mamans de l'école qui se mobilisent pour ça, c'est proche de nous, ça gagne. Il y aurait peut-être à ce qu'on s'y intéresse.
20: Très organisées, elles viendront ce lundi suivre le rassemblement de Montpellier et rencontrer les associations organisatrices pour mieux préparer la suite et leur propre rassemblement à Laverune le 14 septembre prochain.
14: Reportage Estelle Romer, ICI Héros. Andréa Bescon, vous êtes avec nous, une figure de la mobilisation contre ces violences sexistes et sexuelles. Sur cette mobilisation à la campagne, avez-vous une réaction à cela ?
19: Mais évidemment, enfin, elle est fondamentale. Les violences sexuelles, c'est pas parisien, c'est partout, sur tout le territoire. Ça touche tous les niveaux sociaux. On a besoin justement, et c'est en ça qu'elle est importante. Cette mobilisation est totalement inédite. C'est que nous sommes partout. Le 8 juin, nous étions quasiment 200 000 personnes dans la rue à travers tout le territoire français, les dom-toms.
14: Et l'affaire Liana a vraiment été un électrochoc. Où oui. Cette mobilisation existait quand même avant.
19: Oui. Mmh. Évidemment, les associations se mobilisent depuis les pauvres des décennies partout sur le territoire français. Mmh. Mais là, ce qui a changé, c'est que vraiment déjà les médias se sont aussi énormément mobilisés pour nous donner la parole. Mmh. Et donc forcément, l'information est passée. Et puis, le chagrin était extrêmement présent et tout le monde s'est rendu compte que Jérôme Barella oui. avait quand même plusieurs plaintes. En ce qui le concernait, et que enfin, tout le monde se disait, mais c'est pas possible. Et pourtant, et voilà, nous, on a dit, en fait, malheureusement, des affaires comme celle-ci, il y en a tout le temps.
14: Oui.
19: Alors là, évidemment, il y en a, la pauvre, on pense très fort à elle, a été tuée. C'est pas forcément toujours le cas, mais ça existe. C'est la victime de trop, mais il y a eu des enfants tués avant elle, violés et tués, beaucoup.
14: Merci.
19: Par des multirécidivistes.
14: Oui.
19: Donc, cette mobilisation partout sur le territoire, elle est absolument nécessaire. Partout, devant les tribunaux, devant les mairies, partout.
14: Et vous vous donnez rendez-vous ce soir à 19h devant le ministère de la Justice à Paris et donc partout en France, devant les tribunaux. Merci beaucoup, Andréa Bescon, actrice, réalisatrice, d'avoir été avec nous dans le 13h de nos régions. Vous retrouvez bien sûr un dossier complet sur cette loi intégrale qui arrive à l'Assemblée nationale aujourd'hui avant son examen en séance début octobre sur notre site ici.fr. Et puis après l'affaire Liana, on reparle de l'affaire Betaram avec la visite du pape à Lourdes qui approche. Ce sera le 27 septembre. Et à cette occasion, Jean-Marie Delbos, 80 ans aujourd'hui, est l'une des premières victimes à avoir dénoncé des violences sexuelles dans l'établissement catholique du Béarn. Eh bien, Jean-Marie Delbos va rencontrer le souverain pontife après plus de 65 ans de combat. Le Béarnais veut porter la parole des victimes de l'Église.
3: C'est un honneur extraordinaire pour une victime comme moi, un pauvre diable qui a été bâillé toute sa vie, après toutes ces années de galère. Je le fais pour ma grand-mère. C'est pour elle que je me suis battu. À elle, elle m'a cru. Ma grand-mère, là où elle est, elle doit être plus fière que moi.
5: Qu'est-ce que vous allez dire au pape ?
3: Je vais dire au pape, voilà ce qui s'est passé à Betaram. J'ai été victime d'un curé de Betaram qui n'a jamais été sanctionné. Et ce gars-là, il est toujours habillé en curé. Il n'a pas été défroqué. Il a dit la messe et les sacrements jusqu'en 2025. Et qu'est-ce qu'il faut prendre comme mesure ? Il faut que les pères de Betaram, la congrégation, soit dissoute. Il en a le pouvoir. Et je vais défendre ces milliers de gens qui ne peuvent pas se défendre, qui n'ont pas cette chance d'être reçus par le Saint-Père. Parce que là, maintenant, il faut que j'emploie les mots. Saint-Père, tout ça, bon, c'est des mots nouveaux pour moi.
5: Vous vous entraînez.
3: Je m'entraîne, voilà. Non, mais voilà, il faut le prendre. Je le prends un peu par dérision maintenant. Mais rencontrer le pape, c'est quand même un truc un peu extraordinaire.
14: Jean-Marie Delbos, invité d'ICI Béarn ce matin. L'interview en intégralité est à retrouver sur ICI.fr. Loïc Priol face à la justice. Le procès de l'ancien commando de marine et de son ami Romain Bouvier s'est ouvert à Paris aujourd'hui, le 19 mars 2022. Ces deux militants d'extrême droite ont tiré sur l'ancien rugbyman international argentin Federico Martín Aramburu à la suite d'une bagarre alcoolisée. C'était boulevard Saint-Germain à Paris. Une fois n'est pas coutume, on part en dehors de nos frontières, dans le trésor de nos régions, en Allemagne, où l'extrême droite est aux portes du pouvoir. Le parti Alternative pour l'Allemagne, l'AFD, fondé en 2013, a enregistré un résultat historique lors des élections régionales qui se sont tenues hier en Saxe-Anhalt, dans ce land situé dans les frontières de l'ex-Allemagne de l'Est. L'AFD obtient le meilleur résultat de l'extrême droite en Allemagne depuis la Seconde Guerre mondiale. Une victoire écrasante, mais surtout une vraie débâcle pour les partis traditionnels. Nathanaël Charbonnier.
6: Oui, parce que non seulement l'extrême droite dépasse les 44% des voix, mais elle laisse les autres formations dans le décor. Imaginez plutôt 18% pour la droite du CDU, 9% pour la gauche SPD et les Verts. Et ce résultat est d'autant plus remarquable que l'on parle d'un taux de participation de près de 80%. Alors le camouflet pour l'actuel chancelier est encore plus sévère, car ce dernier était arrivé au pouvoir l'année dernière avec un programme très à droite dont le but était justement de faire reculer l'extrême droite. C'est donc un avertissement sérieux pour les formations politiques allemandes avant les prochaines élections nationales, car les élections d'hier ne concernaient qu'une seule région du pays.
14: Et la réaction de Jean-Noël Barrot, ministre des Affaires étrangères. Le programme de l'AFD est une trahison de l'esprit européen. Retour en France avec une actualité encore une fois marquée par la chaleur et une vigilance orange canicule aujourd'hui dans 6 départements. L'Ardèche, l'Aude, la Drôme, le Gard, l'Hérault et le Vaucluse. C'est inédit à cette période de l'année. Écoutez bien, il a fait hier 40,3 degrés dans le Tarn à Lavaur, ce qui est un record pour le mois de septembre. Après les températures caniculaires de cet été, certaines municipalités ont engagé des travaux en urgence. C'est le cas à Prissac dans le Berry, où les enfants de maternelle ont une cour de récré toute neuve et adaptée aux fortes chaleurs, avec une résine particulière posée par-dessus le goudron. Alexandre Moto.
10: Le goudron se désagrégeait à mesure que les températures montent. Il fallait faire quelque chose. Delphine, la maîtresse d'école.
24: On avait une cour entièrement goudronnée, beaucoup de fissures. Ne serait-ce que de traverser la cour, il fallait faire attention où les enfants marchaient. On est en maternelle, donc on avait beau leur dire de ne pas aller là où le goudron était en train de fondre. C'était plus fort qu'eux. Clairement, ça devenait invivable.
10: Après cette série de travaux, tout a changé.
24: Cette cour aujourd'hui est en résine blanche pour la chaleur. On sent vraiment la différence. Maintenant, ça fait vraiment, avec tous ces décors, avec la clôture qui a été mise avec un peu de couleur, ça ressemble enfin à une vraie école maternelle.
10: Une décision en urgence et pour l'avenir prise par le maire Hubert Jouot, fort de son expérience d'ancien amiral dans la marine.
25: On va naviguer dans les eaux chaudes lorsque j'étais en activité. Quand on avait changé le revêtement de pont en gris pont, c'est la couleur grise, quand on est passé au blanc de manière provisoire, on a senti à l'intérieur un changement de température phénoménal. Donc je savais à quel point le changement de couleur de revêtement est déterminant pour lutter contre la chaleur.
10: Sur cette résine blanche, des peintures pour travailler la motricité et l'imagination aussi pour la suite.
1: La cour, elle a changé. Bien le blanc. Le rose aussi avec les paillettes. Bah, du blanc paillette et du rose paillette.
10: De quoi préparer l'avenir tout en s'adaptant à la nouvelle donne climatique.
14: Reportage Alexandre Moto, ici Berry. Autre conséquence de cette canicule, on a appris aujourd'hui que la vendange 2026 recule encore à un niveau historiquement bas.
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14: À suivre, une semaine après la rentrée, près de 70% des collèges et lycées manquent de profs. On écoutera aussi Rosalie, étudiante, engagée, optimiste, qui a répondu aux questions de l'isoloir ICI. Et puis on verra si vous êtes à jour dans vos vaccins. La réponse est non, on s'en rend suspense. Mais d'abord, direction Orléans, dans le journal des régions, où s'ouvre aujourd'hui le procès du milliardaire Olivier Bouygues. Il va comparaître pendant 2 jours devant le tribunal correctionnel, poursuivi aux côtés de 5 co-prévenus pour chasse illégale, précisément destruction d'espèces protégées en bande organisée et élevage illégal d'animaux dans sa propriété de la Ferté-Saint-Aubin, en Sologne, François Guéroux.
8: Le 4 juin 2025, et suite à une dénonciation anonyme, les enquêteurs de l'Office français de la biodiversité et de la gendarmerie d'Orléans perquisitionnent le domaine de Fontenailles à la Ferté-Saint-Aubin, une vaste propriété appartenant à Olivier Bouygues. Ils découvrent un charnier recouvert de chaux avec des cadavres de cormorans, de buses, d'aigrettes, de hérons, des oiseaux protégés, mais qui sont aussi des prédateurs redoutables pour les perdrix et les faisans qu'aiment chasser Olivier Bouygues et ses amis. Un livret énumérant les animaux à éliminer avec des primes pour les gardes-chasse, des pièges à oiseaux interdits, une pelleteuse pour enfouir les cadavres ont été saisis et suggèrent que ces pratiques ont duré des années. De même, un immense enclos avec 500 sangliers et 120 cervidés a été mis au jour, un élevage illégal sans doute utilisé pour les parties de chasse. Une vingtaine d'associations se sont portées partie civile, des associations de défense animale bien sûr, mais aussi la Fédération départementale des chasseurs du Loiret, pour qui de telles pratiques n'ont rien à voir avec l'esprit de la chasse.
14: François Guéroux, ici Orléans, une affaire et des pratiques qui n'étonnent pas du tout. Le journaliste Jean-Baptiste Forêt, auteur du livre Les Nouveaux Seigneurs sur la chasse en Sologne, livre paru il y a 2 ans.
9: Ça marque sans doute la fin d'une omerta en Sologne, parce que des dérives de ce que j'appelle dans mon livre Les Nouveaux Seigneurs, il y en a quand même eu beaucoup, et jusque-là les gardes-verts quand même ne rentraient pas forcément dans ces grands pavillons de chasse. Et là, c'est quand même le signe que l'époque a changé. Il s'attaque à un grand nom du capitalisme français. Ce qui ressort de cette affaire, c'est qu'on voit aujourd'hui tout ce qu'on voulait cacher auparavant. C'est-à-dire que on a des grands propriétaires qui, quand même, se sont lancés dans une course éperdue au tableau pharaonique. C'est ce que certains dans la région appellent la porno-chasse. C'est une espèce de dérive absolument hallucinante de grands fusils et de bêtes qui trépassent. C'est tout un mode de chasse qui se retrouve sur le banc des accusés lors du procès d'Orléans.
14: Jean-Baptiste Forêt, donc auteur du livre « Les nouveaux seigneurs » sur le procès d'Olivier Bouygues, 75 ans, jugé aujourd'hui à Orléans, et ce pour 2 jours. Une semaine après la rentrée, cette question, y a-t-il un prof devant chaque classe? Alors que le ministre de l'Éducation était optimiste sur le nombre réduit cette année de postes d'enseignants vacants, une enquête du SNES, le principal syndicat dans les collèges et lycées, montre eh bien, que la réalité est tout autre. Les équipes sont loin d'être au complet, Noémie Bonin.
11: Il manque au moins un professeur dans plus de la moitié des établissements scolaires, des postes non occupés donc, y compris quand ce sont des absences prévisibles depuis longtemps, comme les congés maternité ou parentaux par exemple. Les disciplines les plus touchées sont les maths, le français, la physique-chimie ou encore l'anglais. Ces problèmes de recrutement et de remplacement touchent toute la France, mais sont plus criants dans les académies de Versailles, Toulouse, Nantes et Créteil. Les collèges et lycées ne manquent pas seulement d'enseignants. Dans 17% des établissements en moyenne, il y a pénurie d'AESH, les accompagnants d'élèves en situation de handicap, de surveillants aussi dans 14% des cas. En tout donc, les 2/3 des collèges et lycées n'ont pas leur équipe éducative et pédagogique au complet. C'est légèrement moins que l'an dernier. La proportion était de 3/4 dans une enquête similaire. Le manque de professeurs est lui équivalent à la rentrée 2025.
14: Et cette enquête du SNES a été menée la semaine dernière. Elle se base sur des réponses de personnel travaillant dans plus d'un millier d'établissements scolaires représentatifs.
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14: Allez, on part comme chaque jour dans l'isoloir, aux couleurs de votre radio. L'isoloir ici, vous en avez l'habitude désormais dans le 13h de nos régions. On vous donne la parole, c'est l'opération Dites-le ici. 8 mois avant l'élection présidentielle, 50 isoloirs sur les places de village, sur les marchés, dans les centres-villes, à votre rencontre. À l'intérieur, un ordinateur et 5 questions qui vous sont posées. Rosalie s'est prêtée au jeu à Paris. L'étudiante engagée a répondu à nos questions et à un message aussi pour le futur ou future présidente de la République.
0: Quels sont les sujets les plus importants pour vous en ce moment ?
2: Ce que je souhaite le plus au monde, c'est déjà en fait que écologiquement, les gens fassent des efforts. Et surtout, j'espère que mes enfants n'utiliseront pas l'IA. Parce qu'en fait, ça réduit l'humain à arrêter de réfléchir. Et c'est trop triste. C'est bien pour avoir des informations précises, rapidement, ok, pourquoi pas. Mais c'est une calamité. Pour tout ce qui est raisonnement, etc., c'est une calamité.
0: Quel serait votre message à la future présidente ou au futur président de la République ?
2: Alors, les politiciens sont des menteurs, mais au moins on ment bien. Et dans ton programme, fais les choses les plus importantes, c'est-à-dire l'écologie. Et essaye surtout de transmettre l'éducation, parce qu'en fait l'éducation ça fait tout, ça crée les humains qu'on est, et il faut surtout l'histoire et la géopolitique, il faut vraiment qu'on apprenne ça tout le temps, dès le collège, parce qu'on apprend des choses fausses et vraies trop jeune, et du coup il y en a qui vont pas avoir la chance d'aller en général parce que scolairement ça va être trop compliqué, et donc ils vont rater plein d'informations de l'histoire de la France, du monde, pour les conflits actuels et passés. Et pour maintenir la mémoire qu'il faut s'aimer entre nous, en fait. C'est plus important.
14: Rosalie et son message optimiste pour l'avenir. Quelles sont vos craintes, vos espoirs, vos envies ? Dites-le ici dans nos isoloirs. Témoignages à retrouver sur ici.fr. Êtes-vous à jour de vos vaccins ? Nous sommes nombreux et nombreux à ne pas connaître la réponse, ou en avoir un peu honte d'ailleurs. Pire, nous sommes aussi un bon nombre à avoir perdu notre carnet de santé, à n'avoir jamais numérisé notre historique. C'est l'alerte de la Cour des comptes aujourd'hui et c'est un vrai problème pour notre système de santé, Mathias Troude.
4: Sur le suivi des vaccins, il y a les bons élèves.
7: Ah oui, je suis à jour sur tout.
12: Alors pourquoi, je sais pas, mais je sais que le prochain, ça a 25 ans.
4: Donc vous l'avez encore, le carnet de santé ?
12: Ah oui, par contre, mon carnet de santé, il est toujours là.
4: Et il y a ceux nombreux qui perdent leur carnet de santé. Heureusement, on peut remplir un carnet numérique.
13: Sauf que mon espace santé, c'est venu assez tardivement. Et l'historique, en fait, de mes vaccins, ben, je ne l'ai plus. Donc des fois, on me pose la question de savoir si j'ai fait des vaccins. Et je saurais pas lui dire.
4: Car ça ne fait que 5 ans qu'un grand plan de numérisation est lancé. Résultat, aujourd'hui, seuls 11% des e-carnets de santé comportent des informations vaccinales. Philippe Besset est pharmacien à Limoux.
26: C'est le niveau tardif de la numérisation qui est fautif. Le DMP, le dossier médical partagé, qui était un serpent de mer, il n'a trouvé véritablement que maintenant son utilité, sa vitesse de croisière, mais ce n'est pas encore vraiment parfait.
4: Le logiciel peu pratique décourage certains professionnels de santé, mais les patients peuvent aider à faire monter la numérisation.
26: En disant en fin de consultation, est-ce que la consultation va être sur mon dossier médical pour que je puisse l'utiliser avec mon médecin spécialiste, avec les autres.
4: Et une fois chez vous,
26: vous avez deux choses à faire, télécharger la carte vitale et télécharger mon espace santé.
4: Mal connaître les taux de vaccination, c'est mal gérer les épidémies.
14: Et si vous avez un doute sur vos vaccins, des rattrapages existent. Après les piqûres de vaccins, les piqûres de moustiques. Oui, je sais, la transition n'est pas très facile, mais on le sait, c'est une vraie galère pour les habitants proches des rivières et autres points d'eau. Au nord de Strasbourg, à Vancenneux, on a pris le problème à bras-le-corps. La commune traversée par le Rhin a fait installer des bornes anti-moustiques. Il y a 5 ans et c'est un succès, Marie Maison.
27: Les moustiques n'ont plus de secret pour Michel Cannon-Guizer, la mère de Lavanzino.
28: Nous allons à l'école maternelle du Vertel. On est juste à côté du Altwasser, qui est un bras mort de l'île. Et donc on a une eau qui circule moins. Et les professeurs d'école, quelquefois, renonçaient à sortir pendant la récréation parce qu'ils étaient complètement envahis par les moustiques.
29: C'est un réservoir à moustiques, ouais. Un lieu de pèlerinage.
27: Cédric Sanchez de la société Monsieur Moustique, c'est lui qui contrôle les petites boîtes en forme de cheminée.
30: Ça veut dire qu'il n'y a plus de piqûres de moustiques ou il y en a moins ?
29: Alors, garantir une piqûre zéro, on ne pourra jamais. Par contre, on baisse drastiquement le nombre de piqûres. On peut descendre jusqu'à 90%.
30: Comment vous mesurez quand vous dites 90% ?
29: Ce sont des tests qui sont réalisés par rapport au nombre de piqûres à la minute. minutes. Voilà, on se met à deux, on regarde les piqûres qu'on a et ça nous permet d'avoir un résultat. On se laisse piquer, voilà. Donc c'est une belle passion.
27: Deux sites sont protégés à Lavanzeno grâce à 7 bornes réparties entre l'école maternelle et l'espace culturel. La mairie est l'une des premières de l'Eurométropole à avoir testé ce système et c'est sans regret.
3: C'est une réduction incroyable du nombre de piqûres par rapport au début du dernier mandat où on avait le sentiment que tout le monde se grattait à longueur de soirée. Je me souviens aussi d'anciens de Lavanzeno, des pêcheurs qui témoignent encore aujourd'hui de la nécessité, quand ils allaient sur l'île, de se bander les bras parce que sinon ils avaient les bras en sang.
27: Autre avantage de ces installations, elles ne nécessitent pas de produits chimiques.
29: Donc c'est une borne qui va simuler une respiration humaine grâce à du CO2 et également un leurre.

0: patrimoine aujourd'hui. Et oui, depuis son lancement, 383 millions d'euros ont été récoltés, plus de 1000 sites sélectionnés. Et cela fait 9 ans que Stéphane Bern, qu'on connaît bien ici, a lancé cette opération. Le principe est simple, vendre des jeux à gratter, des tickets de loto pour financer en partie la restauration des monuments français, qu'il s'agisse d'églises, de châteaux, de forts, de viaducs ou encore de moulins. Dans tous les départements français, vous retrouvez les 100 nouveaux monuments en péril retenus pour ce loto, bien sûr, sur ici.fr. Je vous dis à demain, c'est la fin du 13h de nos régions. Bel après-midi en musique sur ici.
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8: Déménagement de l'agence postale à Sanguinet et la préparation du marché de Noël à Biscarros. Ici Gascogne, tous les jours à vos côtés. Le mardi 15 septembre, vous allez devoir changer une habitude à Sanguinet. Vous ne trouverez plus l'agence postale à sa place, mais au centre socio-culturel. Ce déménagement s'inscrit dans le cadre d'un contrat de partenariat conclu avec la Poste. Alors vous allez trouver des services postaux comme l'affranchissement des lettres et des colis ordinaires ou recommandés, la garde et la réexpédition du courrier, mais aussi des services bancaires comme le retrait ou le versement d'espèces. À Biscarros, nous pensons déjà à Noël. Le marché de Noël aura lieu cette année du vendredi 11 au dimanche 27 décembre. Vous êtes artisan, commerçant, restaurateur et vous souhaitez participer à ce marché de Noël. Vous avez jusqu'au 30 septembre pour déposer votre candidature. Le nombre d'emplacements étant limité, les candidatures seront étudiées par une commission sur plusieurs critères. Le règlement et toutes les informations sont à retrouver sur le site de la ville de Biscarros.
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Goldman Jones. C'était 1, 2, 3 et un salon de thé pour chiens. Et oui, voilà qui est très étonnant. Ça existe, on vous en parle juste après. Earth, Wind and Fire, c'est Boogie Wonderland. Et la nouvelle chanson de Marine qui s'appelle Tricheur.

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1: Charlène Duchamp, bonjour.
2: Bonjour.
1: Vous avez ouvert chez les Pumps à Dax un salon de thé où l'on peut venir prendre un café ou manger une pâtisserie avec son chien, qui lui aussi a droit à sa glace ou son cocktail. Bon, expliquez-nous, comment est née cette idée originale ?
2: Alors, j'ai toujours aimé les animaux depuis toute petite, et particulièrement les chiens et les chevaux. Et de par ma génération, je suis énormément ce qui se fait sur les réseaux sociaux. J'avais vu et visité notamment des bars à chats, sauf que étant plutôt de la team chien, c'est plutôt des concepts autour des chiens qui m'intéressaient. À force, j'ai vu qu'il y en a de plus en plus qui ouvraient dans les grandes villes au départ. Et l'année dernière, je me suis un petit peu plus posée. J'ai fait une étude de marché pour savoir si le concept pourrait être intéressant à Dax. Et du coup, à force d'en parler autour de moi, je me suis lancée dans cette aventure.
1: Alors, il faut rappeler que vous êtes ancienne ingénieure agronome. Est-ce que cette formation vous a aussi amené à être particulièrement attentive à ce que l'on donne, par exemple, à manger à nos chiens ?
2: Ah oui, énormément. Moi, je travaillais vraiment dans le développement des recettes. Donc, la lecture d'un étiquetage, ça faisait partie de mon quotidien. Pour les miens, j'ai fait attention et je fais toujours attention à la composition de ce que je leur donne. J'ai deux spitz salmons, d'où le nom aussi de Pomme's pour l'entreprise. Pareil, j'ai voulu étendre ces connaissances au plus grand nombre et que tout le monde puisse un petit peu proposer des choses à la fois accessibles quand même et aussi un petit peu plus saines pour son compagnon.
1: Bon, vous proposez aussi une boutique canine avec des colliers, des laisses, et vous avez fait le choix de privilégier les produits artisanaux et fabriqués en France.
2: Oui, tout à fait. Donc là, aujourd'hui, je travaille avec une marque de colliers et de laisses en biotane notamment. C'est une artisane qui est à Saint-Paul-les-Dax qui les fabrique. J'ai aussi de la biscuiterie artisanale naturelle avec des références aussi sans céréales qui viennent également de Bretagne. Mais aujourd'hui, je suis toujours à la recherche d'autres artisans ou fabricants de biscuits qui pourraient être français.
1: L'idée, on a bien compris, c'est de créer un véritable lieu de rencontre pour les propriétaires de chiens. Et vous allez même plus loin, parce que vous allez proposer également des ateliers.
2: Oui, tout à fait. Donc, on a débuté cet été avec des ateliers. Et donc, il y a eu un atelier massage, un atelier fabrication d'un porte-clé en macramé, porte-photo, où les gens sont venus avec leur chien et on a pris une petite photo sur l'instant. Et là, en octobre, on prépare avec une ostéopathe locale un petit atelier avec des créneaux personnalisés cette fois-ci, où chacun pourra venir soit pour découvrir la discipline avec son chien, soit pour faire un pré-diagnostic.
1: Chez Pumps à Dax, notez donc le rendez-vous pour vos chiens et puis pour vous également. Et nous étions avec Charlène Duchamp. Merci beaucoup, Charlène.
2: Merci à vous.
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0: 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C'était Amel Bent sur Ici Gascogne. Vos informations reviennent dans quelques minutes à 14h. Le temps pour nous de partir loin, très loin, de l'autre bout de la Bretagne, dans l'autre Finistère, aux côtés des innocents.
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1: La vendange en France devrait de nouveau reculer en 2026 à un niveau historiquement bas, en cause notamment la sécheresse et les canicules à répétition. La production viticole s'élèverait à moins de 34 millions d'hectolitres, en baisse de 6% par rapport à l'année dernière, indique le ministère de l'Agriculture. La chaleur, de retour, 6 départements du sud de la France sont en vigilance orange. Canicule aujourd'hui, hier il a fait 40,3 degrés à Lavors et dans le Tarn, et c'est un record pour le mois de septembre. Le ministre français des Affaires étrangères Jean-Noël Barrot dénonce une trahison de l'esprit européen après la victoire électorale de l'extrême droite dans la région allemande de Saxe-Anhalt. Dans un message posté sur X, le ministre dénonce notamment le programme de l'AFD, son révisionnisme historique, le placement des étrangers dans des camps et l'exaltation de la xénophobie jusque dans les programmes scolaires. Fin de citation. Le procès des meurtriers présumés de Federico Martín Aramburu s'ouvre à Paris. Deux sympathisants de l'ultra-droite, dont un ancien militaire, comparaissent. Plus de 4 ans après la mort de l'ex-rugbyman, tué par balle après une dispute, deux amis qui partageaient une inclination pour la violence, l'idéologie donc d'extrême droite radicale, l'alcool et les armes. Il manque au moins un prof dans 53% des collèges et des lycées publics, constat du SNES-FSU, premier syndicat du second degré, une semaine après la rentrée. Contrairement au discours optimiste du ministre, il n'y a pas un professeur devant chaque classe, dénonce le syndicat dans son enquête. Parmi les disciplines les plus touchées, les maths, le français, la physique-chimie et l'anglais.
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3: Ce qui vous attend ce soir côté météo, c'est une soirée à l'image de cette journée de chaleur avec des températures comprises entre 23 et 29 degrés. Il fera 29 notamment à Roquefort ce soir, 28 à Mont-de-Marsan, 25 du côté de Morsinx et Dax et 23 degrés sur la côte avec un ciel sans nuages jusqu'à cette nuit où il devrait se couvrir progressivement ce ciel annonçant une journée de demain mardi plutôt nuageuse, surtout dans l'après-midi et légèrement moins chaude qu'aujourd'hui avec des températures comprises entre 25 et 28 degrés pour la journée de demain.
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0: The heat is on. C'était Glenn Frey à l'instant sur Ici Gascogne. J'espère que vous passez une agréable après-midi à notre écoute. Attention, préparez-vous bien. On se remonte un petit peu les souvenirs, les émotions au JO 2024 avec Céline Dion qui trône sur cette tour Eiffel. Et cet incroyable hymne à l'amour, c'est pour vous dans quelques instants.
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0: Charlavilliers, c'était la salsa cerise Gascogne. Est-ce que vous allez passer votre permis ou peut-être vos enfants ou vos petits-enfants sont prêts à passer le cap de conduire? On sait que c'est assez cher. Ça tombe bien puisque Pauline vous donne quelques conseils, notamment pour gagner une aide, pour avoir un petit peu plus d'argent pour passer son permis. Et puis on fera un détour du côté de Saint-Jean et de Mugron. Bel après-midi à tous, cerise Gascogne.
1: Ici Gascogne, tous les jours à vos côtés, la campagne 2026-2027 de l'aide régionale au permis pour les jeunes diplômés ouvre ce lundi 7 septembre. Elle concerne les 17-25 ans titulaires au maximum d'un diplôme de niveau bac sous condition de ressources. La demande doit être faite en ligne sur le site du département des Landes. À Saint-Jean, les fêtes patronales commencent ce jeudi 10 septembre jusqu'à dimanche. Ça démarre avec un concours de belote jeudi, puis vendredi soir la remise des clés et le repas. Samedi, place à la course landaise à 16h avec une soirée bodega. Et dimanche, un rallye touristique à énigmes est prévu dès le matin. Et le samedi 12 septembre, direction Mugron pour la fête des pommes. C'est un rendez-vous autour de ce fruit emblématique avec animation et dégustation. Une idée de sortie familiale pour profiter de l'arrière-saison dans le village. L'événement est bien référencé par l'Office du tourisme des Landes pour le 12 septembre. Plus d'informations sur le site de la mairie.
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0: Twist in my sobriety, Tanika Tikaram, avec mon accent anglais. Soyez les bienvenus sur Ici Gascogne. Ce qui vous attend avant le retour de l'info à 15h, c'est que du bon côté musique avec Blondie, Call Me, Soprano en mode DJ et puis Julien Clerc. Elle voulait qu'on l'appelle Venise.
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1: C'est un texte très attendu par les associations et la population. La proposition de loi intégrale contre les violences sexistes et sexuelles arrive à l'Assemblée avant son examen dans l'hémicycle au mois d'octobre. Texte très attendu donc, après on s'en souvient, la large mobilisation qui a suivi l'affaire Liana. Mobilisation qui se poursuit, les associations restent vigilantes et appellent au rassemblement ce soir à 19h devant tous les tribunaux de France. Les buralistes en colère vont manifester toute la semaine pour réclamer le gel de la fiscalité du tabac à la proche des débats budgétaires, avec en ligne de mire l'augmentation du prix des cigarettes au 1er janvier. La mobilisation a débuté à Muret, près de Toulouse, et à Redon, en Bretagne, aujourd'hui. 45 personnes placées en quarantaine à domicile, considérées comme des cas contacts à haut risque, un mois après la détection d'un cas d'hantavirus de la souche des Andes en France. Un adolescent qui est isolé avec sa famille et ne présente plus de symptômes. Deux personnes séquestrées chez elles dimanche à Nice, séquestration liée aux crypto-monnaies, d'après les premiers éléments. Les deux victimes, une mère et son fils, ont été retenues par deux personnes cagoulées qui leur ont volé un portefeuille, un passeport et deux téléphones portables. Nouveau record de température pour un mois de septembre, 40,3 degrés, enregistré hier à Lavaur dans le Tarn. Une température encore jamais atteinte en France à cette période de l'année. Et puis le premier tirage de l'édition 2026 du Loto du patrimoine, c'est aujourd'hui. Depuis son lancement, 383 millions d'euros ont été récoltés. Cela fait 9 ans que Stéphane Bern, qu'on connaît bien ici, a lancé cette opération.
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3: Ce qui vous attend ce soir côté météo, c'est une soirée à l'image de cette journée de chaleur avec des températures comprises entre 23 et 29 degrés. Il fera 29 notamment à Roquefort ce soir, 28 à Mont-de-Marsan, 25 du côté de Morsinx et Dax et 23 degrés sur la côte avec un ciel sans nuages jusqu'à cette nuit où il devrait se couvrir progressivement ce ciel, annonçant une journée de demain mardi plutôt nuageuse, surtout dans l'après-midi, et légèrement moins chaude qu'aujourd'hui avec des températures comprises entre 25 et 28 degrés pour la journée de demain.
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0: Self-Control avec Laura Branigan sur Ici Gascogne. Est-ce que vous cherchez un boulot? Est-ce que vous êtes en pleine recherche d'emploi? Peut-être en cette rentrée, ça tombe bien puisque Marie-Cécile vous donne des idées dans un instant. Et après, le meilleur de la chanson française avec, oui, trois titres à la suite de chansons françaises. Écoutez bien, Dalida, Mourir sur scène, grand classique. Louane avec Chien et Eddie Mitchell. Tu peux préparer le café noir.
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0: monstre aquatique recherche son maître nageur sauveteur. La communauté d'agglomération du Grand Dax recherche un MNS pour son centre aquatique Aquae. L'émission, garantir la sécurité, assurer la prévention des risques, intervenir en cas d'accident ou de situation d'urgence, encadrer et animer des cours, participer à l'organisation et à l'animation d'événements sportifs et festifs, contribuer à la promotion des bienfaits de l'activité physique en milieu aquatique auprès du grand public et bien sûr, surveiller et veiller au respect des règles. Date limite de candidature le 13 septembre 2026. Grand Dax toujours, usager des espaces France Service, sachez qu'il y a de nouveaux horaires. Tout le planning est à retrouver sur le site grand-dax.fr. Et bonne nouvelle, désormais, les bus France Service sont déployés sur les 20 communes du territoire. Ce sera un peu plus facile de réaliser vos démarches administratives.
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0: Will Always Love You avec Whitney Houston, évidemment. Dans un quart d'heure, ce sera le temps pour nous de nous informer. Et puis avant ça, de la musique encore en déclaration d'amour avec Michel Sardou, Je vais t'aimer. Un super duo, tiens, Grand Corps Malade avec la jeune Stiletto que vous entendrez juste avant Jimmy Cliff. We all are one.
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2: Les bancs de sable se déplacent énormément. En fonction de la houle, ça ne va pas être la même qualité de rentrée. Elle est très complexe, il faut être sûr de son bateau, sûr de ses moteurs et il ne faut pas avoir peur d'y aller au bon moment.
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1: La vendange en France devrait de nouveau reculer en 2026 à un niveau historiquement bas, en cause notamment la sécheresse et les canicules à répétition. Selon le ministère de l'Agriculture, la production viticole s'élèverait à moins de 34 millions d'hectolitres, en baisse donc de 6% par rapport à l'année dernière. La chaleur de retour en ce début septembre. 6 départements du sud de la France sont en vigilance orange à la canicule aujourd'hui. Hier, il a fait 40,3 degrés à Lavaur, c'est dans le Tarn. C'est un record pour le mois de septembre. Un procès à haute valeur symbolique s'est ouvert ce matin à Orléans. Le milliardaire Olivier Bouygues comparaît pendant 2 jours devant le tribunal correctionnel. Il est poursuivi aux côtés de 5 autres personnes pour destruction d'espèces protégées en bande organisée et élevage illégal de sangliers de cervidés de 2019 à 2025 sur sa grande propriété privée à la Ferté-Saint-Aubin, c'est en Sologne. Aujourd'hui à Muret, près de Toulouse, demain à Givors et à Saverne, mercredi à Salon de Provence, toute la semaine les 22 500 buralistes français se mobilisent pour obtenir un blocage des prix du tabac selon les buralistes. Les hausses consécutives alimentent directement la contrebande. Il manque au moins un professeur dans 53% des collèges et des lycées publics. Constat du SNES-FSU, premier syndicat du second degré, une semaine après la rentrée. Contrairement aux discours optimistes du ministre, il n'y a pas un professeur devant chaque classe, dénonce le syndicat dans son enquête. Parmi les disciplines les plus touchées, les maths, le français, la physique-chimie et l'anglais.
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3: Ce qui vous attend ce soir côté météo, c'est une soirée à l'image de cette journée de chaleur avec des températures comprises entre 23 et 29 degrés. Il fera 29 notamment à Roquefort ce soir, 28 à Mont-de-Marsan, 25 du côté de Morsinx et Dax et 23 degrés sur la côte avec un ciel sans nuages jusqu'à cette nuit où il devrait se couvrir progressivement ce ciel annonçant une journée de demain mardi plutôt nuageuse, surtout dans l'après-midi et légèrement moins chaude qu'aujourd'hui avec des températures comprises entre 25 et 28 degrés pour la journée de demain.
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0: importe avec Zazie, cette super chanson électro d'ailleurs qu'on adore écouter sur Ici Gascogne. Et peu importe d'ailleurs la vie des uns et la vie des autres quand un sujet fait polémique, qu'est-ce que vous voulez que je vous dise, il fait polémique. La polémique sur le port du voile avec Michel Casbah, c'est tout de suite. Après vous écouterez Matt Bianco et Gary Moore.
1: Oui, l'interdiction du foulard islamique dans l'espace public, annoncée avec fermeté par le RN, a créé une vive polémique dans le milieu politique et les médias en général. Alors qu'en pensent les Landais ? C'est pour le savoir que je me trouve place Sarah Knafo à Tartas.

0: mari.
1: Messieurs, dames, que pensez-vous de l'interdiction du port du voile islamique dans les lieux publics?
2: Le voile du foulard, vous voulez dire? Bon, le islamique, je ne sais pas comment c'est, parce qu'ici à Tartas, on n'en voit jamais. Mais ce que je sais, c'est qu'un foulard, eh bien, c'est bien commode.
1: Que voulez-vous dire?
2: Eh bien, pour se tenir les cheveux, t'es. Quand on les a pas lavés, qu'ils partent dans tous les sens, et que vous avez besoin de sortir quand même, eh bien, le foulard, ça rend service.
3: Oui, oui, surtout toi qui vas chez la coiffeuse et qui nous fera pas rang.
2: Oh, tu peux rire, hein? C'est comme toi si on t'interdisait de porter le béret, tiens.
3: Ah, ça quand même, il est pas né celui-ci qui va me l'en sortir de sur la tête. Non, moi je vais vous dire, je l'enlève que pour dormir, me laver et à l'église pour les enterrements.
1: Ah, attendez, là, on parle d'un éventuel signe religieux, hein, pas de confond ou de tradition. Hein.
3: En plus, moi, la femme, eh bien, je trouve qu'elle est mieux avec le foulard. Ça lui cache les cheveux. Et ses oreilles décollées.
2: Ah bon? Tu me l'avais jamais dit, ça. Et vous voyez, c'est pour ça que je dis qu'il faut pas interdire personne de porter un foulard, d'islamique ou pas. Si ça plaît à leur mari, là, comme mon mari à moi, eh bien, ça regarde pas les autres, hein.
3: C'est comme le béret, parce que...
1: Oui, mais c'est bon, merci, j'ai compris, là. Allez, bonne serrade, hein. Pas possible. Madame, que pensez-vous de l'interdiction du foulard dans l'espace public?
4: Oui, mais, mon bon petit monsieur, pour moi, c'est pas le foulard qui compte, c'est la couleur, si vous voyez ce que je veux dire.
1: Non, pas très bien.
4: Mais, moi, par exemple, j'emporte un noir quand je vais au cimetière fleurir la tombe de mon pauvre mari, le pauvre Roger. Mais quand je vais au thé dansant, j'en mets un de couleur, vous voyez.
1: Non, pas trop, non. Mais bon, bref, vous êtes pour ou contre l'interdiction du voile islamique?
4: Ah ben, c'est à celles qui le portent de le voir. Si elles vont au bal musette avec un foulard noir sur la tête et qu'elles ne trouvent pas de cavalier, tant pis pour elles, moi je dis. Si vous voyez ce que je veux dire.
1: Oui, bon ben écoutez, je crois que ça ira pour moi, là. Hein, pour aujourd'hui, c'est bon pour cette enquête. Ici Roquepouille, à vous les studios.
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0: parisienne. Walkways avec Gary Moore à l'instant. Et un Parigo aussi, tiens, qui arrive dans votre playlist, c'est Renaud qu'on entendra avec Mistral gagnant. On écoutera aussi la jeune Adèle Castillon du groupe Vidéo Club. Été avec toi, c'est sa nouvelle chanson de l'été. Il y aura aussi Mécano, une femme avec une femme. Et puis restez bien à l'écoute d'ici Gascogne, surtout si vous habitez Sanguinet.
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0: L'après-midi est bien doux sur Ici Gascogne. Merci si vous nous rejoignez à l'instant. Allez, bon courage pour cette semaine qui démarre et cette rentrée avec les enfants et tout le tralala. On sait que c'est pas toujours facile, mais bon, en même temps, c'est quand même sympa aussi de retourner à l'école et au travail. Tiens, ça va vous intéresser ce qui suit, surtout si vous habitez à Sanguinet ou encore à Biscarrosse. C'est Tom qui vous donne des bons plans.
1: Déménagement de l'agence postale à Sanguinet et la préparation du marché de Noël à Biscarrosse. Ici Gascogne, tous les jours à vos côtés. Le mardi 15 septembre, vous allez devoir changer une habitude à Sanguinet. Vous ne trouverez plus l'agence postale à sa place, mais au centre socio-culturel. Ce déménagement s'inscrit dans le cadre d'un contrat de partenariat conclu avec la Poste. Alors vous allez trouver des services postaux comme l'affranchissement des lettres et des colis ordinaires ou recommandés, la garde et la réexpédition du courrier, mais aussi des services bancaires comme le retrait ou le versement d'espèces. À Biscarrosse, nous pensons déjà à Noël. Le marché de Noël aura lieu cette année du vendredi 11 au dimanche 27 décembre. Vous êtes artisan, commerçant, restaurateur et vous souhaitez participer à ce marché de Noël. Vous avez jusqu'au 30 septembre pour déposer votre candidature. Le nombre d'emplacements étant limité, les candidatures seront étudiées par une commission sur plusieurs critères. Le règlement et toutes les informations sont à retrouver sur le site de la ville de Biscarrosse.
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Runaway avec One Republic, de quoi nous mettre le sourire cet après-midi. Et d'ailleurs, tiens, comment garder le sourire après 4 épisodes de canicule, 4 vagues de chaleur, une sécheresse, des tornades? Eh ben, en chantant avec Fred Ballard et ses joyeux compères, de l'humour en tube. C'est tout de suite.

c'est sûr que les escargots en bavent un petit peu. Et pas que. C'est peut-être aussi la fin des haricots, mais pas la fin des parodies poilantes. Ingrid Courrèges, amie Kenji Girac en boîte, mais c'est pour la bonne cause.

voyons le bon côté de la sécheresse. Hein. Ceux qui d'habitude sont moqués quand ils chantent faux vont pouvoir monter des chorales de losers pour faire tomber la pluie avec Maître Gims au répertoire. Ah,

0: prennent pas des douches mais des bains.
1: Ah bah oui, une douche à trois tous les 8 jours, c'est ce qui nous pend au nez. Hein. Mais Frédéric Fromet nous donne quand même envie de chanter sous la douche et de nous marrer sous la pluie. C'est toujours ça de prix.
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1: Et ça c'est dit, c'était Rose, La Liste. J'adore cette chanson, je la prenais par cœur, tiens, quand j'étais petite. Ce qui vous attend justement avant le retour de vos informations sur Ici Gascogne, c'est ce super duo, tiens, Tame Impala avec Jenny, ça donne Dracula. Soyez les bienvenus et passez une belle après-midi à notre écoute.
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0: 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Il est 17h. Tout de suite, l'actu locale.
1: Le procès des assassins de Martine Armbrou a débuté aujourd'hui aux Assises de Paris. L'Argentin, ancien joueur de Biarritz et de Dax, rugbyman, a été abattu par deux sympathisants de l'ultra-droite en mars 2022. L'un est accusé d'assassinat, l'autre de tentative d'assassinat. La coordination rurale des Landes apporte son soutien aux chasseurs après les propos de la députée écologiste Sandrine Rousseau. Elle appelle ses militants à se mobiliser le jour de l'ouverture de la chasse et à s'opposer, y compris physiquement, aux chasseurs. La coordination rurale rappelle que les chasseurs sont des acteurs essentiels du monde rural et de la gestion des territoires. Elle appelle aussi au dialogue et à l'apaisement. C'est la première fois qu'un ministre vient dans les Landes après les incendies de Biscarrosse. Jusque-là, ils sont tous allés en Gironde, y compris Emmanuel Macron. Françoise Gatel, la ministre de l'Aménagement du Territoire et de la Décentralisation, est venue rencontrer aujourd'hui les sinistrés de ces incendies, mais aussi les élus, les bénévoles, à Luglon d'abord, puis à Biscarrosse, Laïla Benjelloun.
2: La ministre est venue rencontrer, écouter les sinistrés. Après une rencontre avec ceux de Luglon, Françoise Gatel s'est rendue en mairie de Biscarrosse pour un programme chargé toujours en cours. Elle a d'abord rencontré deux représentants du collectif des sinistrés de Biscarrosse, 45 minutes d'échange, à l'issue desquels les sinistrés sont ressortis satisfaits, soulagés même, pas de réponse concrète, mais le sentiment d'avoir été véritablement écoutés. Reconstruction, délai d'indemnisation, relogement, Françoise Gatel a promis de faire remonter les inquiétudes, les demandes des sinistrés, notamment concernant les relations avec leurs assurances. Elle a ensuite rencontré des commerçants biscarrossais sinistrés et là aussi elle a écouté et là aussi on est ressorti satisfait avec un vrai sentiment d'avoir été écouté. L'après-midi se termine en ce moment par une réunion avec les différents représentants des commerçants, des artisans, des professionnels du tourisme au niveau départemental et les services de l'État pour faire le point sur l'application concrète des premières mesures d'aide et d'accompagnement des territoires sinistrés.
1: En Allemagne, Friedrich Merz, le chancelier, se dit profondément choqué par la victoire de l'extrême droite lors d'une élection régionale. Il entend maintenir le cap des réformes, mais mieux les expliquer. L'AFD a triomphé en Saxe-Anhalt, où il ne lui manque que 3 sièges pour atteindre la majorité absolue. 13 jours après la catastrophe, le Népal rend hommage aux victimes de la crue meurtrière du 26 août. Le bilan est pour l'instant de 1399 morts et plus de 5500 disparus. L'opposition socialiste de Dax lance une nouvelle association. Elle est portée par Randy Nemoz, opposant socialiste au maire Horizon de Dax, Julien Dubois. Le printemps dacquois se veut un relais de terrain pour la formation politique dacquoise. Une structure pour aider concrètement les citoyens dans leur vie quotidienne. C'est en tout cas l'ambition affichée. Mais il y a bien sûr une ambition politique avec cette association qui a comme lieu de permanence affiché pour recevoir les gens. Le local du Parti Socialiste dacquois. Le Secours Populaire reprend aujourd'hui ses distributions de colis alimentaires aux étudiants. C'est à Mont-de-Marsan de 17h45 à 19h dans les locaux du Secours Pop. L'an dernier, 70 étudiants ont été aidés. On n'est jamais mieux servi que par soi-même. Il estime que cette année est peut-être la bonne pour remporter son premier ballon d'or. Mbappé dit avoir marqué l'histoire en devenant le meilleur buteur en Coupe du Monde. Et puis en basket, les filles de l'équipe de France ont battu le Nigeria cet après-midi en match de poule de la Coupe du Monde. Victoire tranquille, 65 à 26. Elles sont qualifiées pour les quarts de finale.
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3: Ce qui vous attend ce soir côté météo, c'est une soirée à l'image de cette journée de chaleur avec des températures comprises entre 23 et 29 degrés. Il fera 29 notamment à Roquefort ce soir, 28 à Mont-de-Marsan, 25 du côté de Morsinx et Dax et 23 degrés sur la côte avec un ciel sans nuages jusqu'à cette nuit où il devrait se couvrir progressivement ce ciel annonçant une journée de demain mardi plutôt nuageuse, surtout dans l'après-midi, et légèrement moins chaude qu'aujourd'hui, avec des températures comprises entre 25 et 28 degrés pour la journée de demain.
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0: C'est ça qui me fascine.
1: C'est pas si facile avec Boulevard Désert et Carbone. Et c'est pas si facile, hein, ça c'est sûr, d'élever des blondes d'Aquitaine. Il y aura un éleveur, Hervé Lard, au micro de Marie-Cécile, avec cette grande journée qui nous attend tous ce samedi 12 septembre, la journée élevage et terroir à Tyros, Marie-Cécile.
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1: Le samedi 12 septembre, à Tyros, c'est la journée élevage et terroir. Il faut y aller avec les enfants, aller voir les moutons, les chevaux, les poneys landais, les ânes, les chèvres et les vaches, bien sûr. Une journée élevage et terroir, la fête de l'élevage sur place, plus de 400 animaux, repas de producteurs, tout plein d'animations. Et bien sûr, le concours départemental d'élevage auquel va participer notre éleveur de blondes d'Aquitaine de Sobrigue, Hervé Lard, avec nous. Bonjour Hervé.
3: Bonjour Marie-Cécile.
1: Laissez-moi faire votre CV un peu, Hervé. Évidemment, éleveur de blondes d'Aquitaine et surtout aussi ancien président de la Fédération des Comices. Vous aussi, vous êtes connu comme le loup blond, vous élevez des blondes d'Aquitaine, mais aussi quelques bazadaises. Est-ce que vous vous souvenez de votre toute première participation au concours départemental d'élevage et puis même de manière générale de participation à des concours qui soient nationaux, régionaux ou départementaux?
3: Alors vous savez, c'est l'art, les concours, c'est une histoire de famille.
1: Oui.
3: Mon grand-père était déjà au centre d'agriculture à Paris en 1951.
1: En 51 déjà?
3: Ouais. Et s'il y a eu un salon cet hiver, j'aurais pu peut-être être sélectionné. Ça aurait fait 75 ans que la famille était présente au centre d'agriculture.
1: Bon.
3: Voilà, mais le sort, on a décidé autrement. Après la journée départementale, oui, mes premiers souvenirs à la journée départementale, en tant que visiteur, j'avais 7 ans, c'était à Souston en 1967.
1: Ah, génial.
3: Et après, en tant qu'éleveur avec mon père et mon grand-père, c'était à Saint-Tyros, justement, en 1974.
1: Qu'est-ce qu'on fait qu'on ait des compétiteurs un peu comme ça, Hervé, dans la famille, qu'on a envie d'aller valoriser la race, qu'on a envie de faire des concours?
3: Mais il y a au moins une dizaine, dans les Landes, il y a une dizaine de familles qui sont des compétiteurs dans la Il y a un Blonde d'Aquitaine, un Bazadaise et un Limousin, oui. Il y a des compétiteurs.
1: C'est vous sûr. Aimez ce moment? Vous aimez l'avant, le pendant, la récompense?
3: On l'aime toujours. Après, on le porte différemment qu'on le porte autrefois. Pendant 30 ans, j'ai été président de la Fédération des Comices pendant 30 ans. Alors, c'était un peu différent parce que je me levais très tôt, mais je partais avec le costume dans la voiture pour recevoir les élus à 11h. Maintenant, je suis redevenu ce que j'étais avant d'avoir l'âge de 30 ans, c'est-à-dire que je pars qu'avec mes bêtes. Voilà.
1: Ça représente quoi pour vous finalement ces compétitions, ces concours, mettre en avant les animaux, tout le travail, toute la génétique? Ça représente quoi vraiment pour vous, Hervé?
3: C'est d'abord une passion, parce que vous savez, dans l'élevage, avec les périodes difficiles qu'on a vécues, s'il n'y a pas de passion, il n'y a plus de vaches. Et donc pour nous, c'est d'abord une passion, et après c'est la joie et la fierté d'avoir de beaux animaux. De bons animaux qui sont dressés, parce que ce qu'on a envie de dire, c'est qu'un animal qui va sur un concours, c'est un animal dressé. C'est pas facile, c'est du savoir-faire aussi, et voilà, c'est de la patience.
1: Merci beaucoup Hervé d'avoir pris quelques minutes. Salut Hervé.
3: Merci.
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1: La dernière chanson du monde. On n'espère pas quand même, Florent Pagny, que c'est votre dernière chanson. En tout cas, vous êtes bien à l'écoute d'Ici Gascogne. Ça y est, l'après-midi, elle arrive hein, vers la fin, là, comme ça, on va bientôt sortir du boulot. Et on aura fini la première journée de la semaine. Allez, courage pour cette rentrée. Courage d'ailleurs à vous, si vous allez peut-être passer votre permis ou si vos enfants vont passer le permis. Bougez pas, on vous donne une idée, notamment pour essayer de dégoter une bourse et une aide pour passer son permis.

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0: I want to know what love is avec Foreigner. Et oui, on veut tous en savoir ce qu'est l'amour, évidemment. Et on veut aussi tous passer son permis avec vous. Pauline, vous nous parlez d'une aide régionale pour passer son permis en cette rentrée. Et puis on fera un petit détour du côté de Saint-Guin et de Mugron. Et oui, parce que c'est la fête ce week-end.
1: Ici Gascogne, tous les jours à vos côtés, la campagne 2026-2027 de l'aide régionale au permis pour les jeunes diplômés ouvre ce lundi 7 septembre. Elle concerne les 17-25 ans titulaires au maximum d'un diplôme de niveau bac sous condition de ressources. La demande doit être faite en ligne sur le site du département des Landes. À Saint-Jean, les fêtes patronales commencent ce jeudi 10 septembre jusqu'à dimanche. Ça démarre avec un concours de belote jeudi, puis vendredi soir la remise des clés et le repas. Samedi, place à la course landaise à 16h avec une soirée bodega et dimanche, un rallye touristique à énigmes est prévu dès le matin. Et le samedi 12 septembre, direction Mugron pour la fête des pommes. C'est un rendez-vous autour de ce fruit emblématique avec animation et dégustation, une idée de sortie familiale pour profiter de l'arrière-saison dans le village. L'événement est bien référencé par l'Office du tourisme des Landes pour le 12 septembre. Plus d'informations sur le site de la mairie.
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0: Pierre Demar, je pense à vous. Et le jeune bruxellois d'ailleurs qui est dans la chronique d'Émilie Mazoyer aujourd'hui, Décibel, il est aux côtés de Clara Luciani, vous allez voir, avec quelque chose qui se concocte. Il y aura aussi George Michael, la jeune marine qui revient avec un nouvel album, et puis Gloria Gaynor, Émilie.
1: Salut tout le monde. Émilie au rapport pour votre dose quotidienne d'actualité musicale. La légende Gloria Gaynor fête son anniversaire. I Will Survive, c'était donc vrai.

chanteuse américaine Gloria Gaynor, sur scène et dans les studios d'enregistrement depuis le milieu des années 60, souffle aujourd'hui 83 bougies. Pierre Demar et Clara Luciani nous mijotent quelque chose. Ils sont amis dans la vie, Pierre Demar et Clara Luciani. Si vous les suivez sur Instagram, vous avez peut-être même vu passer quelques photos et vidéos rigolotes de vacances cet été. Leur complicité s'affiche aussi en musique. En février dernier, Pierre a été l'invité surprise du grand concert de Clara à Paris-Bercy. Et chacun son tour, c'est maintenant Clara l'invitée. Elle sera le 25 septembre en duo sur le nouvel album de Pierre, Ave Demar. Très attendu. Un petit ciné avec George Michael, ça vous dit ? Yes, I gotta have faith. En 1987, il y a bientôt 40 ans, après avoir quitté le succès confortable mais un peu étouffant de son duo Wham, George Michael cartonnait avec Faith, son premier album solo. La tournée qui a suivi, cruciale pour lui, il était attendu au tournant, la tournée donc a été filmée, précisément les dates parisiennes des 30 et 31 mai 1988. Ce sont ces concerts, restés inédits et augmentés d'un court-métrage où George Michael se livre sur cette période de transition, que vous allez pouvoir découvrir au cinéma. George Michael, The Faith Tour, séance unique partout en France, le mercredi 11 novembre. Réservez d'ores et déjà votre soirée. Le deuxième album de Marine est prêt. Oui, la gagnante de la Starac, encore auréolée du succès de son premier album Cœur Maladroit, pour lequel elle est toujours en tournée, elle ne perd pas de temps et elle annonce déjà la suite. Rendez-vous ce soir dans Décibel à 19h sur votre radio ici. Marine est notre invitée et je suis sûre qu'elle va tout vous raconter. J'ai

0: Ça me fait toujours penser à Shrek, moi, cette chanson, je sais pas vous. Funky Town, c'était Lip Sync. Ici Gascogne, soyez les bienvenus. J'espère que la journée s'est bien passée. Ça y est, on arrive à la fin. On va pouvoir rentrer chez soi, tranquillou, aller chercher les enfants à l'école et écouter la grande Céline Dion que nous attendons tous avec ses concerts d'octobre. Et on l'attend tellement, Céline, qu'on attend ses pas. Et oui, c'est la chanson qui arrive sur votre playlist Ici Gascogne avec Céline Dion.
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1: Bienvenue sur Ici Gascogne, première sur l'actu locale dans les Landes. Il est 18h. L'actu locale, Eric Ballanger.
2: Le procès des assassins de Martine Aramburu a débuté aujourd'hui aux Assises de Paris. L'Argentin, ancien joueur de Biarritz et de Dax, a été abattu par deux sympathisants de l'ultra-droite en mars 2022. L'un est accusé d'assassinat, l'autre de tentative d'assassinat. L'auteur des tirs mortels affirme toujours avoir tiré pour se défendre.
1: Le soldat de la Légion étrangère qui était retenu en otage par la guérilla colombienne s'est échappé et il est désormais en sécurité.
2: Il avait été capturé le 6 août. On ignore encore les circonstances exactes de son évasion. Mais d'après l'armée colombienne, il est en sécurité et en bonne santé. Il s'est évadé jeudi dernier et il a marché pendant 4 jours. Un homme de 20 ans a été retrouvé mort aujourd'hui au niveau du glacier du Gabietou vers Gavarnie. Il est originaire de Pau. Il aurait fait une chute mortelle. Son corps a été retrouvé ce matin. C'était un habitué des randonnées en montagne. Il était parti pour une ascension de 2 jours. 13 jours après la catastrophe, le Népal rend hommage aux victimes de la crue meurtrière du 26 août. Le bilan est pour l'instant de 1399 morts et plus de 5500 disparus. La coordination rurale des Landes apporte son soutien aux chasseurs après les propos de la députée écologiste Sandrine Rousseau. Elle appelle ses militants à se mobiliser le jour de l'ouverture de la chasse et à s'opposer, y compris physiquement, aux chasseurs. La coordination rurale rappelle que les chasseurs sont des acteurs essentiels du monde rural et de la gestion des territoires. Elle appelle aussi au dialogue et à l'apaisement.
1: C'est une occasion manquée pour l'association Stop Trafic Routier 40.
2: C'est une association de riverains qui voulait profiter de la venue de Françoise Gatel, la ministre de l'Aménagement du Territoire. Elle a passé la journée dans les Landes, et notamment à Luglon et Biscarrosse, pour rencontrer les sinistrés des incendies. Ils voulaient donc rencontrer la ministre pour parler du prix trop élevé de l'autoroute A65, et à cause de ce tarif, beaucoup de camions passent par les communes du nord de Mont-de-Marsan, dont Sabre. Sabre, où deux adhérents de Stop Trafic Routier 40 ont été refoulés par les gendarmes alors qu'ils s'approchaient de Françoise Gatel. Ces camions, c'est une plaie dans certaines communes landaises. Écoutez la présidente de l'association, Françoise Louis-Chalchi.
3: Donc ça donne des nuisances en termes de bruit, en termes de pollution de l'air, en termes de destruction des infrastructures routières, en termes de prix du bâti, en termes d'insécurité. On parle des incendies, mais bon, imaginez le risque incendie que peut représenter un poids lourd qui transporte du fioul, par exemple, et qui traverse tous les villages entre Mont-de-Marsan et Sognac et Muret pour rejoindre une autre autoroute, mais qui est gratuite, et qui traverse des forêts, la forêt des Landes. Pour uniquement la RD 834, vous partez de Mont-de-Marsan, vous avez Garin, Sabre, Pissos, Mousteil, Transac, Sognac et Muret, qui sont traversés en continu. Alors, on peut donner un chiffre générique qui serait de 1000 poids lourds par jour.
2: En 2017, le conseil départemental des Landes avait bien pris un arrêté pour interdire la circulation des poids lourds de plus de 7,5 tonnes sur 7 départementales 84. Mais le tribunal administratif a annulé cet arrêté. On n'est jamais mieux servi que par soi-même. C'est bien connu. Kylian Mbappé estime que cette année peut être la bonne pour remporter son premier ballon d'or. Il dit avoir marqué l'histoire en devenant le meilleur buteur en Coupe du Monde. C'est une institution qui disparaît. Un simple communiqué sur les réseaux sociaux publié hier soir. Les Patchys de l'US Dax annoncent la mort de leur équipe senior. Les Patchys, c'est ce qui a lancé le rugby féminin dans notre département. Championne de France en 2017. Mais depuis, c'est la dégringolade. L'équipe évoluait en Fédéral 1. Alors, comment en est-on arrivé là, Paul Ferrier ?
4: Il serait trop facile de résumer cette situation à un simple problème d'effectif. Voilà ce qu'écrivent les joueuses, les Patchys de l'US Dax dans leur communiqué avant d'acter « Notre équipe féminine n'existe plus » et de prévenir « L'avenir du rugby féminin ne peut plus attendre ». En fait, ce communiqué, s'il ne vise aucun responsable en particulier au club, laisse exprimer, tout en retenue, un sentiment amer d'abandon. Les filles expliquent en filigrane qu'elles n'ont pas été considérées depuis des années à leur juste valeur et que c'est cela qui explique la mort hors du club. Alors, est-ce vraiment la fin des pachistes du rugby féminin à Dax? Peut-être pas. La nouvelle coprésidence de l'US Dax Association est en place depuis seulement avril dernier et a hérité de la situation. Au téléphone, Patrice Labéry, l'un des coprésidents, se dit très affecté par cette décision, mais qu'avec 15 joueuses seulement inscrites en senior, c'était fichu pour cette saison. Pour autant, dit le président, le club a pour ambition de relancer une équipe senior la saison prochaine, grâce notamment à plus de 50 joueuses licenciées en moins de 18 ans, qui évolueront en plus cette année dans l'élite féminine de cette catégorie d'âge.
2: En basket, les filles de l'équipe de France ont battu le Nigeria cet après-midi en match de poule de la Coupe du Monde. Victoire tranquille, 65 à 26. Elles sont qualifiées pour les quarts de finale.
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2: La météo, Karl.
1: Oui, pour les prochaines heures, ce soir, le ciel se voile et devient variable en cours de nuit. Demain matin, éclaircies et passages nuageux se partagent le ciel. Ces nuages sont plus nombreux l'après-midi avec de faibles pluies en soirée. Les températures minimales, 16 à 19 degrés. Les maximales, c'est plus respirable, entre 25 et 29 degrés, Eric.
2: Bonne soirée à tous.
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1: Et à part de parler rugby, on repart avec vos chansons préférées et le groupe Téléphone.

0: Ici Gascogne, le groupe Téléphone avec argent trop cher.
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0: Bienvenue en ce lundi, on parle au rugby landais au programme. On retourne sur les matchs de vendredi, de Dax et de Mont-de-Marsan. En Pro D2, Dax a perdu à Aurillac et en National, Mont-de-Marsan s'est imposé à domicile face à Bourg-en-Bresse. On en parle dans un instant avec nos supporters. En attendant, on repart en musique avec Manon Lizard.

0: Lucie Gascogne, Manon Lisa avec Le Petit Pêcheur.
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0: Avec la Pro D2 et Dax qui a lourdement chuté à Aurillac ce vendredi soir, 65-35 dans le cadre de la deuxième journée. On en parle avec nos supporters d'Aqua. Julien est avec nous, président de l'asso Cœur à jamais rouge et blanc. Salut Julien.
2: Salut Carl, bonjour à tous.
0: 65-35 à Aurillac, c'est une lourde défaite. Pourtant la pause Dax était encore dans la course, 25 partout. Comment expliquer un tel basculement en deuxième période? Comment tu l'expliques?
2: Sincèrement, je n'ai aucune explication. Je ne sais pas si on peut l'expliquer. C'est quand même la deuxième fois que la deuxième mi-temps est un peu compliquée. On a eu une belle victoire contre Narbonne la semaine dernière. Mais en fait, en deuxième mi-temps, on leur a mis 36-0. On menait 36-0 à la mi-temps. Et sur la deuxième mi-temps, ça finit à 19-19. Donc, je trouve que c'est assez comparable. Là, on est trop pénalisé. On est beaucoup trop pénalisé. Et ça, c'est vrai sur les deux mi-temps, mais surtout sur la deuxième et sur les deux matchs. C'est quelque chose qui se retrouve sur les deux matchs. Et puis là, on a pris trois cartons jaunes. On a passé quand même une demi-heure à 14 et même 10 minutes à 13.
0: Alors tu l'as dit, le gros problème c'est l'indiscipline. Même déjà l'année dernière, on l'avait souligné, avec 14 pénalités, 3 cartons jaunes. Est-ce que c'est avant tout ce qui fait perdre, selon toi, Dax, notamment face à Aurillac?
2: Alors face à Aurillac, non, il y avait un problème de cohésion, un problème d'envie au retour des vestiaires. Ça a été assez frappant. Enfin d'envie, je suis sûr que les joueurs qui sont sur le terrain ont envie. C'est pas ce que je veux dire, mais problème de concentration peut-être. C'était assez frappant la différence de comportement qu'il y a eu entre la première et la seconde mi-temps. On a bien commencé la seconde mi-temps où on marque 3 points d'entrée, mais après c'était le naufrage. Ça a été le naufrage. Je sais pas l'expliquer sincèrement. J'ai pas d'explication vraiment réelle quoi. Je sais pas le dire.
0: Aurillac marque 9 essais, inscrit 65 points. Est-ce que cette deuxième mi-temps doit être considérée pour les Aquois comme un véritable avertissement pour la suite de la saison?
2: Ah mais je pense que je reviens dessus, mais même le match contre Narbonne, on a été énormément pénalisé également, doit être un vrai avertissement. Et je le répète, 19-19 sur la deuxième mi-temps contre Narbonne, qui logiquement une équipe qui est bien en dessous de ce que nous a montré Aurillac par exemple. Oui, l'indiscipline, c'est vraiment ce qu'il va falloir réviser et travailler énormément. Mais en effet, cette deuxième mi-temps contre Aurillac fait très peur. C'est très très peur.
0: Bon, est-ce que tout est à jeter ou alors il y a quand même des choses positives que tu as retenues?
2: Ah non, tout n'est pas à jeter, bien sûr que non. Mais la preuve, la première mi-temps, on a fait une très très belle première mi-temps, finir 25-25 contre Aurillac chez eux, parce que c'est toujours très difficile de prendre des points là-bas, hein, on le sait, hein, ça fait longtemps qu'on n'en a pas pris. Donc tout n'est pas à jeter, ni sur le, évidemment sur le premier match, ni sur le deuxième. Mais au risque d'être redondant et de me répéter, c'est cette indiscipline qu'il faut absolument corriger, absolument.
0: Julien est avec nous, supporter d'Aqua, président de l'asso Cœur à jamais rouge et blanc. D'ailleurs, quelle est l'actualité de l'asso? Il était question à un moment donné d'un petit bouleversement. Comment ça se passe?
2: Alors ça se passe lentement, mais ça se passe, ça avance toujours. En effet, nous sommes en train d'essayer de créer un groupe de socios en association avec le club évidemment. Ça me met un peu de temps parce que l'administration française demande du temps. Là, j'attends une réponse des impôts hein, pour tout te dire depuis le mois de juin. Donc parce qu'il faut passer par là aussi. Donc ça avance toujours, ça avance un peu trop lentement à mon goût, mais on n'est pas loin du but. On n'est pas loin du but et j'espère pouvoir t'annoncer ça assez rapidement.
0: Eh ben très bien. Julien, tu restes avec nous. Dans un instant, on va évoquer le prochain adversaire de Dax juste après ceci.
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0: Et on parle au rugby landais avec la Pro D2 et l'US Dax avec Julien, supporter d'Aqua et président de l'asso Cœur à jamais rouge et blanc. Julien, Dax enchaîne avec la réception de Valence Romand. Est-ce que ce match arrive au bon moment et notamment cette équipe pour remettre l'équipe sur les rails?
2: Oh, ça j'en suis sûr. Je suis sûr que nous on a été surpris par cette deuxième mi-temps, nous supporters, mais que eux-mêmes ont envie de se reprendre. Donc je pense que oui, recevoir Valence qui pour moi est un gros morceau de cette Pro D2, hein, donc je pense. Les recevoir maintenant après la claque qu'on a prise à Aurillac, je pense que c'est plutôt intéressant pour rebondir. Oui, je pense.
0: Bon, quelle analyse fais-tu de cette équipe de Valence qui a perdu son premier match, on le rappelle, de peu, hein, à Brive, 23-21, et s'est imposée vendredi à domicile face à Angoulême, 39-22. Alors, c'est une équipe dont on parle peu, mais qui est présente à chaque fois.
2: Qui est présente, qui est bien présente à chaque fois. D'ailleurs, la saison dernière, ils ont fait même les supporters valenciens et romans, hein, on va dire ça comme ça, pardon, avaient été assez surpris de la saison qu'ils ont faite. Ils sont là, et puis ils se structurent, ils sont en train de construire une belle équipe avec des budgets qui évoluent, avec... On avait annoncé un nouveau stade et en fait ils sont en train de refaire leur stade et ils vont accueillir beaucoup plus de monde bientôt. Ils ont des ambitions, c'est une équipe dont on parle peu, qui fait peu de bruit, qui a beaucoup d'ambition. Et ils ont fait un beau recrutement pour moi. Je pense que ils sont sérieux. Le seul doute que j'avais moi en début de saison pour eux, c'était la perte de leur mentor, hein, de mentor de beaucoup des joueurs de cette équipe fantassins. Mais on peut constater là, d'ailleurs contre Brive sur le premier match et contre Angoulême après, qu'ils sont encore là et bien là, bien présents. Donc c'est vrai que ça va être un vrai test pour nous à la maison.
0: Alors, lors de ces deux dernières saisons, il y a eu 4 confrontations. Il y a 3 victoires pour Valence et une seule pour Dax, dont 2 victoires de Valence à Dax. Est-ce que tu vois les Dacquois s'imposer à domicile et est-ce que tu es plutôt confiant?
2: Je suis un peu hésitant quand même. C'est vrai que j'hésite un peu. Je suis toujours confiant. Je suis toujours optimiste. Moi, je pense qu'on va gagner. Il n'y a pas de problème. Je le pensais aussi à Aurillac. Hein. Donc voilà, peut-être un peu trop optimiste. Je pense qu'on va se relever, qu'on va relever la tête. Là, que les joueurs ont envie de mordre de nouveau et que oui, ils vont faire une belle perf contre Valence. Et puis, bon, sincèrement, gagner à Dax, c'est pas facile non plus. Valence l'a fait. L'année dernière, ça n'a pas été facile pour eux non plus. Bon, voilà. Après, c'est un peu notre bête noire, hein. Même en finale nationale. Et ils nous avaient battus. Voilà, on n'oubliera pas. Hein. On n'oublie pas ça. Et c'était totalement logique sur le match. Il n'y a pas de problème. Mais c'est un peu notre bête noire. Donc, on les craint. On les craint vraiment, mais je pense qu'on va gagner.
0: On rappelle que Valence est monté en même temps que Dax en Pro D2. Dans quel domaine de jeu Dax doit absolument se reprendre face à Valence, selon toi? On a dit l'indiscipline. Est-ce que la défense, la mêlée, la touche, qu'est-ce que tu en penses?
2: En deuxième mi-temps, là, on a un peu balbutié sur les touches, ce qui n'était plus notre habitude depuis les dernières. On a perdu 3 touches quand même en deuxième mi-temps. Donc ça, c'est pas normal. On ne doit pas perdre de touches. On a perdu un ballon sur mêlée aussi, sur une de nos introductions. Et après, de la concentration, c'est surtout ça. La défense, en effet, bon, bien que le nombre de plaquages ratés ne soit pas énormissime non plus, hein, mais il faut surtout qu'on soit mieux organisé pour être moins mis à défaut et être pénalisé comme on l'est. C'est surtout ça.
0: Julien, supporter d'Aqua, a été avec nous, président de l'asso au cœur à jamais, en rouge et blanc. Merci beaucoup, Julien.
2: Merci à toi, Karl. Merci à tous et allez, Dax.
0: À bientôt. Dans un instant, la nationale avec la victoire de Mont-de-Marsan à domicile face à Bourg-en-Bresse. On en parle, bien évidemment, sur notre radio locale juste après Ace of Base. Et il y aura aussi le groupe Police.
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0: Alexis Gascoigne, vos chansons préférées avec à l'instant l'Europe Police et Roxane. Dans quelques minutes, on parle rugby landais. Nous ferons un point sur la nationale et la victoire des Montois. Mais d'abord, quelques conseils pratiques avec Marie-Cécile Gardeil.
1: 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Centre aquatique recherche son maître nageur sauveteur. La communauté d'agglomération du Grand Dax recherche un MNS pour son centre aquatique Aquae. L'émission, garantir la sécurité, assurer la prévention des risques, intervenir en cas d'accident ou de situation d'urgence, en cas

0: aux démarches administratives.
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3: Et sport dans les Landes, avant de retrouver le rugby landais et la victoire des Mantois en national. On repart en musique avec vos chansons préférées. Et un duo, Marc Lavoine et Patrick Fiori, avec ce titre Occupé.

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1: Marc Lavoine et Patrick Fiori avec ce titre, Occupé.
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1: Et gros plan sur la nationale vendredi dernier. Mont-de-Marsan s'est imposé à domicile face à la Lanterne Rouge Bourg-en-Bresse. On en parle avec Alain, supporter montois et membre du Club du Maillot, jeune et noir. Salut Alain.
3: Bonjour Carl, bonjour tout le monde.
1: Bon Alain, deuxième victoire bonifiée à Boniface. Est-ce que cette équipe montoise commence à prendre, selon toi, ses marques en nationale?
3: Oui, elle commence à prendre ses marques. Ça va être très dur. C'est des joueurs qui n'ont pas de vécu ensemble, donc il faut être très patient, comme disent les entraîneurs. Et voilà, quoi. Et moi, je sens qu'il y a du mieux devant.
1: Ouais.
3: On voit des choses qu'on ne voyait pas avant. Derrière, ça va être plus dur, parce qu'avec donc 4 blessés, mais c'est carrément une ligne titulaire qui est blessée, quoi. Donc pour moi, ça va être plus derrière. Mais bon, on voit des choses intéressantes. On a vu une combinaison avec Tumaba qu'on n'avait pas vu depuis 2 ou 3 saisons. Non, moi je suis assez confiant, mais il faudra être très très patient, quoi. Et les gens, apparemment, avec tout ce qu'on entend, ils ne sont pas du tout patients. Ils en veulent beaucoup aux entraîneurs et tout ça. Mais bon, il faut arrêter. Il faut être 17 nouveaux joueurs. Il y a un fond de jeu à préparer. Et un arbitrage tout à fait différent de la Pro T2. Déjà qu'il n'est pas terrible en Pro T2.

0: Là, c'est vraiment pas terrible. Bon, il va falloir faire avec. Bon. Les joueurs, oui, les joueurs sont prévenus.
1: C'est le niveau amateur, fédéral.
0: C'est le niveau amateur, ouais, tout à fait. Quand vous voyez dans notre tribune des gens qui ont passé une mi-temps, sur une mi-temps, engueuler l'arbitre de touche. L'arbitre de touche s'est retourné, il les a regardés. Là, je me suis dit, là, c'est mort. Mmh. C'est mort, il va nous entuber. Mais qu'est-ce qu'il a fait, le gars? À un moment donné, il y a un en avant devant nous. Il aurait pu ne pas le siffler, mais il l'a sifflé. Ouais. Il faut que les gens arrêtent aussi d'engueuler l'arbitre.
1: Bon. Alain, on rappelle, le Saint-Mantois s'est largement imposé à domicile, donc 42-7, face au dernier, Bourg-en-Bresse. Est-ce que cette victoire bonifiée efface, du coup, la défaite à Albi, ou elle la rend un peu moins frustrante?
0: Non, pour moi, pas du tout, parce que j'étais à Albi. Albi, on rate carrément notre première mi-temps. Les joueurs, je sais pas, ils n'ont pas écouté soi-disant les consignes. On a très très mal joué, on est tombé dans nos travers dans les dernières, à taper au pied, alors qu'on avait pas lieu de le faire. On avait qu'à jouer tranquillou, devant, et on passait. Moi, je sais pas pourquoi, il y a eu des fautes de certains joueurs. Je sais pas pourquoi ils ont tapé au pied. Je sais pas. Pour moi, ça n'efface pas la défaite d'Albi.
1: Bon, l'indiscipline reste un point qui revient régulièrement, avec notamment ce carton jaune pour Willy Duplessis. Oui. Est-ce que c'est aujourd'hui le principal axe? Oui. Est-ce que c'est le principal axe de progression pour le Stade Montois? Oui. Faire attention à l'indiscipline.
0: J'écoute. Ouais, tout à fait. Faut faire comme disait Willy Duplessis. Vous voulez tomber sur moins de 10 fautes. Là encore, à ce match-là, ils ont fait je sais pas combien de fautes quoi. On tombe dans le travers de la nation. L'attention, à ne pas répondre aux provocations. Et voilà, les joueurs sont toujours en jeu, en national. Et il faut arrêter, quoi. Il faut arrêter de faire des fautes. Je pense que c'est un travail à faire au niveau du staff. On a en fait venir un arbitre, je crois, de temps en temps. Il faut qu'il y ait du travail à faire, oui.
1: Alors, il y a l'indiscipline, et puis il y a encore eu deux blessures importantes. Est-ce que ça t'inquiète pour la suite de la saison?
0: Non, je suis pas très inquiet. Enfin, je pense si les joueurs ne sont pas là pendant un bon moment, je pense qu'on recrutera, on prendra un joker médicaux. Par contre, moi, ce qui m'inquiète, c'est les plaquages. Moi, c'est le plaquage sur Paola. Le premier, il y a une faute, mais c'est incontestable. Pour moi, c'est un mauvais plaquage. Et j'ai pas vu sur Miltel, et apparemment, c'est un mauvais plaquage aussi. Donc, il va falloir que les arbitres soient plus vigilants. On n'a pas la vidéo. Il faut qu'ils regardent au moins les joueurs, quoi. Mais ils ne les regardent pas du tout, hein. Je ne sais pas ce qu'ils font même. Hein. Bon, je l'ai vu en direct, notre trocassante, je me suis dit, ça y est, il est mort. Et pour moi, c'est la jambe. Je ne me suis pas trompé. Quoi, hein.
1: Alain, tu restes avec nous, puisque dans un instant, oui. On va évoquer le déplacement de Mont-de-Marsan en Normandie. A tout de suite.
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1: Et ici, on parle au rugby landais, tous les rugby professionnels et amateurs, avec la Nationale et le Stade Montois qui se déplacent ce vendredi à Rouen. On en parle avec Alain, supporter Montois et membre du Club du Maillot. Alain, après cette large victoire face à Bourg-en-Bresse, le Stade se déplace donc en Normandie pour affronter Rouen. On rappelle que Rouen évoluait encore il y a quelques années en Pro D2.
0: Ouais, ouais.
1: Rouen vient de perdre à Albi, 28-5, ce déplacement peut permettre au stade de revenir avec une belle victoire ?
0: Tout à fait, moi j'y crois, puisque on a... je pense qu'on joue un peu mieux, malgré le match un peu bouilli de vendredi. Mais je pense que les joueurs se sont reposés ce vendredi, qui n'étaient pas sur la pelouse. On va partir, je pense, avec un bon pack devant, c'est ce qu'il faut à Rouen. Et derrière, je pense, si on met Willy, et je pense que ça ira. Il faut jouer sérieux et être patient. Les joueurs manquent de patience, ils veulent trop bien faire. Et je pense qu'il n'y aura pas de souci à Rouen, mais il faut qu'on joue sérieux, quoi. Et d'entrer, être dans la partie par rapport à Albi. D'entrer, s'y mettre. Si on s'y met pas, là, on prend l'engrais de là-bas.
1: Alors, je le disais, Rouen reste sur une lourde défaite. Est-ce que ça peut rendre ce déplacement encore plus piégeux avec une équipe rouennaise forcément désireuse de réagir ?
0: Avec quelle équipe ils sont partis à Albi aussi, on ne sait pas. Mais cette nationale, elle est bizarre. Comme il n'y a pas de descente cette année,
1: oui.
0: Je trouve que c'est pour moi, ça, c'est pas bien ça. Ça force tout le championnat.
1: Bah, c'est-à-dire que certaines équipes vont jouer libérées.
0: Ouais, voilà, c'est ça. Par contre, nous, on va être attendus partout. Mmh. On va être attendus partout. Même à la maison, les joueurs, l'équipe adverse joue. Ils veulent se montrer. Donc, nous, à nous, là-bas, d'imposer notre loi, quoi. Mais avec l'équipe qu'on a devant, moi, j'ai confiance, quand même. Puis, on a, avec Barbarena, je pense qu'on a, c'est notre meilleur atout. Je crois qu'on a fait une sacrée recrue, je crois.
1: Bon, tu es plutôt confiant.
0: Les joueurs vont l'écouter à lui.
1: Bon, tu es plutôt confiant pour ce déplacement ?
0: Oui. Ça va être très dur. Si on joue sérieux, on a la victoire au bout. Mais il faut jouer sérieux. Il faut jouer notre jeu.
1: Et si le stade revient de Rouen avec une belle victoire, est-ce que tu considères que ça y est, sa saison est enfin lancée, malgré le petit accro à Albi ?
0: Non, ça va être très très long. Pour moi, là, il faut attendre la fin du deuxième bloc. Moi, je pense que les entraîneurs ont dû le faire aussi. Mais ça va se lancer petit à petit. Il y a des réglages à faire. Les nouveaux joueurs, Carcassonne était plus près que nous. Ils ont entamé la saison plutôt que nous. Ils ont fait plus de matchs amicaux que nous pour se mettre en confiance. Mais ça va venir petit à petit. J'ai confiance en cette équipe.
1: Alors, je le disais tout à l'heure, Rouen a perdu, non pas Albi, mais à Carcassonne, 28-5. Bon, donc, il faut attendre et on verra bien si le stade, peut-être qu'il est en phase de rodage, parce qu'on rappelle, il a fallu tout reprendre à zéro.
0: Ouais, 17 nouveaux joueurs, c'est pas rien, et pas des moindres. Il y a tout un plan de jeu à mettre en place, c'est aux entraîneurs à le faire. Comme nous ont dit les entraîneurs, c'est notre saison, on a recruté les joueurs qu'on voulait. Maintenant, c'est à eux à ne pas se planter, parce que tout le monde les attend au tournant. Et déjà qu'ils sont critiqués, voilà, si jamais ils se plantent, alors j'ai plein, quoi.
1: Carcassonne qui est en tête du classement après 3 journées, pour toi c'est le grand favori ?
0: Pour moi c'est le grand favori avec Albi, parce qu'Albi, il ne faut pas oublier que l'année dernière ils étaient premiers de la poule. Et attention à Massy, je ne sais pas ce qu'ils valent, ils n'ont pas trop recruté, c'est les mêmes joueurs que l'année dernière. Donc voilà quoi. Et Carcassonne, Massy, Albi, le stade, peut-être Chambéry derrière.
1: Ok. Bon, on verra
0: mais,
1: tout ça.
0: Mais je pense qu'on va y arriver. Comme a dit un copain vendredi, le tout c'est d'être dans les 6 à la fin. Après, on verra. Voilà.
1: Alain, supporter à Montois, était avec nous, membre du COP du Maillot. Merci beaucoup, Alain.
0: Merci beaucoup, Karl. Merci beaucoup.
1: À bientôt. Soirée. Le club des supporters est disponible en réécoute. Hein, n'oubliez pas, ainsi que tous nos programmes sur l'appli Ici.
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1: Et dans un instant, on continue de parler sport avec Mathilde Goussebert, juste après Stevie Wonder.

0: Ici Gascogne toute la journée, on écoute vos chansons préférées avec notamment Stevie Wonder et Part-Time Lover.
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0: Et on parle basket féminin avec Colline Franchelin qui à 27 ans continue de franchir les étapes avec désormais l'équipe de France dans un coin de la tête. Mais derrière la joueuse des Flammes Carolo, club basé à Charleville-Mézières, il y a aussi une histoire beaucoup plus personnelle qui nous ramène chez nous dans les Landes. Portrait signé Mathilde Goussebert.
2: Elle est née à Dax, a grandi à Lyon, joue aujourd'hui à Charleville-Mézières. Mais pour raconter Colline Franchelin, il faut revenir dans les Landes. Parce que c'est ici que la meneuse a touché ses premiers ballons.
3: C'est à Dax avec mon cousin, donc Arthur Laborde. Et je jouais pour m'amuser chez lui avec son panier. Et j'ai dit à mes parents, mais en fait, je veux faire ce que fait mon cousin à la rentrée.
2: Elle a 8 ans. La petite dacquoise rentre à Lyon, s'inscrit au basket et ne s'arrêtera plus. Centre de formation de l'ASVEL, équipe de France jeune, Reims, La Roche-Vendée Basket, puis les Flammes Carolo de Charleville-Mézières. Un parcours construit étape après étape jusqu'à devenir une meneuse référente du championnat français. Et sur un parquet, Colline joue finalement comme elle est.
3: Charleville, on m'appelle l'Energizer. J'aime le jeu de transition, j'aime partager la balle. Si les coéquipiers pouvaient me décrire, elles me décriraient comme ça. L'Energizer, leadership et dans le partage.
2: Énergie, partage, des valeurs qui la ramènent aussi à ses racines. Car les Landes pour Colline, ce sont les étés à Dax, l'océan, les fêtes, les anniversaires en famille et des grands-parents toujours présents en tribune lorsqu'elle revient jouer à l'espace François Mitterrand de Mont-de-Marsan.
3: Énormément de fierté, énormément de bonheur, parce que grâce au sport, on peut leur faire vivre des sacrées émotions. Et quand je les vois à Mitterrand dans les tribunes, à m'encourager, c'est une certaine fierté et un honneur de pouvoir leur faire vivre ces émotions.
2: Et ces dernières semaines, le chemin l'a mené encore un peu plus haut, jusqu'au stage de préparation pour la Coupe du Monde 2026 de l'équipe de France Femmes. Elle n'a pas encore décroché sa première sélection, mais elle a désormais entrouvert la porte des Bleus.
3: Je me rappelle encore de la petite brune avec son habillé en blanc et son petit foulard rouge qui faisait les manèges aux fêtes de Dax. Et la semaine dernière, j'ai porté le maillot de l'équipe de France, j'ai porté le maillot bleu. Ouais, l'histoire, elle est belle, l'histoire, elle est grandiose et on n'oublie jamais ses racines, c'est super important.
2: Des fêtes de Dax au port des Bleus, Colline Franchelin a beaucoup voyagé, mais elle le dit elle-même, être landaise, pour elle, c'est un ancrage.
0: 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Vos fins d'après-midi, c'est en musique avec tout de suite le groupe INXS.

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1: À suivre les infos de 19h et juste après, c'est Décibel. Ce samedi, nous étions au Ici Live Festival de la Ciotat avec Marine et Benjamin Biolay. Décibel vous fait revivre évidemment ce beau moment avant leur concert dans le Vieux-Port. Restez avec nous, c'est juste après les infos et juste après les Four Non Blondes avec What's Up.

0: Ici Gascogne avec les Fun on Blonde. What's up? Demain, on parlera encore rugby. Et on parlera rugby féminin à partir de 18h10.
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0: Et bienvenue sur la première radio de proximité dans les Landes. Ici Gascogne, il est 19h, l'actu c'est avec Marine Logeni.
2: Des rassemblements devant tous les tribunaux de France et devant le ministère de la Justice à Paris. C'est en ce moment un mouvement initié, on s'en souvient, après la mort de la petite Liana dans le Gers. La proposition de loi intégrale contre les violences sexistes et sexuelles sera examinée dans l'hémicycle au mois d'octobre, mais les associations veulent maintenir la pression. Bonsoir Antoine Niffaut.
3: Bonsoir.
2: Vous êtes pour ici Gare-Lozère, devant la cour d'appel de Nîmes, où les premiers manifestants, Antoine, arrivent à l'instant.
3: Des banderoles en main prêtes à être déployées. Des manifestants arrivent à l'instant devant cette cour d'appel. Premier rassemblement depuis juillet, premier aussi d'une longue série, me dit à l'instant la présidente de l'une de ces 6 associations gardoises à l'origine de cette mobilisation, déterminée à se faire entendre pour l'obtention de cette loi intégrale. Une pancarte est justement déployée sous mes yeux. Il y est inscrit « Ensemble pour la loi intégrale », détermination renforcée ici à Nîmes par le nombre de dossiers fantômes. Ces plaintes qui n'ont pas été transmises au parquet, découvertes dans les commissariats, dans des brigades, 15 000 en France, 1275 rien que dans les cartons de cette cour d'appel en face de moi, devant laquelle des enceintes sont en train, je les vois, d'être installées pour faire entendre cette chanson devenue l'hymne de ces rassemblements. Celle de Suzanne, son titre « Je t'accuse ».
2: Merci beaucoup Antoine Niffaut, en direct devant la cour d'appel de Nîmes. Antoine Niffaut, ici Gare-Lozère. Les buralistes en colère vont manifester eux toute la semaine dans 6 villes de France pour réclamer le gel de la fiscalité du tabac et avec en ligne de mire l'augmentation du prix des cigarettes au 1er janvier. Cette mobilisation, elle a débuté à Muret, aujourd'hui près de Toulouse. Demain, ils manifesteront à Givors, à Saverne, mercredi à Salon de Provence. Un grand rassemblement national est prévu, lui, en point d'orgue à Vernon dans l'heure vendredi, ville dans laquelle le Premier ministre Sébastien Lecornu est premier adjoint au maire. Ça n'est pas acceptable, réagit ce soir le maire de Paris, Emmanuel Grégoire, après la fermeture de la Tour Eiffel cet après-midi pour discrimination. Le personnel proteste contre la visite privée d'une délégation indienne samedi dernier, lors de laquelle les femmes auraient été mises à l'écart. Théo Renaudon, vous êtes sur place pour ici.
4: Oui, en fait, les salariés sont réunis depuis ce matin en assemblée générale, ce qui mécaniquement rend le monument inaccessible. Selon la CGT, l'émotion est montée tout le week-end après cette visite samedi d'une délégation de traditionnalistes hindous qui ont exigé la mise à l'écart des salariés femmes. Diane Davoine, référente contre les violences sexuelles et sexistes pour les salariés.
5: Au passage de cette délégation, on a demandé aux femmes de quitter leur poste de travail pour y placer des hommes. C'est quelque chose qui n'est absolument pas acceptable aujourd'hui pour les salariés. Donc c'est aussi une façon de marquer le coup et d'être reçu par la direction pour que ça ne se reproduise plus jamais.
4: La direction, dans un mail à ses employés ce matin, évoque une erreur. En attendant, les déçus, ce sont évidemment les touristes, extrêmement nombreux comme toujours. Beaucoup sont dégoûtés, comme ce Canadien venu de Vancouver avec sa femme.
6: C'est la seconde fois qu'on vient pour voir cette tour Eiffel. La dernière fois, c'était les routes qui étaient bloquées, on ne pouvait pas conduire. Et cette fois, c'est la tour qui est en grève. On ne remettra plus les pieds en France, je vous le dis.
4: Les salariés toujours réunis doivent décider maintenant d'une éventuelle grève ce soir et demain.
2: Théo Renaudon, ces conditions n'auraient pas dû être acceptées, reconnaît ce soir la société d'exploitation de la Tour Eiffel. Un nouveau record de température pour un mois de septembre, 40,3 degrés enregistré à Lavaur dans le Tarn hier. Température encore jamais atteinte en France à cette période de l'année. 6 départements du Sud sont en vigilance orange canicule jusqu'à demain matin. Les départements de la moitié nord n'échappent pas non plus aux fortes chaleur du tennis avec le dernier tricolore en lice à New York. Arthur Géa, 87e mondial, dispute à 22h30 heure française son premier huitième de finale en Grand Chelem. L'inattendu français originaire du Vaucluse fait la fierté de son village de Velleron. Philippe Armengol, le maire de la commune.
7: Alors c'est une grande fierté, la difficulté c'est que les matchs sont la nuit, donc c'est un peu difficile pour les retransmissions, pour le suivi, mais en tout cas tout le monde suit au plus près, soit veille la nuit, soit selon Guy le lendemain matin pour voir ce qu'il a fait. Donc, en tout cas, une belle communion derrière lui, hein. C'est impressionnant. Et on a prévu là de baptiser le tennis de Velleron à son nom. Donc, on attend juste son retour, qui on espère le plus tard possible, mais pour faire ça.
2: Début du 8e de finale à 22h30, heure française. Et puis le premier tirage de l'édition 2026 du Loto du Patrimoine, c'est ce soir à 20h30, la liste des 100 sites sélectionnés sur ici.fr.
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2: La météo et le début des baisses des températures demain. Une nouvelle perturbation arrive par la Bretagne le matin. S'étend l'après-midi des Pays de la Loire à la frontière belge. Seul le Finistère retrouve des éclaircies à l'avant de la perturbation. Le ciel est voilé puis couvert de la Nouvelle-Aquitaine au centre et au bassin parisien. Le soleil résiste plus à l'est en journée de l'Alsace aux régions méditerranéennes. Les températures, je vous le disais, vont de 14 à 25 degrés pour les minimales. Sur le quart nord-ouest du pays, il fait 19 à 26 degrés l'après-midi.
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9: Salut à toutes, salut à tous et bienvenue sur votre radio ici Décibel, le rendez-vous musical qui fait un petit peu durer votre week-end. Bah oui, en ce lundi soir, on s'est dit qu'on avait passé tellement de bons moments à La Ciotat pour le Ici Live Festival jeudi et vendredi, et bah que ce soir, on allait rester encore un petit peu à La Ciotat en accueillant les artistes qui ont été nos têtes d'affiche samedi soir. Il y avait Benjamin Biolay. Benjamin Biolay qui sort cette semaine la réédition de son magnifique double album Bleu, l'Ultra Bleu. On en parlera avec lui tout à l'heure. Et puis, autre tête d'affiche du Ici Live Festival à La Ciotat, c'est Marine.
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9: Qui a cassé Internet la semaine dernière en annonçant que son deuxième album était déjà prêt. Alors voilà, jolie double affiche ce soir dans Décibel. Benjamin Biolay et Marine, c'est parti. On démarre la soirée avec l'info du jour concernant George Michael, puisqu'on va pouvoir se faire une petite soirée ciné avec lui. Ça sera le 11 novembre partout en France. La diffusion pour la première fois d'images de concerts tournés en France les 30 et 31 mai 1988. Bah oui, ça remonte, hein. C'était juste après que George ait quitté le duo Wham. Il faisait sa première tournée solo. Il cartonnait avec la chanson Faith et il montait sur scène en croisant les doigts pour que ça marche. Ça a marché, on le sait, il nous a quitté malheureusement bien trop tôt. Et ce film, George Michael, The Faith Tour, c'est un événement qui sera donc diffusé partout en France dans les cinémas le 11 novembre prochain. Réservez bien votre soirée.

0: I gotta have faith. Et George Michael et son Faith, rendez-vous donc le 11 novembre pour George Michael au cinéma. Mais oh là là, quelque chose se passe à La Ciotat.
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0: Les amis, c'est Marine qui arrive. Oh là là, quelle joie, Marine arrive dans Décibels, ici sur le port vieux de La Ciotat. Alors elle est déjà venue dans l'émission, Marine, et puis on l'avait même vue, souvenez-vous, au mois de juin, nous offrir un Ici Live génial au Louvre-Lens. Bonsoir Marine, comment ça va? Alors on se fait des bisous collants parce qu'il fait une chaleur à La Ciotat, incroyable. Et là, vous vous demandez, mais que chantent les fans de Marine qui sont autour de moi? Eh bien, ils chantent la toute nouvelle chanson de Marine qui s'appelle Tricheur. Alors, je vous propose de la découvrir maintenant sur votre radio ici. Tricheur, la nouvelle chanson. Et après, on en parle avec Marine. Elle est notre invitée.

0: Elle vient de sortir, cette chanson de Marine, Tricheur, et le public la connaît déjà par cœur. Est-ce que vous validez, les amis?
1: Ouais.
0: Marine est l'invitée de Décibel. Alors, c'est génial quand on fait les émissions en direct, parce qu'évidemment, Marine est là avec ses fans. Mais m'entend-elle même? Marine, comment ça va? Mais oui. Alors, c'est des casques un peu piégeux. T'es pas obligée de le mettre. Prends juste ton micro, Marine. C'est bon? Ah, elle est trop, elle est plus maligne que moi, Marine.
2: J'ai oublié ta question, du coup.
0: Ma question, je ne l'avais pas encore posée.
2: Okay.
0: Tout va bien. Non, juste là, en une petite minute, j'aimerais savoir le fait que cette chanson vienne à peine de sortir, Tricheur, et que t'as déjà un public en face de toi qui la connaît par cœur, qui la reprend en cœur. Qu'est-ce que ça te fait?
2: C'est vrai, c'était très surprenant, mais merci, c'est trop cool, ça fait plaisir.
0: Bon, et vous la validez, la chanson, alors?
1: Ouais.
0: Marine est ce soir sur la scène du Ici Live. À la Ciotat, ça va être un grand moment. C'est le deuxième concert que tu nous offres en très peu de temps. C'était vu en juin.
2: Oui,
0: au Louvre-Lens.
2: Au Louvre-Lens, ouais, c'était trop bien. Ouais,
0: c'est ça. Moi, je veux bien qu'on se voit à chaque fois. On fait les quatre saisons ensemble. Hein.
2: Oui, d'accord.
0: Ah ouais, non, ce serait un grand bonheur. Alors, on va parler de cette nouvelle chanson, Tricheur. On va parler aussi du deuxième album qui, paraît-il, est déjà prêt.
2: Oui.
0: J'ai entendu une petite dame dire ça sur les réseaux sociaux. Alors, les amis, restez bien sur votre radio. Ici, Marine arrive.
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Compositrice, interprète, Domi a 28 ans. Elle est originaire d'Aime-la-Plagne et partage sa vie entre Montréal et la Savoie. Elle vient de sortir son premier single, Tout oublié, une chanson pop très solaire, et prépare un album pour 2026.

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3: Marine, sur les terres d'ici Provence, ici à La Ciotat. Marine est notre invitée ce soir, juste avant ce concert, sur une scène flottante. Est-ce que c'est une grande première?
4: Oui. Ah. J'avais déjà pris un bateau pour accéder à une scène, mais là c'est vraiment, la scène est dans l'eau, c'est une première.
3: La scène flottante, ça va être un grand moment. Ce soir, évidemment, tout le monde attend que tu chantes cette chanson, cette toute nouvelle qui vient de sortir, qui s'appelle Tricheur.
4: Ok. Ok, là je vais devoir la faire, je pense.
3: C'est obligatoire, Marine.
4: C'était pas prévu, mais bon.
3: Tricheur qui vient de sortir. Et puis les petits indices, les petits cailloux que tu sèmes sur ce deuxième album qui arrive, on peut les retrouver par exemple, peut-être, dans ta collab avec Yoa, Princesse K.O.
4: C'est tout.

0: Alors, est-ce que dans ces trois chansons, on trouve des indices sur la couleur que tu as envie de donner à ton deuxième album qui, donc, est prêt, d'après tes dires, sur les réseaux sociaux?
1: Oui, c'est vrai qu'on peut trouver un indice dans chaque... avec Félix, du coup, c'est fait, entre guillemets, ce ne sera pas dans l'album, mais on peut s'attendre à d'autres collaborations, peut-être... d'autres duos.
0: Ouais.
1: Yoa, c'est vrai, c'est une artiste que j'aime depuis toujours et elle m'inspire beaucoup, même dans sa musique, dans son écriture, tout ça. Donc ça peut être une inspiration aussi, c'est vrai. Et puis Tricheur, bah forcément, ça annonce ouais. Même si tout sera pas sur ce thème, ça annonce en tout cas la couleur musicale, c'est vrai.
0: Alors évidemment, on est nombreuses et nombreux ici à vouloir le nom, prénom et numéro de téléphone du Tricheur, histoire de lui donner de nos nouvelles et puis de l'éviter.
1: je n'en ai pas vraiment. Enfin, s'il y en avait qu'un, j'aimerais, mais il y en a plein, donc j'ai pas tous les prénoms ni tous les numéros de téléphone, malheureusement.
0: C'était la suite de ma question, c'était parce que nous, on a tous l'impression de le connaître un peu.
1: C'est vrai,
0: Tricheur.
1: C'est le but, c'est vraiment, tout le monde en a connu un dans sa vie, d'ailleurs, que ce soit en amour, au travail, en amitié. Une trahison, ça arrive assez souvent, donc c'était le but de parler, surtout au-delà des tricheurs, aux gens qui ont vécu ça et de partager ça ensemble, quoi.
0: Et alors, justement, le fait de transformer une trahison, quelle qu'elle soit, en chanson, en art, et en plus de le partager avec tout le monde qui sait exactement quelle émotion tu parles, est-ce que du coup on se dit bon bah ça valait le coup de croiser la route d'un tricheur?
1: Oui, je sais pas, mais après c'est toujours le but de mes chansons, c'était déjà le cas avec Ma Faute, avec Cœur Maladroit, etc. Et pourtant à chaque fois je me dis pas forcément, enfin je me pose la question justement, mais est-ce que ça va parler à autant de monde? Peut-être que c'est pas si fréquent, et en fait c'est aussi en sortant le titre qu'on se rend compte qu'on vit un peu tous la même chose, c'est ça qui est marrant, et c'est le but, quoi, c'est que ce soit plus mon titre mais le titre de tout le monde.
0: Voilà, alors Tricheur, c'est un premier extrait. Est-ce que on a déjà une idée, même vague, on prend, hein, du planning de cette fin d'année par rapport à ton nouvel album?
1: Oui, pour moi aussi, c'est encore un peu vague, mais bah j'aimerais fin d'année, c'est sûr. Avant 2027.
0: 2027 Est-ce que c'est une bonne nouvelle, les gens?
1: Je sais pas. Je sais. Ouais, bah pour Noël, ça devrait être bon, je pense.
0: Oh là là, j'adore l'idée.
1: Ouais, je sais. Bah, c'est marrant. Ce serait marrant. Mais après, c'est un peu... C'est double tranchant, quand même. Faut voir, je vais réfléchir.
2: Ça donne le temps de faire des cadeaux.
0: Alors, vous ferez votre interview après.
1: Pardon, je réponds en plus aux gens.
0: Non, mais j'aime bien. Parce que voilà, c'est très participatif, cette émission. On est en public, c'est bien normal, c'est ça, l'esprit. La Ciotat, ici Live Festival, ici Provence. Les artistes, oui, ils sont avec moi, mais ils sont surtout avec vous, n'est-ce pas?
3: Ah bah voilà,
0: c'est ça. Marine, on va écouter Escroc, parce que c'est aussi une chanson qu'on aime beaucoup, de Cœur Maladroit. Celle-là aussi, finalement, elle est plus récente que les premières chansons, évidemment, de Cœur Maladroit. Ça aussi, ça permet de régler des choses, de dire.
1: Ben ça, pour le coup, c'est vraiment un sentiment de... Je parle de moi avec moi-même, c'est le syndrome de l'imposteur, un peu. Donc c'est vrai que quand on voit Escroc, on pourrait croire que comme Tricheur, ça parle de quelqu'un, mais en fait,
0: là, ça parle de toi.
1: De moi.
0: Mais est-ce que ça règle ça, justement, une partie, en tout cas, du syndrome de l'imposteur? Est-ce que ça calme l'âme?
1: Bof. Bah en fait,
0: non, pas trop.
1: Tout ce que je vis déjà, ça m'aide un peu à le calmer. J'ai pas eu besoin du titre pour le calmer, mais après c'est jamais réglé, je crois. C'est toute la vie que ça nous suit un peu, plus ou moins selon les périodes aussi, je pense.
0: C'est ça. Bon, bah on espère que c'est pas trop violent en tout cas, parce que
1: non, ça va.
0: Vraiment, Marine n'est pas un escroc, et on écoute Escroc dans Décibels. C'est parti.

Elle s'appelle Marine, et non, c'est pas un escroc. Marine est l'invitée de Décibel, ici à La Ciotat. Tiens, j'ai demandé au public, auditeur, auditrice du coin d'ici Provence, un petit test de karaoké. Hein?

0: Charleroi. Bah oui, tube incontournable de Marine qui continue sa tournée hein, dès le 2 octobre. Niort, Châteauroux, Longjumeau, le Blanc-Ménil hier. En novembre à Annecy, Bourg-en-Bresse, Blois, Quimper, Châlons, Champagne. Le 4 décembre à Aurillac, puis Grenoble, Boulogne-sur-Mer. Et puis il y a encore des dates aussi en 2027. Donc en fait, Marine, c'est assez rare. Ça arrive à très peu d'artistes. Tu seras en tournée quand tu sortiras ton deuxième album.
1: Oui, et en fait, bon, ça va s'enchaîner assez naturellement puisqu'on peut pas parler d'une deuxième tournée, mais oui. En tout cas, les dates après la sortie de l'album seront considérées pour moi comme la tournée du deuxième album. Donc, ça sera un peu un mélange de tout l'univers avec des chansons du premier, des chansons du deuxième.
0: C'est ça. Ça sera la fin et du début après, et le début de la suite.
1: Oui, c'est ça. Et puis après, peut-être qu'on continuera encore plus loin que ce qui est déjà annoncé. On verra.
0: Faut qu'on parle de ce public génial, les filles, les garçons qui aiment Marine, le portent sur eux. Je vois qu'il y a des bandanas là dans le public, la team oui, Marine. Voilà, des t-shirts.
1: Le bandana, il me fait rire en fait.
0: Ah, le bandana Team Marine, il est magnifique. Bah ouais, avec la petite pomme, avec le cœur.
1: Moi, je pourrais le porter avec la pomme, mais je peux pas avoir écrit Team Marine, sinon c'est un peu
0: bizarre.
1: Narcissique quoi.
0: Le t-shirt, tu l'avais eu. Le t-shirt, je l'avais eu. Il y a plein de choses, il y a aussi plein de panneaux, etc. Est-ce que c'est important ça? Est-ce que tu as ton petit musée personnel où tu gardes justement tous ces témoignages?
1: Je garde. Tout et trop, je pense.
0: Faut acheter un studio.
1: Chez mes parents et tout, maintenant ma chambre, c'est plus une chambre. Je crois qu'il n'y a même plus de lit, c'est rempli que de ce que les gens me donnent. Bah, parce qu'en fait, je sais pas, je me vois. Bon, on sait jamais, peut-être. Déjà, il y a des cadeaux utiles dont je me sers. Et après, tout ce qui est pancarte, courrier et tout, je le garde. J'essaye de lire quand j'ai le temps, parfois de répondre. Et puis, je me dis plus tard, je voudrais le lire peut-être.
0: Ah oui, mais oui, évidemment. Non, c'est des belles preuves d'amour, en tout cas, je trouve. Et je vois aussi, c'est extrêmement multigénérationnel. Est-ce que ça, tu t'y attendais? Est-ce que ça te fait plaisir, ça?
1: Oui, ça me fait plaisir. Je ne sais pas si je m'y attendais, mais après, tu sais, il y a ce format Starac. Le public, il est très varié. C'est très familial, c'est très générationnel. Donc, forcément, quand on sort de la Starac, on a un public très varié.
0: Oui, mais là, regarde.
1: Et après, là, ça reste, quoi.
0: Ouais. Parce que là, tu viens de te faire un été de festival où il y a plein de gens qui t'ont découverte et qui n'avaient pas forcément regardé l'émission.
1: Oui, c'est vrai.
0: Et ce public-là aussi, il a très, très bien réagi. Et il était aussi très transgénérationnel, quoi.
1: Ouais.
0: C'est ça.
1: Bah, c'est trop bien.
0: Bah oui. Non, c'est une bonne. Très bonne chose. On parlait tout à l'heure des collabs, Yoa ou Félix Radu. Tu as pu rencontrer cet été sur les festivals des artistes?
1: Bah oui, plein, forcément, c'est l'occasion. Je pense à Adèle Castillon, par exemple, que j'avais jamais vue en vrai encore et que j'ai rencontrée. On a échangé, elle est trop sympa. Ouais, c'est ça qui est bien dans les festivals aussi, c'est de pouvoir rencontrer plein d'artistes, quoi.
0: C'est ça, exactement. Et peut-être lancer de nouvelles idées, de nouvelles collabs, de nouveaux projets.
1: Oui, c'est vrai.
0: C'est la vie. On écoute quelques notes de Tricheur. C'est la toute nouvelle chanson de Marine et elle est disponible.

0: route à toi. Merci beaucoup.
1: Merci, c'est
0: merci
1: trop gentil.
0: D'être venu nous voir dans Décibel. Merci pour ce concert ce soir sur notre scène flottante. Ça va être un grand moment et tout ça sera évidemment enregistré, filmé et vous pourrez tout découvrir sur les réseaux de ici. On le diffusera à l'antenne. Bonne route, Marie.
1: Merci.
0: À la prochaine pour le deuxième album.
1: Bien sûr.
0: Merci beaucoup. Merci Marine, merci, bonne route, bonne continuation et merci à vous Décibel. Continue évidemment sur votre radio ici et l'invité qui vient va vous faire très plaisir. Il s'agit de Benjamin Biolay.
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0: Mais voilà, c'était un petit peu compliqué. C'était il y a quelques années, mais voilà.
1: Mais la il a découvert à la balance ou il a découvert le soir?
0: Non,
1: même
0: il a découvert le soir, vraiment en jouant. Et en fait, au bout d'un quart d'heure, 20 minutes, il s'est senti pas bien. Il est devenu tout vert. Et c'était le mal de mer.
1: Ah, ça peut arriver. Hein.
0: Alors, vous, ça va le bateau?
1: Normalement, oui. Non, on sait jamais.
0: Faut faire gaffe.
1: Ouais, si un batteur a le mal de mer, normalement, vous voyez, c'est des pirates. Donc,
0: c'est vrai. On va faire gaffe. Alors, Benjamin Biolay, la bonne nouvelle, c'est la sortie d'ici quelques jours de l'Ultra Bleu, réédition d'un album qu'on connaît par cœur et qu'on chante très fort et très faux, les amis.

0: j'adore quand vous sortez les violons, mais on en a déjà parlé. Il y a un truc dont on n'a jamais parlé, Benjamin. Pourtant, on en a fait des interviews ensemble.
1: Il y a un truc dont on n'a jamais parlé. Ouais. Ok.
0: Le rap.
1: Ah bah j'adore le rap, oui, bien sûr, mais c'est, vous savez, maintenant, c'est une musique qui a quoi, qui a 50 ans, le rap, c'est à peu près mon âge, donc
0: c'est
1: normal que, je crois que n'importe qui de ma génération ne met pas le rap comme une musique à part des autres, enfin, c'est, moi, dans mes playlists, il y a du rock, il y a du rap, il y a du folk, il y a de tout, quoi, c'est vraiment...
0: Pas un style à part, forcément, quoi.
1: Dans les années 90, quand j'étais petit, c'était vraiment un style à part, il y avait Run DMC, Public Enemy, et des trucs comme ça, mais après, c'est devenu très mixé avec la pop, puisqu'aujourd'hui on appelle le rap, c'est pas du tout du rap par exemple, parce que les artistes urbains, la plupart, font pas du rap.
0: Oui, et c'est une espèce de variété un peu hybride.
1: C'est pas une espèce, c'est une variété, une avec variété. Des autotunes, mais qu'on aime bien parfois, mais c'est pas du rap.
0: Exactement, alors le rap et les rappeurs, pour celles et ceux qui s'interrogent hein, sur Je suis QLF, chanson, la reprise de PNL qui est sur la réédition justement sur l'Ultra Bleu, faut savoir que voilà, les rappeurs chez Benjamin Biolay, il y en a depuis un moment. Moi, un de mes albums références pour ça, c'est Vengeance en 2012, où il y a Orelsan, avant qu'Orelsan soit la superstar de maintenant.

0: Est-ce qu'en 2012, ça avait surpris ce mélange violet rap?
1: Ouais, comme quand j'avais fait à l'époque un duo avec le 113 et tout, il y avait des gens qui étaient. Mais il y a toujours eu des gens qui sont très, très sectaires et qui supportent pas, en fait, qu'on se mélange avec les autres, quoi. Donc, ça a toujours surpris. Et pour ce qui est de la chanson de PNL, c'est vraiment une chanson, en vérité. Moi, je suis un gros fan de PNL, mais j'aurais pas repris une chanson comme ODD ou je sais pas quoi.
0: Oui.
1: Là, Je suis qui élève, c'est vraiment une chanson avec des accords de bossa formidables, des neuvièmes partout. J'ai pas eu l'impression de reprendre du rap.
0: Ouais.
1: Oui, il y a une mélodie, même le débit est relativement lent, ce jeu.
0: Ouais.
1: PNL, d'ailleurs, c'est pas du rap, c'est du cloud rap. C'est un nom bien à part, ils ont créé un style à part.
0: Cloud, ça veut dire nuage, ouais, quelque côté un peu planant.
1: Totalement planant, ouais, avec des mélodies, des vocodeurs, des trucs, beaucoup de riser, mais très doux, enfin, ouais. Des trucs comme ça, ouais.
0: Donc ça vous a marqué, Benjamin, mais il y a plein de gens qui vont découvrir cette chanson de PNL grâce à vous.
1: Oh,
0: alors voilà la version PNL, mais si.

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2: Vous pouvez être fier, elle est tellement belle cette reprise.
1: La chanson est magnifique, vraiment, c'est une chanson, ouais, hein, très bien composée, avec des harmonies incroyables, mélodies incroyables.
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0: votre version?
1: Je crois, oui, oui, on peut.
0: Parce qu'ils sont connus, enfin, ils sont connus pour pas être connus, justement, PNL, pour être très éloignés des médias. Moi, j'ai jamais pu leur mettre la main dessus. Ils ont donné très peu d'interviews.
1: Ouais, je crois que c'est leur façon de vivre.
0: Et même avec les artistes.
1: De faire de la musique, je peux pas le dire, du coup. Enfin, c'est quelque chose de, c'est des gens qu'on éminemment respectables dans leur façon d'être absents.
0: Ouais, ils sont pas là, PNL, mais c'est pas grave. Vous êtes là, Benjamin Biolay, dans Décibel, et ça nous fait fort plaisir. L'Ultra Bleu sort vendredi, et dessus, il y a Écran Total, mon tube de l'été, qui non seulement m'a fait danser, mais m'a évité d'attraper des coups de soleil. Merci, Benjamin.
1: Ouais, c'est vrai qu'il n'y en a pas trop.

0: L'écran total version Benjamin Biolay. C'est sur l'Ultra Bleu, la réédition du Double Bleu, un album déjà culte, les amis. Mais alors l'Ultra Bleu, il y a 6 titres supplémentaires. On a parlé de la reprise de PNL, Je suis QLF, Écran total que vous venez d'entendre. Et puis il y aura Ton silence, Ailleurs, avec des... Ah, et dis donc, il y a Ton héritage.
1: Il y a une version de Ton héritage en live, en studio. Ok, ah. Je pense la version qui me convient le mieux, enfin qui me plaît le plus.
0: La director's cut.
1: Un peu.
0: C'est ça. C'est comme tu voulais qu'elle soit, comme vous vouliez qu'elle soit. Pardon.
1: Et plus proche de.
0: Tutoie Benjamin, car j'ai très chaud.
1: Et plus proche de comme je l'ai composée, parce que c'est une chanson que j'ai composée à la guitare, en fait, pas au piano. Donc.
0: Là, voilà. À découvrir, ça sort vendredi, l'Ultra Bleu. Benjamin, j'ai pour vous un questionnaire de choix cornélien.
1: J'ai un cadeau, j'étais trop content.
0: J'ai un cadeau aussi, bien sûr. Qu'est-ce que je peux lui filer? Je n'ai rien.
1: Non, j'ai un sac ici, regarde.
0: Ah, un joli sac ici.
1: Voilà, je l'aime.
0: Voilà.
1: Bon, alors, questionnaire.
0: Si, mais si, Benjamin, il aime bien les bondieuseries.
1: Non,
0: j'ai un bracelet avec
1: là. Regarde, ça porte mal. Ouais.
0: Les choix cornéliens, c'est parti. Benjamin, vous préférez remplacer au pied levé la tête d'affiche d'un festival métal ou d'un festival reggae?
1: Reggae, je peux.
0: Ok.
1: Ah,
0: reggae.
1: Faut que je chante ou pas?
0: Bah oui.
1: Bah non.
0: Faut remplacer la tête d'affiche.
1: Oh la vache.
0: Ah ouais.
1: Ah non, en métal, je peux hurler n'importe quoi peut-être. Mais ça, ils vont s'en rendre compte, hein. Faut pas.
0: Maintenant que vous avez fait les deux, vous préférez tourner acoustique ou électrique?
1: Non, j'aime tout, moi.
0: On choisit pas?
1: Ouais.
0: Ok, là, faut choisir. On vous coupe l'eau ou on vous coupe Internet?
1: Internet, j'en ai rien à foutre. Ah. Mais faut que je le sache avant que j'ai le temps de mettre, télécharger les trucs qui sont sur un cloud. Non, mais j'ai ce qu'il faut pour écouter de la musique, voir des films.
0: Ouais, ça va.
1: Savoir qu'il y a des nouvelles dans le monde, il n'y a pas besoin d'Internet, il y en a. Donc,
0: c'est pas faux.
1: Et l'eau, j'avais de la vie.
0: Préférez le moment où vous commencez une chanson ou le moment où vous la terminez?
1: Non, je préfère le moment où vous la diffusez à la radio. C'est ça, le moment où ma chanson est finie, en fait. Quand. Pas forcément moi qui vais l'entendre, mais quand je sais que les gens vont l'entendre, pour moi, la chanson, elle est finie. Et le moment que je préfère, mais que je crains le plus, c'est la première fois sur scène d'une chanson.
0: Ah.
1: C'est très, on dirait, un petit truc très fragile. Quand on y repense, après, on se dit, c'est marrant, elle est beaucoup plus facile à jouer que je ne le pensais. Et j'aime évidemment la fin du mixage, c'est très...
0: C'est un bon moment.
1: Ouais.
0: Préférez perdre une oreille ou deux doigts?
1: Une oreille, je crois.
0: Vous préférez rendre vos 6 victoires
1: non,
0: de la musique?
1: Non, non,
0: ah, non,
1: non,
0: on change.
1: Non, non, non.
0: Finalement.
1: Deux doigts.
0: C'est plus de guitare, hein. Quoique, ah,
1: ouais,
0: Django.
1: Django Reinhardt, ouais. Hein? Après, c'est hyper prétentieux. Non, il y aura du clavier, on va dire la vérité. Ouais.
0: C'est ça. Vous préférez rendre vos 6 victoires de la musique?
1: Pourquoi faire?
0: Ou votre médaille de chevalier des arts et lettres?
1: Alors, déjà, je suis officier.
0: Officier, pardon.
1: Et ensuite, de très loin, officier.
0: Officier.
1: Ah ouais, ben maintenant, ça ne veut plus rien dire. Ils ont décoré tout le monde
0: oui.
1: À l'arrache. Je connais des gens qui ne sont même pas artistes qui l'ont eu. Donc, non, du coup, je garde les victoires.
0: Bravo. Vous préférez faire revenir Gainsbourg ou Brassens?
1: Non, je ne peux pas. Il faut qu'ils reviennent tous les deux, main dans la main. Sinon, je la refuse net, la question. Vraiment.
0: Okay. Je reprends ma question et je termine. Avec le même nombre de spectateurs, vous préférez, Benjamin Biolay, faire un Stade de France ou 40 Olympia?
1: Alors, ni l'un ni l'autre, mais 40 équivalents de l'Olympia, oui.
0: 40 équivalents
1: oui,
0: de l'Olympia,
1: oui.
0: Salle plus petite. Ce soir, ouais. Ça va être bien, là. Vous allez être près du public.
1: Non, mais j'aime.
0: Intime.
1: Les salles dites petites, qui sont souvent des salles de 2000 ou 3000 places quand même, c'est quand même génial. Le Stade de France, moi, j'y pense même pas, je le ferai jamais, je sais. Puis, c'est fait pour le sport, quoi. Enfin, je sais pas.
0: C'est ça, voilà. Quand vous passerez pro en foot?
1: Ouais, voilà. 72 ans, ouais.
0: Il y a une ligue sans doute pour cet âge-là. Allez,
1: pour les yeux, bien sûr.
0: Restez sur votre radio ici. On est avec Benjamin Biolay. À tout de suite.
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3: Lola Baye, m'ennuyer. Quand

Lola Bay est une chanteuse, autrice, compositrice qui mêle douceur, humour et spontanéité. Si vous avez pu la voir dans l'émission The Voice, ce qu'elle affectionne aujourd'hui, c'est sillonner le monde rural pour chanter dans les tout petits villages.

0: M'ennuyer, Lola Baye. Un coup de cœur ici même.
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2: Ici live La Ciotat, pardon, est troisième soir. C'est pour ça que je commence à bégayer un petit peu. Mais c'était un beau festival. En tout cas, merci, merci mille fois à l'équipe d'Ici Provence et à la ville de La Ciotat qui nous a merveilleusement accueillis et qui nous a permis de faire jouer nos artistes préférés sur la jolie scène flottante du Port Vieux de La Ciotat. Benjamin Biolay, notre tête d'affiche ce soir. Benjamin, était de festival donc, mais ensuite vous enchaînez directement, vous repartez en tournée là déjà.
3: Oui, en gros, en octobre,
2: dates,
3: à partir d'octobre, il y a une trentaine de dates jusqu'à la fin de l'année. Oui, ouais. Mais c'est bien de garder la dynamique, justement, des festivals qui, hormis le climat qui était infect, la canicule, etc., mais on s'est quand même éclaté, c'est hyper joyeux. C'était un peu l'été de tous les dangers, mais on a quand même réussi à s'amuser. Et c'est bien de garder, je trouve, la dynamique.
2: Et c'est inspirant de passer l'été à jouer et pas l'été à rien faire ?
3: Inspirant,
2: ben, je veux dire par exemple, il y a des artistes qui quand ils sont en tournée peuvent pas écrire une ligne de chanson, d'autres qui au contraire écrivent dans le bus ou même profitent des balances pour tester des trucs.
3: Moi, il m'arrive d'écrire en tournée, ouais, c'est quand même inspirant. Par contre, jamais je profiterai de la balance
2: pour tester des trucs.
3: Non, c'est vrai.
2: Ah, vous avez ce petit truc de timidité, vous testez pas devant les gens.
3: Oh non, il y a des gens de mon entourage proche qui ont découvert que j'étais chanteur. Mais c'est vrai que j'écrivais des chansons, que j'étais pas que tromboniste par exemple à l'époque.
2: Ouais, c'est vrai. Ah, donc il y a un vrai truc de la pudeur, de la trouille.
3: Non, c'est un jardin secret et longtemps il est resté secret, du coup. Ouais.
2: D'accord. Bon, bah là, en tout cas, maintenant,
3: c'est plus très secret.
2: Benjamin Biolay, l'album Le Double Bleu, donc, qui ressort. Alors, ça, c'est un truc très cool avec Benjamin. C'est que si vous aviez déjà acheté son album bleu, évidemment, vous vous dites, bon, bah là, il y a une réédition, il faut que je rachète l'album. Il n'est pas comme ça, Benjamin. Il vous a fait l'ultra bleu aussi, à part les 6 chansons supplémentaires.
3: C'est normal, je l'avais déjà fait par le passé.
2: Oui, c'est vrai.
3: C'est la moindre des choses.
2: Donc, il y a.
3: C'est pas aux gens de payer les errements des maisons de disques.
2: Donc, il y a la version triple album, le double album plus les nouvelles chansons, mais il y a aussi la version EP ultra bleu qui est absolument magnifique et qui existe en vinyle. Et ça fait extrêmement plaisir. Et puis, c'est l'occasion de remettre en avant des belles chansons de l'ultra bleu comme Mauvais Garçon.

0: Effectivement, si vous n'aviez pas écouté l'album, vous êtes peut-être étonné. Vous vous dites quoi ? Ces deux chansons sont sur le même disque. Ouais, c'était l'idée. Hein. C'était une dualité.
1: Il y avait une phase plus électrique et une phase plus acoustique. Et il y avait la deuxième phase, c'était quasiment faite à Rio de Janeiro. Donc c'est à tenir au Brésil, ça s'entend en général.
0: Ouais. Et il y a cette dualité-là dans le concert aussi, ou bien est-ce que les tournées ont été justement pensées ?
1: Non, justement, les tournées ont été pensées pour pas que le concert soit trop hybride.
0: Ouais. Donc là, par exemple, ce soir, à La Ciotat, on branche la guitare ou pas ?
1: Beaucoup.
0: On branche beaucoup. Et pareil pour la tournée d'octobre.
1: Là, c'est il y aura un petit moment acoustique dans la tournée d'octobre, dans les salles. Mais on va plutôt brancher les guitares.
0: Je crois que ça nous va. Merci beaucoup,
1: merci
0: Benjamin.
1: Beaucoup,
0: merci d'être venu nous voir.
1: Bravo. Avec plaisir, merci.
0: On écoute Avant de tomber, car on l'a dit tout à l'heure. Quand Benjamin sort les violons, on s'incline, on chante, parfois très fort et très faux. Mais il ne nous en veut jamais.

0: Y a-t-il une chose plus douce en ce bas monde que la voix de Benjamin Biolay? Écoutez, je ne sais pas, mais en tout cas, c'était un bonheur de l'avoir dans l'émission, de réécouter cette merveille juste avant de tomber. Et vous annoncez donc que dès le 1er octobre, vous allez pouvoir voir Benjamin Biolay en concert absolument partout en France. Ça attaque le 1er octobre à Rouen au 106 jusqu'au 17 décembre au Summum de Grenoble. Rendez-vous pour les Parisiens au Zénith le 6 novembre et le 5 aussi. Bah oui, on peut faire les deux dates.
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0: Ah oui, et en ce lundi soir, on n'oublie pas notre chanson anniversaire. Une chanteuse qui s'appelle Gloria Gaynor et qui fête ses 83 ans aujourd'hui, qui accompagne nos meilleures victoires au foot, évidemment, avec sa chanson I Will Survive, absolument indissociable de la victoire des Bleus. 3-0 contre le Brésil en 1998, on connaît nos classiques. Mais voilà, Gloria Gaynor, son tout premier tube, eh ben, c'était en 1975. Et c'était pas I Will Survive, non, c'était une reprise des Jackson 5, une merveille de chanson, un vrai bonbon qu'on va partager ensemble ce soir parce qu'on s'aime, non, les amis? Allez, Never Can Say Goodbye, c'est parti, bon anniversaire, Gloria Gaynor.

0: Gloria Gaynor. Nous, on lui dit bon anniversaire et à vous. Bah oui, on dit au revoir, mais pour ce soir, simplement. Oui, Décibel, c'est terminé. Merci à l'équipe de l'émission. Il y avait ce soir Pierre Ramet, Juliette Delperroux, Bertrand Montandon, Iris Guitoni et Mélodie Chaïb. N'oubliez pas que Décibel, c'est tous les soirs. Donc demain, on sera en direct avec Joey Tempest, le chanteur du groupe Europe. Ça, ça va être la régalade. Et puis, puisque nous quittons ce soir La Ciotat, un grand merci à la ville de La Ciotat, à l'office de tourisme de La Ciotat et puis aux équipes d'ici Provence pour leur accueil, leur talent et leur beauté stellaire. Merci les amis, bisous.
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0: Et à 20h, les amis, il est l'heure de retrouver Éric Bastien. Il n'y a pas que Paris dans la vie sur votre radio. 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
4: Bonsoir tout le monde, très bon début de semaine, bienvenue sur Ici, j'espère que vous avez passé une bonne journée, bon que tout va bien, que la rentrée s'est bien passée aussi, hein. C'était il y a quelques jours pour chacun d'entre nous, de bonnes ondes, de bonnes initiatives, de bonnes énergies, voilà ce qu'on va vivre ensemble d'ici 21h avec Benoît Prospero qui nous ouvrira sa revue des merveilles pour vous offrir le meilleur de notre planète. Robin Berdeau partira à votre rencontre et vous donnera la parole sur un sujet d'actualité, sur les portables que l'on ne peut plus utiliser au lycée. On en parlera. Et puis, on s'intéressera à l'entrepreneuriat avec Catherine Quicandon d'ici quelques minutes. Mais chaque soir, dans Il n'y a pas que Paris dans la vie, c'est un invité, une invitée qui nous emmène en balade, découvrir son parcours, sa vie singulière, c'est ce qu'elle est. Mon invité est actrice, comédienne, romancière. Son roman Peau à peau, consacré à la maternité, est sorti il n'y a pas si longtemps que ça chez Albin Michel. Depuis quelques jours à peine, elle est à l'affiche au Théâtre de l'Œuvre à Paris, d'une pièce de Michael Sadler, Hitchcock et Marie-Rose. Et puis, dans quelques jours, elle sera aussi au Théâtre de Paris, dans Hugues Roy d'Alfred Jarry. Je reçois ce soir Mélanie Page. Quelle rentrée! Bonsoir Mélanie Page.
5: Bonsoir.
4: Vous vous reposez un petit peu quand même l'été pour attaquer une rentrée aussi.
5: Je me suis reposée au mois d'août. Oui.
4: C'est vrai que là, la rentrée est extrêmement chargée. C'est toujours comme ça avec vous, dynamique, intense, boulimique de vie.
5: Quand on me propose des beaux projets, je ne peux pas dire non. Et il se trouve que là, ça s'est un peu télescopé et que les deux se faisaient en même temps à Paris. Donc, on a trouvé la solution de mettre ça à deux horaires différents. Et comme les deux théâtres sont assez proches physiquement, je vais gambader prestement entre les deux.
4: Alors, on en parlera quand même, même s'il n'y a pas que Paris dans la vie. Paris fait forcément partie de votre vie. Je vous remercie en tous les cas de prendre le temps ce soir. Effectivement, c'est vrai que c'est une balade qui va permettre de retracer aussi votre existence. Si vous fermez les yeux un instant, que vous imaginez la carte de France, on a tous l'image de cet hexagone, pas forcément Paris, parce que vous y êtes. Quel est le premier endroit comme ça qui vous vient à l'esprit, Mélanie Page?
5: Alors là, tout de suite, je dirais plutôt la Vendée. Parce que j'y ai passé.
4: Vous pouvez rouvrir les yeux. Hein.
5: Oui, ah ben... les gens ne l'ont pas vu. C'est pas... Vous n'êtes pas obligé de le souligner. Ah, mais moi, je suis bonne élève. Hein. On me dit fermez les yeux, je ferme les yeux.
4: Mais je vous dis que vous pouvez les rouvrir.
5: Ah ben voilà, je les ai rouverts. Oui, parce que j'y ai passé vraiment beaucoup, beaucoup de mes étés, pas que l'été d'ailleurs, de 9-10 ans à mes 18 ans, et que j'ai énormément de souvenirs là-bas, évidemment. Donc oui, la côte atlantique et la Vendée, précisément.
4: On reparlera peut-être de la Vendée tout à l'heure. Vous êtes française, mais pas seulement. Ouais. Je vais rappeler que votre papa anglais, maman australienne, ils sont rencontrés en France ou pas, vos parents?
5: Oui, à Paris, je suis désolée.
4: Mais c'est pas grave.
5: Ils se sont rencontrés à Paris parce qu'ils, tous les deux, sont venus de leur pays avec un peu des rêves, une idée justement du Paris bohème où on échange aux terrasses des cafés, où on parle littérature, enfin voilà. Donc, ils se sont rencontrés en donnant des cours d'anglais pour les adultes. Et voilà, ils sont tombés amoureux, ils ont fait deux filles, dont moi.
4: Ils sont nés respectivement.
5: Oui, lui en Angleterre et elle en Australie.
4: Et alors, quelle image ils avaient de la France? Vous avez déjà eu l'occasion de parler de ça?
5: Oui, alors une image assez idéalisée en fait, même si en fait, pour eux cet idéal était plutôt vrai puisqu'ils se sont installés là. Ma mère était venue que pour le week-end au départ. Elle faisait un tour d'Europe. Elle a tellement adoré la France et Paris qu'elle s'est installée plus longtemps. Et puis elle a rencontré mon père et voilà. Mais vraiment, j'ai été élevée dans une adoration de la France. culturelle, esthétique. Et j'ai un peu été élevée comme une touriste en France, en fait, même si je suis née ici.
4: C'est joliment dit, je trouve. Alors, vous avez grandi à Paris ou vous étiez dans quel quartier? Vous vous souvenez?
5: Dans le 15e.
4: 15e arrondissement, donc pas très loin, on va dire.
5: Mais vraiment en face de d'ici.
4: Et vous avez des tours de Bourbonnais.
5: Ouais, c'est ça. Mais vraiment.
4: C'est vrai, c'est votre enfance.
5: Oui, vraiment, pas très loin. Ah,
4: 200 mètres. Voilà. Ils ne sont pas parisiens, c'est à côté.
5: Donc pareil, dans le 15e, oui, ça a été jusqu'à mes 22 ans, ça a été mon quartier.
4: Du coup, scolarité ici, l'école ici, le collège ici, le lycée dans le 15e.
5: Alors, collège-lycée un peu plus compliqué, parce que je faisais de la danse beaucoup, donc j'ai été en horaire aménagé.
4: D'accord.
5: Donc j'étais à l'école des enfants du spectacle dans le 5e.
4: Okay. Ah oui, c'est
5: après,
4: pas à côté.
5: Et après, j'étais au lycée Racine à Saint-Lazare.
4: Alors, je vais quitter un instant Paris. Vous avez parlé d'avoir été un peu élevé finalement comme une touriste. Et ce tourisme, vous l'avez fait avec vos parents parce qu'il y a quelque chose de très important quand vous étiez plus jeune, c'est le camping-car.
5: Ah oui. On a sillonné alors l'Europe pour le coup, la France aussi, bien sûr, en camping-car Orange, Volkswagen.
4: Ah, je vois très bien.
5: J'ai peut-être pas le droit de dire une marque, sinon faut dire
4: c'est
5: Audi
4: fait, mais c'est pas grave. Renault.
5: Et Nissan.
4: C'est
5: voilà.
4: Fait.
5: Et vraiment l'image d'Épinal, des babacool en camping-car Orange.
4: Alors vous alliez plutôt en Suisse, vous l'avez dit, en Allemagne, en Italie, c'est ça.
5: Voilà, ouais. On a fait le tour de l'Europe, mais comme on y allait relativement lentement, on traversait aussi la France pour y aller.
4: Est-ce qu'il y a un lieu comme ça? Des villes, des régions que vous avez découvertes, vous vous souvenez enfant,
5: je me souviens qu'on est passé par le sud de la France. Alors, mes parents n'aimaient pas trop. Pour le coup, ils adoraient la côte atlantique. Ils n'étaient pas très méditerranéens. Je me souviens que pour eux, c'était pas la vraie mer, quoi. C'était pas déchaîné. C'était pas. Et je me souviens avoir mangé un pambagna. Ça devait être vernis ou un truc comme ça. Et que mes parents disaient, oh, puis en plus, c'est plein d'huile. Enfin, il y avait un truc comme ça où ils aimaient pas trop la Méditerranée. Moi, j'ai appris à la connaître plus tard et à l'adorer aussi.
4: Du coup, c'est comme ça que vous découvrez la France, en fait, hein, que vous baladez.
5: Mais les campings, c'est extraordinaire. Hein.
4: Enfin, moi, je n'ai jamais vécu ça. Donc,
5: Pour un enfant, c'est vraiment génial. C'est l'aventure.
4: L'exotisme.
5: Vraiment. Et puis, alors, c'était, avec mes parents, c'était vraiment l'aventure. C'est-à-dire que ce n'était pas planifié. On avait la carte Michelin déployée avec mon père qui faisait le copilote. Et on allait à un camping presque au hasard. Si on aimait bien, on y restait plus longtemps. Si on n'aimait pas, on repartait le lendemain. Ouais. Et puis, en fait, en camping, on fait tout le temps des copains. Parce qu'il y a des enfants qui sont là et qui, pareil, cherchent à jouer avec les voisins.
4: C'est dur parce que c'est des copains d'une journée ou trois jours.
5: C'est vrai.
4: C'est pas facile, ça, parce qu'on s'attache vite.
5: Oui, on s'attache et en même temps, ça permet d'avoir une espèce de vie sociale un peu immédiate où on s'ouvre un peu à l'extérieur. J'ai vraiment adoré ça. Puis en plus, on partait en famille. Je partais avec mes cousins anglais, souvent, qui venaient avec nous.
4: C'est vrai que vous avez cette image, vous l'avez évoquée. C'est votre maman qui conduisait.
5: Oui.
4: C'est votre papa qui avait la carte Michelin. Ça sent bon, la carte Michelin. On a tous souvenir d'un papa ou d'une maman avec la carte Michelin.
5: Et alors, lui, il l'engueulait, que lui, il savait pas conduire. Mais alors, c'était. Mais tu l'as encore. Enfin, c'était en anglais, donc je voulais pas. Je vous le fais Puis alors, il y avait aussi des mots un peu fleuris. Et tu l'as, t'as encore loupé la sortie. Enfin, c'était vraiment des scènes de film. Moi, j'ai vécu.
4: Et vous dites, c'est ça. C'était comme dans un film, ce que vous avez vécu cette enfance.
5: Ouais, vraiment.
4: Avec ce camping-car. On va continuer de se balader parce qu'il n'y a pas que le camping-car. Juste une question. Vous n'avez pas reproduit ça avec vos enfants, le camping-car?
5: Franchement, j'aurais aimé. Après, le problème, entre guillemets, c'est qu'avec mon mari, c'était pas.
4: C'est plus compliqué.
5: On peut pas faire, tout ce qu'on pourrait faire avec.
4: En dehors de France, peut-être.
5: En dehors de France, quoi qu'il y a beaucoup de touristes français quand on va en Europe à l'étranger, mais moi, j'aurais vraiment adoré. Ouais. Je pense que mes enfants auraient adoré aussi.
4: Pour ceux qui l'ignorent, c'est Nagui, le mari de Mélanie Page. Qu'est-ce qu'il y a sous vos pieds?
5: Qu'est-ce qu'il y a sous mes pieds?
4: C'est une bonne question, je vous l'accorde. Je vous demande ça, je ne vous laisse pas répondre parce que les propos à four, on va s'intéresser à la revue des merveilles. Benoît Prospero qui passe en revue donc les merveilles de notre planète. Et il est temps aujourd'hui, ce soir, de regarder sous nos pieds.
6: Est-ce que quand vous marchez dans la rue, il vous arrive de penser un seul instant à ce qui se trouve sous vos pieds? Nous voici grâce à Ici Gare Lozère avec Constance Hélissé du syndicat mixte des Gorges du Gardon. Alors, il y a quoi en vrai sous nos pieds?
7: Alors, sous nos pieds, il y a un monde invisible et fascinant qui est le sol.
6: Ça a l'air simple dit comme ça, mais ça veut dire quoi? Il y a un monde.
7: Il faut savoir que un seul gramme de sol contient des millions de bactéries, des kilomètres de filaments de champignons, des acariens, des collemboles, ce sont des microscopiques gerbilles, et évidemment des vers de terre. C'est ce qu'on appelle la vie du sol.
6: Et quelle vie, mes amis! Le monde qui se trouve sous nos pieds est encore plus extraordinaire que celui qui se trouve sur Terre. Et comment ça marche?
7: Donc il faut voir ça comme une usine avec plein d'employés qui ont des rôles très différents et très variés, mais qui sont indispensables pour arriver au produit final, qui est la libération des nutriments pour la plante.
6: Et ça veut dire quand même que dans le sol, il y a des êtres vivants qui nous offrent ce que nous appelons ni plus ni moins que la fertilité, grâce à laquelle nous vivons. Et donc, par exemple, qui vit dans le sol ou sur le sol?
7: Par exemple, les bousiers qui vont venir rouler les différentes crottes des animaux à la surface du sol pour pouvoir ensuite les y déposer. On va retrouver certaines catégories de vers de terre qui font des allers-retours entre la surface et la profondeur pour venir enfouir toutes les feuilles, toutes les restes, tout le couvert végétal qui s'appelle l'humus lorsqu'on se balade dans une forêt. Ensuite, on peut, la matière se fait attaquer entre guillemets parce qu'elle se fait manger par d'autres espèces qui se relaient. Donc ça va être des arthropodes, des collemboles. On retrouve aussi des mini-scorpions dans le sol.
6: Et finalement, le résultat, c'est quoi donc?
7: Tous ces animaux-là vont avoir un rôle précis, vont venir soit dégrader la matière physiquement, soit la dégrader chimiquement, pour qu'ensuite puissent être libérées les différentes molécules que sont l'azote, le phosphore ou le potassium, pour les cultures.
6: Et ben voilà. Et simplement pour finir, sachez que la formation d'un sol d'environ 1 mètre à 1 mètre 50 peut demander 10 000 à 100 000 ans. Et écoutez bien, il y a plus d'êtres vivants dans une seule poignée de terre que d'humains sur la planète. Et ça, c'est une merveille. Merci Sigar Lozère et Constance Elissé du syndicat mixte des Gorges du Gardon, le site gorgesdugardon.fr.
4: Merci beaucoup Benoît Prospero, et sachez aussi que mettre les mains dans la terre rend heureux. Et vous arrive de jardiner, Mélanie Pain?
5: Moi, ce que je fais, mais quand les gens ne me regardent pas, sinon ils me prennent pour une folle, c'est prendre les arbres dans mes bras.
4: Ouais.
5: Vraiment. Alors j'adore la nature en règle générale, et je crois beaucoup à l'énergie qui émane des arbres, et donc je leur fais des câlins.
4: Ces bonnes énergies que vous avez prises un petit peu partout en France et qui vont vous inspirer pour différentes choses, notamment, je sais qu'Antibes, on en parlera tout à l'heure, c'est aussi un lieu qui a compté pour le théâtre, mais qui a aussi lancé l'inspiration de votre livre Peau à peau chez Albin Michel. Oui. Mélanie Page est votre invitée ce soir jusqu'à 21h.
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2: Exactement, et c'est vrai que depuis 20h, on traverse la France ce soir avec mon invité, la comédienne, romancière Mélanie Page, à l'affiche depuis le 3 septembre, donc depuis quelques jours, de Hitchcock et Marie-Rose. C'est à Paris, aux côtés d'Éric Prat, entre autres, mise en scène Christophe Lidon au Théâtre de l'Œuvre à 19h. C'est pour ça qu'elle est là aujourd'hui lundi, elle ne joue pas. Et c'est également le dimanche à 17h30. Elle sera aussi au Théâtre de Paris dans un autre spectacle, Uburon, un mois de septembre chargé, d'autant que vous y fêtez votre anniversaire.
3: Ah oui.
2: Du 29.
3: C'est vrai. Mais je crois que le 29 tombe un mardi cette année. Et du coup, je ne serai pas sur scène.
2: Alors moi, j'ai envie de savoir, puisqu'on parle des lieux, est-ce que vous avez des souvenirs d'anniversaires particuliers dans des endroits en dehors de Paris? Vous en avez vécu sans doute plein à Paris, puisque oui. Vous avez grandi dans la capitale. Il y a un des anniversaires particuliers dans ce pays où, qui vous ont marqué?
3: Oui, un anniversaire à Londres.
2: Alors, c'est pas en France, là, pour le coup.
3: Oui, c'est vrai.
2: Mais
3: c'est
2: on
3: pas
2: connaît
3: en France.
2: Vos origines.
3: C'est un peu ma France agrandie.
2: Ouais. Les anniversaires, Mélanie Page, c'est en petit comité, c'est en grand comité, c'est intime, c'est
3: pas très. Ça dépend. Souvent, quand même, on se retrouve entre potes. Hein.
2: Ouais.
3: On aime bien, dans notre famille, on aime bien marquer les anniversaires, bien les fêter, et c'est surtout une bonne occasion de se retrouver, d'échanger.
2: Alors, c'est marrant, vous parlez de famille, évidemment, vous avez fondé une famille, mais quand vous étiez avec vos parents, il n'y avait pas forcément beaucoup de famille en France, vous n'aviez pas beaucoup de monde.
3: Non, carrément pas même. Il y avait ma sœur et mes parents.
2: Et aujourd'hui, il y a un peu plus de monde.
3: Il y a plus de monde dans la famille que j'ai formée, en fait.
2: Ouais, voilà. Bien sûr.
3: Il y a mes enfants, mon mari, mais sinon, non, j'ai pas vraiment de famille en France, c'est vrai.
2: C'était votre tante, hein, qui était la sœur de votre mère, qui habitait effectivement à Londres,
3: oui.
2: Et votre papa, c'était le nord de l'Angleterre,
3: plutôt,
2: la famille.
3: C'est ça.
2: Alors, on va continuer de se balader avec vous. À l'âge de 8-9 ans, votre maman, elle achète un bout de terrain, donc en Vendée.
3: Oui.
2: Voilà pourquoi vous nous avez parlé de la Vendée tout à l'heure. Pourquoi ils investissent en Vendée?
3: En fait, dans un camping.
2: Ah.
3: Mais du coup, dans un camping
2: donc
3: où
2: un
3: on s'installe. Voilà, un emplacement.
2: Okay. Ouais.
3: Avec un mobile home.
2: Wow.
3: Donc là, on montait en grade quand même au niveau du camping. Et Elle a eu un coup de cœur pour cet endroit, cette plage en fait. Surtout, ma mère était australienne, donc elle était elle adorait la mer et très sensible aux grandes plages. Celle-là est absolument sublime, la plage des Dunes à Matignolles-sur-Mer. Et donc, elle a vu la plage et elle s'est dit, oui, moi je me vois bien venir ici tous les étés. Et donc, elle a acheté un terrain là et on y est allé à Pâques l'été, enfin dès qu'on pouvait. Et j'y ai passé vraiment beaucoup de temps. Et alors, quand on allait à la plage, on y allait vraiment avec... C'était un peu le camping, mais avec la glacière, la famille avec les parasols, les machins. Et on se posait, on y restait toute la journée. Et d'ailleurs, les phrases de mes parents, c'était souvent... Mais tu vois, à l'heure du déjeuner, ils partent tous.
2: Mmh.
3: On a la plage pour nous, c'est justement à ce moment-là qu'il faut y être.
2: Ouais.
3: Donc, on déjeunait là-bas.
2: Elle est là.
3: Oh là là.
2: Ça, c'est votre plage, Mélanie.
3: Oh.
2: Elle avait un nom particulier, votre plage, donc ?
3: La plage des Dunes.
2: La plage des Dunes, voilà. Parce que vous avez parlé de Bretignolles-sur-Mer aussi.
3: Oui, c'est ça, c'est à Bretignolles. Ouais.
2: Vous vous souvenez, Bretignolles-sur-Mer, la Parée, c'est un lac, ça ? Le lac de la Parée, qui n'est pas très loin.
3: Oui, ça ne doit pas être très loin, oui. Et nous, on allait aussi manger des crêpes à Saint-Gilles-Croix-de-Vie.
2: Ah bah, c'est pas très loin, oui.
3: C'est pas très loin. Et puis, il y a les Sables d'Olonne aussi.
2: Alors, parlez-moi des Sables d'Olonne. Quelle image vous vient, comme ça, quand on parle des Sables d'Olonne ?
3: Une très, très grande plage.
2: C'est vrai.
3: Et...
2: C'est pas la plus grande baie, hein.
3: Non, mais
2: Boule, c'est déjà beaucoup
3: plus
2: grand.
3: Oui, c'est vrai, c'est vrai. Mais pour moi, enfant, c'était vraiment interminable. Et puis, alors, ce qui est génial avec l'océan Atlantique, enfin, il y a des gens qui n'aiment pas ça, mais c'est les grandes marées. Quand la marée est basse, il faut marcher, mais...
2: Ouais, on compterait à peu près 50 minutes du bord pour aller jusqu'à l'eau,
3: exactement,
2: quoi, c'est ça.
3: C'est ça. Ouais. Et encore, quand on est dans l'eau, il faut encore marcher longtemps avant de pouvoir nager. Mais moi, j'adorais. Et puis alors, on faisait des châteaux de sable dans tout ce sable humide. Puis je me souviens, mon petit cousin anglais, qui était vraiment petit, hein, genre 2 ans, il avait fait, une crotte dans le sable.
2: Ah, voyez, on en parlait tout à l'heure.
3: Voilà, en fait, on n'avait pas eu le temps. On n'avait pas eu le temps de le... C'était tellement loin, il a eu envie, comme un petit... Et du coup, on s'est dit... Voilà, on va l'enterrer.
2: Ouais.
3: Ça avait la même couleur que le sable mouillé. Ça m'a marqué parce que j'étais enfant. Enfin bref, voilà. Je sais pas pourquoi je vous raconte ça.
2: Bah, je sais pas, mais envie. On salue la personne à qui ça appartenait.
3: Mon cousin
2: Dennis.
3: Oui,
2: on va pas le citer. Oui, voilà. On va pas le citer.
3: Oh, il est en Angleterre, ça va.
2: Mais on nous écoute avec ici.fr. C'est jusqu'en Angleterre.
3: Je lui dirai d'écouter. Alors, ça lui
2: plaisir.
3: Fera plaisir.
2: Alors, on parle de la côte atlantique. Vous découvrez les plaisirs du surf. Mais du surf allongé.
3: Oui, voilà. C'est-à-dire le bodyboard, comme on dit. on s'allonge, on prend. Et alors je faisais donc avec ma mère, on était là, on attendait un peu les vagues et là, et on pouvait faire ça, mais parce que en fait moi maintenant je dois vous avouer que avec le temps, l'eau fraîche, j'ai un petit peu de mal, mais
2: c'est parce que vous avez une maison familiale en Méditerranée.
3: C'est ça, je me suis du coup habituée à l'eau un petit peu, voilà. Et là-bas, ça passait rarement les vents. Et en fait, ce qui fait qu'on supporte ces températures-là, je pense que c'est les vagues, justement. Ouais. Le fait que ça bouge, qu'on est en mouvement tout le temps, et il y a un côté hyper revigorant. Moi, je sais que je pouvais y rester hyper longtemps.
2: Et fait que vraiment. Ça bouge et que ce soit en mouvement. Est-ce que ça vous ressemble pas un peu, ça?
3: Peut-être.
2: Non, mais c'est vrai. La côte atlantique, on vient de l'évoquer, les grandes marées basses, donc j'imagine aussi qu'il y a des odeurs, comme
3: oui.
2: ça, qui reviennent, voilà, de marées. C'est 10 minutes, pour effectivement rejoindre l'eau. L'île d'Olonne, je vous donne des noms comme ça, ça vous parle ou pas? J'ai noté Talmont-Saint-Hilaire.
3: Ah, aussi, oui, j'y suis passée, mais je dois avouer qu'on y allait. C'est pas là où on allait le plus souvent, ouais. mais oui, je connais.
2: Alors Saint-Gilles-Croix-de-Vie, vous l'avez évoqué.
3: Ah, oui.
2: C'est vrai que c'est sauvage, il y a des falaises, c'est particulier.
3: Mais moi j'adore, et d'ailleurs j'adorais y aller aussi en hors saison. Quand il y avait le vent qui nous fouettait le visage, qu'on avait un gros pull, qu'on sentait les embruns, même quand il pleuvait, puis on prenait les vélos, on bravait les intempéries. J'ai des très bons souvenirs aussi de la côte atlantique hors saison. Parce qu'en fait, on ne s'ennuie jamais. Il y a toujours, la nature est tellement forte, elle est tellement puissante, qu'on se sent toujours un peu juste invité. Voilà, on n'est pas chez nous, on est chez elle.
2: Ouais, c'est vrai.
3: Et c'est beau à toutes les saisons.
2: Ben surtout que la nature, voilà, c'est quelque chose d'important. Vous l'avez dit tout à l'heure, vous avez évoqué le fait que vous aimiez embrasser les
3: arbres. Ouais, bah oui.
2: Donc, ce sont les premiers lieux importants d'ailleurs, parce que je crois que vous y avez même été seule juste avant vos 18 ans. C'est aussi un lieu, la Vendée, où vous êtes retrouvée, je dis pas isolée, mais un peu.
3: C'est vrai. Ben, quand j'y repense, moi, j'aurais jamais laissé mes enfants. C'est là le côté très 68-art de mes parents, mais j'avais 16 ans, je crois, et je suis allée toute seule, en hors saison d'ailleurs, en octobre, passer des vacances dans le mobilhome. Alors j'avais des potes là-bas qui habitaient là-bas, parce qu'à force d'y aller tous les ans, pour le coup, à la différence du camping à travers l'Europe, j'ai vraiment fait des amis, on va dire, que j'ai gardés pendant des années. Mais c'est vrai que je dormais seule dans un camping où il n'y avait vraiment pas grand monde. Il aurait pu m'arriver n'importe quoi, mais bon, je
2: vous
3: l'ai fait.
2: Là, c'est que tout va bien.
3: Mais oui, voilà, tout s'est bien passé.
2: Il y a des endroits en France où vous avez retrouvé ces sensations, justement, d'enfance, d'adolescence, en Vendée. D'autres lieux en France, alors peut-être au bord de mer, ça peut être la Normandie, la Bretagne, j'en sais rien.
3: Ouais.
2: Vous avez retrouvé un peu ça, quoi.
3: Alors, ma mère a acheté une maison en Normandie, mais alors j'avais 17 ans, je crois, donc c'est un tout petit peu plus tard, qu'elle a entièrement retapée.
2: Où ça?
3: Vers Bernay.
2: Ok.
3: Ouais.
2: C'est un peu les terres là, du coup.
3: Oui. Ah oui, c'était pas au bord de la mer. Ouais. Et à Pont-Audemer, pour être.
2: Je vois très bien.
3: Voilà. Et donc j'y suis allée beaucoup parce qu'elle a vraiment tout refait toute seule. Et puis elle a beaucoup jardiné, et donc j'ai fait le torchis. Enfin, on a vraiment tout refait comme on faisait dans les maisons normandes. La Normandie aussi me procure
2: des.
3: Oui, ça me parle.
2: Ça tombe bien qu'on parle de l'eau. On parle beaucoup d'eau là, avec la côte atlantique, avec la Normandie. Mélanie Page, les bonnes initiatives en France, l'eau en bouteille ou l'eau du robinet ou l'eau de source. Régulièrement, on est alerté par la qualité de l'eau en France. Mmh. Alors, comment être sûr que celle qu'on boit est bonne pour notre santé? C'est Catherine Quicandon qui a eu une idée pour vous. Écoutez.
4: À Castelnau-Rivière-Basse, à mi-chemin entre Tarbes et Mont-de-Marsan et à 50 km de Pau, on aime boire de l'eau.
5: Qu'est-ce qu'il boit, lui, Francis?
6: Lui? De l'eau, la flotte, on peut dire que ça m'énerve, avec tous ces microbes qui traînent dans les tuyaux.
4: Eh bien justement, ne vous énervez plus. Marine Aymar a une solution, elle s'appelle Okyo, et c'est une fontaine filtrante gravitaire. C'est-à-dire que c'est la gravité qui fait le travail, pas d'électricité.
7: On va mettre l'eau en haut, et l'eau va passer à travers un composant filtrant, une cartouche en céramique qui filtre l'eau à 0,2 micron. Et on récupère l'eau filtrée en bas, grâce à un petit robinet.
4: Ce qui est quand même plus pratique. Une des spécificités d'Okyo, c'est qu'elle n'est pas en inox comme beaucoup d'autres fontaines, mais en matériaux naturels et minéraux, c'est-à-dire en faïence, en grès, en céramique, pas un gramme de plastique. La production se fait certes au Portugal, mais à la main dans des ateliers familiaux. Vous l'avez compris, c'est une fontaine de qualité, qui donc coûte un certain prix à partir de 389 euros.
7: Ah quand même. Ah oui.
4: À cela, il faut rajouter la cartouche à renouveler une fois par an. Alors certains vont se demander pourquoi filtrer l'eau? Eh bien parce que malheureusement l'eau que l'on boit n'est pas pure, loin de là d'ailleurs.
7: Oui, potable en France bien sûr, mais potable ne veut pas dire exempte de polluants chimiques. Et on se rend compte que de plus en plus dans l'eau du robinet, il y a tout un tas d'invités qu'on trouve, et que en effet, bon, En boire en petite quantité, c'est pas vraiment un problème. Le problème, c'est d'en consommer tous les jours. Il y a une longue liste de polluants, voilà.
4: Dehors, les virus, bactéries, chlore, métaux lourds, pesticides, herbicides, nitrates, nitrites, PFAS et autres résidus médicamenteux. Okyo vous promet une filtration à 99% des polluants, c'est la classe. En plus, la céramique de la fontaine est imprégnée d'ions d'argent qui assure la stérilisation permanente du système de filtration. Plus d'infos sur fontaine-okyo.com, O-K-Y-O. Merci à Ici Berne Bigorre pour cette idée qui coule de source. Ici, ça entreprend Okyo, une fontaine filtrante gravitaire pour de l'eau et rien que de l'eau en Haute-Pyrénées et ailleurs.
2: Merci beaucoup Catherine Quiquendon et ça marche aussi avec de l'eau de pluie, de l'eau de rivière. Vous aimez vous baigner dans les rivières ou dans de l'eau fraîche? Bah, pas trop, m'a dit tout à l'heure Mélanie Page.
3: Ouais, j'aime bien les lacs.
2: Ah
3: oui. C'est une eau claire.
2: Juste avant d'écouter un peu de musique, il y a un lac comme ça en France qui vous parle.
3: Non, c'était en Suisse le dernier où je me suis.
2: Ah non, faites pas. Annecy, par exemple.
3: Oui, j'y suis déjà allée. Je me suis pas baignée en revanche. Il est sublime en revanche, vraiment.
2: Mais bien sûr.
3: Ouais.
2: Mélanie Page est votre invitée ce soir sur votre radio. Ici, elle est à l'affiche au théâtre de l'œuvre depuis quelques jours de Hitchcock. Et Marie-Rose, on parlera de son rôle, de cette pièce de théâtre en cette rentrée chargée pour notre invitée. Elle est avec vous jusqu'à 21h.
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17: Chaque soir, durant une heure, on sillonne vos villes, vos villages, vos régions. Depuis 20h, on a parlé de la Normandie, on a parlé de la Vendée. Vous avez dit, mais tiens, mais moi j'habite ici. Ah bon, Mélanie Page est passée par là? Eh oui, Mélanie Page est notre invitée. Elle a vécu, elle a grandi un petit peu partout. Elle a beaucoup voyagé. Son roman Peau à Peau chez Albin Michel est toujours en librairie autour de la maternité. Sa pièce Hitchcock et Marie-Rose, dont nous parlerons dans un instant, est à l'affiche du

0: Déjà parce qu'il est, l'endroit est absolument sublime, ce théâtre de verdure, voilà. Et puis qu'il est organisé par une femme délicieuse qui s'appelle Jacqueline Franjou et Michel Boujna qui est avec elle. Voilà, le public est génial. Enfin, c'est toujours un moment de bonheur intense de jouer là-bas. Et souvent on joue nos dernières parce qu'on arrive un peu en queue de tournée. Et donc là, on a joué la dernière de Je m'appelle Georges et vous. Donc, il y a aussi cette émotion particulière de vivre une dernière. Et quand on la vit là-bas et qu'on se prend tous les coussins rouges.
1: Oui, c'est ça, c'est la particularité d'Arma Tuel, c'est qu'on jette les coussins rouges.
0: C'est ça.
1: Quand on a aimé le spectacle sur les comédiens.
0: Oui. Et puis, on se les prend vraiment. Puis, comme on a la lumière, on les voit arriver à la dernière minute.
1: C'est des gros carrés, en
0: plus. Ah oui, puis ils sont un peu fermes, on va dire. Mais ça donne des très belles images. Parfois, on se le prend un peu dans l'œil. Mais, un grand bonheur.
1: On reparlera du Var avant la fin de cette émission, parce que c'est aussi un département, forcément, qui compte pour vous. Dans votre métier de comédienne, d'actrice, vous avez forcément tourné en dehors de Paris.
0: Oui.
1: Vous avez des souvenirs comme ça, je ne sais pas, qui vous
0: viennent. Oui, mon premier tournage, c'était avec Francis Perrin, c'était une fiction pour France 2, je crois. Et on était vers Le Mans. Et j'avais adoré. Déjà, c'était le fait que, enfin, j'avais 17 ans, premier tournage. On était en province. Et ce qui est génial quand on tourne en province, c'est que on est tous à l'hôtel, donc c'est comme une petite colonie, quoi.
1: Bien sûr.
0: Donc on est tous ensemble tout le temps. Et franchement, il y a tellement de belles régions en France. Là, le week-end dernier, j'étais en Touraine pour un salon du livre, et c'est tellement sublime. C'était en pleine forêt. Ça s'appelle la forêt des livres.
1: Et vous avez embrassé des arbres?
0: Alors oui.
1: Elle le dit, elle le fait.
0: J'ai vu un trop bel arbre, vraiment un très très grand vieux, et je l'ai pris dans les bras. Mais je n'ai pas fait que ça, j'ai aussi dédicacé mon livre.
1: Bah, bien sûr.
0: Mais il y a tellement de belles régions en France à visiter, et à chaque fois je me dis, faut que je revienne ici avec mes enfants. Franchement, rien qu'en France, on peut. Enfin, il y a tous les reliefs, l'océan, les mers, les montagnes.
1: Vous parliez de forêt, je me souviens des disparus de la forêt.
0: Oui,
1: il y a 3-4 ans.
0: C'était vers Strasbourg.
1: Voilà, j'allais vous demander, vous étiez médecin légiste, il me semble.
0: Exactement. Qu'est-ce qu'on a eu froid? Mais alors, qu'est-ce que c'est beau?
1: C'est l'Alsace. Hein.
0: Ah,
1: ça
0: mon
1: dépend
0: Dieu.
1: À quelle période.
0: C'était l'hiver.
1: Ah, bah oui.
0: On s'est pris une tempête de neige en plus. Et Strasbourg, c'est vraiment l'une des plus belles villes de France. C'est sublime, vraiment. Mais effectivement, il ne faut pas avoir peur du froid. Bon. Voilà.
1: Vous avez fait le marché de Noël?
0: Oui, c'était à ce moment-là. C'était en décembre.
1: Ah, ça sent bon la cannelle.
0: Oh là là, c'est beau. Les gens sont sympas. On mange la choucroute, enfin moi la choucroute végé, mais bon. Et je garde un très bon souvenir. Alors là, on était encore en forêt. Et un très bon souvenir, à part que j'ai jamais eu aussi froid de ma vie, honnêtement.
1: Ouais.
0: Parce que quand on tourne, on n'a pas les grosses bottes, enfin on est en costume de tournage, quoi. Donc on n'est pas forcément armé contre.
1: Des fois, vous pouvez tourner l'hiver et c'est censé se passer au printemps.
0: Oui,
1: hein.
0: Bon, là, comme on était sous la neige, on n'a pas joué le printemps, mais j'ai eu tellement froid que j'arrivais à peine à articuler. On a dû refaire en post-synchro, tellement les mots ne sortaient pas, mais c'est vraiment sublime. Ouais.
1: Vous avez découvert Nantes, vous avez découvert Toulouse.
0: Oui, j'adore Nantes.
1: Et Orléans, j'y ai passé 15 jours.
0: Oui, j'y ai passé 15 jours parce que je jouais au cadeau d'Orléans, et d'ailleurs, on va reprendre Hitchcock et Marie-Rose à Orléans la première quinzaine d'avril. Donc je vais y retourner 2027.
1: Bien sûr.
0: Je vais y retourner avec grand plaisir, déjà parce que cette pièce me tient particulièrement à cœur, et que j'adore le théâtre du cadeau, c'est un bonheur avec un public, mais génial. Et Orléans est une ville extrêmement agréable. Je sais que j'arrête pas de dire que tout est beau, mais honnêtement, en France...
1: Le Loiret, c'est la Sologne aussi.
0: C'est beau.
1: Le Serre, les forêts, les forêts.
0: Et puis les gens sont très sympathiques aussi à Orléans. En règle générale, les gens sont quand même beaucoup plus sympathiques qu'à Paris, je suis désolée. J'adore Paris.
1: Il n'y a pas que Paris dans la ville.
0: J'adore Paris, mais les gens sont souvent plus sympathiques quand on sort de la capitale.
1: J'ai promis d'en parler, c'est Antibes. Voilà aussi un autre lieu. On se balade. Vraiment un peu partout, qui est déterminant pour vous. Le théâtre, c'est Antea, c'est ça, hein, le nom.
0: Oui.
1: Alors vous y êtes resté aussi pas mal de temps pour.
0: Oui, justement pour
1: Ceux
0: Rue
1: qui
0: du Roi.
1: Ne nous tuent pas,
0: alors,
1: aussi,
0: alors pour ceux, j'ai joué Ceux qui ne nous tuent pas pendant une semaine. C'était mon seul en scène, mis en scène par Nicolas Briançon. Et en fait, c'est en jouant ce spectacle que j'ai réalisé que je devais écrire.
1: C'est un lieu déterminant pour vous.
0: Ah oui, vraiment. C'est sur scène que que la décision s'est imposée. Voilà, et que je me suis débloquée et que j'ai commencé à écrire. Donc j'aurais toujours une tendresse pour ce théâtre qui est dirigé par Daniel Benoît, qui est le metteur en scène du Burois.

0: autre pièce que je vais jouer au Théâtre de Paris. Et on a aussi joué Ubu Roy pendant tout le mois de mars cette année. Donc la version qu'on reprend à partir du 16.
1: C'était la rentrée il y a quelques jours. Vous avez des enfants, certains qui sont grands. Vous avez forcément entendu parler de cette histoire de téléphone portable, Mélanie Page,
0: oui.
1: Interdit toute la journée dans les lycées.
0: C'est très bien.
1: Vous avez un lycéen, vous ?
0: J'ai un collégien.
1: Vous avez un collégien.
0: Oui.
1: Alors, en pratique, comment occuper les lycéens pendant les pauses s'ils n'ont plus le droit de sortir leur téléphone ? La réponse peut paraître évidente, mais pour une génération qui n'est pas forcément comme la nôtre, Mélanie, mais qui a toujours connu cet objet.
0: Non, mais je sais, c'est l'enfer.
1: Ça l'est beaucoup moins. Écoutez Robin Bernot avec Vassila Guitoun.
2: Et si l'on remplaçait les smartphones dans les cours de récré par des tables de ping-pong ?
3: Ça évite que des personnes soient trop isolées, restent derrière leur téléphone.
2: Aujourd'hui en France, d'après une étude du Crédoc, environ 98% des 12 à 17 ans possèdent un téléphone portable, un objet devenu indispensable, entre autres pour les lycéens, comme le constate Mathieu Pommiès, proviseur au lycée L'Argentais à Bayonne. Il répond à Vassila Guitoun.
4: Ils arrivent dans l'établissement régulièrement, ils attendent que la sonnerie sonne pour rentrer, comme ça ils peuvent téléphoner à l'extérieur. Pour les lycéens, dès que la sonnerie sonne entre midi et 2h, ils sont regroupés au foyer, ils sont tous ensemble et pour autant ils sont tous sur leur portable. Et des jeunes, comme vous et moi, quoi, je crois que ce rapport au portable, c'est le souci des jeunes, c'est le souci de nous tous aussi, vu les heures qu'on passe dessus. Donc voilà, je crois que c'est une question à regarder en face quand même.
2: Alors pour cette rentrée, la mesure sur le papier est assez clair.
4: Dès qu'ils rentrent dans l'enceinte de l'établissement, on a inscrit dans le règlement que le portable devra être éteint et rangé dans le sac et qu'ils ne pourront pas l'utiliser.
2: Mais en pratique, le proviseur l'avoue, les premières semaines s'annoncent compliquées. Alors, il a voulu, avec les élèves, trouver une solution qui va peut-être vous étonner.
4: On a installé des tables de ping-pong, on a essayé de renforcer nos activités entre midi et 2h, mais on souhaite pouvoir le faire aussi avec eux, c'est-à-dire qu'ils soient décideurs de
0: ce qu'ils vont faire de leur temps libre.
4: Exactement.
0: Finalement.
2: Des tables de ping-pong, donc, pour remplacer l'usage du téléphone dans les cours de récré. Ici à Bayonne, ça marche, mais vous, qu'en pensez-vous ? Je me suis installé en terrasse pour vous poser la question et je suis tombé sur ces deux amis.
3: Marie.
5: Hugo.
2: Du tennis de table pour éviter d'être sur son téléphone. Qu'en dites-vous ? Merci. On commence avec Hugo.
5: Non mais c'est très bien parce que ça permet une interaction avec les autres élèves. Tu peux affronter des élèves que tu connais pas, tisser des liens, parler en réel. Moi je suis complètement pour. Même des baby-foot. Mettez des trucs pour que les élèves puissent vivre des choses ensemble.
2: Marie, elle aussi abonde dans ce sens.
3: Faut peut-être que ça soit animé par quelqu'un pour les pousser au début à aller jouer, mais pourquoi pas ?
2: Et en réalité, on peut peut-être même aller encore un peu plus loin.
5: Après, ça te permet d'ouvrir un peu le spectre et les élèves entre eux peuvent aussi proposer après d'autres choses.
2: Aujourd'hui, blâmer les élèves d'être constamment sur leur smartphone n'est sans doute pas la solution, mais leur montrer qu'il existe d'autres façons de se retrouver, de créer du collectif, ça peut marcher.
1: Ici, ça marche et on vous le prouve et on en parle d'ailleurs chaque jour avec Romain Bernot en vous donnant la parole. Vous avez réagi très spontanément, Mélanie Page, quand j'ai lancé le sujet, quand j'ai dit, voilà, il n'y a plus de téléphone portable, ils sont interdits. Et vous avez dit, c'est très bien.
0: Ah oui, mais c'est l'enfer pour les parents, pour cette génération de parents. Les écrans, c'est un monstre à cinq têtes. C'est-à-dire qu'on a beau mettre des règles, se dire on va être hyper strict, c'est plus fort que nous. Ça gagne, même si on se dit non, le portable, ça reste en bas, c'est jamais dans la chambre, jamais le soir. Jamais... En fait, quoi qu'il arrive, même s'ils ont pas le droit d'être sur les réseaux, je sais pas, ça arrive quand même dans leur vie. Et c'est une drogue, hein. Donc déjà que pour les adultes c'est difficile de combattre cette drogue, mais pour les enfants et les ados c'est l'enfer.
1: Alors qu'un coucher de soleil c'est bien plus joli.
0: Bien sûr, mais je leur apprends ça. D'ailleurs ils aiment les couchers de soleil. Alors c'est
1: ah bah oui, moi je me balade. Hein.
0: Oui, alors ça va être dans notre maison dans le Var.
1: D'accord.
0: Pour rester dans le Var.
1: Pour vous c'est les plus beaux couchers de soleil. D'accord, c'est une réponse.
0: Ah oui, voilà, c'est sorti du cœur. C'est sorti du cœur.
1: Allez, on ira dans le Var dans un instant, parce que c'est aussi un ancrage très important pour vous et vos enfants, d'ailleurs.
0: Oui.
1: Mélanie Page, votre invitée ce soir, encore quelques minutes. Il n'y a pas que Paris dans la vie. Vous voyez, on n'a pas beaucoup parlé de Paris, finalement, un petit peu, mais on s'est beaucoup, beaucoup baladé. Et on a encore des endroits à découvrir avec vous sur ICI.
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1: Et pourtant, on part de Paris avec Julien Doré, mais on va très loin. Ça va nous permettre de nous évader un petit peu dans l'océan Indien, direction les Seychelles sur ICI.

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2: Avec mon invité, votre invité, Mélanie Page, du théâtre, du cinéma, de la télévision, un livre, deux pièces à l'affiche en cette rentrée au Théâtre de l'Ave et au Théâtre de Paris. Mélanie Page qui se raconte encore quelques minutes dans Il n'y a pas que Paris dans la vie. On va aller un petit peu dans le sud, Avignon. Ça, c'est une ville importante qui compte pour vous. On n'a pas parlé.
3: C'est vrai. Bah, le Festival d'Avignon, quoi.
2: Vous l'avez fait quatre fois, je crois.
3: Je l'ai fait avec quatre pièces, mais en trois fois, parce qu'il y a une année où j'en avais deux. Alors déjà, la ville est quand même sublime. Je sais, je trouve beaucoup de villes françaises sublimes, mais le Palais des Papes,
2: la place de l'Horloge.
3: Et puis le côté très, la place des Corsins. Non, et puis le côté très historique, quoi. Moi, j'aime bien quand c'est chargé. Et là, Avignon, c'est vraiment très chargé. Les vieilles pierres. Moi, la chaleur ne me dérange pas. Pas trop, je sais que c'est compliqué pour certaines personnes à Avignon pour ça, mais surtout pendant le festival, ça foisonne, il y a soit des passionnés de théâtre qui viennent pour voir des spectacles, soit des gens qui font ce métier, donc finalement, dans les rues, on croise que des passionnés, donc c'est génial.
2: Moi j'ai vécu à Avignon, découvrez aussi Avignon en dehors du festival, vous qui nous écoutez, parce que il y a aussi des petits marchés très sympas à Noël avec des Santons de Provence qui sont très agréables, et puis c'est aussi encore une autre ambiance, le Luberon.
3: Ah oui, c'est hyper beau. Alors pareil, il fait quand même très chaud l'été, mais c'est le sud-est, quoi. Il y a ce truc où on entend les cigales. Voilà. Mais là, tout de suite, on est en vacances. Enfin, non, pas pour. C'est les chanceux qui habitent là-bas, mais pour moi, c'est les vacances.
2: Alors, pas très loin d'Avignon, du Luberon, il y a la Provence, la région PACA, enfin, ça en fait partie, les Bouches-du-Rhône, et puis le Var, voilà. Alors, le Var, ça, c'est un département qui compte à bien des égards, parce que vous y avez une maison, familiale. Oui. C'est une maison importante, parce que c'est là que vous avez vu grandir vos enfants aussi.
3: Oui, c'est là que j'ai rencontré mon mari.
2: C'est où ?
3: Je l'ai rencontré chez lui, en fait. c'est particulier, mais j'accompagnais quelqu'un qui l'avait invité.
2: Ah oui, je vous demandais.
3: Et voilà. Et donc je me suis retrouvée chez lui, on s'est rencontrés là, et donc déjà forcément, c'est empreint de ça, de notre rencontre. Et puis après, on y a passé beaucoup de temps, et puis on a vu grandir nos enfants là-bas. C'est là-bas qu'ils ont appris à nager, à faire du vélo. Et puis il y a tellement de bonnes ondes, tellement d'amour.
2: Enfin, voilà. Moi, je trouve ça génial. Alors, dans le Var, on s'arrête où ? On va où ? À Port-Grimaud, à Sainte-Maxime ? Qu'est-ce que vous avez envie de me parler de quel endroit qui
3: Je connais bien Ramatuelle, je connais Saint-Tropez. Alors, Saint-Tropez, j'y ai travaillé d'abord dans un premier temps.
2: Quand ?
3: Dans Sous le Soleil, une série.
2: Oui,
3: voilà, donc j'y ai travaillé pendant un an.
2: J'ai cru que c'était genre un petit boulot.
3: Non. En fait, alors, je sais qu'il n'y a pas beaucoup de comédiens qui sont dans dans ma position, mais je n'ai jamais fait un autre travail que comédienne.
2: C'est génial.
3: J'ai commencé à 16 ans et demi. Et j'ai eu la chance de pouvoir en vivre tout de suite. Le seul autre travail que j'ai fait, c'est plus récent, c'est d'écrire. Ouais. Voilà. Mais je tournais là-bas et puis après j'ai rencontré mon mari là-bas et puis voilà quoi.
2: Je vais quitter le Var, on l'a bien compris, cet attachement. J'imagine que vous y retournez régulièrement, vous y passez des petits bouts d'été et que dès que l'occasion vous permet. Des gros bouts d'été de vous échapper là-bas, vous y allez. Mais alors, on va aller jusque dans le 13, on va aller à Marseille et puis on va aller prendre un ferry, puis on va aller en Corse.
3: Oh, j'adore.
2: Je sais. Ah, je vous y emmène pas par hasard.
3: C'est tellement beau. C'est-à-dire qu'il y a des plages de Corse où c'est aussi beau, voire plus beau que Bora Bora. Il n'y a pas besoin de.
2: À ce point-là.
3: Ah, mais vraiment.
2: Vous avez une plage ?
3: Ah non, j'ai pas de nom de plage en revanche en tête.
2: Santa Giulia.
3: Peut-être.
2: Ouais, très belle celle-là.
3: Je retiens déjà rarement les noms en règle générale, mais j'ai des images. Alors ça, j'en ai plein. Et des criques, des petits endroits où il n'y a pas forcément beaucoup de monde, même en été. Ce qui est quand même rare, parce qu'il y a tellement d'endroits en Corse qui sont sublimes que, bah, du coup, en fait, ça partage, quoi. Les gens peuvent aller un peu partout et pas se retrouver agglutinés sur la seule belle plage de la région. Ouais. Et c'est, au-delà des plages, tout est beau en Corse parce qu'il y a un côté encore très brut, très nature, justement. Ils ont quand même su préserver leur nature.
2: Et vous pourriez vivre en Corse, par exemple?
3: Alors, oui, il y a pire endroit pour vivre. Après, je dois avouer que je suis, enfin, tant que je travaille, j'ai besoin d'être à Paris.
2: De Paris en avion, c'est pas bon pour le bilan carbone.
3: Bah non, bah oui, c'est ça. Ouais. Si on fait beaucoup d'allers-retours, mais alors si l'avion ne polluait pas du tout. Ah. Et que t'es voilà à panneau solaire, oui, je pourrais faire 3 jours en Corse par semaine et être le reste de la semaine à Paris et faire des allers-retours tout le temps.
2: Est-ce que vous êtes gourmande? Je sais que vous avez.
3: Oh là là, tellement.
2: Où est-ce qu'on mange bien en France?
3: Un peu partout. Alors, en Normandie, le Queen Amman, je peux crever, voilà. Donc
2: à peine sucré,
3: voilà. À peine gras aussi. Oui, c'est vraiment un peu de beurre, un peu de sucre.
2: Un bon summer body, c'est parfait ça.
3: Ah ouais, mais alors c'est bon.
2: Bien sûr que c'est bon.
3: Oh là là.
2: Le gras, c'est la vie.
3: C'est d'ailleurs le gras avec le sucre. Ah ouais. Mais sinon, j'aime beaucoup justement les crêpes, les galettes au sarrasin. Ça, j'adore ça. Et puis j'aime.
2: On a parlé d'un cassoulet tout à l'heure.
3: C'était quand on était à Strasbourg avec la choucroute.
2: Mais attends, il m'avait parlé de la Vendée. C'est la brioche, je crois.
3: Brioche et la gâche.
2: Ah oui, la gâche
3: c'est en Charente. Ouais.
2: C'est une brioche, mais un peu plus sucrée.
3: C'est une brioche
2: plus moelleuse.
3: Honnêtement, c'est presque la même chose. Ouais. C'est un nom différent suivant la région, mais c'est meilleur en fait, parce que ça s'appelle différemment. J'ai un bec sucré, ça c'est terrible. Donc je suis hyper gourmande, mais j'aime aussi la cuisine méditerranéenne. Ouais. Les tomates, alors ça, moi, on me dit, tu ne mangeras plus de tomates, je fais une dépression, je pense.
2: D'accord.
3: C'est-à-dire que je les aime cuites, en sauce, crues, en salade, voilà. Et toute la cuisine méditerranéenne à l'huile d'olive et tout, j'adore ça aussi.
2: Mélanie Page est votre invitée sur ICI. Il n'y a pas que Paris dans la vie, si aussi, Mélanie Page y a quand même vécu pas mal de temps, malgré le joli voyage qu'on fait depuis 20 heures. Cette pièce de théâtre au Théâtre de l'Œuvre, c'est en ce moment Hitchcock et Marie-Rose. Parlez-moi de cette pièce de théâtre qui a débuté là, le 3 septembre, Mélanie Page.
3: Alors c'est une pièce sur Alfred Hitchcock et Tippi Hedren, il y a aussi un troisième personnage qui est la scénariste. Et en fait, on parle de ce génie qui est Hitchcock, tout est basé sur des faits réels. Hitchcock, en fait, voulait adapter une pièce qui s'appelle Marie-Rose de l'auteur de Peter Pan, qu'il avait vue dans sa jeunesse. Il voulait l'adapter au cinéma et il ne l'a jamais fait. Alors, il faut venir voir la pièce pour savoir pourquoi il ne l'a jamais fait. Mais en fait, on fait un aller-retour entre ce scénario d'Hitchcock qui a vraiment existé, donc l'histoire de Marie-Rose, et les rapports entre ce génie et sa comédienne fétiche de l'époque, Tippi Hedren, qu'il a beaucoup malmené moralement et qu'il a aussi agressé sexuellement. Et donc, on voit les rapports d'un réalisateur extrêmement pervers avec sa comédienne, et en même temps, on voit comment se crée une œuvre, comment on dirige un acteur, ce qu'on prend de lui, quand on en prend trop, quand on va chercher dans des endroits un peu sombres. Donc à la fois, c'est une œuvre un peu fantastique, parce que l'histoire de Marie-Rose, c'est un peu le pendant féminin de Peter Pan.
2: Oui.
3: Donc une fille qui ne vieillit jamais, et donc c'est cette histoire, et en même temps, voilà, c'est toute une époque, Hollywood des années 60, une époque où les réalisateurs se permettaient des choses alors que normalement ils ne se permettent plus, même si c'est pas complètement fini. Et puis le courage de cette comédienne Tippi Hedren, qui à une époque où ça ne se faisait pas, a dit non. Et a mis des limites là où il n'y en avait pas, qui n'étaient pas mises par la société, en tout cas.
2: C'est très,
3: c'est très actuel, même si on parle des années 60. Ouais. Oui.
2: Hitchcock et Marie-Rose avec vous, Mélanie Page avec Eric Bras, avec Marjorie France. Mise en scène, scénographie aussi, c'est important, hein, voilà, oui. Le décor, ce qu'on met en place, la façon dont on va se
3: mettre. Elle est très, très belle, la scénographie.
2: C'est Christophe Lidon, qui la signe.
3: Christophe, a fait un travail magnifique où on est un peu entre le cinéma et le théâtre, parce qu'on est vraiment dans l'ambiance Hitchcock, dans cet univers, avec aussi une musique qui se rapproche de la musique de Bernard Herrmann, les images qui sont derrière, on plonge dans un univers extrêmement cinématographique, tout en étant au théâtre et avec les acteurs qui sont là, le spectacle vivant, ça c'est la magie du théâtre.
2: À découvrir, Mélanie Page, Eric Bras, Marjorie France, Hitchcock et Marie-Rose, c'est du jeudi au samedi à 19h, et c'est le dimanche à 17h30,
3: voilà.
2: Au Théâtre de l'Œuvre. Pas loin, il y a le Théâtre de Paris. Il y a Uburoy, là aussi, qui arrive. Hein.
3: Oui, Uburoy. Alors, Uburoy, je crois que c'est du mercredi au dimanche. à 21h et le dimanche à 15h. Et donc, alors Uburois, alors, rien à voir, je pense que les gens connaissent à peu près Uburois, ça, la pièce a 130 ans, c'est un classique. C'est une revisite, même si on dit exactement les mots d'Alfred Jarry, une revisite d'Uburois à la sauce Trump. C'est-à-dire que je suis Mère Ubu slash Mélania Trump et André est Père Ubu slash Donald Trump. Et en fait, c'est fou comme ce texte est actuel et comme il parle vraiment de ce qui se passe en ce moment.
2: Double rentrée pour Mélanie Page, j'oublie pas le livre Peau à peau, édition Albin Michel, on n'aura pas assez de temps pour en parler, mais il est consacré à la maternité.
3: Oui, c'est
2: un dernier roman. Lieu que vous ne connaissez pas encore et que vous rêvez de découvrir, je crois que c'est le Mont-Saint-Michel pour finir.
3: Oui, j'adorerais, et parce que forcément c'est très beau et que c'est très atypique et que c'est le prochain sur ma liste.
2: L'association Français Partage ?
3: Oui, en fait, quand on me demande quelle association me touche particulièrement, c'est forcément une association qui parle des enfants, enfin qui s'occupe des enfants plutôt. Enfance et Partage fait un travail magnifique. Il y a évidemment plein d'autres associations qui s'occupent de l'enfance, mais si les adultes ne s'occupent pas de leurs enfants, qui le fera à leur place.
2: Merci Mélanie Page, on a beaucoup voyagé. Je vous remercie, vous avez parfaitement bien piloté, votre maman à l'époque, et j'avais la carte Michelin sur les genoux comme votre papa. Un joli voyage en France à retrouver sur ici.fr. La rentrée au Théâtre de l'Avre, entre autres pour Mélanie Page. Vous revenez quand vous voulez. Je vous souhaite une belle rentrée. Je vous dis à très bientôt.
3: Merci,
2: Mélanie.
3: À très bientôt. C'était un plaisir.
2: Excellente soirée à vous tous. On se retrouvera demain avec d'autres invités. N'oubliez pas, il n'y a pas que Paris dans la vie.
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2: Et voici Véronique Sanson avec Marie Vérance.

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1: Passez une excellente soirée, merci d'écouter ici. Dans un instant, Laurent de Petit-Guillaume pour 100% années 80. Il est 21h. À demain, ciao.
2: Bonsoir à tous et merci d'avoir choisi ici votre radio pour un petit tour dans les années 80. C'est en musique, en souvenir, en anecdote. Et ce soir, ça commence comme ça.

0: écoutez Don't Get Me Wrong, les Pretenders.
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0: Et les copines de l'époque voulaient toutes lui ressembler. Il faut dire que Chrissy Hynde, la chanteuse du groupe Pretenders, en plus d'être une vraie rockstar, elle avait le look de l'époque. À mi-chemin entre le rock, le punk, blouson de cuir, regard noir, un peu rebelle et puis sexy. Bref, on était tous fans. Et puis c'est vrai, quand j'entends ce titre sorti en 1986, encore aujourd'hui, je reste fan des Pretenders. Le dernier album de Chrissy Hynde est sorti l'an dernier, c'est un album de duo. 1986, c'est aussi l'année de Patois, Jean-Jacques Goldman.

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succès mondial pour ce duo britannique en pleine période New Wave. Elle, c'est Alison Moyet, ex-Égérie Punk, et lui, c'est Vince Clarke, membre fondateur d'un groupe qui deviendra Depeche Mode, et oui. Bref, ces deux-là, avec ce titre réalisé au synthétiseur, c'est l'instrument phare de la New Wave, ils ont fait danser la planète, c'était en 1982. Derrière un succès, il y a souvent un duo. Le prochain, pour la musique, c'est le Toulousain Pierre Groscola, et pour le texte aussi. Et la voix sublime, c'est celle de Françoise Hardy. Souvenez-vous, ça s'appelle Tamalou.

0: Burning Heart, c'était le groupe Survivor. Un tube musclé pour un film gonflé à la testostérone, évidemment. Vous avez reconnu cet extrait de la BO du film Rocky IV, c'était en 1985. On allait tous voir Stallone au cinéma à cette époque-là, mais oui. Le film réalisa le troisième meilleur score de l'année, près de 5 millions d'entrées en France. Allez, devinette, dans quel clip de Michael Jackson on voit John Travolta et le singe Bubbles ? Réponse dans un instant.
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1: Un petit chef-d'œuvre du regretté Terence Trent D'Arby. Alors non, il n'a pas disparu. Hein. Mais après une jolie carrière dans les années 80-90, il décide de changer d'identité. Suite à une immense crise personnelle, des conflits avec l'industrie du disque, etc. Depuis 2001, il s'appelle Sananda Maitreya. C'est du sanskrit, ça veut dire habité par la joie. Et il continue de produire des albums. Bon, on va dire en toute discrétion. Hein. La discrétion, c'est pas son truc. Et c'est tant mieux. Madonna, Into the Groove.

Marc Lavoine, c'était pour une Begin avec toi. 1984 pour Marc Lavoine, c'est enfin une chanson qu'il peut entendre à la radio avec son complice, le compositeur Fabrice Aboulker. Il rencontre enfin le succès, même si la chanson ne se vend pas à des millions d'exemplaires. Elle plaît aux médias et au public et c'est le début d'une longue carrière qui est loin d'être terminée. 1984, c'est aussi une très belle année pour le groupe Alphaville. Eux, ils sont numéro 1 avec Forever Young.

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1: C'était sympa ce petit voyage dans les années 80. Bah, du coup, on recommence demain, je compte sur vous. Dans un instant, place à la chanson française, c'est du 100%. À demain. 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
3: En 1981, Michel Berger signe l'un des textes les plus profonds. Diego, libre dans sa tête.
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3: Derrière cette mélodie à la douceur apparente se cache en réalité un cri de révolte. Nous sommes en pleine période de dictature en Amérique latine. Diego n'est pas un homme, c'est un symbole. C'est le visage universel de tous ses opposants jetés derrière les barreaux pour avoir osé penser différemment. Le message de Berger est limpide. On peut briser un corps, mais on n'emprisonne jamais une pensée. Diego.

0: peut-être.
1: Le titre change de dimension en 1990, repris alors par Johnny Hallyday, qui en fait un hymne rock déchirant.
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2: On connaît tous le refrain en tétant Andy, dis-moi oui. Mais qui est ce mystérieux garçon qui a inspiré les Rita Mitsouko en 86?
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2: Tout se joue à Londres. Catherine Ringer et Fred Chichin, le guitariste du groupe, y enregistrent leur album avec Tony Visconti, le producteur de David Bowie. Entre deux séances, ils s'amusent d'un personnage de BD culte en Angleterre, Handicap, un chômeur par conviction, squatteur de canapé et pilier de pub un peu macho.

0: À l'époque, les programmateurs radio ne parlent que de ce titre. Résultat, un tube immédiat qui dépoussière la pop française et qui installe définitivement le duo au sommet.
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2: Ce sont les jumeaux les plus connus des Pays de Savoie, Philippe et Jean-Noël de Paris. Ils partent depuis des années à la rencontre des Savoyards, des Hauts-Savoyards avec leurs caméras. Et chaque jour, ils nous racontent leur anecdote croustillante dans la place du village. Et c'est Philippe qui est avec nous. Bonjour.
3: Bonjour Laurent.
2: Alors aujourd'hui, pour la place du village, comme vous, beau et fort, on va parler d'un jeune agriculteur passionné à Beaufort-sur-Doron.
3: Merci Laurent, je vous renvoie le compliment. Nous nous dirigeons dans le Beaufortin et plus précisément sur la commune de Beaufort et même le village d'Arèche. Et là, on s'arrête sur la route du Planet. On est à 1100 mètres d'altitude et on rencontre Rémi Gachet, un tout jeune agriculteur en GAEC, comme on dit, GAEC de l'Argentine. C'est le nom du torrent qui coule derrière la ferme. Et Rémi est associé dans la ferme avec sa maman et son frère. Il possède une quarantaine de vaches, toutes de race tarine.
2: Et les vaches sont encore à l'étable.
3: Eh oui, l'hiver est particulièrement long, nous dit Rémi. Et on vous rappelle qu'on est le 25 avril. Les vaches de Rémi sont rentrées depuis les premières neiges au début du mois de novembre et elles ne ressortiront qu'au début du mois de mai, soit 6 longs mois à l'étable. Et l'étable de Rémi a une particularité. Elle est toute récente. Elle possède carrément une baie vitrée, comme dans les beaux chalets de montagne, qui donne beaucoup de lumière et beaucoup de soleil aux bêtes. Source, nous dit-il, de bien-être, de bonne santé pour les bêtes.
2: Et puis là, il va vous décrire la particularité physique de la race tarine.
3: Évidemment, il les aime, ces vaches, et il nous rappelle que les tarines sont toujours les yeux fardés. Il nous dit que ce sont les plus belles vaches, on veut bien le croire. Il nous explique aussi que la couleur noire autour des yeux est une protection contre le soleil en montagne et qu'elles n'ont pas les yeux irrités. Autre particularité, elles ont toute la langue grise. C'est une caractéristique de la tarine. Et chez les tarines, toutes les extrémités sont noires ou grises, le bout des cornes, autour des oreilles, le bout du nez, le museau, la langue, on l'a dit, et même le bout des pieds, le bout des sabots est noir, nous dit-il.
2: Et à Beaufort, on pense forcément au fromage.
3: On reconnaît Laurent le gourmand ici, et oui, avec ce brûlé, Rémi fait bien sûr les bons fromages de Beaufort, un lait qui est transformé par la célèbre coopérative de Beaufort, juste à côté. On rappelle qu'il s'agit là d'un des meilleurs fromages de France, appelé le prince des gruyères. Et c'est incontestablement un lait qui est le mieux valorisé de toute la France. Rémi est également moniteur de ski pendant l'hiver, uniquement pendant les vacances, 15 jours à Noël, un mois en février, double actif pendant la saison, et nous dit voilà, vache le matin, ski la journée, vache le soir, sans oublier quelques descentes au flambeau. Et ce jour-là, il est 16h quand nous quittons Rémi. Rémi va attaquer le travail, et nous, on sentait bien que les vaches avaient qu'une envie, c'était d'aller brouter l'herbe fraîche dehors, mais il était encore assez tôt pour le faire, il fallait attendre encore un petit peu.
2: Et toutes les rencontres des frères de Paris, dans la place du village, sont à lire et écouter sur ici.fr.
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4: Nous sommes à Brun, près de Nantes. Voici Johan, c'est un passionné qui a beaucoup donné, jusqu'à en être limite dégoûté. Il a su se recentrer sans jamais perdre l'essentiel, l'envie de transmettre. Parce que s'engager pour les autres, c'est dans son ADN.
5: Pas un déclic, mais plutôt un sens de la responsabilité. Dans le sens où, pour moi, si on veut continuer à vivre le sport, il faut que des gens expérimentés, des gens qui ont vu des choses, prennent le relais de gens qui l'ont déjà fait et puis qui veulent le faire après à suivre.
4: Comment votre engagement a évolué au fil des années, Johan ?
5: Bah, au début, beaucoup d'idées, beaucoup d'énergie, forcément. J'ai aussi mon métier qui m'a pris de plus en plus d'énergie. Donc, du coup, je pense que c'est l'attitude des gens qui, tout doucement, alors surtout avec le Covid, où là, il y a vraiment eu un fossé qui s'est creusé, ou en termes de comportement, où les gens, c'est ce que je disais à la fin, c'est que j'avais plus de négatifs que de positifs. Même si le positif était très beau, était très bien, et j'arrivais pas à passer le truc, quoi.
4: Vous avez fait une sorte de burn-out associatif. Qu'est-ce qui s'est passé dans votre tête à ce moment-là?
5: Les demandes des gens. Les demandes des gens qui comprennent pas que c'est pas notre travail, déjà. C'est quelque chose qu'on fait en plus de notre travail, qu'il y a des choses qui nous demandent, qui prennent beaucoup de temps. Qu'il n'y a pas d'effort de leur part, parce que nous, on a donné l'information par mail, par SMS, sur notre site internet, mais les gens n'ont pas envie de chercher, ils se laissent porter. Alors même si on est plusieurs dans le bureau, et c'est vrai que bon, on n'a pas tous le même rôle, mais on a quand même essayé de répondre à beaucoup de demandes. Il y a un moment où une boîte à mail, c'est pas une personne. Et ça fait trop. Je pense que les gens se laissent trop porter, ne s'engagent pas assez. On va dire au moins une journée à deux journées dans l'année, bénévolement auprès de l'association pour les aider, peu importe la mission. Tenir un bar, ça peut être aider les gens, tout simplement.
4: Qu'est-ce que vous avez envie de peut-être faire passer comme message pour encourager les gens à s'engager, à donner un coup de main, même quelques minutes de leur temps chaque semaine?
5: Oh, bah, je vais être un peu dur. Je vais dire, lâchez vos smartphones et puis vos écrans, et puis allez plutôt passer 2-3 heures avec une association.
4: Qu'est-ce que vous gardez de positif de cette expérience?
5: J'ai énormément de positif. Hein. J'ai quand même, on a renoué avec le niveau national. Donc ça, moi j'en suis très content. On a des jeunes qui ont été en championnat de France. Donc ça faisait des années qu'on n'avait pas réussi à ça. Il y en a même certains qui ont fait des podiums. Mais voilà. Après, le positif, c'est vraiment la réussite, moi, de mes adhérents. C'est ça qui me plaît. J'ai vu les enfants tout petits, à 5 ans, 4 ans. Et aujourd'hui, je les vois à 16, 18 ans passer leur ceinture noire avec moi. Je serai prêt à continuer à former les gens, parce que bon, bah, avec 44 ans de judo dans les pattes, forcément, on a des choses à dire. On a encore des choses à apprendre aussi. Hein.
4: Qu'est-ce qui vous rend fier, Johan, aujourd'hui?
5: Moi, pour moi, c'est tous ces jeunes. C'est tous ces jeunes qui ont compris ce qu'était le judo et qui ont été au bout de la démarche. Et je pense qu'ils vont continuer à aller au bout de la démarche.
4: Johan, un parcours sincère et une passion intacte pour accompagner les jeunes à grandir sur le tatami, comme dans la vie.
1: 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Wikizef, petit guide à l'usage des étrangers du sud du péage d'Arras en vacances dans notre belle région.
6: Nous sommes de retour dans la famille. En ce moment, il fait beau, il fait froid. Ben, on est dans le nord, hein. Il y avait un indice. Hein. Et en plus, il y a un vent de voleur. C'est une situation que j'aime peu parce qu'en général, quand on dit « oh, il fait froid », on nous répond « ben non, il fait pas froid, c'est le vent qui est froid ». Je pourrais la taper, la personne qui me dit ça. Parce que la conséquence directe du vent froid, c'est qu'il fait froid. Du coup, avance et ferme le gif. Donc, je résume. Il fait froid, mais il fait beau. Il y a quelqu'un qui a allumé la lumière et d'un coup, vous voyez votre cousine enlever son manteau, tirer sur son col et pousser un soupir. Je sais pas ce que j'étouffe d'un coup. Et son mari de répondre. Qu'est-ce que t'as tes vapeurs de belle-mère? Ne paniquez pas. Wikizef est là pour vous aider. Je vous comprends, ça surprend. Bon, ce n'est pas très 21e siècle comme expression. Mais c'est celle qu'utilisait ma grand-mère quand elle avait une bouffée de chaleur. Ou quand elle remarquait que quelqu'un avait anormalement chaud. Cocteau, tête rouge, t'as des vapeurs de belle-mère ou quoi?
7: Définition.
6: Les vapeurs de belle-mère sont originellement les bouffées de chaleur dont souffre la majorité de la gente féminine lors du dérèglement hormonal conséquent de l'arrivée de la ménopause. Quand je parle des filles et de leurs soucis, en général, je préfère partir dans le médical par les temps qui courent, c'est plus sûr. Et puis c'est imagé, parce que dans l'esprit de ma grand-mère, que je rappelle est enterrée au cimetière de l'Est depuis les années 80, je replace dans le contexte. Hein. La ménopause atteignait essentiellement les belles-mères. Ou si vous préférez, si t'es belle-mère, t'es forcément ménopausée. Et je tiens à préciser qu'elle disait ça aussi aux hommes. Mais quand est-ce que ça peut vous arriver d'avoir des vapeurs de belle-mère, par exemple?
7: Exemple.
6: En écoutant le discours de Vladimir Poutine, en s'apercevant que son match Tinder, ben, c'est sa sœur, avec leur nouvelle mode de pas mettre la photo en plus. Et alternative à vapeur de belle-mère, il y a « j'ai chaud, je crois que je viens de buer ».

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2: Arnaud Fromage est avec nous chaque matin. C'est l'heure de la nécessaire minute comtoise. Mon cher Arnaud, bonjour.
3: Bonjour.
2: Du côté des radars, il y a des petites surprises. On donne vraiment des drôles de noms aux choses, parfois, chez nous, en Franche-Comté.
3: Oui, et en voici un nouvel exemple. Alors, petite mise en situation, vous êtes en voiture, vous venez de Belfort et vous roulez en direction de la chapelle sous Rougemont. Bref, vous êtes sur la départementale 83, vous passez de nez avant d'arriver à Rop. Là, vous passez devant la mairie, sur l'avenue Charles de Gaulle, il y a Céline Coiffure, mais vous continuez. La petite patte d'oie à la Vermenoncourt, vous restez sur la route principale et vous avancez encore un petit peu. Il y a les jolies maisons typiques là sur le côté et c'est là, dans le virage, qu'il faut freiner tout simplement parce qu'il y a un radar.
2: Bon, bah pas mal la petite balade là autour de Belfort, je vois pas vraiment... Vous voulez en venir, Arnaud ?
3: Eh bien, exactement à cet endroit précis, là, sous le radar, en face de la boîte aux lettres. Parce que ce n'est pas n'importe quel radar. C'est celui qui est surnommé le radar Johnny Hallyday. Mais alors, pourquoi allez-vous me demander maintenant que j'ai réussi à capter votre attention ?
2: Eh bien oui, pourquoi le radar de Johnny Hallyday, Arnaud ? Oui.
3: Pour comprendre, il faut remonter à février 1970. L'idole des jeunes a donné la veille un concert à Strasbourg et doit se rendre à Besançon. 3000 personnes l'y attendent et il est 18h passé. Dans la DS Palace Citroën, qui roule à fond parce que, années 70, il y a donc Johnny Hallyday et Sylvie Vartan, mais aussi Mickey Jones, le guitariste de Johnny, Jean Ponce, son manager, et Sacha Rull, son secrétaire. On est en février, il fait nuit, il fait froid, il y a du verglas et ça roule vite, bref, Johnny perd le contrôle de sa voiture. Il glisse et se retrouve dans le fossé. Alors il parvient à reprendre le contrôle de son véhicule, parce que, ne l'oublions pas, Johnny Hallyday est un pilote, mais malheureusement, il y a un bloc de béton qui bloque le fossé et la voiture finit par s'y écraser. À bord, Johnny et son guitariste n'ont rien, mais son secrétaire et son manager sont blessés. Sylvie Vartan, elle, a carrément traversé le pare-brise, elle a le visage en sang. En 1970, la ceinture de sécurité est censée être obligatoire, mais dans les faits, personne ne la met vraiment. Les voisins viennent au secours des blessés, alors au départ, ils avouent ne pas vraiment avoir reconnu Johnny et Sylvie Vartan parce qu'ils sont sous choc, et les blessés sont conduits à l'hôpital de Belfort. Johnny s'empare du téléphone d'un riverain pour annoncer qu'il n'y aura pas de concert à Besançon ce soir-là. Sylvie Vartan, elle, s'exile quelques mois à New York dans une clinique de chirurgie esthétique où elle subira des dizaines d'opérations de reconstruction pour effacer les traces de l'accident. Alors voilà pour la petite histoire. Et c'est donc dans ce même virage, toujours à la sortie d'Europe et toujours aussi dangereux, qu'a été installé en 2019 un radar, le radar Johnny Hallyday, pour nous rappeler que, star ou pas, il ne faudrait pas oublier de...

0: radar Johnny Hallyday. Voilà, on sait désormais où il est grâce à vous, Arnaud Fromage, pour la nécessaire minute comptoise. Vous menez les enquêtes dans tous les sens et vous nous faites revivre avec un superbe podcast La vie incroyable de Paul-Émile Victor, un jurassien qui, pour sa première expérience et sa première expédition, est parti au Groenland. On a entendu le premier épisode dimanche à partir de 10h. Et le numéro 2 est déjà disponible en ce moment sur l'application ICI. Vous allez véritablement découvrir ce qu'a enduré l'équipe autour de Paul-Émile Victor, une équipée qui a été véritablement sans danger, mais ô combien importante pour l'avancée de la science. Un podcast passionnant avec vous, mon cher Arnaud Fromage. Je vous dis à demain.
1: À demain.
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3: En vous baladant du côté d'Ain, dans le bourg, peut-être que vous avez déjà fait une petite pause pique-nique au jardin Jacques Lagrange, qu'on appelle aussi le jardin lapidaire. Mais c'est quoi son histoire ?
4: Nathalie Manot, je suis animatrice à l'Office de tourisme Creuse Sud-Ouest. C'était le jardin de la maison qui est là face à nous, ce très bel hôtel particulier, l'hôtel Joran. Mais avant même d'être le jardin de cet hôtel Joran, on imagine qu'ici nous sommes dans les fossés de la ville médiévale. Et ce jardin, il donne de la profondeur avec cette grande allée et ça donne encore plus de valeur et d'importance à cette belle maison. C'est vraiment une mise en scène architecturale. Le premier portail semble suffisamment large pour qu'un petit véhicule y passe. Le deuxième est tout petit, mais ça donne cet effet de longueur.
3: Pourquoi on appelle aussi ce jardin le jardin lapidaire ?
4: Parce que autour de nous, il y a plein de pierres. Alors, ce sont toujours des pierres anciennes qui sont là pour témoigner de l'histoire d'Ain. C'est un peu comme un musée à ciel ouvert qui nous raconte l'histoire d'Ain depuis l'époque gallo-romaine, Assitodunum à l'époque, jusqu'à nos jours. Jacques Lagrange, il a acheté dans les années 90 cette maison et à sa mort, sa compagne a légué le jardin à la municipalité et elle a demandé à ce que ce jardin devienne un jardin lapidaire, donc un jardin souvenir, historique, promenade. Jacques Lagrange, c'était un artiste. Alors, il n'était pas creusois d'origine, mais il a beaucoup aimé la Creuse. Il est venu ici pour aller auprès de Jean Lursa faire des tapisseries à Aubusson. Il était peintre, il était cartonnier, il était grand collectionneur. C'est aussi pour ça qu'il voulait une grande maison. Il collectionnait les horloges de gare, les enseignes de magasins. Ça prend beaucoup de place. Il a contribué à l'architecture. Enfin, c'était vraiment un artiste avec plusieurs facettes. Et il aimait se trouver ici, dans la Creuse, dans cet espace très naturel, avec une histoire riche. Alors, je vais te dire mon coup de cœur. Et en regardant bien la frise végétale qui est là sur le pignon, on va le trouver ce cœur. Il est en bas, à gauche, il est très stylisé. C'est vraiment un motif que Jacques Lagrange utilisait beaucoup dans ses tapisseries, dans ses peintures. Donc cette frise, elle représente une branche. Il l'avait dessinée pour illustrer le poème d'un de ses amis, Eugène Guivic. Et ce poème s'intitule « Temple du Merle ».
5: Marie-Ève,
6: et Geoffroy.
5: Notre fille prend des cours de piano juste à côté. En attendant son cours, on aime bien se promener ici, oui.
6: Il y a des urnes funéraires. C'est un petit site archéologique. C'est sympa, puis il y a de jolis des petits buis qui sont bien taillés. C'est un joli jardin.
3: La prochaine fois que vous passez par le jardin Jacques Lagrange, jetez un œil à ce petit cœur sur la façade.
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7: Bonjour à tous, je suis frère Jean-Michel, je suis au monastère de l'abbaye de Belloc, j'ai 69 ans.
8: Bonjour, alors vous nous recevez dans un endroit qui est important dans le monastère pour vous, on est dans la bibliothèque.
7: La bibliothèque c'est un lieu important, les moines sont obligés de lire tous les jours.
8: Dans quel rayon vous allez le plus souvent vous ?
7: Surtout dans le rayon de la Bible, un petit peu la philosophie.
8: Et donc Jean-Michel, on fait un peu le sérieux frère Jean-Michel, mais moi je vois des astérix là-dessous là. Il n'y a pas que de la philo.
7: Non, il y a effectivement... Astérix, c'est de l'art. Hein.
8: Ben voyons. Vous avez été prêtre pendant longtemps. Qu'est-ce que vous gardez comme souvenir de votre vie de prêtre qui a duré 40 ans quand même en Creuse ?
7: J'ai fait beaucoup d'enquêtes rurales.
8: Pourquoi des enquêtes rurales ?
7: Alors, j'ai travaillé, si vous voulez, je vais dans une commune, par exemple, je vais rencontrer toutes les personnes qui sont des personnes ressources, au niveau de l'organisation de la cité. Bon, je vais visiter les familles, les agriculteurs. Alors, quelquefois, ça fait bizarre parce que, moi, je fais des enquêtes rurales. pour connaître un peu le pays. Mais les gens, à l'époque, hein, quand ils me voyaient arriver dans les fermes, par exemple, ils croyaient, à cause des questions que je posais, que je venais pour les subventions. Alors, évidemment, à la fin de l'entretien, c'était une grosse déception de leur côté parce que j'avais rien à leur offrir.
8: Vous avez décidé à 60 ans de quitter la prêtrise et de redevenir moine. Pourquoi on choisit d'être en retrait à un moment donné ?
7: En fait, je m'étais rendu compte que dans mon activité très pleine, hein, j'arrivais pas à tout faire. J'avais des grandes ambitions, bien sûr, d'être proche de tout le monde, mais c'était impossible. Et donc, je me suis dit, mais comment être proche de chacun si je ne peux pas, à cause du temps, à cause des lieux, etc. Et donc, j'ai compris que, en fait, la relation principale, c'est la relation de l'intériorité, c'est-à-dire de l'écoute, de porter les personnes. Bon, c'est une question de foi, bien sûr, hein, dans la prière, c'est-à-dire la méditation. Et du coup, on se sent beaucoup plus proche des personnes, beaucoup plus en résonance avec elles, et sans doute aussi avec une capacité d'énergie, hein, d'encouragement. Hein, voilà. Et de ce fait-là, beaucoup de personnes pensent aussi à moi, et donc on se communique énormément. Je n'ai plus de nouvelles relations. Par contre, j'ai approfondi toutes mes anciennes relations, et chacun se retrouve. Enfin, voilà, c'est très mystérieux. Hein. Je ne savais pas que ça allait se passer comme ça, mais de fait, il y a une grande intimité qui s'est créée entre toutes ces personnes.
8: Dernière question. Vous, est-ce que en 40 ans de prêtrise, vous l'avez vu changer, cette société ?
7: Ça n'a rien à voir. 40 ans, quand je pense, c'est les premiers temps que j'étais dans la Creuse, et aujourd'hui, ça n'a absolument rien à voir, vraiment, vraiment. Par contre, ce que je constate, si vous voulez, c'est que les gens sont très soucieux de beaucoup de choses. Mais aussi, je crois qu'on est dans une société qui n'aide pas à pacifier les relations. Beaucoup de personnes insatisfaites, voilà. C'est ça qui est un petit peu difficile, je crois.
8: C'est le vivre ensemble qui va apprendre. Ce que vous faites ici, vivre ensemble, vous êtes combien dans la communauté ?
7: Alors, nous sommes 11 frères. Il y a aussi la communauté des sœurs, elles sont 8. Oui, on apprend, ben justement, on prend beaucoup sur soi. On est comme dans une famille, hein, ouais, c'est ça. En prenant sur soi, on apprend beaucoup sur les autres. On comprend que c'est ce chemin-là qui peut produire vraiment du vrai bonheur.
8: Merci beaucoup, frère Jean-Michel.
7: Merci à vous.
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1: Oh, ce vin là, il est ben trop bon pour la modurer.
2: En Berrichon dans le texte.
1: À modurer le vin, ça veut dire y rajouter de l'eau. 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
3: Je suis sûr que vous êtes déjà passé devant le château du Barou, sauf que le château du Barou, sans un homme, il serait aujourd'hui inexistant, détruit, entièrement détruit. C'est André Vaison de Pradène qui l'a sauvé. Il arrive en Vaucluse au début du 20e. Très vite, il s'enracine, il devient conseiller municipal, conseiller départemental, puis maire de Murs pendant près de 4 mandats. André Vaison de Pradène, c'est un homme public, engagé, décoré de la Croix de guerre 14-18, chevalier de la Légion d'honneur, mais c'est surtout un sauveur de pierre. 3 châteaux vont marquer son existence. D'abord, celui de Murs, dont il devient propriétaire. Ensuite, il y a le château de Javon sur son plateau forestier. Et puis, il y a donc le Barou. L'histoire la plus spectaculaire, quand il prend possession au début du siècle, le château féodal est dans un état catastrophique. Les guerres, les pillages et l'incendie de 1929 ont tout dévasté. Je vous renvoie d'ailleurs à la chronique consacrée sur l'histoire du château du Barou. Et là, donc, André Vaison de Pradène va se lancer dans une reconstruction titanesque. À l'époque, pas de subvention, pas de mécénat, tout est à ses frais. Et sur 10 ans, il fait travailler 10 maçons pendant 10 ans. On va consolider les murs, refaire les toitures, dégager les salles, restaurer les escaliers. Il va redonner une silhouette, une sorte de colonne vertébrale à ce château qui domine les dentelles. Et c'est ce gros travail, notamment la nouvelle toiture en béton, qui va permettre au château du Barou de survivre lorsqu'il y aura un second incendie en 1944 pendant la Seconde Guerre mondiale. Sans ces travaux-là, le château qu'on visite aujourd'hui n'existerait plus. Et puis il y a aussi cette autre facette moins connue. André Vaison de Pradène était un passionné de préhistoire. Ses travaux aujourd'hui font encore référence. En fait, il a longuement étudié les ateliers préhistoriques autour de Murs grâce aux paysans qui lui rapportent leurs trouvailles contre quelques pièces. Une grande partie aujourd'hui de sa collection a été donnée au musée d'Orsay et c'est loin d'être fini. Aujourd'hui, une biographie est actuellement en préparation par son petit-fils Jean-Baptiste Vaison en collaboration avec un archéologue. Mais la vie d'André, elle, se termine tragiquement. Il meurt accidentellement à Paris, intoxiqué au monoxyde de carbone dans son appartement avec son épouse et sa fille. Seul son fils survit et c'est ce fils qui va prolonger l'esprit du père en protégeant les propriétés familiales. Et aujourd'hui, donc, c'est son petit-fils Jean-Baptiste avec Fanny qui poursuivent cette histoire au Barou, notamment avec la création du premier whisky du Vaucluse élaboré à l'intérieur même du château.
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trio morlaisien revient avec un nouvel extrait de l'album « Tout s'efface ». Dans la chanson « Je veux voler », leur rock noir et intense raconte l'urgence d'une

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1: Bonjour, Arnaud, ma passion c'est les taureaux, tous les taureaux, l'amour du taureau, le taureau Camargue, le taureau espagnol, qu'il soit dans l'arène, dans les champs, dans la rue, je l'adore dans toutes ses formes.
2: Est-ce que vous vous êtes posé la question pourquoi j'aime le taureau ?
1: Ben, j'y suis venu petit à petit, en fait mes parents m'ont amené il y a très longtemps dans ma jeunesse dans les arènes de Nîmes, à l'époque encore où on pouvait voir le sixième taureau gratuitement, on ouvrait les portes et je me suis pris de passion pour ça et petit à petit j'ai appris ce qui était cet animal, d'abord le taureau espagnol puis après le taureau Camargue.
2: Qu'est-ce qui représente pour vous le taureau ?
1: Ben, la sérénité, la force, et puis cet esprit de combat qu'il a toujours, qui est inné chez lui, et cette résistance qu'il peut avoir partout, contre le climat quand il est dans le champ, mais aussi dans l'arène ou avec les raseteurs. Maintenant, le plus grand plaisir est quand même de le voir dans son champ, évoluer dans son territoire, puisque c'est là où on voit qu'il est le plus majestueux.
2: Vous auriez aimé être éleveur de taureaux ?
1: Alors, j'ai approché des éleveurs de taureaux et je sais tellement comme c'est difficile. Sincèrement, je m'en vois pas les
2: trop
1: capacités.
2: De travail.
1: Oui. C'est comme toute passion, on aime s'en approcher le plus près possible. Donc, rêver d'un jour élever des taureaux, bien sûr, mais sincèrement, c'est vraiment vraiment très compliqué.
2: Le taureau, il est fascinant. Alors, il fait peur, il est fascinant. Vous avez lu des livres sur le taureau parce que dans la mythologie, il y a toujours des bêtes à cornes.
1: Oui. Tout à fait, beaucoup de livres, à la fois sur la course camarguaise, à la fois sur la corrida, mais aussi sur le taureau. Et ce qui est fascinant, c'est tout ce qu'il peut être, lui, dans ce qu'on en fait en tant qu'élevage, et la force qu'il représente. Parce que après, c'est la relation à la fois la corrida avec la mort, et qui peut gêner, et je l'entends, mais aussi l'agilité qu'on peut retrouver dans la course camarguaise. Il a toutes ses facettes, le taureau.
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3: Bonjour à toutes et tous, Thierry Sagarloïto pour Affaires Classées, le podcast. Nous sommes en juin 1884. Un vieil homme habitant le village sous le teint d'Escul est sauvagement assassiné dans une auberge du village voisin de Lannes en Barétousse. Qui lui en voulait donc et pourquoi ? Réponse dans un instant.
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3: Au village sous le teint d'Escul vivait naguère un certain Joseph Larras. Cet ouvrier d'origine espagnole, âgé de 58 ans, était vaillant, bien que de santé assez faible. Sa sobriété et ses habitudes économes le rendaient, disait-on, à l'abri du besoin. D'origine modeste, Joseph n'hésitait jamais à faire état du fruit de son labeur, des espèces sonnantes et trébuchantes qu'il trimballait fièrement dans sa ceinture. Le soir venu, au troquet du coin, cela devenait même un sujet de plaisanterie. Combien avait-il exactement dans sa poche ? 1600, 1800 francs ? Nul ne savait vraiment. Nous sommes en 1884 et pour l'époque, ce joli

0: Pécule a de quoi susciter l'admiration, la jalousie, voire même aiguiser l'appétit de sujets peu fréquentables. Joseph eut un jour le malheur de prêter une somme d'argent à une certaine Madeleine. L'intéressé était connu dans les environs et pour cause. Elle tenait dans le village de Lannes-en-Barétous un cabaret où les hommes du canton venaient volontiers s'encanailler lorsqu'ils le pouvaient. Des dames de joie y servaient de l'alcool à volonté avant de faire commerce de leur charme. Ladite Madeleine flaira sans peine le pigeon. Malgré son inconduite notoire, elle put approcher Joseph et le convaincre de lui prêter une petite partie de son bas de laine. Les mois passèrent et le brave ouvrier eut toutes les peines du monde à se faire rembourser. Le 1er juin, il finit par se rendre chez sa débitrice, laquelle, pas gênée pour deux sous, le reçut très amicalement en lui offrant à boire et à manger. La nuit suivante s'avéra cauchemardesque pour le pauvre Joseph qui fut pris de fortes douleurs au ventre.
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0: Trois jours durant, Joseph fut contraint de garder le lit, incapable de tenir sur ses deux pieds. Quand son médecin se présenta, il diagnostiqua sans mal une tentative d'empoisonnement. Un crime très en vogue à l'époque. Il lui fallut une bonne semaine pour se rétablir. Une fois remis, le brave ouvrier aurait fort bien pu s'empresser de déposer plainte à la gendarmerie. Sauf que, en agissant ainsi, il risquait de faire une croix sur sa créance. Joseph choisit donc de ne rien dire afin de revenir de plus belle à la charge auprès de la vilaine Madeleine, laquelle ne fut guère rebutée par l'insuccès de son premier essai de l'empoisonner. Excitée par la convoitise du magot de Joseph, elle se décida cette fois à l'assassiner, non sans voler au préalable le pognon avant de faire disparaître sa dépouille. Un projet préparé 13 jours durant. Le 10 juin 1884, comprenant que Joseph rechignait à se présenter au cabaret, Madeleine eut l'idée de solliciter l'aide d'un certain Bidard. Et selon le plan ourdi par la maquerelle du village de Lannes, le Basque devait se rendre au domicile du vieux Larras afin de lui demander un petit service. Bidard, recherchant soi-disant un guide connaissant comme sa poche les routes du royaume d'Espagne, devait accompagner deux dames qui se disaient désireuses de faire un pèlerinage à Saint-Jacques-de-Compostelle. L'idée consistait donc à mettre le marché en main à Joseph. Ah, la belle histoire! Sachant la perversité de sa voisine, Bidard eut un mauvais pressentiment et il se garda bien d'honorer la mission. Deuxième échec pour Madeleine, qui ne songea pas un instant à lâcher prise. Elle revint à la charge le lendemain, mais Bidard ne bougea pas.
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0: Peu importe, le 22 juin, la tenancière de cabaret change son fusil d'épaule. Elle recrute cette fois deux autres acolytes, Thérèse et Jeanne-Marie, qui iront frapper séance tenante à la porte du vieux Larras afin de lui demander de l'aide. Prétextant se rendre demain à Raqqa, les deux dames ont pour mission de convaincre le futur pigeon de leur montrer la route. Moyennant finance, évidemment. Flairant l'entourloupe, Larras refuse. Il profite de cette visite inattendue pour leur demander de passer le mot à Madeleine, qu'elle se dépêche d'éteindre sa dette, sans quoi il n'hésitera pas à la traduire en justice au tribunal d'Oloron. Ne voyant rien venir, l'ouvrier espagnol se présente le lendemain dès 7h chez la Madeleine, laquelle l'envoie promener au motif qu'elle dort et qu'il vaudrait mieux qu'il revienne à 16h. Assuré que Joe Larras se pointera ce soir, la tenancière de cabaret lui prépare cette fois un comité d'accueil plutôt musclé. Elle sollicite une nouvelle fois ses deux complices, Thérèse et Jeanne-Marie, afin qu'elle lui prête main forte. Et le plan fonctionnera à merveille. Tout commence vers 15h30. La fille aînée de Madeleine, postée en sentinelle sur le chemin, court à l'auberge afin de prévenir les trois mégères de l'arrivée imminente du vieil homme. Quelques instants plus tard, Larras frappe à la porte de l'auberge. L'endroit a l'air désert. ventre. À peine franchit-il le seuil que Madeleine se rue sur lui afin de le jeter au sol, tandis que Jeanne-Marie claque la porte et ferme le loquet intérieur. Les deux dames empoignent violemment Joseph, le tirant dans une chambre de la maison. Mais vous l'avez compris, le pire est à venir.
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0: Thérèse, la troisième comparse, les rejoint. Elle s'empare des jambes de Joseph tandis que Jeanne-Marie lui maintient les bras. Madeleine exulte. Elle peut enfin faire la peau de son créancier et pour cela, elle l'étrangle de toutes ses forces avant de s'emparer d'une corde qu'elle a préparée pour l'occasion. Quelques minutes plus tard, le vieux Joseph pousse son dernier souffle. L'horrible Madeleine va enfin pouvoir s'emparer de la fameuse ceinture qui recèle les économies du malheureux. Le fameux magot caché n'était donc pas une légende. La tenancière sans scrupule arrache les liasses de billets. Elle en distribue quelques-uns à ses deux complices. 35 francs pour Thérèse, 25 francs pour Jeanne-Marie et le reste pour Madeleine. Leur bonheur sera pourtant de courte durée car, et elle ne l'avait pas prévu, il y avait un témoin dehors, et c'est très gênant. Marc, un domestique trentenaire, a scruté le manège depuis la maison voisine. Il a vu l'arrivée du vieux Larras, il a surtout entendu ses cris et, ne le voyant pas reparaître, il a décidé d'aller jeter un œil dans l'auberge de l'horreur. Madeleine l'accueille, pas gênée pour deux sous. Aucune émotion ne traverse son visage. Marc jette un rapide coup d'œil, sans résultat. Il quitte les lieux, puis fait un rapide tour de maison, quand soudain, il aperçoit par une fenêtre le corps du malheureux gisant au sol d'une chambre du rez-de-chaussée. Le jeune domestique fait part de la macabre découverte à sa maîtresse, laquelle s'empresse d'alerter monsieur le maire. Le soir même, les gendarmes rappliquent à l'auberge de l'âne, suivi du juge de paix et du procureur. La perquisition commence. Elle durera toute la nuit.
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0: Après de longues recherches, on finit par retrouver le cadavre du vieil homme. Il a été enveloppé dans un sac de toile, dissimulé entre le matelas et la paillasse d'un lit où dormait, détail macabre, le plus jeune fils de la maîtresse des lieux. Surprise en quasi-flagrant délit, croyez-vous que les trois femmes avoueraient leur forfait ? Même pas ! Elles commencent par nier effrontément l'assassinat de leur proie, avant de se rejeter mutuellement les responsabilités les unes sur les autres. Les gendarmes n'auront pourtant guère de mal pour les confondre. Les trois mégères n'ont même pas eu le temps de dépenser l'argent qu'elles ont volé et qui traîne dans leur poche. La fouille des lieux livrera un autre indice. L'arsenic utilisé lors de la tentative d'empoisonnement du vieux Jo repose dans une boîte en métal. Détail accablant. Embarrés tous, comme en saoule, l'arrestation des trois mégères criminelles sème l'émoi. On savait certes que Madeleine traînait une sale réputation de mère maquerelle, mais de là à assassiner de sang-froid un vieil homme sans défense parce qu'il a eu le tort de réclamer le remboursement d'un prêt, somme toute modeste, il y a un pas. Voilà 10 ans que Joseph habitait la France. Le décès de son épouse n'a sans doute rien arrangé à son tempérament radin. N'ayant plus de contact avec ses trois enfants, il tuait donc le temps dans les troquets du coin, parlant sans doute beaucoup trop de ses économies planquées dans sa ceinture. Moralité, ton secret est ton sang, et si tu le partages, tu meurs. Le procès s'ouvre à Pau, devant la cour d'assises des Basses-Pyrénées, en décembre 1884. Verdict, Madeleine finira ses jours en prison, au bagne. Ses deux comparses purgeront, elles, 20 ans au cachot.
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0: 3 mégères dans le box. Nous étions en 1884 sur les hauteurs de Soule et aux confins avec la vallée du Barétous. Je vous propose dans un prochain épisode d'aller dans la cour de l'hôpital de Bayonne un après-midi de mars 1980. Soudainement, en milieu d'après-midi vers 16h, une voiture explose. C'est la voiture du sous-préfet. Pourquoi cette explosion et par qui ? Réponse dans un prochain numéro intitulé « Cheval de Troie ». À bientôt.
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1: J'avoue, j'ai un faible pour les Vosges discrètes. Ce ne sont pas forcément les Vosges célèbres, hein, du côté de Gérardmer, de la Bresse. Ce ne sont pas les Vosges tranquilles, comme j'aime les appeler, du côté de Rambervillers. Ce ne sont pas les Vosges historiques, du côté de Senon ou de Moyen-Moutier, ni même la plaine des Vosges, à Vittel, Neufchâteau, Contrex et Ville. Non, les Vosges discrètes, ce sont les Vosges, allez, on va dire, entre Remiremont et Plombières, entre le Val d'Ajol et le Saint-Mont. Ici, il y a Éloy, Vecoux, Saint-Amé, Girmont-Val d'Ajol, et c'est d'une grande beauté. Entre forêts fournies, où le sapin commence à abdiquer sa royauté vosgienne au profit des feuillus, on trouve des chênes, des hêtres qui font aussi leur place et leurs longues branches font jouer la lumière sur la route, du côté de la feuillée Dorothée par exemple, avant de découvrir plus loin une carte postale, le Val d'Ajol et son église. Il y a ici le Saint-Mont, lieu mythique dont on dit que les Gaulois avaient fait une forteresse face aux Romains avant que Saint-Romaric n'en fasse une forteresse de la foi. On sent au Saint-Mont, comme à Sion d'ailleurs, de ces forces qui viennent du plus profond de la terre et de l'histoire, qui font vibrer l'âme avant de partir je ne sais où dans les nuées du ciel. Ici, dans les Vosges secrètes, il y a l'élégance toute aristocratique de Remiremont, la ville des femmes, des chanoinesses, ces dames abbesses qui ont tellement imprimé leur marque, notamment l'envie de beauté qu'on retrouve non seulement autour de l'église Saint-Pierre, dans le quartier des chanoinesses, mais aussi partout dans la ville. Ben oui, à Remiremont, les monuments ne sont pas juste utiles, on sent qu'ils ont été faits pour être beaux. Ici, c'est l'antique beauté de Plombières. Plombières, autour de son clocher pointu, dans sa vallée d'histoire, qui se souvient avoir vu passer Voltaire, Beaumarchais, Rabelais, et qui se sent prête à soigner ou même apaiser juste, qui voudra s'offrir une bulle où on est ici tout à soi. Juste ça, être à soi, c'est si rare. Les Vosges discrètes, c'est un joli chemin découvert au-dessus de Vecoux ou dans la forêt près de Saint-Amé. C'est un rayon de soleil au-dessus de Éloy ou une bonne table au Val d'Ajol. Un moment vosgien est tellement fin bien que je vous souhaite de le découvrir ou d'y revenir.
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2: C'est la Camille Minute, votre chronique de la joie et de la bonne humeur. Aujourd'hui, on va parler des red flags. Alors, c'est quoi un red flag ? Un red flag, c'est littéralement un drapeau rouge. Dans la vraie vie, ça veut dire attention, danger. Fuis, cours, ne réponds pas à ce message. Le red flag, c'est le petit signal que ton cerveau voit mais que ton cœur ignore, en disant « Non mais ça va, je gère, on va gérer ». Le red flag, c'est pas encore une catastrophe, c'est l'annonce de la catastrophe. C'est le teaser du film d'horreur. Il dit « Je suis pas jaloux ». Par exemple, si le mec il dit « Je suis pas jaloux », mais il connaît l'heure de ta dernière connexion avant tout le monde, il est jaloux. Okay ? Si elle te dit « Ah mais moi je suis très cool », mais qu'elle fouille dans ton téléphone, même quand il est éteint, elle est pas cool. Un red flag, c'est pas un défaut, c'est un avant-goût du problème. C'est quand quelqu'un te dit « Ah, moi, je suis comme ça », et que toi, au lieu de partir, tu réponds « Ah, bah, parfait. » « Non, fuis, cours !» Bref, les red flags, c'est simple. Si tu te dis « Ça va sûrement passer », eh ben, ça passera pas. Voilà, c'est aussi simple que ça. Alors maintenant, ce que je vais faire, c'est que je vais vous lister, parce que l'être humain va toujours trop loin, des red flags vraiment exagérés, des red flags qu'on voit sur les réseaux sociaux qui sont vraiment... Ça va beaucoup trop loin. Une fois, j'ai vu une vidéo, il y a une nana, elle a sorti. « Moi, j'ai un red flag. Mon red flag... c'est les mecs qui tiennent la barre du métro dans le métro. » Donc maintenant, en fait, faut choisir entre tomber par terre ou être célibataire. Il y a un mec, il a dit, une fille qui finit son assiette, c'est un red flag. Frérot, elle a juste faim. Hein. C'est pas toxique, c'est la dalle, ça s'appelle. Après, il y a des red flags. Et quelqu'un dit, moi, red flag, c'est quelqu'un qui met son réveil à 6h du matin, même le week-end. Excuse-le d'être pauvre, hein, il veut bosser, ce monsieur-là. Il y a quelqu'un qui a dit, voilà, moi, mon red flag, une personne qui aime l'eau plate. Donc en fait, si t'aimes pas les bulles, t'es toxique, quoi, t'es dangereux. J'ai vu aussi, mon red flag, c'est quelqu'un qui répond trop vite au message, ou trop lentement. Le bon timing, c'est jamais bon, quoi. Il y a un mec, il a dit, moi, mon red flag, c'est une fille qui dit, on verra. C'est pas un red flag, ça, c'est une promesse honnête. Et j'espère qu'elle le verra pas, le mec. Hein. À ce rythme-là, respirer va devenir un red flag. Bientôt, il aspire par le nez, c'est un red flag. Les gens, ils veulent plus une relation, ils veulent un CV sans défaut. Et même là, ils trouveront un red flag dans la photo. Avant, on cherchait l'amour. Maintenant, on cherche la faute. C'est bien ça, le problème.
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3: C'est un événement littéraire dont on vous parle dans Toujours à la page, la sortie du nouveau roman de Marion Fayol, autrice et illustratrice dromardéchoise, plusieurs fois primée au festival d'Angoulême. Marion Fayol a rencontré l'année dernière un immense succès avec son premier roman poétique et poignant, Du même bois, dans lequel elle évoquait l'histoire d'une ferme ardéchoise, génération après génération. Petit fruit, c'est le nom de ce second titre, est paru chez Gallimard. Et c'est l'histoire d'une femme à qui, mois après mois, la nature refuse d'offrir un enfant. Tandis qu'elle brasse questionnement, chagrin, culpabilité, son mari reste imperméable à ses émotions. Jusqu'au jour où s'impose chez eux un inconnu, un étranger, un homme qui dit pourtant reconnaître en la femme son amour de jeunesse perdu. D'ailleurs, c'est étrange, ses mains à lui sont de la couleur de la robe de la femme. Et il ne cesse de vouloir la dessiner, la croquer sous tous les angles. En résulte un curieux ballet, un poétique triangle amoureux auquel nous allons assister. Marion Fayol.
4: Le livre parle en effet du désir d'enfant, même si je pense qu'il parle du désir, du manque, de l'absence, de manière peut-être beaucoup plus large que simplement le manque de l'enfant. En tout cas, cette femme, elle est en proie à une forme d'obsession. Chaque mois, elle a envie d'avoir un bébé dans le ventre et chaque mois, c'est un échec. Et dans son couple vient apparaître une sorte d'étranger. Donc, elle attend un enfant et l'enfant n'arrive pas. Et il y a quelqu'un qui vient se glisser dans leur maison alors même qu'ils essaient de le rejeter. Donc, c'est aussi une sorte d'ambivalence entre ce qu'elle désire et qui vient pas et ce qu'elle rejette et qui vient. Et pour moi, les trois personnages du livre sont tous des personnages qui sont un peu enfermés. Ça m'intéressait d'avoir trois personnages qui finissent par se parler par quelque chose de commun. Et ce commun, je pense qu'il est à la fois la question de l'obsession et la question de l'absence ou du manque ou du fantasme aussi.
3: Il y a quand même quelque chose d'un peu surnaturel qui relève du conte ou de la poésie dans ce que vous écrivez.
4: Quand j'écris, je me sens proche de la poésie plus que du roman d'une certaine façon. Et c'est très important pour moi que l'espace du livre, comme dans l'espace des dessins, soit pas exactement l'espace de la réalité, en tout cas qu'il y ait toujours une part de symbolique ou de surréalisme qui vienne créer un espace qui est celui du livre et qui est un petit peu à côté du réel pour peut-être être plus réel que le réel. Et c'est important pour moi que mes livres contiennent plusieurs discours, enfin qu'en tout cas on puisse les lire et puis on puisse les relire et puis encore les relire comme s'il y avait plusieurs couches et que le lecteur puisse aussi glisser sa propre voix à l'intérieur de ce que je propose.
3: On ne sait précisément où l'action se déroule ni à quelle époque, mais comme toujours avec Marion Fayolle, la nature est partout. Elle traverse les personnages et son écriture pose des images, des émotions, un rythme aussi. Elle offre comme un moment en suspens, hors du temps. Marion Fayolle révèle une nouvelle fois que son talent d'écrivaine n'a rien à envier à celui de dessinatrice dans ce Petit Fruit, paru chez Gallimard.
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2: Les petits bonheurs, généralement, ce sont des sourires qui se récoltent tous les jours au hasard des rencontres. Il suffit d'un micro ici, de ne surtout pas prendre de rendez-vous et de ne pas se présenter. Ça marche très bien à Megève, par exemple. Nous sommes donc en Haute-Savoie, sur les hauteurs de Megève, au Mont d'Arbois, pendant que des chevaux sont en train de monter dans une bétaillère.
5: Bonjour.
2: Matin de bonheur, venez vous occuper des bêtes.
5: C'est ça, on vient les mettre au chaud, ouais.
2: Ah, c'est-à-dire que là, ils quittent la montagne?
5: Ouais, ce coup-ci, ouais, c'est bon. Ce coup-ci, on va les ramener, on va les mettre en pension pour cet hiver, ouais. Ils ont passé tout l'été en montagne, donc ce coup-ci, ça y est. Ils vont aller se mettre au chaud pour l'hiver.
2: Ah oui, ils font toute la saison, hein, ici?
5: Ouais, ouais, ceux-là, ils font toute la saison ici. Il y en a qui sont là pour la monte, il y en a qui sont là pour l'attelage, et puis vu que nous, on est élevage, il y en a, ils sont juste là pour grandir.
2: Vous, c'est pas juste un loisir, c'est votre métier?
5: Ouais, ouais, moi, c'est mon métier, ouais. Je suis cocher palefrenier. Ouais.
2: Quand vous dites pour l'attelage, c'est les calèches qu'on peut voir à Megève, par exemple?
5: Exactement, c'est ça.
2: Donc, les chevaux, quand ils sont pas attelés, on les voit ici, sur les hauteurs de Megève?
5: Ouais, c'est ça. Nous, on en a à l'Alpette, comme là en face, en haut de la côte 2000. On en a aussi au Mont d'Arbois, là, juste derrière. Et puis, après, au fur et à mesure de la saison, on les fait descendre petit à petit. Puis là, ils atteignent leur point le plus bas sur Megève. Puis après, on les change de département et puis voilà.
2: Donc là, ils montent dans le bus?
5: C'est ça, ouais. Ils montent dans le bus. Là, je vais en mettre 4. Là, après, j'ai mon patron qui va arriver. Il va prendre le reste. Et puis après, on va prendre un camion et une remorque. Puis on les charge tout dedans. Puis lui, il part cet après-midi.
2: Et là, ils partent où, hein, en résidence d'hiver?
5: Ils partent dans l'Allier, ceux-là. Ils partent dans l'Allier. Ils ont des gros champs de plusieurs hectares où c'est qu'ils ont du foin, des abris pour eux, de l'eau à volonté. Et puis voilà.
2: L'Allier, donc en Auvergne, si je ne m'abuse, il fait pas beaucoup plus chaud qu'ici l'hiver.
5: Non, non, il fait pas beaucoup plus chaud, mais par contre, ils auront plus d'herbe qu'ici, on va dire. Ils auront moins de neige, ils auront un peu plus de foin, un peu plus d'eau, parce que nous, ici, c'est qu'on est tout de suite dans la neige, et puis nous, on n'a pas assez de foin pour tous les nourrir l'hiver, donc on préfère les mettre en pension. C'est beaucoup plus agréable pour eux. Puis pour nous, l'hiver, on a déjà bien assez de boulot comme ça, donc au moins, ils sont un peu tranquilles aussi de leur côté.
2: Alors justement, vous faites quoi l'hiver si vous avez plus de chevaux?
5: Alors, c'est pas qu'on en a plus, c'est qu'on en a moins. Toute la partie élevage, en fait, partout en pension, et en fait, l'hiver, nous, on fait énormément de calèches. Sur Megève, on a des grosses calèches qui montent jusqu'à 12 personnes. C'est qu'on fait les fondus en calèche en soirée ou le midi, et on fait juste des balades en calèche.
2: Bon, vous, j'imagine que le cheval, c'est une passion, on fait pas ce métier-là par hasard.
5: Mon grand-père était déjà éleveur de chevaux. Là, maintenant, je bosse chez un ami de mon grand-père. Puis voilà, après, on fait ça par passion. De toute façon, c'est pas par l'argent qu'on va le faire, hein, comme dans tout métier agricole.
2: Même à Megève.
5: Même à Megève, l'agricole, ça reste l'agricole, à Megève ou pas.
2: Je peux vous demander votre prénom?
5: Moi, c'est Mathieu, moi.
2: Et c'est quoi le dernier petit bonheur de Mathieu, s'il vous plaît?
5: Mon dernier petit bonheur, c'est d'avoir fait un galop sur les crêtes de la côte 2000 en plein été avec le soleil couchant. Et ça, je pense que je m'en souviendrai jusqu'à ma mort.

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1: Quand j'ai téléphoné à mes enfants, ils me font « Oui, t'as gagné, mais t'es pas dans le fauteuil rouge. » Et je dis « Si, je suis dans le fauteuil rouge. »
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1: Bonjour, je m'appelle Isabelle Desmoulières, j'habite Savonnières et je suis une fan de jeux télé. Je suis professeure de français dans un lycée tourangeau. Alors j'ai toujours aimé regarder les jeux télé, notamment Nagui.
3: Bonjour.
1: C'était quand même, je pense, mon jeu de prédilection. Et autrement, je regardais Pyramide avec Patrice Lafont, j'aimais beaucoup.
4: Ne changeons rien à cette formule magique et jouons tout de suite à Pyramide.
1: En général, des jeux de culture générale et des jeux de lettres. J'étais une fan du Trivial Pursuit, l'édition, la première édition, je la connaissais quasiment par cœur. Donc oui, j'ai toujours aimé ça.
5: Ça a été quoi le déclic pour vous dire un jour, je vais m'inscrire et surtout comment ça se passe, comment on se porte candidat?
1: C'est un malentendu. En fait, je venais d'être opérée et j'ai fait un test sans comprendre que j'étais en train de faire le test de culture générale pour être inscrite à Tout le monde veut prendre sa place. Je suis même pas sûre de vouloir y aller parce que je me disais je vais être trop stressée. Et je crois que j'ai été rappelée après, 3 semaines après. Et donc, je suis passée pour la première fois avec Nagui où j'ai été challenger. Et en fait, ils m'ont rappelé 2 ans après. Est-ce que ça vous branche? Et mon beau-fils, en fait, il se souvenait du beau cadeau qu'on avait eu, à savoir un séjour au ski. Allez, Isabelle, tu nous gagne un séjour au ski. Travailler, mais peut-être 15 heures pour réviser. J'ai bachoté, j'en avais gratté des pages et des pages.
5: Qu'est-ce que ça a fait de vous voir à la télé?
1: On est hyper étonnés, surtout qu'avec le stress, ça déforme un tout petit peu les traits. Ils vous maquillent énormément, donc ça lisse la peau, mais de fou.
5: Alors oui, un petit peu de stress, forcément, mais avec de la discipline, de la stratégie et une bonne étoile, Isabelle a quand même décroché de sacrés cadeaux.
1: Un super ordi, 10 800 euros. Ils envoient bel et bien, il faut bien le préciser. Après, également, j'ai gagné à tout le monde à son mot à dire. Il y a moins de 6 mois et j'ai gagné 12 500 euros.
5: Et les plateaux télé lui ont donné envie d'écrire un livre.
1: En fait, moi, j'ai regardé en tant que spectatrice, mais je n'ai pas été la seule. Et c'est là que j'ai découvert des personnes qu'on peut appeler des haters, des détracteurs. Et ça a été le point de départ de réfléchir à quelle pouvait être la vie de ces haters, comment ils s'occupaient. Et donc, je leur ai inventé un quotidien.
5: Amis éditeurs, le manuscrit est fini. À vous peut-être de le faire vivre. Isabelle est ouverte aux propositions. Mais avant ça, un conseil.
1: C'est le sourire, mais le sourire visuellement.
5: Et écoutez, ça fonctionne. Isabelle a gagné cet été un VTT au Blind Test d'ICI Touraine.
1: Un plaisir à être là et un plaisir à jouer.
6: Merci, je suis trop, trop contente. Merci, ICI Touraine.
1: Après, quand on gagne, c'est encore mieux.
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7: Bonjour Serge Papagali.
8: Eh bien, monsieur Thomas, j'ai envie de dire bonjour et dauphinoise, dauphinois, bien le bonjour également.
7: Alors,
8: voilà.
7: Pour ce Dauphiné Tour, où est-ce qu'on part aujourd'hui?
8: Oh, vous allez voir, on va pas partir très loin, ça va vous surprendre. Aujourd'hui, allons nous promener dans la grande agglomération grenobloise. Oui. Sainte-Grève.
7: Ah, je connais bien.
8: Ben justement, taisez-vous, ne dites rien, dites pas de bêtises, s'il vous plaît. Admettez qu'on a beaucoup battu la campagne ces derniers temps, alors qu'elle nous avait pas fait grand-chose, cette pauvre campagne.
7: Non.
8: Mais on l'a bas. Alors hop, c'est la journée urbaine. Plusieurs raisons nous font venir dans cette ville iséroise. Bon, la première, vous alliez le dire, bien évidemment, maintenant les gens vont le savoir, c'est que c'est là où demeure Monsieur Thomas.
7: Eh oui.
8: C'est votre ville, vous êtes né là-bas?
7: Non, mais j'y habite depuis
8: un petit moment. Vous êtes né en Allemagne, vous?
7: Non plus.
8: Bon, d'accord. Monsieur Thomas, qui, bien sûr, connaît le nom des habitants des lieux. Alors, pas tous les noms propres, mais...
7: Non.
8: Donc, ce sont les...
7: Saint-Égrévois et les Saint-Égrévoises.
8: Bravo, eh bien voilà, tout le monde ne le sait pas forcément. Et non, Saint-Égrivoise.
7: Non.
8: Bien évidemment, ça n'est pas le genre du coin. Enfin, à moins que vous ayez quelques noms à me citer, peut-être
7: non,
8: pas.
7: Non.
8: Restons-en là. Faut pas qu'on fasse un quart d'heure. Mais nous sommes aussi à Saint-Égrève parce que c'est la ville qui a reçu en 2021 le label Ville Internet 5 @. Ah, j'ai découvert ça. Le niveau le plus élevé dans la classification, d'ailleurs même, des villes qui s'engagent dans le développement du numérique local. Bon, comme disait mon grand-père, qui n'utilisait pas Internet, pourtant, on reste sur le cul. C'est une formule qu'il avait comme ça. Vous le saviez, ça, bien
7: oui,
8: évidemment.
7: Ça...
8: Vous savez tout de votre ville. C'est parce que tous les gens savent forcément tout de leur ville. Hein, vous savez. Bon. Saint-Égrève aurait donc un petit côté, on va dire, Silicon Valley, bien sûr, hein, on va dire un petit côté comme ça, mais sans silicone. Évidemment, les belles femmes saint-égrévoises n'ont pas besoin de ça, à moins que vous ayez quelques noms également à nous fournir.
7: Non, plus,
8: aucun nom, en fait. Vous habitez Saint-Égrève, mais vous connaissez personne.
7: Je ne dirai rien.
8: Voilà, plutôt vous les connaissez toutes, mais vous ne dites rien. C'est tout à votre honneur. Ça n'est pas fini. La ville de Monsieur Thomas a été également labellisée trois fleurs au concours national des villes fleuries. Vous le saviez également, mais c'est extraordinaire. Comme disait ma grand-mère, cette fois-ci, pour changer un peu, on se retrouve comme deux ronds de flanc, elle disait l'expression.
7: D'accord.
8: Comme deux ronds de flanc, vous savez pas. Voilà. Cinq pour le net, trois pour les fleurs. Écoutez, on attend avec impatience le chiffre qui va suivre. Hein. Je sais pas, il va bien y avoir un label inconnu et donc nouveau. Je sais pas, moi, la ville où il y a le plus de chauves, par exemple, un truc comme ça. Non, vous avez pas de nom à fournir non plus. Bon, le label 6 boule à zéro, vous voyez, un truc comme ça. 6 boule à Z, j'en sais un truc, le label 6 boule à Z. Bon. Le plus, enfin bref, bon écoutez, mais je ne voudrais pas passer sous silence également que Saint-Égrève fait partie d'ailleurs de la Znief. Ah, je vous ai piégé quand même, qui m'est particulièrement cher. Alors vous savez pas ce qu'est la Znief.
7: Ça me parle pas.
8: Alors c'est pas une jeune femme qui s'appelle la Josiane Znief, c'est pas ça du tout. C'est la zone naturelle et d'intérêt écologique, faunistique et floristique. Ah oui, vous savez.
7: À vos souhaits,
8: c'est mais je vous en prie, un truc con. Hein. Zone naturelle d'intérêt. Voilà. Bon, alors étant moi-même très proche de la faune, de la flore, surtout de la faune, vous allez me dire, mais de la flore particulièrement, de notre beau Dauphiné, je suis très attaché donc au parc naturel régional de Chartreuse.
7: Oui.
8: Chartreuse, dernier mot de cette phrase, justifie amplement à lui tout seul d'ailleurs mon engouement pour cette partie de notre département. J'ai envie de... Vous savez, je vais vous dire un truc, on a fait un quart d'heure, on a fait trop long, donc je vais vous dire, vive le Dauphiné, vive Saint-Égrève, et tous ensemble on va se dire, on n'est pas des... quand même.
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10: Complètement gaga avec Olivier Glin. Alors bonjour Olivier, on parle d'eau aujourd'hui ?
9: Vouille, sagassouille. Bonjour les amis. Aujourd'hui, on va voir des mots qu'on ne trouve nulle part ailleurs. Chez nous, dans le Parler Gaga, on a des termes pour tout. Et pour patauger dans l'eau ou la gadoue, on n'a pas un mot, mais trois. Bassouiller, gabouiller et gassouiller. Oui, trois verbes pour exprimer le bonheur de tripoter de la flotte ou de barboter dans la boue liquide. Et, comme on est généreux, hein, quand même, on ne s'est pas arrêté là. Et on a même des noms qui vont avec. On appelle ça des déverbaux, car ces noms viennent des verbes. On a la bassouille, la gassouille et la gabouille. Ces mots sont employés dans la Loire, mais également dans le Lyonnais et le Beaujolais. Et puis de façon plus générale dans une bonne partie de la région Rhône-Alpes. Voici une maxime qui nous est donnée par Jean-Baptiste Martin. T'as beau gabouiller la bassouille, t'en feras pas rien des œufs à la neige. La plupart du temps, c'est juste remuer l'eau, éclabousser, patauger. Bref, faire ce que les mamans, elles y trouvent à redire quand les enfants reviennent avec le pantalon trempé. Et s'il y a des gens qui aiment bien gassouiller, ce sont bien les enfants. Les matrues, il n'y a pas besoin de faire grand-chose pour leur faire plaisir. Tu sors une petite bassine, tu mets un peu d'eau au fond et c'est parti pour la gassouille. C'est que ça peut gassouiller jusqu'à l'évaporation totale. La gassouille, c'est révélateur de la personnalité profonde des gens. Hein. Comme le dit l'adage, dans la gassouille, il y a deux sortes de gens. Ceux et ceux qui y tombent et ceux et celles qui t'y poussent. Bon, la nage n'existait pas hein, jusqu'à aujourd'hui, mais mieux vaut tard que jamais. Ou alors celui-ci d'adage. Quand t'as les pieds dans la gabouille, c'est pas le moment de chercher tes pantoufles. Et oui, chez nous, la gassouille, c'est souvent un souvenir d'enfance. Mais entre nous, on est tous encore un peu des garagnas. Hein. On y aime bien parfois encore. Quel plaisir de gassouiller un peu.
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1: Saviez-vous qu'en France, une grande partie des voitures de police que vous voyez dans les séries n'ont jamais arrêté personne? Non, non, elles viennent parfois d'un hangar très discret en Alsace. Oui, oui, ici, entre deux zones industrielles, on fabrique l'illusion du cinéma avec plus de 90 000 objets différents. Aujourd'hui, je teste pour vous Ciné-Régie à Geispolsheim. Nous sommes dans une zone d'activité en périphérie de la ville. Assez classique, hein. Sauf que sur le parking, on peut apercevoir plusieurs voitures de police qui attendent tranquillement. Intriguant, hein. Et là-bas, j'y retrouve Mickaël. C'est le directeur fondateur de Ciné-Régie. C'est une compagnie d'ici, hein, qui propose à la location des uniformes, des costumes, des véhicules, des armes et même de la décoration pour le cinéma et la télévision. Mickaël m'accueille avec un super sourire et une phrase plutôt rassurante. Tu verras, ici, tout est faux, mais tout doit paraître vrai. Et il n'a pas tort, hein. En poussant la porte de l'immense hangar, je comprends que je viens d'entrer dans un monde littéralement parallèle où se mêlent des uniformes à perte de vue. Police nationale, gendarmerie, pompiers, militaires. Chaque uniforme correspond à une époque précise. Une couture, un écusson, une nuance de bleu. Tout compte parce qu'un détail faux peut ruiner littéralement la crédibilité d'une scène. Alors comme le veut la chronique, j'ai évidemment tenté d'en porter un. Mais je découvre immédiatement un problème. Oui, marcher avec assurance quand on porte un uniforme officiel, ça ne s'improvise pas. Non. Je ressemblais davantage à un agent de sécurité un peu paumé plutôt qu'au commissaire Moulin, si vous voyez ce que je vais dire. On poursuit en changement littéralement d'ambiance, hein. Place aux fusils, aux flingues et autres lance-roquettes. Méga impressionnant. Mais Mickaël insiste, hein. Toutes les armes sont neutralisées ou adaptées pour le cinéma. Ah oui, ici on rigole pas avec la sécurité, hein. Elle est maximale pour une illusion absolument totale. Et je vous le confirme, ici, on n'est pas avec des petits joujoux en plastoc. Non. Et Mickaël a déjà fourni des tournages de films assez balèzes, hein. Si je vous dis Fury avec Brad Pitt ou encore Sherlock Holmes avec Robert Downey Jr. Et même le film Les Rivières Pourpres. La classe quand même, hein. Ciné-Régie peut même livrer ses véhicules et ses équipements sur des tournages partout en France et même en Europe. Alors je vous laisse imaginer la scène, hein. Lorsqu'il y a un contrôle routier disons banal, la tête de l'agent quand il réalise que le véhicule de police n'est pas un officiel et qu'à l'intérieur on y trouve un bazooka, 10 mitraillettes et 12 fusils à pompe. Et heureusement, hein, avec l'attestation très spéciale que présente Mickaël, tout est réglé, hein. Mais il faut le dire, la scène reste quand même très cocasse. Comme quoi, à Geispolsheim, on peut vivre un polar sans même commettre de délit.
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2: Magali, taxi TPMR à Limoges.
3: Les Limousins sont formidables. Stéphane Pigato.
2: J'ai fait des études en sanitaire et sociale. C'était le métier de ma maman, qui était aide à domicile. Quand j'ai eu l'âge de travailler, j'ai fait des remplacements avec elle les étés. Je travaille pendant mes études, je fais mes études, j'ai les examens. Et puis, j'ai travaillé dans des hôpitaux, des maisons de retraite, à domicile. J'ai fait mes premières expériences professionnelles aussi à domicile. Et c'était juste parfait, en fait. J'aimais être avec les personnes âgées, j'étais là pour elles, dans leur quotidien. Donc, moi, ça m'allait.
4: D'accord, jusqu'à 25 ans, vous faites ça. Et qu'est-ce qui fait changer le parcours finalement de vie?
2: C'était pas des CDI en fait, donc j'étais à durée déterminée, donc il fallait que je trouve quand même à un moment donné un travail qui allait m'aider à vivre pour le reste de la vie.
4: Vous avez déjà des enfants à cette époque ou pas?
2: Ah non, du tout.
4: Non.
2: Du tout. Mais j'envisageais, il fallait que j'envisage un métier qui allait m'aider à construire une vie. Et j'ai accepté, en fait, une nouvelle formation qui n'était pas du tout dans le même domaine, parce que c'était parti dans l'industrie électronique.
4: D'accord, oui, vous changez complètement de...
2: Complètement.
4: Qu'est-ce qui vous plaisait là-dedans? C'était le hasard ou c'était...
2: Ah, ça a été le hasard, en fait. C'est le métier qui m'a trouvé. J'ai suivi une formation, j'ai eu les examens, j'ai fait de l'apprentissage. Et après, du coup, j'ai travaillé 20 ans avec eux. Je fabriquais des cartes électroniques. C'était moi qui les fabriquais, j'étais sur la chaîne, sur des machines.
4: Et alors là, qu'est-ce que vous vous dites? Parce que c'est pas du tout dans ce que vous vouliez faire, l'aide à la personne, et puis on se retrouve à travailler à l'usine, à la chaîne.
2: Non, mais l'électronique est très intéressant, donc ça m'a comblé pendant 20 ans.
4: D'accord, oui, ça vous a pas... Le changement a pas été si brutal que ça,
2: non.
4: Finalement.
2: Non. j'ai comblé pendant ces années-là en faisant de l'associatif, lié à mes enfants dans le sport.
4: Et comment arrive ce second changement ?
2: J'en avais pas marre de l'usine, c'est les maladies professionnelles qui m'ont amené là.
4: C'est des circonstances de vie qui font que finalement vous changez, quoi.
2: C'est ça.
4: Et qu'est-ce qui se passe à ce moment-là ? Dans la tête de Magali, qui a un métier visiblement qui lui plaît, dans l'électronique, et qui se dit, va falloir changer.
2: C'était la santé d'abord, donc il a fallu rebondir et trouver un nouveau métier. Je suis forcément revenue sur l'aide à la personne. C'était d'abord l'aide à domicile, après le transport. J'ai essayé d'allier les deux et le transport de personnes à mobilité réduite est arrivé.
4: Et puis arrive donc le transport, le taxi, ce que vous faites aujourd'hui. Ça c'est pareil, c'est pas forcément une évidence de se dire je vais devenir taxi. Comment ça arrive dans votre vie ?
2: C'était la meilleure solution pour pouvoir allier les deux. Donc je suis devenue taxi de Limoges. Un collègue m'a dit que ce métier m'allait comme un gant, donc c'est un beau compliment, on continue. Parce que le transport de personnes en fauteuil, c'est quand même bien particulier. On n'amène pas des gens que d'un point A à un point B. On rentre dans leur domicile, on les aide à se préparer, à pouvoir monter dans notre véhicule. Et à l'arrivée, c'est la même chose. Il faut les aider.
4: Et qu'est-ce qui vous plaît le plus dans ce métier aujourd'hui ?
2: Ben, c'est le fait d'être présent, d'être utile pour eux et de les aider à vivre normalement.
4: Mais qu'est-ce que ça change finalement par rapport à un taxi normal ?
2: On est bien plus utile dans leur vie en fait. On leur permet vraiment des choses qu'ils ne pourraient pas faire si on n'était pas là.
4: Et aujourd'hui, vous êtes heureuse comme ça ?
2: Très, je ne changerai rien. Il va falloir qu'ils me supportent encore longtemps.
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6: Archimède, les planches.
7: J'entends vivre les pieds au plancher.
6: Deux fois nommé aux victoires de la musique, le groupe Archimède, emmené par les frères Nicolas et Frédéric Boinard. Archimède nous livre un son pop-rock aux sonorités britanniques avec des textes en français et des refrains entraînants.

0: C'était Archimède.
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3: L'Élastique à musique, une association fondée en 1981 qui propose des ateliers et des cours de musique pour tous les niveaux au Mans. L'association vient de faire sa rentrée et bonne nouvelle, il est encore possible de s'y inscrire. Mais comment ça fonctionne? Quels instruments peut-on essayer? Bougez pas, j'ai testé pour vous l'Élastique à musique. Et direction le 14 rue du Père Mersenne, devant un bâtiment blanc et vitré. Comme indice, un panneau avec une grande note de musique. Il y est écrit l'Élastique à musique. J'ouvre la porte et rentre à l'intérieur.
4: Bonjour, bienvenue
5: à l'Élastique à musique.
3: Pour m'y accueillir, Nathalie, directrice des lieux, Florence, coordinatrice pédagogique, et Gabriel, professeur de piano et de MAO, musique assistée par ordinateur, des instruments qui figurent parmi la liste des nombreux autres proposés.
6: Oui, il y a une grande variété. On a des cours assez classiques, piano, guitare, basse, batterie, violon, trombone, saxophone, trompette.
3: Et bien d'autres. Cette diversité, c'est une grande force parce que l'équipe pédagogique met en place des projets communs entre tous les élèves. Il y a même des ateliers pour le chant, si vous voulez devenir la prochaine Céline Dion. Au total, 15 professeurs pour des cours, soit particuliers, soit collectifs.
6: Oui, donc l'idée quand on fait de la musique, c'est de ne pas s'enfermer tout seul avec soi-même ou que avec son professeur, c'est de pouvoir échanger avec d'autres personnes.
3: Et donc une vie associative dans laquelle s'impliquer, avec des différences de niveau, bien sûr, mais qui sont aussi une manière enrichissante d'apprendre. Surtout que Gabriel et les différents professeurs font les choses petit à petit.
7: Donc le premier cours, c'est une rencontre, on fait le point sur le niveau. Généralement, je demande toujours de jouer un petit quelque chose pour ceux qui ont déjà un petit bagage, ça me permet un peu de situer là où l'élève en est.
3: Alors nous aussi testons notre niveau, on démarre avec le piano. Bon ok, je rigole, ça c'était plutôt Gabriel, voici la réalité. Deuxième étape, la batterie. C'est pas mieux, alors le troisième test, le plus dur, la trompette.

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1: Jolie bouteille, sacrée bouteille, veux-tu me laisser tranquille?
2: Je veux une petite révolution est en train de se jouer et elle ne pèse pas bien lourd, juste 55 grammes. 55 grammes en moins par bouteille, autant dire même pas le poids du cassis que l'on met dans un kir royal.
3: Tu bois des kirs, toi ?
2: Bah oui, je bois des kirs, avec modération, bien sûr. Mais revenons à notre bouteille. 55 grammes en moins, je disais.
4: Elle est légère, légère !
2: Ce régime minceur pourrait bien alléger sérieusement le bilan carbone de toute la filière, racontent nos confrères de Lyon Républicaine. Testé par les caves de Bailly-Lapierre à Saint-Brie et conçu par Veralia, le géant européen du verre, cette nouvelle bouteille passe de 775 à 720 grammes. Visuellement, rien ne change. À l'œil nu ou en main, on n'y voit que du feu. Mais derrière cet allègement invisible se cache un vrai coup de pouce pour la planète.
5: Eh bien, c'est une merveilleuse invention,
6: Merveilleuse invention.
2: Car aujourd'hui, le gros problème environnemental du vin, c'est la bouteille. Produire du verre, ça chauffe fort, des fours à 1800 degrés et beaucoup d'énergie. Alors forcément, chaque gramme économisé, c'est du CO2 en moins dans l'air. À grande échelle, le calcul est vite fait. 1 million de bouteilles allégées, c'est 18 tonnes de CO2 économisées.
7: Tu sens l'impact là ? Ah oui, je sens l'impact.
2: Un gros impact, hein, mais il a fallu 2 ans de tests, de modélisation et d'essais en conditions réelles. Eh oui, encore raté. La bouteille devait tenir le choc,

0: supporter la pression, le transport, le vieillissement en cave. Et les gens qui font de la musique avec. Maintenant, la transition va se faire en douceur. Chez Bailly Lapierre, cette démarche s'inscrit naturellement dans une philosophie déjà bien ancrée, stocker, produire et avancer pas à pas vers un crément plus éco-responsable.
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2: Moi, le plus dur à écrire en mots, c'est concessionnellement.
3: J'ai pas compris. Tu peux m'expliquer ? On a tous rien compris.
2: Concessionnellement.
4: Bah moi, c'est aucun mot, sauf ceux où il y a trois, deux lettres qui sont pareilles. Mais sinon, j'ai aucune difficulté sur les mots.
5: Bah, moi aussi, je suis d'accord. Je dirais anticonstitutionnellement, parce que c'est le mot le plus long de la langue française. Et puis, en plus, c'est plus difficile que intergouvernementalisation.
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6: Bonjour, je suis Romain, je suis dans la région girondine depuis 5 ans maintenant avec ma femme Gaëlle.
7: 9 secondes plus rapide que l'an dernier.
8: Oui, ça va bien, c'est le matos.
6: Bienvenue à la station, ici on vous accueille toujours avec du sport à la télé.
8: Allez, il va être intéressant de voir le temps.
6: Et vraiment quand on a une saturation de sport, on bascule sur de la musique.
9: Le scorpion stylo Vénus, c'est pas ce qui réveille le matin.
6: Mais bon, c'est l'amour.
9: L'amour du travail.
6: Exactement.
9: Nous sommes dans une station-service à Tauriac, mais vous l'aurez compris, ici on ne vend pas que du carburant, ce que viennent chercher les clients est parfois gratuit. Il s'agit de liens sociaux, sauf que depuis quelques semaines, les conversations se focalisent sur la flambée des prix de l'essence et du diesel.
6: Alors c'est vrai, au tout début du conflit, quand les gens se sont inquiétés, j'ai eu une fréquentation accrue. Après, les gens sont vraiment inquiets dans le sens de la géopolitique, de leur pouvoir d'achat et tout ça. Mais après, ils se sont résignés malheureusement à ça, quoi.
9: Expliquez-moi vos tarifs, comment vous les calculez et qui vous les impose?
6: Je suis indépendant quand même, donc ça veut dire que mon carburant, je l'achète, on me le délivre pas. J'ai un prix au mètre cube, puis après je déduis forcément au litre. J'applique une marge de 0,10% par litre de carburant, plus la TVA évidemment, et ça donne ce tarif-là.
9: Qu'est-ce que vous en pensez de cette flambée des prix du pétrole et du carburant?
6: On ne l'achète pas le jour pour le jour, donc j'imagine qu'il y avait des réserves avant de dire que tout augmente. J'imagine que quand ils ont acheté à bas prix, ils auraient pu continuer à avoir le tarif de carburant moins cher. Il y a quelqu'un qui gagne au change et c'est pas nous, quoi.
9: Est-ce que le distributeur, que vous êtes le professionnel, mais aussi le particulier, doit faire le dos rond?
6: Il faut vivre avec. J'ose espérer que les choses vont bouger, quoi.
9: Alors la chance que vous avez, c'est que vous distribuez du carburant, mais pas que.
6: Alors c'est vrai que quand j'ai acheté, il y avait simplement la laverie que vous voyez là-bas au fond, le bar qui fonctionnait à moitié et donc les pompes à carburant. Fort de mon expérience et de mes diplômes dans la restauration, dans la cuisine, j'ai créé une cuisine où vraiment les gens s'y sentent bien. J'imagine qu'ils oublient un petit peu les tracas du quotidien chez moi. Donc on peut y manger, on peut y boire des coups, on peut jouer, on peut faire à peu près tout.
9: Quel est le top 3 des demandes de vos clients? En premier, le carburant?
6: Mon volume, forcément, c'est le carburant. Après, ça va être les cigarettes et puis après, c'est vraiment tout le reste.
9: On va rentrer dans la partie bar, dépôt de pain, bar tabac. Et c'est là où tous les jours, des habitants de cette commune, et pas que d'ailleurs, viennent discuter. C'est leur premier bonjour du matin ici.
6: 7h05, j'ai déjà mes premiers clients au café, donc forcément des gens qui vont travailler. Puis on échange sur tout et rien en même temps. Et je pense que je suis un peu le confident, le psychiatre du quartier, parce que voilà, ça, les gens se confient pas mal à moi et c'est plutôt plaisant.
9: En tout cas, ici à Tauriac, on parle de l'augmentation des prix et de la crise au Moyen-Orient, mais à la fin, fondamentalement, les choses restent les mêmes. Les clients fidèles continuent à faire confiance à Romain et à acheter leur carburant dans cette station reprise par Romain il y a 2 ans.

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1: Aujourd'hui, on s'offre une balade à Cap-Breton où histoire, nature et patrimoine se rejoignent, la maison de l'oralité. Notre guide, Véronique Gabaud, responsable du pôle culture de la ville de Cap-Breton.
2: Cette maison, en fait, c'est une des rares traces de l'époque du Moyen-Âge à Cap-Breton, avec la maison du Rey, la maison du Roi. On a voulu la préserver, ce bâtiment, en 2013. La ville a choisi de dédier ce lieu à l'histoire de la ville. Et puis, il y a une autre spécificité à Cap-Breton, c'est que depuis 35 ans, on organise un festival du conte. Et puis, surtout, à Cap-Breton, il y a plein de légendes, certainement dues au fait que Cap-Breton soit un port et qu'il y a eu beaucoup d'histoires maritimes. À Cap-Breton, on aime parler. Et du coup, on a un pôle dédié aux arts de la parole et du récit. Et cette maison de l'oralité, on y propose des accueils en résidence d'artistes qui viennent à Cap-Breton pour créer des spectacles. Et on a aussi pas mal d'actions culturelles, de médiation, pour faire découvrir l'art du récit, l'art du conte à tout public.
1: Est-ce que quand on visite la maison de l'oralité, on a accès à des histoires, des contes ?
2: On découvre l'histoire de Cap-Breton, mais au fil de la visite, il y a parfois des podcasts qu'on peut écouter, issus notamment de ces fameux projets de médiation. On a eu un projet avec des scolaires qui s'appelle Bestiaire du Gouffre. Donc c'est un bestiaire imaginaire autour de ce fabuleux canyon sous-marin. On a aussi un podcast sur la légende de la Tourelle. La Tourelle, c'est une tradition à Cap-Breton. On se retrouve le soir du 24 décembre autour d'un grand feu. Mais quelle est l'origine de cette tradition ? Ben justement, on est allé à la rencontre des habitants. On a essayé de comprendre d'où ça venait et puis surtout comment ils la vivent. Donc, on peut écouter tous ces témoignages. Et au mois de mai, à la période du festival, on a toujours une exposition temporaire qui fait le lien avec le Festival du Conte. Et cette année, ça s'appellera Radio Estacade. Parce que ici, on aime bien les rumeurs dans la ville et les légendes, comme je le disais. Donc, on aura une installation qui nous raconte justement ce patrimoine maritime, la vie des pêcheurs, la vie des habitants et leur attachement au port. Mais c'est élargi aussi au patrimoine naturel et immatériel. Donc, immatériel, vous l'avez compris, c'est un peu l'oralité et les légendes. Et puis, naturel, ben, bien sûr, on parle des traditions de Cap-Breton, de la forêt landaise, du gouffre. C'est un lieu, en fait, qui permet de comprendre l'évolution de la ville, comment elle s'est construite et ce qui est important aussi pour ses habitants.
1: La maison de l'oralité est ouverte gratuitement toute l'année. Des audioguides en différentes langue, y compris en gascon, recommandé par Ici Gascogne.
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3: Tous les jeudis, vous partagez avec nous un lieu de Provence. Et ce matin, vous allez nous faire découvrir une source.
4: Eh ben non.
3: Ah bon ?
4: Non.
3: Mais qu'est-ce que vous m'avez écrit alors ?
4: Ben, c'est faux. Sur le coup, je voulais, puis après, je me suis dit non, une source, ça se dit pas.
3: Vous faites un peu comme vous voulez.
4: Exactement. Non, ça se dit pas une source. Alors, c'est pas moi qui le dis, c'est l'île des Bellons dans le château de ma mère. Voilà. Mais je vais quand même vous parler de source à travers ces gens de Manon. Oui. Hier, vous vous rappelez, je vous ai parlé de l'expression patin couffin, qu'on emploie dans le sens de etc. Et j'ai mentionné l'expression et le conte de Manon. Et pour n'offenser personne, j'ai dit ne le prenez pas pour vous les Manon, c'est juste une expression. Et j'ai ajouté on vous aime d'amour. Ok. Problème, c'est qu'à peine ma chronique finie, ma chérie m'a demandé c'est qui cette Manon que tu aimes d'amour ? Alors, c'est vrai. Alors je lui ai dit mais personne, c'est une expression. Et elle m'a dit mais pourquoi tu me dis que tu l'aimes d'amour ? J'ai dit mais non, t'as pas la ref, c'est Pagnol, c'est Manon des Sources, c'est Hugolin. Hein. Vous savez, Manon, je t'aime d'amour.
3: Oui, oui. En fait, c'est non, Eric.
4: Manon, je t'aime d'amour.
3: Je t'aime, Manon.
4: Voilà, on est d'accord. Voilà. Mais désolé, on va quitter la poésie bucolique et romantique de Manon des Sources et les collines pour que je vous explique cette expression, le conte de Manon. Alors pour tout vous dire, on ne sait pas trop d'où elle vient, elle ne semble pas typiquement provençale, en tout cas on la connaît dans le sud-ouest, jusqu'à chez Francis Cabrel, même si elle est très attachée à la Provence, notamment à travers l'œuvre de Pagnol, bien sûr. Comme je vous l'ai dit, on l'emploie pour exprimer là aussi une suite que l'on n'énumérera pas, comme pour dire etc. Exemple dans un roman de Jean-Paul Delfino, et tout le conte de Manon et tout le tremblement. Ou encore chez Maurice Gouiran, il regrettait la prospérité de Marseille, mais aussi le respect de la religion, de la morale, de la discipline, du patin couffin et du conte de Manon. Oui, le Cocon de Manon, c'est l'équivalent de Patin Couffin et Tutti Quanti. Autre subtilité décrite par Rivo Nora dans son dictionnaire des parlers régionaux, l'expression serait utilisée pour couper court aux exigences de son interlocuteur. Exemple, et le con de Manon, non, pas l'encotier, leur dire, allez, c'est bon, hein, arrête-toi, tu m'as gonflé. Dans la lignée des fatueux de, fan de chichoulo, fan de pute, ou même, autre expression avec d'autres prénoms, je suis désolé, la putain d'Adèle ou la putain de la Caroline, c'est, on va avoir des problèmes.
3: Je pense, oui.
4: Cette interjection est aussi utilisée pour marquer la surprise. En voici un exemple sous la plume de Maurice Gouiran, cette fois dans le théorème de Langambi, le con de Manon, mais c'est mon riri. Et on la trouve aussi chez Gilles Del Papas, sous la variante la con de Manon. Selon Robert Bouvier, dans le Parler Marseillais, l'expression exprime aussi le dépit ou l'irritation, hein, et il donnait cet exemple, le con de Manon, ça a encore foiré. On trouve aussi des variantes avec le con de Madon, et on vous aime aussi d'amour, les Madons. Non, je vais rien dire, parce que je vais avoir des problèmes avec Magaté. Magaté, c'est toi que j'aime d'amour. En tout cas, tous les auteurs s'accordent à dire que Manon est sûrement là juste pour la rime, sans aucun lien avec une quelconque Manon qui aurait existé.
3: Mais bien sûr.
4: Et je vous le confirme parce que j'ai vérifié toutes mes sources.
3: Parfait. Un petit bonjour à votre gâté qui nous écoute ce matin.
5: Manon des sources.
3: Oui, non, mais c'est pardon.
5: Il avait bien Manon des sources.
4: Non, j'ai vérifié mes sources. Manon, je ne sais pas s'il l'a vérifié.
3: Oui, non, mais bien sûr. Ah, non, bah, non, bah, bien sûr. Mais vous me prenez.
4: On vérifie. Fille, on vérifie.
3: C'est possible, ça.
4: C'est comme ça.
3: Non, mais si vous voulez, je vous laisse.
4: Mais non, t'as pas d'amour, Eric.
3: Bon, donc un petit bonjour à votre gâté. Oui. Je le confirme, mais Eric est sage comme une image.
4: Mais exactement.
3: Enfin, chérie, je t'aime.
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6: Bonjour, je m'appelle Jean, je suis né en 1935. J'ai fait du vélo depuis très jeune. J'ai côtoyé après des gens de qualité et j'ai eu la chance de participer à beaucoup d'épreuves et d'en tirer de grands souvenirs et des profits.
7: Bonjour Jean. Alors c'est pas exagéré hein, de dire que vous êtes un mordu, un grand passionné de vélo et de cyclisme. Ça se voit quand on regarde vos albums photos chez vous, vos nombreux trophées. Et ça se voit un peu dans vos yeux aussi quand on parle de vélo, ça vous émeut ?
6: C'est vrai qu'à vélo j'ai été heureux. Ah oui, oui, j'étais mordu. Et alors dans mes rêves, je rêvais que le Tour de France passait dans le coin, que je me planquais derrière une haie et que je m'emmanchais dans le peloton. Je roulais comme les autres sans fatigue. Et ça, c'était un rêve qui m'est resté longtemps. Et j'ai même rêvé une nuit, il n'y a pas si longtemps, que sur le guidon, j'avais mis mon nom.
7: Jean, vous-même, vous avez participé à certaines courses, notamment le Paris-Brest-Paris.
6: Ah, Paris-Brest-Paris avait existé la première fois en 1891. Et c'est Charles Théron qui avait gagné. Il avait eu un peu de chance parce que il avait déjà un frère qui avait une voiture. Et il avait bénéficié de ravitaillement, d'assistance. Et à un moment, il a voulu abandonner. Et son frère a sorti un pétard. Il a dit, si tu t'arrêtes, je te tue. C'était sympa au possible. Il n'y a pas de dérailleur, il n'y a pas de frein, il y a un pignon fixe, et puis tu pédales. Tu comme un
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2: Bonsoir et bonsoir à tous, bienvenue sur ICI, je vous souhaite une excellente soirée et puis une excellente rentrée aujourd'hui, 1er septembre, je suis très heureux de vous retrouver, c'est déjà le deuxième numéro de Y'a pas que Paris dans la vie.